0: Adamo dans la capsule temporelle de Valérie Verbey qui s'est arrêtée aujourd'hui en 1971, une année où les femmes prennent la parole, Valérie.
1: Oui, au début des années 70, les femmes se font entendre dans plusieurs pays. Commençons en Suisse. Le 7 février 1971, les femmes obtiennent par référendum le droit de vote au niveau fédéral. Un peu plus tard, en France, 343 femmes, intellectuelles, chefs d'entreprise, journalistes, artistes, signent une pétition pour demander la légalisation de l'avortement. Elles devront attendre 1979 pour être entendues.
0: Et la France se souvient aussi de l'hiver 1971.
1: Ah oui, elle connaît alors la plus grande vague de froid jamais vue. Elle s'abat sur le pays à la veille de Noël 1970 et va durer 2 semaines jusqu'au 6 janvier 71. Il fait un froid polaire. Le thermomètre va plonger à certains endroits jusqu'à moins 35 degrés.
0: Oui, ça c'est un peu incroyable. Alors en Irlande du Nord, le conflit entre unionistes protestants et nationalistes catholiques s'intensifie.
1: Ce conflit a commencé en 1964 lorsque la police et les loyalistes tentent de retirer un drapeau irlandais à Belfast. La lutte contre l'IRA sera rude et sanglante. Le 6 février 1971, le premier soldat britannique meurt pendant les troubles, tué par une rafale de mitraillette lors d'une émeute à Belfast. Ce meurtre attribué à l'IRA sera le début d'une période d'affrontements sanglants entre catholiques et protestants dans les rues de Belfast. 575 personnes sont tuées entre 71 et 72. Écoutons Imagine de John Lennon. Cet hymne pacifiste et utopique nous invite à imaginer un monde sans frontières, sans pays, sans religion, sans raison de tuer ou de mourir pour une cause.

0: Imagine, chantait John Lennon en 1971. C'est l'année que nous raconte aujourd'hui sur RCF Valérie Verbeek dans la capsule temporelle.
1: Je vous propose de quitter notre vaisseau à voyager dans le temps pour enfourcher notre vélo. Il était une fois un cycliste belge emblématique qui a fait rêver tout le monde de la bécane. Vous voyez de qui je veux parler ?
0: Ah je dirais Eddy Merckx.
1: Oui, Eddy Merckx, évidemment. Eddy Merckx est né le 17 juin 1945, près de Louvain. Professionnel de 1965 à 1978, il est souvent considéré comme le plus grand cycliste de l'histoire, tant il a dominé au plus haut niveau. Durant sa carrière, il a remporté 625 courses, record encore jamais atteint aujourd'hui. Surnommé le cannibale pour son insatiabilité, Eddy Merckx possède de nombreux autres records dans le sport cycliste. On peut entre autres compter 11 victoires sur des grands tours, 5 tours de France, 5 tours d'Italie et un tour d'Espagne. Il gagne aussi 31 classiques, parmi lesquels plusieurs Milan-San Remo, 2 tours des Flandres, 3 Paris-Roubaix et 5 Liège-Bastogne-Liège. Avant de parler du Tour de France 1971, restez, j'en suis sûre, dans de nombreuses mémoires, écoutons Joe Dassin avec La Fleur aux Dents.

0: Et merci d'être à l'écoute de RCF. Vous êtes actuellement dans la capsule temporelle avec Valérie Verbeek. Le temps d'un épisode, nous remontons le temps et revivons les grands moments d'une année. Alors c'est 1971 aujourd'hui. Et avant d'écouter La fleur aux dents de Joe Dassin, Valérie, vous avez commencé à nous raconter Eddy Merckx qui va marquer le Tour de France.
1: Alors, en 1971, c'est la 58e édition de la Grande Boucle. Elle se déroule plus précisément du 26 juin au 18 juillet 71 et comprend 20 étapes. Ce Tour de France dramatique et plein de panache est resté dans de nombreuses mémoires et peut-être la vôtre. Eddy Merckx est le favori. Côté français, ni Poulidor ni Pinjon ne sont présents. Plusieurs outsiders sont par contre bien là. Parmi eux, l'Espagnol Luis Ocaña, les frères Peterson et le Hollandais Joop Zoetemelk. Au départ de ce tour, l'atmosphère est plutôt maussade, un ras-le-bol certain et unanime de la part des suiveurs, coureurs et sponsors est bien perceptible.
0: Ah bon, mais pourquoi?
1: Alors tout le monde en a marre. Marre de l'outrageante domination d'Eddy Merckx. Le peloton, dans sa totalité, s'interroge sur ses motivations d'exercer un métier devenu les plus aléatoires. Depuis 4 ans, Eddy éclabousse de sa classe toutes les disciplines du cyclisme. Mais c'est sans compter sur Raphaël Geminiani, ancien coureur et tout jeune directeur sportif. Ce n'est pas du tout dans sa nature de penser que tout est joué d'avance. Il est persuadé que son jeune poulain, le portugais Joaquim Agostinho, est mûr pour le combat. Il estime aussi qu'aidé de Zoetemelk, de Luis Ocaña et du joyau de la fratrie Peterson, il peut raisonnablement envisager pouvoir endiguer le tsunami Merckx, avec malgré tout un brin de chance. Les premières étapes de ce tour ressemblent très fort à celles des tours précédents et c'est muni du maillot jaune qu'Eddy Merckx arrive au pied des premiers sommets. Mais pour savoir ce qui s'est passé par la suite, il faudra d'abord écouter Claude François avec « C'est la même chanson ».

0: C'est la même chanson de Claude François en 1971. On peut dire, Valérie, que c'était l'état d'esprit des coureurs au départ du Tour de France, donc 1971, face à l'insolente domination d'Eddy Merckx.
1: Et le début du Tour ne fait pas mentir la réputation du Belge. Il domine les premières étapes. Nous sommes à présent le 6 juillet. Commence la 9e étape. L'ascension du Puy-de-Dôme, lors de cette étape, est un vrai baromètre qui permet d'évaluer les forces en présence. Et la victoire au sommet de Louis Sacagna, après une montée régulière et maîtrisée à la perfection, laisse présager des lendemains difficiles pour ses adversaires. Eddy Merckx en personne, quatrième derrière Zoutemelk et Agostinho, inspire un petit doute quant à sa forme du moment. La 10e étape, Saint-Étienne-Grenoble, en passant par plusieurs cols, ne change cependant pas l'impression de sérénité venant du Belge. Le succès de Bernard Thévenet lors de cette étape pourrait passer comme anecdotique si Eddy Merckx, apparemment serein, n'avait franchi la ligne plus de 1 minute 30 après le héros du jour et plusieurs autres coureurs. Mais surtout, pour la première fois depuis de nombreuses années, il cède sa tunique jaune fétiche à Zoutemelk pour une seule petite minute d'avance au classement général.
0: Et j'imagine, Valérie, que cette passation de pouvoir ne laisse évidemment personne indifférent.
1: Les stratagèmes les plus pertinents, mais aussi les plus sulfureux, sont échafaudés par les journalistes, suiveurs et inconditionnels de tout poil. Reste néanmoins à trouver l'homme de la situation, et ce n'est pas la moindre des choses. Car ne terrasse pas le cannibale, même chancelant qui veut. Nous sommes maintenant à la veille d'aborder une étape stratégique qui mènera le peloton à l'inédite arrivée d'Orcières-Merlette. Cette 11e étape restera mythique pour de nombreux amateurs de cyclisme. Mais ça, ce sera après avoir écouté l'Aventura de Stone et Chardin. Alors une petite anecdote, lorsqu'Éric Chardin écrit la chanson, il la présente à Carlos et Josassin pour avoir leur avis. Ce dernier ne croit pas au succès du titre et parie avec Carlos une caisse de Château Lafite Rothschild 1947, un vin alors très difficile à trouver sur le marché. Cette chanson devient la meilleure vente de l'année 71. Elle fait accéder le couple à la notoriété et permet à Carlos de remporter son pari.

0: La Ventura de Stone et Chardin en 1971, c'est l'année où atterrit aujourd'hui la capsule temporelle de Valérie Verbeek. Nous revivons avec vous le Tour de France. Notre Eddy Merckx national est en mauvaise posture le matin de la 11e étape entre Grenoble et Orcières-Merlette.
1: Lors de cette étape alpine, le Portugais Joaquim Agostinho part en éclaireur, rapidement relayé par Luis Ocaña. Vanim Pezzoutemelk se joignent bientôt au duo. Au pied du dernier col, Ocaña se lance à l'assaut des 60 derniers kilomètres. Merckx est irrémédiablement lâché. Sous un soleil éblouissant, Luis Ocaña assomme le tour et rejette Eddy Merckx à 8 minutes 42. Derrière, Merckx se montre incapable de colmater la brèche. Pour la première fois de sa carrière, le Belge est dominé. À l'avant, Luis Ocaña poursuit dans un concert de rage et de générosité sa chevauchée fantastique.
0: Mais alors Valérie, comment réagit notre champion belge ?
1: Alors très loin derrière, Merckx tente de ramoter ses troupes afin d'inverser un processus bien mal engagé. Trop peu de coureurs répondent présents pour espérer ne serait-ce que limiter les dégâts. Alors notre cannibale tente de s'attacher une aide de fortune parmi les autres coureurs. En pure perte, le peloton ne lui pardonne pas ses 4 années de chevauchée fantastique. Un moment déconcerté et profondément déçu, Eddy projette de tout laisser tomber. Mais c'est sans compter sur sa hargne. Le dos voûté, scrutant chaque mètre de cette pente interminable, il progresse péniblement mais vaillamment. Malgré le combat inégal engagé, le Belge plie mais ne rompt pas, même si le peloton lui adresse sans aucune complaisance la facture de ses 4 longues saisons d'humiliation.
0: Et je comprends vraiment pourquoi cette étape est restée gravée dans l'histoire du cyclisme.
1: Et le courage et la volonté dont fait preuve Eddy Merckx lors de ce lynchage improvisé est tout simplement extraordinaire. Cette coalition contre lui durera les 80 km qui le séparent de la ligne d'arrivée. L'écart fluctue toujours avec les 8 minutes. Pendant ce temps, Luis Ocaña est en train de s'ériger au rang des plus grands. Son port altier, malgré l'effort et la souffrance, dénote une fraîcheur tout à fait extraordinaire. Et c'est seul, devant, qu'il termine son ascension à Orcières-Merlette, terme de cette 11e étape. Derrière, à plus de 5 minutes, Lucien Van Impe, autre Belge en lice, limite les dégâts pour espérer un podium à Paris. Les autres, tous les autres, sont repris, et engloutis par le cannibale qui poursuit crânement son opération colmatage. Le Belge, isolé comme jamais, s'escrime comme un forcené à stabiliser l'énorme écart qui le sépare de l'Espagnol. Au fil des kilomètres, la locomotive belge dépasse une dizaine de wagons, dont Zoutemelk et les frères Peterson. Et c'est seul, au terme d'un héroïque superbe exploit, que le Brabançon parviendra à maintenir l'écart jusqu'à la banderole. Personne n'osera lui disputer la 3e place de l'étape. Paradoxalement, c'est cette étape d'Orcières-Merlette qui le fait entrer définitivement dans la légende. La fin de ce Tour des France se rocambolise juste après avoir écouté « On laisse tous un jour » de Michel Fugain.

0: de Michel Fugain, de son dernier 45 tours, Le temps de ma chanson, on ne se refait pas.
1: Et voilà, Michel Fugain en pleine gloire au début des années 70, un récit par étapes dans notre capsule temporelle 1971 sur RCF, comme ce fameux Tour de France.
2: À l'issue de la 11e étape, Ocaña rafle le maillot jaune après avoir infligé une sévère défaite à Eddy Merckx. Il garde son maillot lors des deux étapes suivantes. Mais Eddy Merckx ne s'avoue pas vaincu et commence à grignoter petit à petit son retard. Ocaña mise sur le 12 juillet dans les Pyrénées pour confirmer définitivement son maillot jaune et attaquer une nouvelle fois Merckx. Ce jour-là, plusieurs cols sont au programme. Dès le premier, Merckx multiplie les accélérations. Ocaña y répond à chaque fois et rattrape le Belge. Le même schéma se répète plus tard dans l'ascension du col de Mante. Mais une fois arrivé au sommet de la montée, les nuages s'assemblent et l'orage éclate. Il fait quasiment nuit lorsque les coureurs entament la descente du col. Eddy Merckx roule à bloc et prend tous les risques. Des coulées de boue viennent s'ajouter à la pluie et à la grêle. Dans un virage en forme de fer à cheval, Merckx file tout droit et tombe. Le cannibale se relève et repart. Luis Ocaña, calé dans sa roue, chute également. Au moment où il se relève, il est heurté par Joachim Agostino. Ocaña se remet debout une seconde fois avant que Joop Zoetemelk, privé de frein, ne le frappe de plein fouet. Cette fois-ci, Luis Ocaña ne se relèvera pas. C'est l'abandon et la fin du duel entre les deux champions.
1: Quelle étape incroyable, Valérie. Elle montre aussi combien les éléments climatiques peuvent parfois bouleverser le cours des choses. Quelle a été alors la réaction d'Eddy Merckx à la suite de cette étape ?
2: Quoi qu'il arrive, j'ai perdu le tour. Il restera toujours un doute, avouera Merckx. Au classement général, Eddy Merckx devance finalement le Hollandais Joop Zoetemelk et un autre Belge, Lucien Van Impe. Il endosse ainsi le maillot jaune pour la troisième fois consécutivement. Quelques semaines plus tard, le 4 septembre exactement, Eddy démontre de nouveau son talent en remportant pour la deuxième fois le championnat du monde sur route. Tout comme les Poppies, le chant s'est allé là. On peut presque dire que pour Eddy Merckx, non, rien n'a changé.

0: Non, non, rien n'a changé. Les Poppies dans cette capsule temporelle consacrée à l'année 1971. Valérie Verbeek, après cette longue page consacrée au cyclisme, vous nous parlez à présent de cinéma.
1: Oui, alors que la France doit encore attendre 1976 avant sa première cérémonie des Césars, les Américains en sont à leur 43e édition de la cérémonie des Oscars. En 1971, un film se démarque clairement du lot et rafle la majorité des prix. Patton, produit par Frank McCarthy et réalisé par Franklin Schaffner. Sorti en 1970, ce film de guerre parle des dernières années de George Patton à partir de sa prise de commandement en Tunisie en 1943. Même si ce film est très long, on y voit très peu de scènes de bataille. Toute l'attention est portée sur la personnalité de ce général atypique. Patton récolte lors de la cérémonie du 15 avril 1971 le prix de meilleur film, du meilleur réalisateur, du meilleur acteur pour George Scott, du meilleur scénario original, de la meilleure direction artistique, du meilleur montage et de la meilleure bande-son. Il est temps d'écouter Mami Blue. Cette chanson, composée en 1970 dans un embouteillage à Paris, sera enregistrée dans plusieurs langues. La toute première version est enregistrée en italien. L'espagnol suivra de peu, puis la version anglaise qui devient très vite un succès international. Hubert Giraud, son compositeur, se dépêche alors de l'enregistrer en français. C'est cette version interprétée par Nicoletta qui deviendra la plus connue en France et que nous écoutons tout de suite.

0: Nicoletta, Mamie Blue, c'est la capsule temporelle sur RCF, encore pour quelques minutes. Et avant de nous quitter, on embarque pour Les Étoiles avec Valérie Verbeek.
1: Le 31 janvier 1971, la mission américaine Apollo 14 part pour la Lune. C'est la 8e mission du programme Apollo et c'est la 3e à se poser sur la Lune. Le 5 février, les 3 astronautes américains Alan Shepard, Edgar Mitchell et Stuart Rosa posent le pied sur notre satellite. En avril, l'URSS lance Salyut, la première station spatiale habitée. Elle dispose d'un espace habitable de 100 mètres cubes, ce qui lui permet d'accueillir un équipage permanent de 3 cosmonautes. La relève des équipages est effectuée par des vaisseaux Soyouz.
0: Et de leur côté, Valérie, que font les Américains ?
1: Quelques mois plus tard, nous partons en direction de Mars avec la sonde américaine Mariner 9. Elle est le premier satellite artificiel à se placer en orbite autour de la planète rouge le 14 novembre. Pendant ce temps-là, la sonde soviétique Mars 2 est également en chemin vers Mars. Même si elle s'écrase sur la planète Mars le 27 novembre, elle devient ainsi le premier engin spatial à toucher cette planète. Et bien nous voilà arrivés au bout de notre voyage. 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Je vous propose de rentrer à domicile en écoutant Sheila, accompagnée de ses rois mages, et Jacques Dutronc d'Arsène Lupin. À tout bientôt pour nos prochaines aventures.
0: Merci beaucoup Valérie. 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Un tout grand merci Valérie pour cette capsule temporelle.

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1: Madame, mademoiselle, monsieur, bonjour. Bienvenue dans cette émission du vent dans les voiles. Et aujourd'hui, non, vous n'entendrez pas Jean-Pierre Binamé qui malheureusement ne pouvait pas nous rejoindre pour cet enregistrement. Mais vous êtes les, bien sûr, vous êtes chez vous. Cette émission où vous aurez l'occasion de recevoir une bonne bouffée d'air comme on n'en trouve pas nécessairement ailleurs dans la vie quotidienne. Cette bouffée de bon vent, vous le savez, ce n'est pas nous qui la produisons, mais nos invités qui nous font toujours le plaisir et l'honneur de venir s'asseoir derrière le micro. Et pour faire cette présentation, puisque mon compère n'est pas là, je salue quand même Patrick qui est à la console et qui nous aide, il lève le pouce, il vous fait un grand bonjour aussi. Et nous allons démarrer tout de suite avec la première partie de cette émission.
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1: Le carton d'invitation, eh bien, il s'adresse à un invité aujourd'hui. Il s'agit de Bart Walter. Bonjour Bart Walter.
2: Bonjour Myriam.
1: Alors Bart Walter, on va dire tout de suite la raison première, parce que c'est vraiment pas la seule pour laquelle nous vous avons invité sur RCF, c'est que vous êtes clown. Vous êtes clown de profession.
2: Oui.
1: Voilà.
2: Oui.
1: C'est l'occasion d'ailleurs de dire que Bart Walter, vous allez le retrouver dans une autre émission à la fin de ce mois, dans c'est l'émission Sacré Clown, qui fait partie d'une série d'autres émissions Un champ à moissonner. Mais donc, pour aller plus loin, aujourd'hui, on va vous donner une belle mise en bouche. Et bien, je suis sûre qu'après celle-là, vous allez guetter l'apparition, la deuxième apparition sur les ondes de Bart Walter, interviewé par Arlette Weingarten dans son émission, où il vous en dira encore beaucoup plus sur son métier de clown. Donc, bonjour Bart Walter, pour la deuxième fois.
2: Bonjour Myriam.
1: Alors, le carton d'invitation, c'est un petit peu pour connaître la personne qui a accepté de répondre à notre invitation. Un petit peu ce qui est votre histoire à vous, parce que vous n'êtes pas né avec un nez rouge sur le nez, j'imagine.
2: Non.
1: Alors, dites-nous un petit peu d'où venez-vous, où êtes-vous né, dans quel type de famille, qu'est-ce que vous avez fait avant d'être adulte?
2: Ah, ça c'est une grande question. Hein. Donc, moi je suis né à Veldhoven, c'est un petit village à côté de Eindhoven et c'est en Hollande. Et là, je viens d'une famille, j'ai deux frères, un plus grand, un plus petit. Donc, je suis l'enfant du milieu.
1: Oui.
2: Et je pense que j'ai grandi dans une famille heureuse. Je me souviens pas de grandes tensions ou de grandes crises dans ma famille. Je m'attendais bien avec mes frères et mes parents.
1: Et vos parents s'entendaient bien entre eux aussi.
2: Oui, oui, oui.
1: Quelle
2: Donc,
1: merveille.
2: Ils sont encore ensemble.
1: Oh, oui. Quelle oui. merveille.
2: Oui, oui. Il n'y en a pas beaucoup. Hein.
1: C'était un milieu rural ou bien près
2: Donc,
1: d'une ville
2: Eindhoven, c'est une ville qui a été créée par Philips. Donc, avant, il y avait quelques petits villages et
1: oui.
2: le grand monsieur Philips a créé une ville industrielle. Hein. Donc, c'est une ville qui, encore maintenant, est axée sur la technologie. Beaucoup. Il y a maintenant, je pense, un grand école de design. Il y a l'université technique. Oui.
1: Donc Philips, c'était une grande marque à la fois de gros et petits électroménagers et autres. Hein, des rasoirs Philips ou radio Philips.
2: Mais dans la ville d'Eindhoven, oui. il avait donc aussi le parc Philips. T'avais là où tu pouvais faire le sport, le PSV, c'est Philips Sportvereniging, hein, tu peux faire de tous les sports. Il y avait même des quartiers entiers qu'il avait créés, Drensdorp. Donc du coup, la ville, c'était, je ne sais pas comment ça s'appelle, mais presque communiste, c'est peut-être pas le mot, mais...
1: oui, c'est ça. Un petit peu dans le fond, comme dans les charbonnages, il y avait des villages entiers de corons, on appelait ça en Wallonie, dont toute la maison appartenait au propriétaire du charbonnage.
2: Oui.
1: Voilà. Et il y avait
2: oui.
1: l'école, il y avait un petit hôpital, il y avait l'église, oui. et tout ça faisait partie oui. du charbonnage.
2: Et c'est pas une grande ville. Hein.
1: Non.
2: Quand moi j'habitais là, il y avait 90 000...
1: Ah, quand même.
2: C'est pas un des plus grands villes, c'est pas Bruxelles, par exemple.
1: Non, bien sûr. Et donc, le petit Bart naît dans une famille heureuse, épanouie. Est-ce que l'école appartenait également à Philips?
2: Non, c'était une école Sainte-Thérésia School. C'était une école, donc du coup, chrétienne.
1: Oui.
2: Où c'était dans ma rue. J'allais à pied. J'étais content, là. Je ne me souviens pas d'autres, souvenirs que d'être heureux. J'avais un bon place dans la classe. J'étais bien. Je pense que j'étais un des meilleurs élèves à ce moment-là. Donc, du coup, je me sentais bien.
1: C'était l'école primaire, je suppose.
2: C'était l'école primaire, voilà. Oui.
1: Et après, l'école primaire? Après l'école primaire.
2: Oui, donc du coup, je suis allé à l'Athénéum et là, j'ai commencé à. Je pense que j'ai doublé en classe parce que j'allais moins bien. Hein, je pense que j'avais perdu mon cercle d'amis. J'étais la plus petite de la classe. Ouais. J'avais un appareil, j'avais des boutons, j'avais des grandes lunettes. pauvre moi quand je me regarde là. Donc du coup, j'avais une estime de moi qui n'était pas très très développée, je pense, à ce moment-là. Ouais. Et je pense que pour ça, j'ai dû doubler une classe et c'était bien. Hein, quand j'ai doublé la classe, j'ai trouvé un bon ami qui m'a sauvé, c'est un grand mot, mais c'est un bon ami qui m'a soutenu dans tout ce que je faisais. Et après, je commençais à rentrer dans ma puberté, je m'affirmais, je laissais pousser mes cheveux. Et c'est intéressant, vous me demandez... Donc du coup, on a parlé de ma famille juste avant. Oui. Je dis « Ah oui, mais c'était tout bien ». Et en même temps, j'ai un petit frère qu'il avait des problèmes à l'école. Il a fait des écoles spécialisées et on ne savait pas exactement ce qu'il avait. Et maintenant, des années plus tard, on a découvert qu'il a... comment ça s'appelle en français dans le spectre de l'autisme, hein, mais d'un haut niveau. Hein, mais donc, du coup, ça a quand même eu une influence sur ma famille, sur, je pense, aussi, ça a quand même, aussi pour mes parents, n'a pas été facile, parce que je pense qu'ils s'inquiétaient beaucoup sur lui, et ça donc a influencé aussi la manière comment moi j'ai grandi.
1: Oui, bien sûr.
2: Oui.
1: Bien sûr. Et donc, tu as fait des humanités dans un collège.
2: Oui, dans un collège normal, une grande école.
1: Oui.
2: Autre que d'avoir doublé cette classe, j'ai passé un bon temps là.
1: Un bon moment.
2: Mais j'ai aussi découvert que je n'étais pas très école. J'étais quand même un peu révolté.

0: maquette de l'école. Et de faire ces maquettes de l'école m'a donné des libertés. Je pouvais parfois ne pas aller dans certains cours parce que je devais travailler sur la maquette. J'avais à un moment donné la clé de l'école parce que je pouvais voir tous les endroits de l'école et surtout la relation avec les profs s'améliorait beaucoup. Et aussi, je trouvais que pour moi, il y avait un sens pourquoi j'étais là. Hein? Et donc, du coup, ce projet était important dans cette carrière de cette Athénée.
1: Oui. Et tu songeais à faire des études après?
0: Après, j'ai fait des académies de beaux-arts. Je savais assez tôt déjà que je voulais faire ça. Donc aussi, les cours que j'ai pris, parce qu'à l'école secondaire, on pouvait choisir quel sujet on voulait. J'ai pris les choses qui m'intéressaient. C'était pas forcément un truc qui te préparait pour une carrière gigantesque, mais moi, je savais, je voulais aller à l'Académie des Beaux-Arts parce que à côté de l'école, moi, je dessinais. Tous les jours de ma vie, je dessinais. C'était ma passion, dessiner. Et donc, du coup, après l'école secondaire, j'ai fait un examen d'entrée, j'étais prise. Et donc, du coup, je suis allé à Maastricht pour apprendre à dessiner. En tout cas, c'est ça que je voulais. Je voulais devenir dessinateur.
1: Donc, des études complètes de dessinateur, alors.
0: Après, je ne suis pas dessinateur.
1: Mais non, on va y venir. On va y venir. Mais enfin, au départ, c'était ça.
0: Oui, donc du coup, hein, d'abord, on fait une année où on goûte un peu à tout. Et après, je me suis dit, je vais faire une formation pour devenir prof de dessin, parce que là, j'apprends toutes les techniques et tout. Je voulais vraiment faire ça. Mais une fois dans cette classe, je me sentais pas très, très libre du niveau. Cet côté révolté, peut-être, revenait un peu. Je me sentais pas très bien dans cette classe et j'avais découvert que si je changeais mon parcours un tout petit peu, au lieu de devenir prof de dessin, donc, c'est ça que j'ai fait après, devenir prof d'art
1: plastique.
0: Voilà. Et j'étais la seule dans la classe. Et j'avais un atelier à moi. Je ne devais plus suivre les cours que je n'aimais pas, même si le contenu m'intéressait. Mm-hmm. Donc, du coup, dans cet atelier, je pouvais faire ce que je voulais. J'avais presque pas de prof. J'étais mais abandonné au vide de l'atelier et je me suis senti perdu, mais total. Je pense que j'ai traversé pas mal de dépression là parce que je ne savais pas quoi faire. Parce que chaque chose que je faisais, mes profs, parce que j'avais quand même des profs, donc du coup, j'étais seul dans ma classe, mais donc du coup, ma classe était liée aux gens qui voulaient juste devenir plasticiens. Et donc, d'accord. Du coup, j'étais un peu le mouton noir dans cette groupe. Donc, du coup, quand ils venaient, chaque chose que je faisais, ils critiquaient à fond et c'était jamais bien. Et donc, du coup, je ne savais plus quoi faire. À ce moment-là, donc du coup, à côté de ma carrière à l'école, moi, dès mes 9 ans, je jouais dans la rue. D'abord comme automate, après comme clown, comme statue. Jouant dans la rue, je voyageais partout. J'avais la liberté des vacances, je partais avec mon sac à dos, jouais dans la rue, c'était la liberté. Je gagnais assez d'argent pour vivre et gagner mon argent comme ça. J'avais rencontré un homme, Dražen Zabek, un ex-yougoslave, qui avait un très grand charisme, il jouait comme statue, oui. Mais il bougeait tout le temps. Et chaque fois quand je le rencontrais, on avait des discussions mais très profondes, très spirituelles, très riches pour moi. Hein. J'avais quoi, 17, 18, non, peut-être 18, 19 ans quand je l'ai rencontré la première fois. Et par hasard, je le rencontrais dans une autre ville. Donc, il m'a appris beaucoup de choses aussi sur jouer dans la rue.

0: sur un autre niveau que théâtral aussi.
1: Oui.
0: Un jour, il m'appelle. Il dit, oui, est-ce que tu peux venir me sauver? Parce que je vais mourir. J'allais le voir. Il sortait de son. Il avait été dans un camionnette. Il sortait de sa camionnette. Oui, ça va mieux. C'était en fait ça. Mon ex, c'est une sorcière. Elle m'a mis un sort. C'est pour ça que je suis malade. Oui, mais je vais danser du buto. Je ne connaissais pas le buto. Et donc, du coup, je suis allé le voir. Et c'était magnifique. Et après ça, comment tu dis il allait mieux.
1: Et voilà.
0: Et j'avais découvert le buto, que c'est une chose peut-être on parle après encore,
1: Oui.
0: j'ai qui a été important dans ma vie jusqu'à maintenant. Hein. Voilà. Il y a quelques années, j'ai fait des recherches sur cet homme et j'ai découvert que il a été le chef d'un secte. Et que c'était pas très beau ce qu'il a fait. Il a même tué quelqu'un. C'était un secte de gens qui jouaient dans la rue, justement. Qu'il s'est pendu dans son cellule. Donc j'ai trouvé que des choses très négatives sur lui. Et moi, j'ai des souvenirs magnifiques.
1: Eh bien, on va parler de tous ces souvenirs et puis surtout de ce que ça a enclenché chez vous, Bart Walter. Et on va passer maintenant à la première musique que vous nous avez proposée, donc de Max Richter, On the Nature of Daylight. Vous pouvez en dire un mot? Pourquoi vous avez choisi cette musique qui est très méditative?
0: Oui, c'est pour ça. Je me dis, c'est une musique que, en fait, maintenant, on a un petit enfant d'un an et on l'a mis beaucoup et ça l'a calmé beaucoup. Donc, c'est une musique que cette année-ci m'a accompagné beaucoup, justement pour ça. C'est une musique très connue qu'on voit dans pas mal de films, mais quand même, il a sa beauté, je trouve.
1: Nous écoutons un extrait.

0: Max Richter, On the Nature of Daylight, le premier choix musical de notre invité du jour, Bart Walter, qui vient de nous raconter son enfance, son adolescence en Hollande. Et puis, on l'a juste laissé, évidemment, au seuil de ce qui est désormais sa profession, c'est-à-dire être clown. Et pour ça, nous passons à la deuxième partie.
1: L'état des lieux.
0: L'état des lieux. Alors, Bart Walter, comment est-ce qu'un jour on devient clown alors qu'au départ vous vouliez être professeur de dessin et puis vous faites les arts plastiques et puis on a bien entendu, il y a eu une rencontre avec une personnalité un peu ambiguë comme ça, mais qui manifestement chez vous a été un déclic.
2: Mais c'est...
0: Vous nous avez dit que déjà dès 9 ans, vous aimiez bien...
2: Oui, c'est en fait quand j'ai commencé à jouer dans la rue...
0: Oui.
2: C'est là, en fait, le clown est venu vers moi. C'est le clown, pour moi, c'était le contact léger entre moi et le public. Et que je faisais des tout petites blagues, mais de rien du tout avec mon public. Et ça me faisait du bien et ça faisait bien à mon public. Et donc, du coup, ça, c'était pas un choix. C'est venu vers moi. C'était pas un vœu depuis très longtemps. Même les premières années, je voulais pas devenir clown. Tu vois, je voulais devenir dessinateur. Je voulais faire un truc sérieux. J'ai pendant des années, j'ai fait des spectacles. J'ai écrit des pièces de théâtre pour enfants, pour adultes. J'ai fait beaucoup de spectacles très poétiques, assez lourds parfois aussi. Et en même temps, ce clown était toujours là, à côté. Et à un moment donné, j'ai commencé à... voilà. Donc, quand j'ai déménagé en Belgique, je n'avais pas de métier. Je suis venu ici parce que j'avais rencontré une Française et je l'avais rencontrée à Gand. Et on s'est dit, mais où est-ce qu'on va vivre? Parce que je ne savais pas parler le français. Et elle parlait néerlandais, donc du coup, on a choisi Bruxelles. Mais j'avais un petit peu d'argent sur mon compte bancaire, c'est tout. Donc là, j'ai commencé à jouer dans la rue. Et j'ai fait une audition chez les Clinic Clowns. C'était un métier qui m'intéressait depuis longtemps. Mais je me suis dit, oui, mais ça veut dire que chaque semaine, je dois aller travailler. J'avais envie de liberté, donc du coup, mais là, j'avais besoin de pouvoir payer mes factures. Et je dis, bon, je vais faire ça, c'est maintenant le moment. Et c'était... donc, tu fais une audition et c'est... Après, j'ai appris que c'est très compliqué d'être prise. Mais moi, c'était une évidence, c'était juste une étape à passer. Je dis, ok, je vais faire l'audition. Et j'étais prise et pour moi, c'était juste ça. Parce que je sentais que ça, c'est ma voix. Et c'était que là où j'ai mis pour la première fois un nez rouge. Avant, mon clown n'avait pas de nez rouge. Il avait juste des gros lunettes. Mon clown avant, il ne parlait pas. C'était un clown très poétique, très silencieux, un mime.
0: Un mime, c'est ça. Et donc, vous avez suivi une formation d'abord?
2: Pas. Non, j'ai appris dans la rue en faisant...
0: Donc, le clown était déjà vraiment près de vous à ce moment-là.
2: Oui, mais il est venu vers moi.
0: Il est venu vers vous, c'est ça.
2: Ou c'est un parti de moi qui a voulu s'exprimer. J'ai aucune idée.
0: Alors ça, je rappelle pour les auditrices, auditeurs qui n'étaient pas là en début d'émission que vous aurez l'occasion de réentendre Bart Walter dans l'émission d'Arlette Weingarten, Sacré Clown, dans le cadre d'un chant à moissonner, ici, à la fin du mois. Et donc là, vous avez, avec elle, creusé davantage cet aspect du lien entre ce clown qu'on imagine être un personnage, mais qui est en même fois vous, pas vous, vous et le public, enfin, c'est quelque chose de particulier.
2: Oui, donc du coup, comme je disais, ce clown, pour moi, c'était pas un but. C'était le contact léger avec les gens, profond aussi. C'était pas toujours qu'avec des rires, c'était parfois c'était juste très beau, très poétique. C'est ça qui était plus important que la forme.
0: Oui.
2: Donc du coup, ok, maintenant je l'appelle clown. Hein, Et je connais beaucoup de techniques de clown, je connais l'histoire de clown. J'ai quand même, entre-temps, j'ai appris beaucoup sur le métier de clown et de comédien. C'est en faisant des stages et tout. Donc, du coup, j'ai aiguisé mes outils. Mais aussi, dans la rue, on apprend beaucoup parce qu'on est confronté avec un public et le public... c'est lui qui décide si c'est bien ou pas.
0: Oui.
2: Hein? Et donc, du coup, on est obligé de chercher où est-ce que je suis bien. Et donc, du coup, le clown que je faisais, même comme enfant, j'improvisais. Je n'avais pas de spectacle. J'avais juste moi. Donc, j'étais présent, j'avais un petit parapluie et une petite valise qui appartenait à mon arrière-grand-père. Son nom était écrit dessus, j'avais les chaussures de mon grand-père, et j'avais donc le parapluie, et j'ouvrais le parapluie, mais quand il ne pleuvait pas, je le mettais au-dessus de la tête de quelqu'un, et je le regardais. Et cette personne commençait à me parler, il y avait toujours des histoires, et j'improvisais avec ça. Donc du coup, le jeu venait toujours de mon public. Et quelque part, maintenant, j'ai fait encore la même chose.
0: Mais finalement, est-ce que vous ne vous êtes pas découvert quelque chose que vous n'imaginiez même pas, par exemple, au moment où vous vouliez être professeur de dessin? Est-ce que vous pouviez imaginer que vous aviez tout ça en vous?
2: Mais je trouvais pas très important.
0: C'est ça.
2: Parce que j'avais un but. Et j'adorais dessiner. Je voulais dessiner.
0: Oui,
2: je voulais apprendre ce métier-là.
0: Oui,
2: je me voyais là-dedans. Mais donc, du coup, on revient à la rencontre avec Drajne.
0: Oui.
2: Qui m'a montré le bouteau. Et donc, du coup, vu que j'étais perdu dans l'atelier que j'avais, vide, avec des petits essais qui étaient toujours critiqués, j'ai commencé à d'abord filmer mon corps et faire des installations vidéo. Et après, j'ai commencé à faire des performances où je... je me souviens que dans la cave de l'école, j'avais trouvé un grand tas de sable. Je me suis enterré nu là-dedans et jusqu'à que j'étais couvert totalement et le public rentrait. Et je sortais très lentement de ce tas de sable. C'était la performance. J'ai fait un autre... c'était une installation vidéo où j'avais envie de questionner c'est quoi la perception de la réalité. Est-ce qu'on peut vivre autrement la réalité? Et j'avais découvert que quand on secoue la tête de droite à gauche, que en fait, on n'arrive pas à bien voir et le système d'équilibre est un peu perturbé. Et donc, du coup, je me suis filmé en faisant ça pendant 45 minutes. Et j'ai, pendant cette exploration, je me suis senti hors de mon corps. J'étais derrière mon corps. Et après ce petit film, je l'ai pris et j'ai créé toute une installation avec un tunnel où tu devais rentrer et tu pouvais observer le vidéo qui est toujours différente, même si je faisais toujours la même chose. Donc c'était une recherche quelque part de... Ouais, pour moi, une spiritualité quelque part. Okay.
0: Donc même si au départ Clinic Clown, c'était le moyen de gagner votre vie, parce qu'on vous dit qu'il faut quand même bien payer ses factures, ça a quand même fini par s'imposer, que c'était votre activité, ce que vous cherchiez.
2: C'est tellement beau. C'est un cadeau de chaque fois que je vais là. C'est devenu... l'argent n'est pas important.
0: Je suppose pour un clown, quand même, votre récompense, c'est que le public au moins sourit.
2: Pas toujours.
0: Pas toujours.
2: On a aussi... on cherche pas forcément l'humour ou le sourire. C'est bien sûr, on vient avec une légèreté, donc souvent on reçoit une énergie très positive de notre public.
0: Oui.
2: Parfois, on rencontre un enfant, t'ouvre la porte et il commence à pleurer. Ou t'as aussi des enfants qui, ou adultes, parce que je joue pas que pour des enfants, qui justement utilise l'arrivée du clown pour exprimer autre chose. Par exemple, il y a un enfant qui était dans son lit pendant des semaines parce qu'il était en traction, il avait eu une opération à ses jambes et il devrait rester comme ça. Ça crée beaucoup de frustration. Et donc, du coup, ces enfants, souvent, j'ai remarqué, ils ont cette frustration. Et donc, du coup, je les aide à sortir cette frustration, bien sûr, avec une légèreté. Et souvent, voilà. Ça finit avec un sourire. Là, mais je joue aussi pour des personnes polyhandicapées qui vivent dans une réalité totalement autre. Et mon clown rentre en contact comme un explorateur. Mm-hmm. Et le sourire n'est pas important. Non, c'est le contact qui est important.
0: C'est le contact. Est-ce que... comment ça se passe dans votre famille? Vous êtes marié, vous avez 3 enfants.
2: Oui.
0: Ah, vous avez parlé tout à l'heure de votre petite fille, là, d'1 an, qui s'endort en écoutant Max Richter.
2: Oui.
0: Vous faites le clown aussi? Vous convoquez le clown chez vous?
2: Tu sais, je ne sais pas qu'est-ce que c'est faire le clown, donc je suis moi. Et j'amène... je pense à une écoute qui, pour moi, est le clown. J'amène parfois une folie qui est aussi le clown.
0: C'est une manière d'exister.
2: Mais je vois quand même que le clown m'a appris beaucoup de choses sur ma vie et sur comment gérer des moments difficiles. Donc, du coup, j'arrive à parfois avoir de la patience grâce au clown. J'arrive à détourner l'attention grâce au clown.
0: Généralement, les clowns ne sont jamais cruels. Je veux dire, cette espèce de cruauté, de barbarie qu'on peut avoir entre humains, hein, de démolir l'autre, de le mépriser, de lui faire comprendre qu'il ne vaut rien, etc. Ça ne fait pas partie du clown. Ça.
2: Tu vois, quand on regarde sur Internet et on tape le mot clown, on voit des creepy clowns, les clowns qui font peur. Il y a beaucoup d'images.
0: Oui,
2: hein, donc
0: oui. C'est horrible.
2: C'est apparemment donc une facette des clowns, hein, mais ce n'est pas le type de clown que moi et toutes mes collègues aiment. Je pense que ça, c'est dû au fait que le clown, il joue avec l'inconnu.
0: Oui.
2: Et l'inconnu est son ami. Mais l'inconnu, ça fait peur à plein de gens.
0: Oui.
2: Parce que tout peut se passer.
0: Oui.
2: Et je pense que quelque part, ça peut se transformer en ça aussi.
0: Oui.
2: Hein? Donc, cette peur que quand tu étires la peur, tu arrives à un personnage comme, comment ça s'appelle en français, It, non, le film de Stephen King, en anglais c'est It, bon, avec le clown.
0: Oui, mais justement, c'est un produit, ce clown-là.
2: C'est un produit, oui, mais ça marche bien apparemment.
0: Ah oui.
2: C'est pas évident. Hein?
0: Non, c'est pas évident du tout, mais... Je dirais que ce n'est pas un clown qu'on a envie de rencontrer, enfin avec qui on a envie de parler. Hein.
2: Non. Mais je comprends quelque part que ça existe.
0: Ça existe, oui.
2: C'est une facette de l'inconnu
0: qu'on
2: transforme en diable.
0: Oui, c'est ça. C'est plutôt un diable, c'est un personnage un peu maléfique qui peut faire peur, qui peut terroriser. Et donc, j'imagine mal qu'on puisse créer une école de clowns maléfiques. Enfin,
2: ce serait... Et si tu as des clowns normaux, disons, qui... Parfois, ils peuvent aussi se taper, mais il y a toujours avec une légèreté.
0: Oui, c'est ça.
2: Donc du coup, c'est toujours pour faire rire ou pour faire sentir quelque chose.
0: Oui. Alors, on va passer à la deuxième phase musicale que vous nous avez proposée, Bart Walter. Il s'agit ici du grand compositeur estonien Arvo Pärt, le Cantus in Memoriam Benjamin Britten, c'est-à-dire le chant à la mémoire de Benjamin Britten. Pourquoi ce choix?
2: Ah, cette musique, ça me fait penser à ma femme. Quand je l'ai rencontrée, on faisait des petites danses de main sur cette musique. Très, très beau.
0: Eh ben, nous écoutons cet extrait du Cantus de Arvo Pärt.

0: un extrait du Cantus à la mémoire de Benjamin Britten d'Arvo Pärt, le choix musical de notre invité du jour, Bart Walter. Vous êtes toujours dans l'émission Du vent dans les voiles et nous passons maintenant à la troisième étape de cette mission.
1: La question.
0: Alors la question, elle est très directe, très simple. Bart Walter, en qui, en quoi croyez-vous?
2: Moi, je ne suis pas baptisé. Et moi, je. Mais je suis très croyant, quelque part. Je le nomme toujours l'univers. Moi, c'est quelque chose de très important aussi quand je joue comme clown. C'est là où j'ai appris, en fait. L'univers joue toujours avec moi. Il m'aide toujours. Quand je, comme clown, je suis quelque part en problème et j'écoute, paf! L'univers va me sauver, va me proposer quelque chose. Et si on apprend à écouter les cadeaux de l'univers, tout devient facile. Parce que vous n'êtes pas toute seule. Donc je ne sais pas nommer en quoi je crois autrement que ça. Et quelque part, c'est qu'un nom. Et quelque part, toutes les noms qu'on peut donner sont réducteurs. Donc, du coup, oui.
0: C'est une réalité.
2: C'est une réalité, une évidence.
0: Une évidence. Oui. Plus oui. Grand que soi.
2: Oui. Moi, je suis une petite graine qui pas très importante.
0: Oui. Et donc, quand vous dites bien, ce n'est qu'un nom. Qu'on lui donne. Et donc, ce n'est pas nécessairement... Est-ce que c'est aussi la réalité matérielle d'un univers qu'on commence tout doucement à découvrir un peu grâce au télescope géant, etc. Enfin, ou est-ce que c'est
2: encore... Non, c'est autre chose. C'est pas les planètes et tout. C'est une énergie. Je sais pas le... J'ai pas de mots pour ça. Et je ne ressens pas non plus le... la nécessité de donner un mot à ça. Mais ma femme, elle est italienne et elle est croyante. Et on s'est mariés à l'église et je découvre par elle, donc du coup, la foi chrétienne. Et je trouve très intéressant. Et il y a des choses que j'apprends par ça aussi. Je trouve très beau de découvrir ce monde. Et je vois aussi qu'elle peut parler à Dieu ou à Marie. Et moi, je le vois et je la comprends, mais je ne sens pas forcément le besoin de le nommer comme ça. Et parfois, je me dis, ah, mais qu'est-ce qui se passe si je parle à cette entité? Je ne sais pas. L'autre jour, j'allais donner un stage et j'étais en train de... je suis en train de lire des trucs sur le chamanisme et avec un scepticisme sain, je lis ça et donc du coup je dis ah mais ok donc il y a des esprits qui peuvent aider, donc je disais ok je suis ouvert aujourd'hui, laisse un esprit m'aider, l'esprit d'un animal, et donc du coup mais quel animal? Bon, la première que je vais voir, peut-être c'est lui. Je vois une femme avec un chien. Je dis, ok, bon, on va voir un chien. Et je commence le stage et c'était encore un peu tendu. C'était un stage pour des leaders, pour des gens qui donnent des trajets pour les leaders dans les entreprises. C'était la première fois qu'on essaie de, si on peut intégrer le clown là. Et donc du coup... Bon, c'est un public qui n'a pas l'habitude de travailler le clown. Donc, c'est un peu tendu. Je dis, mais qu'est-ce que je vais faire? Et quelqu'un dit, oui, regarde là, une poule, et derrière, un chien. Et même pas une minute, non, demi-minute plus tard, le chien était au centre du groupe. Il est rentré par une petite porte et je dis, ah, mais il est là. Tout le monde, on va imiter le chien, on va marcher comme le chien, on va penser comme un chien, on va renifler comme un chien. Et c'était parti. Le chien, je ne l'ai plus vu, mais c'était le... Comment tu dis le, l'énergie de tension a été cassée. Et comme ça, j'ai plein d'exemples de comment l'univers aide. Mmh. Peut-être une autre belle histoire, c'est que j'étais en train d'expliquer une technique de clown qui s'appelle ping-pong. Ça veut dire une personne a le focus, joue, et l'autre observe. Et une fois que le premier a fini, regarde l'autre et l'autre joue. Et le premier observe. Et les deux clowns, ça ne marchait pas très bien. C'est un peu le chaos. Et là, il y a un petit mouche qui est venu. Se poser sur le front d'un des deux clowns. Je dis, qui a le focus? Et heureusement, ils ont tous les deux vu que c'était la petite mouche. Et donc, du coup, la mouche s'est envolée. Et les deux commençaient du niveau, c'était un peu le chaos, et il s'est posé sur la tête de l'autre. Je dis, ah, mais qui a le focus? Et tous les deux regardaient, ils ne devaient plus rien faire, plus rien. Et comme ça, la mouche a volé 2, 3, 4 fois de visage à visage, et il a fini dans la bouche d'un des deux, et c'était l'improvisation la plus magique que j'ai vue, et... C'était pour moi la mouche, mais c'était l'univers à travers la mouche. Oui. Donc si on arrive à voir que l'univers marche à travers tout, et on peut aider par beaucoup de choses, c'est beau.
0: Donc c'est loin d'être une vision matérielle, Justin.
2: Oui.
0: Alors, il
2: faut juste apprendre à écouter.
0: Juste apprendre à écouter, même les mouches. Alors ici, on va entendre un groupe, je pense, est-ce qu'il est néerlandais?
2: Oui, néerlandais.
0: Oui, hein, qui s'appelle The Kift.
2: The Kift.
0: Et vous avez choisi un passage qui en néerlandais, Goud, tout le monde sait que c'est l'or, oui. C'est ça? Oui. Alors parlez-nous un peu, c'est la première fois, je pense, en tout cas dans mes émissions, qu'on passe un chanteur néerlandophone, et c'est très bien, parce qu'en Belgique, on entend beaucoup d'anglais, mais notre deuxième langue nationale, on l'entend très peu. Donc merci de nous avoir amené de clips. Alors parlez-nous un peu de ce groupe.
2: C'est un groupe que moi j'aime beaucoup, juste parce que c'est très poétique. Ils vont chercher dans des livres, des grands écrivains, leurs textes. Moi, j'aime pas beaucoup de musique néerlandophone non plus, mais celle-ci, j'aime beaucoup, justement parce qu'elle a cette... Il est totalement différent que beaucoup d'autres musiques que je connais. Il m'a accompagné pendant des années, ce groupe-ci. Et cette histoire de Goud, c'est de façon très, très poétique, quelqu'un qui regarde sa vie, quelque part.
0: Okay. Qu'est-ce que ça signifie, de Kift?
2: C'est ça que je me demandais aussi, je ne sais pas exactement.
0: Voilà.
2: On peut regarder sur Google.
0: Voilà, ce sera l'énigme du jour. Nous écoutons de Kift dans Goud, l'or.

0: De Kift, groupe néerlandais qui nous interprétait Howl, l'or. Choix musical de Bart Walter, notre invité du jour dans Du vent dans les voiles.
1: J'ai cherché sur Google, ça veut dire jalousie.
0: Ça veut dire
1: la jalousie.
0: La jalousie, ben merci. Pourtant, c'est un mot néerlandais, ça, de Kift.
1: Oui, mais ce n'est pas utilisé très souvent.
0: Ah, d'accord. Okay. Il y a un autre mot pour dire la jalousie.
1: La jalousie. La lourdeur.
0: Alors, nous passons à la quatrième et dernière étape de notre voyage avec vous.
2: Du côté de chez Proust.
0: Marcel Proust, Bart Walter, ça vous dit quelque chose?
1: Le nom, oui, mais je ne suis pas un très grand lecteur de Marcel Proust.
0: Non, mais ça, on vous pardonnera parce que beaucoup de francophones aussi ont du mal avec Marcel Proust. Immense écrivain, mais il faut reconnaître que c'est très long et c'est une qualité de langue qui est quand même un peu parfois dissuasive. Alors en fait, questionnaire de Marcel Proust, ce n'est pas du tout un questionnaire que Marcel Proust aurait inventé. C'était un jeu, une sorte, ça se dit en néerlandais, un portrait chinois.
1: Non.
0: Alors un portrait chinois, c'est je veux faire deviner un mot, par exemple, à partir d'autres éléments sans jamais dire le mot. Voilà. Si j'étais un animal, si j'étais ceci.
1: Ok,
0: voilà.
1: Oui.
0: Alors, voilà, c'était un jeu auquel on jouait en Angleterre. Et puis au 19e siècle, le jeu a passé en France. Et on a demandé à Marcel Proust d'y répondre. Et on appelait ça le questionnaire de Proust, alors que ça existait déjà bien avant. Mais parce que Marcel Proust a fait des réponses spéciales dans ce questionnaire. Alors, donc j'ai choisi trois questions. Je ne sais jamais, ce ne sont pas des questions qui sont choisies particulièrement pour tel invité. Parce que je le fais avant l'émission et donc je ne saurais pas dire ce qui vous convient ou pas. Donc voilà, vous y répondez aussi loin ou aussi peu loin que vous le souhaitez. Et la première de ces questions, c'est celle-ci. Je suppose qu'il vous arrive tout de même chez vous de ne pas être avec votre clown. Quelle est votre occupation préférée en dehors de ça?
1: Être avec mes enfants.
0: Ah. C'est être père avec vos enfants.
1: Oui. C'est tellement riche. C'est important de pouvoir consacrer du temps. C'est tellement peu longtemps qu'ils restent enfants et que je vais profiter d'eux, et ma femme bien sûr. Hein, mais donc du coup, je n'ai pas d'autres grands hobbies autres que ça. Oui.
0: Voir grandir vos enfants, être à son côté.
1: Et être là, être présent.
0: Vous êtes un papa présent.
1: J'essaie d'être le plus présent que je peux. C'est parfois plus qu'à d'autres moments. Hein.
0: Vous avez déjà imaginé, puisque vous avez déjà une grande fille qui est à l'école primaire, et quand on leur demande « qu'est-ce qu'il fait ton papa ?» Qu'est-ce qu'elle répond?
1: Pour l'instant, il trouve ça très chouette. Hein, il est clown.
0: Il répond
1: mais
0: clown.
1: Je suis très curieux comment ça va être quand ils sont intéressants. Ouais, mon père est clown, papa, arrête.
0: Je me souviens, par exemple, plus tard, quand ils sont étudiants, quand on demande une bourse d'études, on demande aux parents leur profession, s'ils en ont une. Et donc, ben voilà, votre profession officielle, c'est clown. C'est ça.
1: Oui, c'est ça.
0: Vous n'avez jamais eu de remarques peu déplacées?
1: C'est presque toujours positif. Surtout, oui, quand on travaille en milieu de soins, c'est waouh, quel beau métier. C'est quel courage de pouvoir faire ça. C'est très peu souvent que les gens sont négatifs.
0: Voilà. Les soignants viennent vous regarder aussi.
1: Je trouve ça, comment tu dis, pour les soignants, je trouve que eux, ils font le métier beaucoup plus compliqué que nous, que
0: bien
1: c'est
0: sûr.
1: Eux qui vaut la réaction que nous on a.
0: Bien sûr. Deuxième question. Quel serait votre plus grand malheur?
1: Ça, c'est une grande question, oui. Mais je pense à relier à la première réponse.
0: Vos enfants.
1: S'il y a quelque chose qui se passe avec mes enfants ou ma femme. C'est je n'espère de pas devoir vivre ça. Hein, on vient de traverser un moment difficile pour mon fils et c'est mon cœur qui se tourne 20 fois dans mon torse, que oui. Ouais, j'espère qu'il va bien. Voilà. Donc,
0: oui, on ne va pas divulguer. Simplement, c'était un problème, ce qu'on va dire tout de suite, ce n'était pas un problème de santé, hein, ou un accident. Non. Et néanmoins, on sent que c'était un problème lié à une école, que ça vous affectait énormément.
1: Oui, on vient de changer d'école parce que la première école où était, je ne vais pas donner
0: de nom,
1: nous a traité, mais de façon totalement irrespectueuse, et surtout lui. Oui. Et donc, du coup, on veut que nos enfants vont bien.
0: Hein,
1: et on a vu que dans cette école, il ne donnait pas la possibilité à mon enfant d'être bien. Et donc, du coup, c'est... Bon, heureusement, c'était que ça.
0: Oui, et en même temps, c'était tout ça quand même. Et donc, vous deviez gérer...
1: Tu vois, parce que je vois, bien sûr, quand je travaille à l'hôpital, je vois toutes les malheurs du monde.
0: Oui.
1: Hein, bon, peut-être pas tout, mais quand même, je vois de très près des gens qui sont mourantes, qui vont vraiment mal, qui ont des grands accidents de vie. Et tu vois, ça me travaille souvent à l'intérieur de moi, tu vois. Oui, parfois c'est un peu trop aussi. C'est comment est-ce que je donne tout ça une place, hein,
0: Vous êtes très empathique.
1: Oui, je pense que je suis empathique. Et en même temps, le clown, ça aide aussi. Tu vois, on porte un petit masque aussi pour ça, pour nous protéger. Mais il y a des histoires qui sont fortes, qui nous touchent. Et c'est important aussi d'être touché. Bien sûr, il y a aussi beaucoup d'histoires que je vois que voilà, j'arrive à gérer. Hein, c'est pas chaque petite chose difficile que je vois qui me
0: met
1: hors de moi. Donc, sinon, je pourrais pas faire ce métier.
0: Certainement. Troisième et dernière question. Ce que vous détestez par-dessus tout.
1: Mais la justice.
0: La justice.
1: Oui. Ça, s'il y a une injustice, moi, ça bouillonne à l'intérieur parce que oui, je trouve qu'on a tous le droit d'être traités juste et avec amour. Et je suis très bien conscient qu'il y a des injustices qui se font par naïveté. Donc du coup, on ne peut pas tout changer. Hein? On espère toujours que les autres sont bien pour nous, mais ils ne sont pas tous. Hein? Et l'injustice, je pense que j'ai hérité ça de ma mère. Elle était toujours très... battante contre la justice. Elle pouvait se mettre en colère contre des gens qui étaient malhonnêtes. Ça, c'est une des choses que chez moi, je peux me mettre en colère aussi. Et c'est une grande leçon pour moi de parfois calmer cette colère. Et
0: votre souffle vous aide à ce moment-là face à la justice.
1: Oui, oui. Il y a même eu un moment où dans la voiture, j'avais mis un nez. Que s'il y avait quelqu'un qui me coupait la route, je mettais le nez, pas forcément pour l'autre, mais pour moi-même.
0: Pour vous.
1: Parce que ça me calmait. Oui. Donc, le clown, oui, ça... Le clown, c'est le prof. Je suis prof de clown, mais c'est le clown qui est mon prof. Et mes enfants sont encore des plus grands clowns que tous les clowns que je connais. Donc.
0: Merci infiniment, Bart Walter. Merci pour tout ce que vous nous avez partagé.
1: Merci
0: je pense
1: toi.
0: Que vraiment, ça a donné grande envie, j'espère en tout cas, à nos auditrices et auditeurs de vous suivre, de vous écouter encore beaucoup plus loin, justement, dans ce lien très particulier du clown. Dans l'émission d'Arlette Weingarten, Sacré Clown, dans Un champ à moissonner, à la fin de ce mois, guettez bien. Vous le retrouvez, puis sachez bien sûr que vous pouvez toujours retrouver aussi en podcast toutes nos émissions. Merci infiniment, Bart Walter, d'être venu nous rencontrer. C'est vraiment une vraie joie. Merci pour le souffle que vous avez apporté à cette émission. Merci à Patrick, notre magicien des ondes, qui va encore une fois faire un travail magnifique. Et puis merci à vous, bien sûr, qui nous écoutez avec votre fidélité. Donc on vous fixe rendez-vous, bien sûr, avec joie, la semaine prochaine pour une nouvelle rencontre avec un invité rempli de souffle ou une invitée qui nous le partagera. Que votre semaine soit très belle et on se quitte toujours avec une musique choisie par Bart Walter, qui est ici la Llorona, interprétée par Chavela Vargas. C'est une personnalité de quelle...
1: Oh, ça, c'est une bonne question.
0: Elle est sud-américaine, à mon avis.
1: Je pense, oui, mais oui. Je me souviens, une scène dans le film de Frida. Oui. Ça vient de là, cette musique.
0: Du film Frida Kahlo.
1: On la voit et sa présence est juste magique. C'est une sagesse, une légèreté, mais aussi en même temps, le rôle, ce n'est pas une chanson gay.
0: Non, hein, non,
1: et,
0: non.
1: Et, mais elle est faite avec tellement plein de vie et plein de tout. C'est magnifique.
0: Eh bien, nous écoutons La Llorona par Chavela Vargas. Merci, à bientôt. Bonne semaine. Merci.

Bonjour à toutes et à tous, c'est Olis sur RCF, bienvenue dans Du Sucre dans votre été. C'est une coproduction RCF Bruxelles, RCF Liège et RCF Sud-Belgique. Et je suis ravi de vous retrouver pour ces deux dernières semaines de notre émission 100% sucre et 100% soleil. Aujourd'hui dans Du Sucre dans votre été, eh bien, nous allons recevoir dans un petit instant Alain Segers. Alain Segers est habitant de Nassogne. Il s'est donné un objectif ambitieux, celui de franchir la No Finish Line. Il s'agit donc de parcourir 272 km en un peu plus de 4 jours. Mais derrière cette performance sportive, c'était avant tout un combat personnel et sociétal qu'il souhaitait mettre en lumière, la lutte contre la maladie d'Alzheimer. Un défi poignant donc qu'Alain a relevé pour son papa. On en parle avec lui dans quelques minutes, le temps d'ouvrir cette émission avec un morceau bien à propos. Il s'agit d'Axel Bauer, cet extrait de l'album Radio Londres, ça s'appelle « L'homme qui court ».

0: Extrait de Radio Londres, sorti en 2022, c'était Axel Bauer avec ce titre « L'homme qui court », ce qui nous permet évidemment d'introduire notre invité d'aujourd'hui, Alain Segers. Il est habitant de Nassogne, il a participé à la No Finish Line, c'est une course qui au départ devait faire 272 km en environ 4 jours, 100 heures, un gros défi, mais que Alain n'a pas fait uniquement pour le plaisir, il l'a fait pour une cause caritative. En tout cas, on va parler de tout ça ensemble. Alain, bonjour.
1: Bonjour à vous et bonjour à vos auditeurs.
0: Ravi de vous accueillir. On va évidemment retracer tout le fil de cette histoire, de ce défi, ce fameux défi hein, quand même. Mais peut-être j'ai envie de vous demander, commencer par le début. Est-ce que vous êtes de manière générale un fan de course, de trail? Comment tout ça arrive dans votre vie? Est-ce que c'est une passion pour vous?
1: C'est vraiment une passion. C'est une passion que j'ai, d'une part, suite à mon métier, puisque je suis ancien militaire, enfin je suis militaire retraité. Et la retraite aidant, je me suis vraiment orienté vers ma passion, qui est la course à pied, mais vraiment la course à pied orientée sur l'ultra-trail, donc les ultra-distances, et l'ultra-endurance. Mm-hmm. Donc c'est vraiment... puisque l'âge aidant, on n'a plus la forme physique qu'on avait à 20 ans. Donc voilà.
0: Alors, vous participez à des trails, des courses comme ça, de manière régulière?
1: Je participe, je vais dire, au minimum, une course, une compétition par mois.
0: Ah, par mois? Oui, quand même. Oui. Donc, c'est vraiment, c'est pas une
1: plus
0: fois par
1: l'entraînement,
0: an.
1: Plus l'entraînement pour réaliser les objectifs que l'on se fixe, évidemment. Mm-hmm.
0: Mais du coup, vous courez tout le temps, en fait? Entre les courses, vous courez pour vous entraîner?
1: Écoutez, je veux dire qu'en moyenne, je fais 10 km par jour. Et en plus de ça, j'ai un chien qui est vraiment très tonique. Mm-hmm. Et donc, il a besoin de sortir et j'en profite pour le prendre avec moi.
0: Mm-hmm. Cette passion, elle est venue comment? Plus ou moins, vers quel âge
1: Écoutez, j'ai toujours couru.
0: Oui.
1: Je vais dire que

0: C'est un bon, on va dire un savant mélange des deux.
1: Je me dis que c'est un savant mélange des deux, mais pour moi, la partie la plus importante, c'est le mental.
0: Ouais.
1: Si le physique est là, la condition physique est bonne, ce qui va vous faire craquer ou vous faire réussir, c'est l'aspect mental. Donc, il y a que, enfin, moi, je vais dire que c'est 40% physique, 60% mental.
0: Alors évidemment, la course que vous avez réalisée il y a un petit 2 mois maintenant, hein, c'était au mois de juin, fin juin, du 24 au 28 juin dernier, elle avait un objectif, c'était de récolter des fonds pour l'aide à la maladie d'Alzheimer, c'est ça?
1: Donc, en fait,
0: Non.
1: à la base, la No Finish Line
0: Oui.
1: est une course caritative au profit des enfants défavorisés
0: Oui.
1: et permettre de les réinsérer grâce au sport.
0: Oui.
1: Et donc, cette course, c'est une boucle d'un kilomètre, comme vous l'avez dit, qui dure pendant, ben, cette année-ci, 87 heures, puisque les conditions météo n'étaient pas exceptionnelles. Et donc, chaque tour d'un kilomètre rapporte 1 euro. Et donc, ben, ici, en l'occurrence, j'ai fait 251 km, donc 251 euros pour les enfants.
0: Oui.
1: Mais ce qui s'est greffé à ça, c'est la page de collecte pour la Fondation Stop Alzheimer. Et je vais être très honnête avec vous, je ne connaissais pas. Je ne
0: Oui,
1: connaissais
0: OK.
1: absolument pas. En fait, j'ai eu un accident au début du mois de mai. Donc, une double entorse avec déchirure des ligaments. Et début juin, il y avait le marathon des Boucles Ardennaises, auquel participe chaque année la Fondation Stop Alzheimer. Pour cette boucle ardennaise, j'avais commandé un t-shirt. Et
0: Oui.
1: comme je ne part, mon médecin m'a franchement déconseillé de participer à cette compétition-là, et donc j'ai envoyé un petit mail à la fondation pour pouvoir récupérer mon t-shirt par la poste. Et là-dessus, la coordinatrice de la fondation Stop Alzheimer, Madame Leroux, donc coordinatrice pour la partie francophone du pays, m'a téléphoné. Et au fil de la discussion, on a parlé de la No Finish Line et elle m'a demandé si je voulais pas créer une page de collecte pour la fondation. Et j'ai accepté. Voilà.
0: Donc vous découvrez la No Finish Line de cette manière-là. Au départ, votre idée, c'était les boucles
1: Oui, au
0: ardennaises
1: départ.
0: pour la fondation Stop Alzheimer. Et puis en fait, c'est les deux courses mêlées finalement qui se sont, enfin, qui sont un peu entremêlées, on va dire.
1: En fait, je vais dire que c'est ma blessure
0: Oui.
1: qui m'a permis en fait de connaître la Fondation Stop Alzheimer. La
0: Oui.
1: No Finish Line, je l'avais déjà fait en 2025. Et donc, elle était planifiée. Et donc, c'était en fait, c'est ce que j'ai dit à la coordinatrice. Bon, tout dépendra de mon état de forme physique et pour réaliser ou pas le défi que je m'étais fixé. Donc ici, grande chance, j'ai pu réussir le défi et la forme physique était au rendez-vous et le mental également. Donc voilà.
0: C'est ce qui est parfait. Alors, vous, sur votre parcours, évidemment, vous avez on va dire un rapport direct, un peu particulier avec la maladie d'Alzheimer, puisque vous courez pour votre papa, je pense, qui est atteint de la maladie. C'est quoi, justement, au quotidien, on va dire, les principales difficultés qui sont liées à cette maladie?
1: En fait, je vais dire que la plus grosse difficulté, c'est le déni. Bon, le déni pour la personne atteinte, le déni pour la famille autour, puisqu'en fait, on s'est rendu compte déjà au décès de maman en 2022 que papa avait quelques petits problèmes. Il s'est occupé de maman jusqu'à son dernier jour. Donc, ma compagne m'avait dit, tiens, il me demande systématiquement, chaque fois que je le vois, il me demande ce que je fais comme travail. Alors je dis, ah bon, mais le déni étant là, ben on s'est dit, ok, c'est la fatigue, c'est le stress, c'est l'anxiété, donc on n'a jamais pensé à une forme de démence, quelle qu'elle soit.
0: Oui.
1: Et donc, en 2024, il a été diagnostiqué, avec tous les problèmes que ça engendre. Il vivait seul dans son appartement. Là-dessus, on a fait appel à des aides familiales qui s'occupaient de lui 3 fois par semaine pour le ménage, pour la nourriture, pour la lessive, jusqu'à ce que ben, ce qui devait arriver est arrivé.
0: Oui.
1: Papa a mis un plat à réchauffer dans le micro-ondes.
0: Et il a oublié.
1: Il l'a mis en route à fond et il s'est rendormi.
0: OK.
1: Et donc, le feu a pris dans le micro-ondes. Heureusement, grand coup de chance, l'aide familiale est arrivée à 10 h du matin. Le pire a été évité. Bon, papa vit dans un immeuble, donc je vais vous passer les détails. J'ai J'ai eu très peur qu'il y ait des blessés, voire des morts. Mmh. Mais tout s'est bien terminé. Et donc, suite à cet incident, on a décidé

0: et de placer papa en seigneurie. Et donc, depuis le 12 mai, il est en seigneurie. Et maintenant, je vais dire qu'il s'y habitue. Ça n'a pas été évident du tout au départ, mais il s'y habitue. Mmh. Donc, voilà. Et c'est un grand soulagement aussi pour les personnes proches. Dans le sens où, Nassogne-Bruxelles, mon papa habitait à Bruxelles. Nassogne-Bruxelles, aller-retour, ça fait 240 km.
1: Quand même,
0: et donc,
1: oui.
0: quand je téléphonais à papa et qu'il ne me répondait pas, ben, je faisais l'aller-retour sur Bruxelles pour voir ce qui se passait. Ici, maintenant, il est en seigneurie. Je sais que je peux contacter la seigneurie. Et donc, il n'y a pas de problème. Je vis, la situation de manière beaucoup plus sereine. Et ma compagne aussi, d'ailleurs.
1: Mmh. Ça veut dire qu'il y a une, ça veut dire que ce qui est plus confortable, c'est qu'il y a une présence tout le temps des gens de l'établissement. Une surveillance
0: En fait, c'est pas c'est une réelle surveillance puisque c'est c'est une seigneurie qui est une structure familiale. Il y a pas énormément de personnes. Il y a une soixantaine de personnes, donc infirmières, aides-soignants, nourriture faite par un chef parce que je ne voulais pas de la nourriture de collectivité pour papa. Je ne voulais pas ça. Et donc voilà, la seule chose, c'est que il est à Vresse-sur-Semois.
1: Oui.
0: Et donc, il y a une heure de route aller, une heure de route retour pour aller le voir, mais je me fixe systématiquement, je vais le voir systématiquement une fois par semaine. Donc, sauf cas particulier. Donc voilà. Mmh. Et il s'y habitue, et je vous dis, ma compagne et moi, on le vit de manière beaucoup plus sereine parce que ça a été très, très, très compliqué pendant plus d'un an, en fait. Et maintenant, papa est sous administration de bien-être personne. Et donc là aussi, j'ai un contact régulier avec l'administrateur de papa et donc tout se déroule bien à ce niveau-là.
1: On va marquer une pause musicale maintenant, si vous êtes d'accord.
0: Bien sûr.
1: On va écouter un titre de Jug. Alors Jug, c'est le guitariste de Soul. Il va sortir un album très prochainement, mais son deuxième single en date, qui a déjà quelques mois maintenant, justement, il parle de la maladie d'Alzheimer et ça s'appelle Papillon. On l'écoute et puis on continue à en parler ensuite et on parle évidemment de votre défi, de votre performance aussi, parce que je peux déjà le dire, vous avez fini troisième, ce qui est une place plus qu'honorable sur plus de 300, presque 400 participants.
0: Oui, tout à fait.
1: Voilà, on en reparle dans quelques minutes.

0: C'était Jug avec ce titre Papillon, extrait d'un album à venir hein, qu'on attend avec impatience. Un morceau qui traite justement de la maladie d'Alzheimer. Et nous, on est toujours en compagnie d'Alain Segers, habitant de Nassogne, qui a participé à la No Finish Line pour l'association Stop Alzheimer. Donc, une course, Alain, qui est un sacré défi. À la base, c'est 272 kilomètres. Elle a été un petit peu écourtée pour raisons météorologiques. Hein,
1: tout à fait. En fait, à la base, je vais dire que pour la fondation, j'avais mis ce que j'appelle ma limite basse, de oui. 272 km. En fait, en tête, j'avais 300 km. Mm-hmm. Et ici, comme vous venez de le dire, la course a été écourtée suite aux orages et aux vents violents dans le parc de Bruxelles. Et donc, elle a été écourtée de 13 heures, du samedi 19 heures au dimanche 8 heures du matin. Et donc, j'ai fait 251 km.
0: Ce qui est déjà très honorable.
1: Par la force des choses, en fait. Voilà.
0: Mmh. Donc 251 km en combien d'heures ?
1: Ben en fait, j'ai travaillé sur trois blocs de course. Donc oui. j'ai commencé à faire un bloc de 28 heures de course où j'avais fait à peu près 130 km. Puis je suis passé à un bloc de 15 heures. Et le dernier bloc, c'était un bloc de 21 heures, mais qui est devenu un bloc de 10 heures, évidemment, par la force oui. des choses. Et ça permet en fait d'avoir un temps suffisamment long que pour pouvoir se nourrir convenablement, dormir, et ici, et je tire mon chapeau à ma compagne, c'est grâce entre autres grâce à elle que j'ai pu continuer, parce que elle a fait infirmière en même temps que l'appui logistique, donc voilà, et il a fallu vraiment qu'elle me motive, parce qu'à chaque fin de bloc, c'était très très compliqué de pouvoir recommencer, mm-hmm. mais le mental étant là, et puis l'appui personnel étant là également, ça vous donne des ailes en fait. Vous continuez, voilà.
0: Oui, parce qu'on le rappelle, effectivement, vous avez malheureusement été victime de déchirure de ligament il y a un an de ça ou quelque chose comme ça.
1: Non, le début du mois de mai.
0: Donc vraiment, vous étiez presque encore en convalescence quand vous avez couru. C'était presque pas prudent de le faire.
1: Prudent, je vais dire que mon médecin m'avait donné son feu vert. Ouais. Donc là, je me suis dit, je peux y aller. Mais j'avais bien prévenu la coordinatrice de la fondation Stop Alzheimer que si problème physique il y avait, mais je stoppais, évidemment. Mm-hmm. Je ne pouvais pas me prendre le risque d'être bloqué pour un an ou un an et demi. Mm-hmm. Parce que sinon, on arrête tout, en fait.
0: Voilà. Alors, concrètement, évidemment, pour réaliser cet exploit, il n'y a pas de règles prédéfinies. Vous, comme vous venez de le dire, vous aviez prévu trois blocs. Vous faites des pauses de combien de temps ? Vous dormez un peu quand même entre ces blocs ?
1: Ben en fait, donc, ma stratégie de course était la suivante. Je me fixe un objectif.
0: Oui.
1: Et en fonction de cet objectif, je calcule une moyenne horaire. La moyenne horaire ici était d'environ 5,5 km/h. Et donc là, vous calculez, hein, donc, pour les 250 km, ça faisait 28, 15 et 10 mm-hmm. sur les 87 heures où la compétition a duré. Et donc là, en fait, après chaque bloc, effectivement, je remontais chez ma compagne. Et là, y avait ravitaillement logistique, donc ouais. Nourriture, repos. Mm-hmm. Et je veux dire, comme la course a été stoppée pendant les 13 heures, j'en ai profité pour bien dormir. Mmh. Dans un local climatisé en plus, puisque c'était la première grosse vague de chaleur en Belgique. Elle est tombée, évidemment, entre le 24 juste et le 28 juin. C'était justement parfait pour ça. Et donc, voilà, et c'est ce qui me permettait de chaque fois pouvoir reprendre mes blocs de course en étant fit, quoi. Voilà.
0: Mmh. Donc, ça veut dire que pendant 28 heures, vous ne mangez pas du tout, ou vous grignotez quand même en courant.
1: Je mange et je bois.
0: Oui, c'est-à-dire
1: que je prends de l'eau et l'électrolyte.
0: Oui.
1: Bon, l'électrolyte qui permet de vous ravitailler en sels minéraux, parce que la sueur oui. vous fait perdre beaucoup de sels minéraux et ça engendre des crampes. Donc de l'électrolyte et de l'eau. Et alors, je me suis essentiellement, d'habitude, je prends des barres protéinées et des pâtes de fruits. Les oui. barres protéinées avec la chaleur, elles ne passaient plus. Je ne savais plus les manger. Je ne pouvais plus les manger. Okay. Et donc, je me suis limité à des pâtes de fruits, en fait.
0: Oui.
1: Et donc, c'est une pâte de fruits par heure, et oui, pendant 28 heures, et vous ne mangez que ça.
0: Mm.
1: Donc, et ma compagne m'avait fait quand même, pour les 28 heures, deux sandwichs légers que j'ai pu manger en m'arrêtant pour le ravitaillement. Quoi. Donc, voilà.
0: C'est ça, mais pendant les périodes de ravitaillement, vous dormez quand même.
1: C'est une course qui est vraiment très spéciale dans le sens où elle oui. dure, elle démarre. Ici, en l'occurrence, le mercredi à 14h, elle se termine le dimanche à 18h, 100h, ici 87, mm-hmm. et vous faites ce que vous voulez. Donc vous démarrez, vous arrêtez quand vous voulez, vous n'avez pas envie de dormir du tout, ben vous ne dormez pas du tout. En fait, vous gérez votre course comme vous le voulez. C'est ce qui est parfois le plus compliqué. Et donc c'est pour ça que si vous voulez faire un résultat, il faut vraiment préparer ça à l'avance. Moi, il m'a fallu un an pour préparer la No Finish Line. En fait, j'ai terminé ma première et je suis commencé à préparer la deuxième, en fait. Voilà.
0: Et donc, évidemment, la préparation paye puisque vous terminez troisième de cette course sur combien
1: 367 participants.
0: 367 participants. Ouais. Donc, c'est quand même le podium. Hein,
1: c'est quand même le podium, oui. Ouais. Oui. C'était le but visé, essentiellement, oui, le podium. Je savais très bien, bon, je ne visais pas la première place, mais je m'étais dit, oui, le podium, pourquoi pas, et j'ai vu que c'était faisable, donc après le deuxième ou le troisième jour, j'ai vu que c'était tout à fait faisable, et donc j'ai tout donné pour pouvoir y arriver, et c'est fait.
0: Et c'est fait, et alors évidemment, pour la course, vous avez ouvert une page spéciale pour les dons, hein, peut-être que, je pense que cette page est toujours ouverte, si
1: tout à fait.
0: Voilà, c'est peut-être important de le rappeler, comment est-ce qu'on fait si on veut aider Stop Alzheimer.
1: C'est très très simple, vous allez sur le site web stopalzheimer.be,
0: oui.
1: Vous arrivez sur la page, vous avez un petit menu déroulant, vous choisissez agir. Dans ce menu déroulant agir, il y a collecter pour Stop Alzheimer, vous cliquez dessus et puis vous avez une petite loupe qui vous permet de rechercher et là vous cliquez sur la loupe, vous mettez Alain Segers, S-E-G-E-R-S, et vous tombez sur ma page, et c'est Combat contre la maladie.
0: Magnifique.
1: Et donc là, vous avez une petite explication, et vous avez les photos aussi de la compétition. Voilà, il y a toujours moyen de faire un don à l'heure actuelle, puisque ma page est toujours ouverte.
0: Mmh. Mais ça, c'est important, comme ça, les auditeurs sont prévenus qu'ils n'hésitent surtout pas, évidemment, à aller visiter le site et à vous retrouver sur le site et faire un don, parce que chaque euro compte.
1: Je veux dire que chaque euro compte, chaque euro compte, et il ne faut pas forcément donner 50 euros, ça ne sert à rien. Les petites rivières font les grandes mers.
0: Voilà. Comme ça. Voilà. Dernière petite question, votre prochain défi, ce sera quoi?
1: Ah, mon prochain.
0: On parle un peu de
1: je vais dire, je vais parler du plus grand défi planifié pour l'année prochaine.
0: Ouais.
1: C'est le dernier homme debout.
0: Ok.
1: Donc c'est une compétition qui se déroule à Birbeek, au sud de Louvain, donc en Brabant flamand. Et c'est une course dont le but est de faire 34 boucles de 6 km. En 34 heures. Donc, chaque boucle, vous avez une heure pour faire chaque boucle et il y a un nouveau départ. Chaque heure, il y a un nouveau départ qui est donné. Donc, ça veut dire que si vous faites la boucle en une heure, vous n'avez pas de repos. Si vous la faites, et c'est mon but, en 50 minutes, ben vous avez à chaque fois 10 minutes pour vous ravitailler, pour aller à la toilette, donc les petits détails nécessaires pour pouvoir réussir. Et donc là également, donc j'ai planifié aussi d'avoir ma petite équipe logistique et médicale avec moi, à savoir ma compagne et théoriquement mon meilleur ami.
0: Mais en tout cas, un tout grand merci Alain, beaucoup de succès pour ce prochain défi.
1: Merci.
0: Et puis n'hésitez pas quand ça a lieu à revenir ici nous en parler ou nous en faire un débriefing juste après quoi.
1: Je n'y manquerai pas et ce sera également un défi qui sera fait à nouveau pour la Fondation Stop Alzheimer.
0: Merci en tout cas.
1: Merci à vous, merci à vos auditeurs.
0: Et à très bientôt.
1: Merci beaucoup.

0: Allez, de retour dans du sucre dans votre été. Comme tous les mercredis, on va parler cinéma en compagnie de Sandy Louis. Elle nous présentera aujourd'hui Le fabuleux destin d'Amélie Poulain. Mais et on parlera également cuisine juste après cela avec les recettes de la fée marmite au menu aujourd'hui. Tomates crues, farcies et boulgour. Voici Sandy Louis avec Le fabuleux destin d'Amélie Poulain.
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2: Dans la catégorie films qui sentent bon l'été, l'amour et l'absurde, la carte Amélie Poulain est toujours une bonne pioche. Aujourd'hui, nous partons dans un monde où les poissons rouges dépriment, les photomatons intriguent et où une jeune femme timide décide de tirer les ficelles du destin sans bouger de son quartier. Retour sur un chef-d'œuvre signé Jean-Pierre Jeunet, Le fabuleux destin d'Amélie Poulain, sorti en 2001.
3: Ce qui m'inquiète un peu pour Amélie, c'est que je vous trouve sympathique.
4: C'est-à-dire ?
3: En règle générale, puis je trouve un garçon sympathique, moi il est structuré mentalement. J'aimerais bien savoir un peu plus sur vous.
4: Posez-moi des questions.
3: Qu'est-ce que ne fait pas une hirondelle ?
4: Une hirondelle ? Le printemps ?
3: Et la bille ?
4: Le moine.
3: Ah bon chat ?
4: Bon rat ?
3: Petit à petit.
4: L'oiseau fait son nid.
3: Pierre qui roule.
4: N'amasse pas mousse.
3: Qui vole un œuf ?
4: Vole un bœuf.
3: Cœur qui soupire.
4: Il n'a pas ce qu'il désire.
3: C'est pas mal.
4: Vous en avez d'autres, des comme ça ?
3: Dans ma famille, on dit que celui qui connaît bien les proverbes ne peut pas être complètement mauvais.
2: Bon alors c'est très bien, mais c'est qui, cette Amélie ? Eh bien c'est un peu la super-héroïne des introvertis. Pas de cape, mais un tablier, des robes colorées et une imagination débordante. Jeune femme discrète, un brin lunaire, Amélie, incarnée par Audrey Tautou, découvre par hasard une petite boîte au trésor planquée et oubliée dans son appartement. Obsédée par cette trouvaille, elle décide d'en retrouver le propriétaire. Et pour Amélie, c'est une révélation. Elle veut rendre les gens heureux et décide de réparer les petits drames de la vie des autres, tout en évitant soigneusement de régler les siens.
5: Un petit vin chaud, avec des spéculoos.
3: Merci.
5: Je crois que j'ai été un peu dur l'autre jour avec la fille au verre d'eau. Alors, racontez-moi, ce garçon qu'elle a croisé l'autre jour, elle l'a revu ?
6: Non. En fait, il s'intéresse pas aux mêmes choses.
5: Vous savez, la chance, c'est comme le Tour de France. On l'attend longtemps, puis ça passe vite. Alors quand le moment vient, il faut sauter la barrière, sans hésiter.
2: S'ensuit une série de petites aventures, de coups de pouce au destin, de farces poétiques et de quiproquos amoureux avec un collectionneur de photomatons, joué par Mathieu Kassovitz, ici, en pleine conversation avec un tirage photo.
7: Et tu voudrais en savoir plus, hein ?
8: Vous la connaissez ? Vous l'avez vue ?
7: Eh bien sûr qu'on l'a vue. Elle nous a glissé dans la poche de sa chemisette. Contre son sein.
8: Et elle est jolie ?
7: Oh, pas mal.
9: Pas mal.
7: Pas mal. Belle.
9: Plutôt jolie.
7: Oh non, non, belle.
9: Jolie.
7: Jolie.
8: Jolie. Et qu'est-ce qu'elle me veut ?
7: Elle est fauchée. Elle espère une récompense en échange de l'album. Ou alors, elle fait aussi la collecte de photomatons. C'est ça. Comme nous, elle nous a déjà, elle voudrait faire l'échange contre un borgne à lunettes. Mais non, crétin ! Elle est amoureuse.
8: Je la connais même pas.
7: Monsieur, tu la connais.
8: Depuis quand ?
7: Depuis toujours. Dans tes rêves.
2: Côté mise en scène, Jean-Pierre Jeunet s'en donne à cœur joie. Plans serrés, effets spéciaux subtils, narration omniprésente et cette fameuse voix de André Dussolier qui pourrait nous lire le beau teint téléphonique en le rendant émouvant. Jean-Pierre Jeunet, c'est un peu le chef d'orchestre d'un cirque visuel. Tout est organisé avec une précision de métronome, mais sans jamais perdre la magie de l'enfance. Chez Jeunet, chaque détail a son importance. Une ampoule qui grésille, une flaque d'eau qui reflète un sourire, un poisson rouge suicidaire. Tout prend vie comme dans un conte, mais avec l'intelligence d'un film qui n'a pas peur de flirter avec l'absurde. Bon allez, filez revoir ce chef-d'œuvre et gardez l'œil ouvert. Vous n'êtes pas à l'abri de croiser un nain de jardin globetrotteur.

0: Bonjour à toutes et à tous. Aujourd'hui, nous allons préparer des tomates crues farcies. On fait souvent des tomates farcies avec de la viande bien chaude, mais aujourd'hui, je vais faire froid. Vous allez préparer ça avec du boulgour. Vous savez, le boulgour, c'est élaboré à partir de blé dur décortiqué, de son son, donc l'enveloppe qui entoure la graine. On pré-cuit à la vapeur et puis on sèche et on concasse. Donc, c'est pour ça que ça cuit très rapidement. Donc, pour 4 personnes, vous allez prendre 160 g de boulgour, 12 tomates moyennes, un bouquet de menthe, un bouquet de persil, un demi-citron, 40 cl de bouillon de légumes, 4 cuillères à soupe d'huile d'olive, du sel et du poivre. Dans une casserole, vous allez porter à ébullition le bouillon de légumes, vous y versez le boulgour et vous le faites cuire 5 à 6 minutes. Et puis, vous coupez la source de chaleur, vous le réservez 5 minutes à couvert. Et puis, si jamais il y a un tout petit peu trop d'eau, vous pouvez l'égoutter, mais normalement, tout a dû être absorbé. Et vous le laissez bien refroidir. Donc ça, vous pouvez le préparer à l'avance. Vous allez prendre vos petites tomates, vous allez couper le chapeau, vous allez les évider avec une cuillère. Vous gardez les chapeaux pour refermer la petite tomate à la fin. Vous allez prélever les feuilles des herbes et les hacher finement. Vous râpez finement aussi le zeste du citron et vous pressez pour avoir le jus. Dans le bol d'un robot, donc vous allez mixer un tiers de la pulpe des tomates avec le jus de citron. Vous versez ce coulis dans le saladier avec le boulgour. Vous ajoutez les herbes, le zeste de citron, du sel et du poivre, un petit peu d'huile. Et vous répartissez cette farce dans les petites tomates. Vous replacez joliment le petit chapeau. Vous pouvez y remettre un peu au-dessus des herbes ciselées. Et vous réservez au réfrigérateur jusqu'au moment de servir. Bonne dégustation!
1: Allez, du sucre dans votre été, c'est déjà terminé pour aujourd'hui. On se retrouve demain, on va parler musique avec un groupe qui s'appelle Chicken Ate Frogs. Mais avant cela, on se quitte en musique et puisqu'on parle de causes caritatives aujourd'hui, je voudrais vous proposer une longue fresque instrumentale signée Mark Knopfler avec pas moins de 60 musiciens connus. Et tout ça, c'est pour lutter contre la cause du cancer infantile. Ça s'appelle Local Hero. Bon après-midi.

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3: Bonjour à tous et à toutes et bienvenue dans ce nouvel épisode du Showcase de l'été. Aujourd'hui, je vais vous parler d'une artiste qui a un contraste assez frappant. Mesdames et messieurs, Mona Mio. La musique de Mona Mio peut donner envie de bouger avec ses grooves soul, ses cuivres, ses chœurs gospel, alors que ce qu'elle raconte est parfois moins léger. La chanteuse et autrice-compositrice bruxelloise parle de dépendance affective, de violence sexuelle, d'anxiété sociale, de neurodivergence, de surcharge mentale ou encore d'addiction. Elle ne cherche pas spécialement à rendre ses sujets confortables, elle les pose là, dans ses textes, et laisse la musique faire le reste. C'est probablement ça qui caractérise le mieux Mona Mio, cette façon de mettre des choses très sombres sur des morceaux qui, eux, peuvent être franchement groovy. Sa voix participe beaucoup à ce contraste, elle peut être douce, presque velours, puis se casser ou monter en puissance. Et derrière, on retrouve ce bagage jazz qu'elle a construit en jouant dans différents ensembles, mais aussi une vraie attirance pour le funk et les grooves qui font bouger la tête avant même qu'on ait analysé le texte. Son premier EP, Into the Light, est sorti le 15 avril 2026. Il est construit autour de trois morceaux, Focus, Can't Be True et Upset. Trois titres, trois moments d'un même dialogue intérieur. Focus, c'est cette tête qui ne s'arrête jamais, cette difficulté à aller au bout des choses quand tout se mélange. Can't Be True s'arrête sur le deuil et la perte, et Upset arrive au point de rupture quand on ne peut plus faire semblant que tout va bien. Ce que j'aime dans ce projet, c'est que Mona Mio ne prétend pas avoir trouvé toutes les réponses. L'EP parle plutôt du moment où on accepte de regarder ce qui ne va pas et de décider ce qu'on en fait. Et cette démarche ne reste pas dans le studio. Sur scène, Mona Mio joue désormais en format quatuor avec Maxime Rosenberg à la batterie et au chœur, Issam Laben à la basse et Sébastien Caillot au chant et à la guitare. Elle utilise aussi des séquences pour reproduire ses parties de cuivre en direct. Elle a déjà joué notamment au Botanique, à la KBR pour Museum Night Fever et aux fêtes de la musique. Mona Mio, c'est donc une musique qui peut faire danser sur des histoires qui, elle, ne donnent pas forcément envie de danser. Et c'est précisément ce décalage qui rend son projet intéressant. Et tout de suite, on l'écoute dans un live enregistré ici dans les studios de RCF Bruxelles. Et vous pouvez retrouver ce live en vidéo sur la chaîne de la vidéo.

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1: Bienvenue au podcast La vie d'artiste. Je suis Mona Mio et à l'occasion de la sortie de mon EP Into the Light, on va vous jouer des versions acoustiques des morceaux. Et ce premier morceau s'appelle Focus.

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1: Pour le pape Léon XIV, l'intelligence artificielle n'est pas comparable à l'intelligence humaine, car, entre autres choses, elle n'a pas de conscience morale. Elle n'est pas non plus comparable à un outil usuel, tel un marteau, car le simple fait d'utiliser l'intelligence artificielle modifie la vision du monde de celui qui l'emploie. Face à cette révolution numérique, quelle doit être l'attitude d'un catholique et de tous les hommes et de toutes les femmes de bonne volonté? Pour répondre à ces questions, je vous propose de poursuivre notre commentaire de Magnifica Humanitas sur la protection de la personne humaine à l'ère de l'intelligence artificielle, la première encyclique signée du souverain pontife. Et pour ce faire, Dominique Villard, spécialiste des nouvelles technologies en sciences de l'éducation, est aujourd'hui l'invité de Perspective. Dominique Villard, bonjour.
2: Bonjour.
1: Dominique Villard, on est heureux de vous retrouver. Vous êtes chercheur à l'Université de Liège, spécialiste des nouvelles technologies et notamment de l'intelligence artificielle utilisée dans le cadre de l'enseignement. Et avec vous, nous poursuivons la lecture et le commentaire de l'encyclique intitulée Magnifica Humanitas, donnée à Rome le 15 mai de l'année 2026, mais présentée 10 jours plus tard par le pape lui-même en compagnie d'autres spécialistes justement de ces nouvelles technologies, puisque le sous-titre de cette encyclique c'est « Sur la protection de la personne humaine à l'ère de l'intelligence artificielle ». On l'avait dit dans la première émission, de par sa formation, on sentait que le pape avait envie de publier quelque chose qui concerne en fait cet univers hyper technologique et numérique dans lequel nous vivons désormais, Dominique Villard. Alors, est-ce qu'on pourrait rappeler ce qu'on a pointé dans la première émission ?
2: Oui, certainement. Donc, la première partie de l'encyclique présente ou redéfinit la légitimité et le devoir de l'Église de s'engager dans les affaires du siècle. C'est très intéressant. Le pape redit en quoi sa parole, la parole de l'Église, a vraiment à prendre place dans l'information de ces problèmes.

0: problématique du numérique. Le pape rappelle que cette légitimité et ce devoir de l'Église de s'engager dans les affaires du siècle se fait à la lumière de son héritage et de sa mission, de son expertise en humanité. Et le pape redonne dans la deuxième partie de l'encyclique les grands principes qui vont lui permettre d'aborder l'intelligence artificielle et le monde du numérique, des principes bien connus. Le pape s'inscrit, veut à tout prix inscrire son encyclique dans l'enseignement de l'Église. Et donc, il va rappeler le principe d'égale dignité de tous les êtres humains, le principe du bien commun, le principe de la destination universelle des biens, le principe de subsidiarité, le principe de solidarité et le principe de justice sociale.
1: Oui, et le pape insiste en disant que l'intelligence artificielle ne va pas nécessairement à l'encontre de la doctrine sociale de l'Église, mais elle a une tendance à mettre de côté, et c'est de ça à mon avis dont on va beaucoup parler aujourd'hui, à mettre de côté tous ces grands principes de la doctrine sociale de l'Église.
0: En tous les cas, le pape attire l'attention, l'artificielle et le monde qu'elle engendre va à rebours du bien commun, de la justice sociale, c'est-à-dire génère des exclusions, de la subsidiarité, c'est-à-dire par exemple concentre trop de pouvoir entre les mains de quelques-uns, évidemment défaisant, détricotant ou rendant inopérant le tissu social qui doit aussi se prononcer sur ces évolutions. Si il y a une atteinte au principe de solidarité par cet univers ou dans cet univers engendré par l'intelligence artificielle, eh bien, il faut à tout prix rectifier. Donc, il est très intéressant de voir que le pape ne porte pas sur l'IA. Il n'y a jamais eu une condamnation absolue, par exemple, du capitalisme. Il y a eu une réflexion sur est-ce que le capitalisme est à même de matérialiser une société plus juste, une société plus relationnelle, une société qui lutte contre l'exclusion. C'est exactement le même prisme que prend le pape et donc il n'est pas du tout dans un discours catastrophique. Il n'embrasse pas bien entendu

0: la cité aussi, mais en s'appuyant sur les familles, en valorisant le dialogue et la relation humaine, et qui fait de la construction de la cité ou de la reconstruction de la cité une responsabilité partagée. Et le pape adresse à tous cette question, l'IA, pourquoi pas, mais attention, que sommes-nous en train de construire ?
1: Dominique Villard, on va maintenant passer à la suite de la lecture de cette encyclique, principalement les chapitres 3, 4 et 5. Il y a 5 chapitres plus une conclusion. Et je voudrais, pour commencer cette émission, lire un paragraphe, c'est le paragraphe 99, qui me semble particulièrement clair, parce que finalement, le pape Léon XIV donne une explication très claire d'une erreur à éviter, à savoir dire que l'intelligence artificielle, certes, elle est produite par des machines, mais finalement, elle ne s'en distinguerait pas. C'est vraiment intéressant de l'entendre, parce que c'est une question que se posent de grands spécialistes. Finalement, quand on voit les prouesses extraordinaires de l'intelligence artificielle, on peut se dire on a réussi à créer quelque chose d'équivalent. Ce n'est pas ce que pense le pape Léon XIV, et je lis donc cet extrait du paragraphe 99. « Il faut éviter l'erreur consistant à assimiler l'intelligence artificielle à l'intelligence humaine. » Ces systèmes imitent certaines fonctions de l'intelligence humaine. Ce faisant, ils la surpassent souvent en termes de vitesse et d'ampleur de calcul, offrant des avantages concrets dans de nombreux domaines. Et pourtant, cette puissance reste exclusivement liée au traitement de données. Les prétendues intelligences artificielles ne vivent pas d'expérience, ne possèdent pas de corps, ne connaissent ni la joie ni la douleur, ne mûrissent pas dans la relation, ne savent pas de l'intérieur ce que signifient l'amour, le travail, l'amitié, la responsabilité. Elles n'ont pas de conscience morale, elles ne jugent pas le bien et le mal, ne saisissent pas le sens ultime des situations et n'assument pas le poids des conséquences. C'est pas mal.
0: Le caractère ramassé des formulations de Léon XIV dans cette encyclique mériterait à lui seul une étude. On discute depuis le 30 novembre 2022 des conséquences du surgissement d'une intelligence artificielle dans le paysage civilisationnel. Et Léon XIV a cette faculté d'aller à l'essentiel. Le plus, un pédagogue comme Philippe Mérieux, par exemple, conseille de ne jamais s'adresser à une intelligence artificielle en utilisant l'impératif « fais ceci ». Il conseille de toujours utiliser l'infinitif « faire ceci » pour éviter d'anthropomorphiser l'intelligence artificielle. Maintenant, c'est extrêmement, extrêmement, extrêmement difficile et ça ne tient pas seulement à l'intelligence artificielle. Dans les années 80, sort un livre que j'avais lu à l'époque qui s'appelle « The Media Equation » et qui, par des études empiriques, démontre que l'être humain a spontanément tendance à anthropologiser, anthropomorphiser même les personnages à la télévision, en fait. Des personnages, en tout cas, elle n'a pas de corps. Elle n'a pas de conscience, elle n'a pas d'expérience, elle n'a pas de croissance intérieure. Son rapport aux erreurs est totalement différent que dans le cas d'un être humain. C'est un élément qui est mentionné deux ou trois fois et qui m'intéresse particulièrement parce qu'évidemment, il y a en pédagogie une ancienne réflexion sur quel statut donner à l'erreur. Et en pédagogie, on va essayer de se détacher de ce que fait l'intelligence artificielle, c'est-à-dire vouloir corriger l'erreur à tout prix, mais plutôt, en pédagogie, se servir d'une erreur comme d'un tremplin vers une plus grande compréhension. Et c'est assez intéressant de voir que deux ou trois fois, le pape, disons, discute spécifiquement du statut de l'erreur qui, pour l'intelligence artificielle, est quelque chose qui doit être corrigé entre IA et IB. Donc voilà, cette perspective de maturation de corps, de conscience morale n'est pas présente dans l'IA et le paragraphe se termine, il n'a pas de responsabilité, l'IA n'a pas de responsabilité. Petite anecdote, dans le monde de la recherche académique, certains auteurs ont voulu, hein, au début de l'IA, de la

0: intelligence artificielle générative grand public, donc de l'intelligence artificielle démocratisée, ont voulu mentionner ChatGPT dans les auteurs d'articles. Et donc, il y a une réflexion au niveau juridique aussi chez les éditeurs qui a écarté cette possibilité-là. Pourquoi ?
1: Parce que 14 n'est pas envisagé justement en termes d'erreur. Ça, c'est un langage d'algorithme, en quelque sorte. Ce que l'algorithme ou la vision qu'il charrie va faire appeler erreur, dans le christianisme, on appelle ça la limite. On appelle ça la faiblesse, on appelle ça la petitesse. C'est un point crucial qui traverse toute l'encyclique. Qu'est-ce que nous produisons comme valeur de ce qui compte finalement dans nos vies ? C'est en fait la question de l'effet même de la technique sur nos modes de pensée. C'est la question de la neutralité. Nous allons discuter de cela, Dominique Villard, dans la seconde partie de l'émission. Mais auparavant, je vous propose un premier extrait d'une chanson que l'on doit à la formation britannique pionnière dans la musique électronique, Depeche Mode. Nous en entendrons deux dans cette émission parce que, en fait, beaucoup de leurs chansons rejoignent des thématiques que nous abordons aujourd'hui. Et la première, c'est celle de notre...

0: C'était Maître et Serviteur, Maître et Esclave, Master and Servant, Dépêche Mode en 1984.
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0: Seconde partie de Perspective consacrée à la lettre encyclique Magnifica Humanitas du Saint-Père Léon XIV sur la protection de la personne humaine à l'ère de l'intelligence artificielle. Mon invité aujourd'hui, le spécialiste en nouvelles technologies, en pédagogie, Dominique Villard. Et pour lancer cette deuxième partie de l'émission, je voudrais vous lire un passage que l'on trouve au paragraphe 104. On est au chapitre 3. Le voici. Nous ne pouvons pas considérer l'intelligence artificielle comme moralement neutre. En réalité, tout disposé. Il introduit déjà un critère qui contredit la dignité inaliénable de la personne. C'est pourquoi le discernement éthique ne peut se limiter à se demander si nous utilisons un certain système à des fins bonnes ou mauvaises, mais doit également s'interroger sur la manière dont il est conçu et sur la conception de la personne et de la société qui est inscrite dans les données et les modèles qui le guident. Dominique Villard, je voudrais que nous nous arrêtions un instant sur ce passage qui m'apparaît comme étant d'une très grande profondeur et je voudrais qu'on essaye de l'expliquer, de la détailler pour ne pas qu'elle nous échappe. Si on demande à l'homme de la rue ce qu'il pense de l'intelligence artificielle maléfique uniquement au regard des intentions de celui qui l'utilise. Ce n'est pas ce que dit Léon XIV. Il dit que l'outil lui-même modélise en quelque sorte la manière dont il doit être utilisé et développe chez ceux qui l'utilisent, chez ceux qui vivent dans sa proximité, développe chez eux une manière de concevoir le monde qui, elle, pour le coup, risque de n'être pas du tout chrétienne.
2: Oui, je pense que ça vaut la peine de s'arrêter un moment sur cet élément essentiel de l'encyclique. Vous faites bien de citer l'homme de la rue. Nous le sommes tous d'une certaine manière, avec des raisonnements spontanés, mais parfois de surface. Et donc, par rapport à l'intelligence artificielle, si on fait un micro-trottoir, il est à peu près certain que quelqu'un va dire « c'est comme un couteau ». De façon très subtile, notre attention sur le fait que, avec n'importe quelle technologie, on achète toujours un chat dans un sac. C'est-à-dire que toute technologie contient en elle-même

0: une certaine vision du monde, une certaine vision des relations sociales. Une technologie va mettre en avant certains éléments du monde, va les doper, pourrait-on dire, et va au contraire faire basculer en arrière-plan d'autres éléments. L'encyclique attire notre attention sur une idée qui n'est pas simple à comprendre, j'insiste, mais moi, quand je dois parfois la penser, il faut que je me refasse le fil intellectuel pour ne pas justement retomber dans une vision neutre.
1: Est-ce qu'on ne pourrait pas évoquer McLuhan, « The medium is the message » ?
0: Dans des sociétés orales, on voit bien qu'on a besoin d'un arbre à palabres. Parce que tout se fait oralement. On n'a pas besoin d'un matériel très compliqué, les choses sont en interaction directe. Quand on invente l'imprimerie, qui est quelque chose d'intéressant, on va faire passer davantage en arrière-plan cette dimension collective des histoires et du savoir au profit d'un rapport individuel au texte. On va aussi transformer la manière de penser, alors que dans les sociétés orales, la manière de penser est sans doute plus globale. On va avoir, avec l'outil technique que représente l'imprimerie, tout comme l'outil technique que représente la simple parole, pourrait-on dire, on va voir qu'il y a une conséquence sur la manière même de penser et d'envisager le monde. Quand on arrive avec l'Internet, où tout se joue dans une technologie d'hyper-pensée avec justement l'imprimerie, j'essaye d'amener ces éléments-là parce que pour moi, c'est vraiment une grande contribution de l'encyclique à l'édification de l'humanité. Faire en sorte que les hommes et les femmes se rendent compte qu'on achète avec la technologie une vision du monde.
1: Nous sommes modelés.
0: Nous sommes modelés par la technologie. Elle n'est pas neutre, précisément. C'est une vision du monde qui est mise en place, et on rejoint ce qu'on dit dans ce paragraphe. Il y a un danger que la vision du monde amenée, ou en tout cas amenée à son paroxysme par l'intelligence artificielle, soit ce que le pape François nommait déjà et mettait en garde contre ce paradigme, le paradigme technocratique.
1: Paragraphe 92. Dans l'encyclique Laudato Si, le pape François dénonce et ce qui peut être écarté, réduisant la création à un objet d'exploitation et les personnes à des rouages d'un système qu'il faut rendre toujours plus performant. C'est cela la vision qui risque de se répandre par un usage mal maîtrisé du numérique et de l'intelligence artificielle. C'est ce paradigme technocratique qui est une logique de l'efficacité à tout prix.
0: Paradigme technocratique, efficacité, contrôle, profit, optimisation partout. Voilà ce qui va nous imprégner avec le monde numérique. On peut retrouver aussi ce qu'on a dit sur le statut de l'erreur. Dans le monde numérique, n'importe quoi émis en 0 et 1, en langage numérique, doit être optimisé. Et donc, on va mettre en avant des éléments d'organisation de la société et de considération de l'homme qui sont en fait très spécifiques à ce monde numérique et qui peuvent être critiqués. Et c'est ce que vous mentionnez. L'Église déclare la dignité inaliénable de tout être humain et cette dignité n'a rien à voir avec l'efficacité.
1: Tout à fait, Dominique Villard, et dans la lettre encyclique Magnifica Humanitas, le souverain pontife appelle également ce critère, le critère de la performance, et insiste sur le fait que ce critère, en fait, efface tout autour de lui, invisibilise des réalités, pour utiliser une expression très actuelle. Alors, je vais citer deux exemples. La première chose qui est invisibilisée, entre termes, ce sont des hommes et des femmes, généralement de pays très lointains, qui travaillent, souvent dans de mauvaises conditions, pour des salaires extrêmement faibles, et qui s'occupent par exemple d'extraire les minerais qui sont nécessaires à la production de ces nouveaux outils technologiques, ou qui sont employés à traiter des données pendant des heures.

0: heures à des rythmes de travail qui sont tout à fait inadmissibles. Donc, encore une fois, l'intelligence artificielle, le numérique, il vient bien de quelque part et on ne peut pas se masquer les yeux en observant uniquement ce qui sort de la machine, mais il faut s'intéresser aux conditions de production de la machine qui, bien souvent, sont tout à fait moralement critiquables. Autre chose qui est invisibilisée, qui est mise de côté par le critère de la performance, eh bien ce sont tout simplement les personnes qui vivent à proximité de cette technologie, mais qui n'ont pas la technologie en tant que telle. C'est le fait que cette technologie répand sur le monde une grille de lecture de la performance qui fait que celui qui ne l'est pas, quel que soit son domaine, eh bien, est considéré comme ne valant pas grand-chose. On n'a plus besoin de faire attention à lui, à ses faiblesses, à ses limites, à ses difficultés. Et le souverain pontife va même plus loin. À partir du moment où l'intelligence artificielle devient l'étalon suprême du critère de la performance, qu'il n'en existe pas d'autre, eh bien, c'est chacun de nous qui risque d'être déclassé. C'est l'humanité elle-même qui est considérée comme...
1: Et donc, si seule la performance compte, on peut aller jusqu'au bout du processus en se demandant si cela a beaucoup de sens de maintenir une humanité qui est défaillante, précisément. Et donc, on touche à un autre point discuté dans l'encyclique et qui représente l'apogée, si on peut dire, de cette obsession du paradigme technocratique, du souci de la performance, du contrôle et du profit, que sont les mouvements dits de transhumanisme ou de posthumanisme.
0: Alors, il faut un peu expliquer ce que c'est, Dominique Villard.
1: Ce sont des mouvements qui considèrent que l'humanité est défaillante, l'humanité donc telle que donnée depuis le début du monde. Et une des performances ultimes, c'est de faire en sorte de ne pas mourir, puisque nos corps sont soumis à l'obsolescence. Dans le paradigme technocratique, c'est considéré comme une défaillance. Et puisque dans le paradigme technocratique, toute erreur, toute défaillance doit être corrigée, tout être humain qui devient une matière brute, en fait, hein, c'est un mouvement très matérialiste qui va considérer nos cerveaux sur lesquels on peut mettre des puces, nos corps sur lesquels on peut mettre des prothèses, comme un matériau brut qu'il faut, dans ce paradigme technocratique, perfectionner. Géants du numérique dans la Silicon Valley qui ont l'esprit complètement orienté vers cette perspective. Je signale en passant que si ça intéresse certains auditeurs de creuser cette question du transhumanisme, post-humanisme, quelqu'un qui a travaillé très sérieusement dans une perspective chrétienne sur ce sujet, c'est le philosophe Fabrice Hadjadj. Je cite deux conférences qu'on trouve sur YouTube. Écologie, l'écologie intégrale du pape François contre le transhumanisme, ou, très beau titre aussi, l'homme augmenté, n'est-ce pas le rêve d'un homme diminué ? Et on retrouve ce qu'on disait au tout début de notre première émission avec les trois grands déclassements, les trois grandes blessures narcissiques de l'homme qui ont placé l'homme dans une telle situation que peut-être qu'il a été tellement minorisé, d'une certaine façon réduit à peu de choses, et bien qu'il se tourne finalement vers la technique pour lui redonner une espèce de dignité, alors que bien sûr dans l'Église, cette dignité, il l'a d'entrée de jeu comme fils ou comme fille de Dieu.
0: Dominique Villard, le pape Léon XIV ne s'arrête pas là. Parce que derrière cette culture, cette presque idéologie de la performance qui découle de l'intelligence artificielle et du numérique, derrière tout cela, il y a des enjeux de pouvoir. Il y a des enjeux de domination, car bien évidemment, si seule la performance compte, ce sont les performants qui doivent dominer, qui doivent diriger. Or, il le dit au paragraphe 110, il faut rompre l'équivalence entre la puissance technique et le droit de gouverner. Nous en parlerons dans la troisième et dernière partie de Perspective avec vous, Dominique Villard, mais auparavant, un second extrait que l'on doit

au groupe britannique Depeche Mode, un extrait d'une chanson dont le titre pourrait illustrer des propos du pape Léon XIV développés dans le chapitre 4 de son encyclique. Cette chanson s'intitule « Apprécie le silence, enjoy the silence ».

0: Et sur la radio chrétienne francophone, nous étions en 1999 avec ce grand, grand classe.
1: Concerne finalement le bien commun, parce que la technologie est déjà dans notre vie de tous les jours, elle concerne déjà le bien commun. Ce bien commun n'est plus au niveau des États que l'Église n'a jamais absolutisé, n'est-ce pas, n'a jamais sanctifié non plus. Puisque le pape revient à un fondamental de l'enseignement social de l'Église, qui est le principe de subsidiarité. Principe pas toujours connu, un vocabulaire qui parfois surprend, les gens ne savent pas très bien que mettre derrière ce mot, mais c'est un mot absolument essentiel. Ça signifie que les problèmes doivent être réglés au niveau le plus bas possible. Et donc, les corps intermédiaires, comme les familles, les individus, les associations, les régions, hein, on voit cet empilement d'appartenance, finalement. Tous ces niveaux doivent avoir leur mot à dire sur ces évolutions du monde. Et donc, le pape rappelle que ce n'est pas seulement à ceux qui détiennent la puissance et donc la performance, disons, la plus mise en évidence aujourd'hui, c'est-à-dire l'intelligence artificielle, que ce n'est pas à ces personnes que revient le gouvernement de la cité. Et donc, il faut désarmer l'IA. Phrase forte. Qu'est-ce que désarmer l'IA? C'est la soustraire à la logique, précisément, de la compétition, de la concurrence entre ces grands GAFAM, entre ces grands GAFAM et la société civile également, qu'ils prennent de court. Il faut désarmer l'IA certainement au niveau militaire. C'est une partie non négligeable.
0: C'est le chapitre 5. Hein.
1: C'est le chapitre 5 où le pape est très inquiet par rapport au fait de déléguer à des IA la décision d'intervention militaire. Donc il a creusé particulièrement cet aspect-là. On ne va pas trop insister.
0: Tout à fait d'accord, Dominique Villard, mais je voudrais quand même pointer quelque chose qui est présent dans ce chapitre 5 et qui concerne certes la guerre elle-même, mais aussi le développement, encore une fois, de cette technologie numérique et de l'intelligence artificielle. Le pape Léon XIV parle du faux réalisme de la guerre. Et que veut-il dire par là? C'est que se répand aujourd'hui dans nos sociétés l'idée qu'en fait la guerre est inévitable, qu'elle fait partie de cette encyclique, un discours de liberté et de volonté. Comme il le dit au paragraphe 106, rien n'est nécessaire ou inévitable. Et ce qu'il explique dans le cadre de la guerre, il explique également, je le disais, par rapport à la technologie. On entend en effet assez souvent l'idée que la technique, la technologie et les pouvoirs financiers qui sont derrière

0: ont pris leur autonomie, que rien ne peut les arrêter, qu'il s'agit d'un rouleau compresseur, qu'on ne peut pas influencer la marche du monde, qu'il y aurait donc une sorte de destin vers lequel on s'avancerait et qui ne serait pas nécessairement un destin heureux. Le pape n'est pas du tout d'accord avec cela, et il dit d'ailleurs que c'est quelque chose qu'il faut apprendre ou réapprendre aux jeunes. C'est encore une fois que rien n'est inéluctable.
1: Aussi, et c'est une partie également importante de l'encyclique, il s'inscrit en porte-à-faux par rapport à un fatalisme qui concernerait les relations internationales et le primat de la diplomatie sur les coups de menton et les chantages. Et d'ailleurs, le cinquième chapitre se termine sur une incitation vraiment à chaque être humain à tenir son poste. Tenir son poste dans la discussion, dans le combat éventuellement, pour une vision du monde qui soit plus humaine. Et donc, il s'inscrit vraiment de danger à la fois du délestage cognitif sur l'IA, c'est-à-dire le fait d'avoir une société pousse-bouton et que plutôt que de réfléchir soi-même ou plutôt que de vivre les relations, de vivre le dialogue qui demande une forme d'effort, qui demande du temps, ben on ne se met plus qu'à dialoguer avec l'IA ou à lui demander une solution toute faite. Donc, ce lien très fort qui unit l'IA au produit, et donc à une forme d'efficience, de performance, alors que l'Église est souvent dans une forme de processus. En tout cas, le produit est sans doute important, mais le processus n'est pas à négliger. Et donc, il y a notamment dans les principes éducatifs qui sont redits, l'insistance du pape d'échapper à l'emprise de l'intelligence artificielle sur nos esprits même.
0: Tout à fait. Je pourrais citer par exemple le paragraphe 139. L'omniprésence des médias numériques engendre une culture de l'immédiateté et de l'hyperstimulation qui alimente la fatigue, l'ennui et l'apathie face à l'effort nécessaire pour rechercher la vérité. La vérité, Dominique Villard, c'est une notion que nous n'avons sans doute pas assez creusée au cours de ces deux émissions, alors qu'elle est omniprésente dans Magnifica Humanitas. On voit que la vérité est vraiment une préoccupation de Léon XIV. La vérité entendu dans le sens développé par la doctrine sociale de l'Église, c'est-à-dire la vérité en tant que bien commun, un bien que nous partageons, que nous construisons ensemble. Il met plusieurs fois en garde contre ces monopoles technologiques qui possèdent donc les données, les infrastructures et la puissance de calcul, et qui, de ce fait, sont capables d'instiller dans la société une seule version de la vérité. Et comme si ce n'était pas déjà assez grave, et on revient donc à cette question de la manière dont la technique transforme ceux qui l'utilisent, l'intelligence artificielle nous rend paresseux, nous rend las de chercher les choses, les vérités qui nous entourent semblent nous tomber toutes chaudes, toutes prêtes dans la bouche. Et dès lors, nous ne développons plus l'envie de connaître, l'envie de chercher, l'envie de nous interroger, l'envie d'aller vers cette vérité, puisqu'elle semble nous être servie sous une forme agréable et directement accessible. Là aussi est le danger.
1: Oui, Fabrice Hadjadj a des réflexions sur la société pousse-bouton. Il voit même des traces de cela dans les dessins animés pour enfants, comme si cette imprégnation allait jusque-là. Il comprenait presque les enfants au berceau pour leur paragraphe qui concerne directement l'école, l'éducation. C'est cette insistance du pape qui est surprenante dans une certaine mesure de ramener ce grand mot de vérité dans les passages pour l'école. Il le dit à deux ou trois occasions, l'éducation, c'est ce qui doit nous rassembler autour de la recherche de la vérité. Mmh. Et donc, il repositionne d'une certaine façon l'éducation et met à distance, justement, la vérité pousse-bouton. J'introduis une requête, j'obtiens une réponse. Et également, il revalorise la maturation progressive qui doit prendre personne. Voilà, c'est intéressant, cette revalorisation de l'école comme lieu de recherche de la vérité et qui, parce que c'est une recherche de la vérité, devrait, elle, se placer

0: dans une autre vision du monde que celle qui nous imprègne avec l'IA, une logique de maturation, une logique de dialogue, une logique d'effort, une logique de tension vers quelque chose de plus grand que nous. Donc je trouve que dans ces paragraphes, on boucle assez bien la boucle parce qu'on a parlé du paradigme technocratique et il montre bien que l'éducation de base et cette nouvelle alliance à laquelle il fait appel donc entre l'école, les parents et les autorités publiques relève finalement d'un autre paradigme, d'une autre vision du monde. En cela, je trouve que mettre en parallèle ce paradigme technocratique et ce que le pape recommande comme paradigme pour l'école nous place finalement devant ce choix. Que voulons-nous construire ?
1: Oui, j'en profite pour citer une autre expression forte de cette lettre encyclique. On la trouve au paragraphe 140. Le pape nous incite à faire un jeûne de l'IA, jeûner de l'IA. Alors on sait que pendant le carême, c'est déjà quelque chose qui se fait, mais là c'est dans une encyclique en tant que telle. Et il propose justement pour cette jeunesse et pour son éducation de développer une hygiène de l'attention. Et ça, ça passe par des choses à la fois toutes simples, mais qu'on ne fait plus du tout, c'est-à-dire faire des temps de silence, des temps de lecture. Bref, dit-il au paragraphe 147, l'école n'est pas appelée à courir après la rapidité du monde numérique, mais à donner ce que l'intelligence artificielle ne donne pas, du temps.
0: Voilà, le temps, c'est ce qu'on peut donner de plus précieux, c'est ce qu'on donne à la relation, c'est ce dont la relation a besoin pour mûrir. Et un texte d'une telle ampleur, d'une telle vision, il a toujours cet effort de revenir sur des réalités très concrètes. Et c'est notamment le cas à la fin, puisqu'il propose, hein, vous en avez mentionné un, trouver des temps de silence, jeûner de l'IA. 5 façons concrètes. Hein. Alors je ne dis pas qu'on est vraiment sur le dernier carin, il faut encore réfléchir ensemble sur comment on matérialise ça vraiment, mais les directions ne sont pas des directions abstraites. Et c'est façon très concrète, innée, contribuer à un monde plus humain.
1: Un monde plus humain et un monde qui peut se tourner à nouveau vers Dieu. Paragraphe 233, c'est dans le visage du Fils qu'on contemple une magnifique humanité. Dominique Villard, on renvoie tous nos auditeurs, car c'est la fin de l'émission, à cette lettre encyclique. On la trouve bien évidemment sur le site du Saint-Siège, vatican.va. Dominique Villard, je rappelle que vous êtes spécialiste des nouvelles technologies à l'Université de Liège. Merci d'avoir procédé à ce commentaire, à cette lecture, sans doute incomplète, mais ça permet à nos auditeurs au moins d'avoir quelques outils. Merci beaucoup, à bientôt.
0: À bientôt, merci.

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1: Avec Patrick Souta et Christophe Bruls à la technique, bonjour et bienvenue pour La musique dans l'âme. Elle est belgo-congolaise, auteure, compositrice, interprète et enseignante spécialisée dans les polyphonies vocales. Elle est née en République démocratique du Congo et a grandi à Bruxelles. Elle s'appelle Marie Dolln et, entourée de choristes, prend en 1991 le surnom de Zap Mama. Elle va connaître un succès mondial en intégrant les musiques du monde dans la culture urbaine occidentale. Pendant plus de 30 ans, Marie Dolln va construire des ponts musicaux en explorant de nombreux genres et de nombreuses cultures. Elle a vécu aux États-Unis, chanté dans les grandes salles américaines, collaboré avec des célébrités musicales, composé des musiques de films et de ballets avant de se réinstaller en Belgique. Nous allons tout de suite écouter Zap Mama avec quatre titres: B5, Hello to Mama, Ndele Mukanye et T

Zap Mama, surnom de Marie Dolne sur RCF Liège, vous écoutez la musique dans l'âme. Au Congo, Marie Dolne a animé à Bukavu et Goma des ateliers de thérapie vocale ethnique, composé et enregistré de la musique avec des jeunes femmes violées, apportant un soutien psychologique pour leur réintégration socio-économique. Elles étaient traitées par le docteur Denis Mukwege. Notons que Marie Dolne est aussi actrice. En 2025, elle présente un nouveau concept de concert, un spectacle sur la connexion intergénérationnelle avec sa fille Kasia. Nous allons terminer l'émission avec trois derniers titres de Zap Mama: The Way You Are avec Bilal, Thomas Tabou avec le regretté Arnaud et African Diamond. Cette émission est réécoutable à tout moment en podcast ainsi que toutes les autres émissions La musique dans l'âme sur RCF La musique dans l'âme. Bonne écoute, portez-vous bien et à très bientôt.

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1: Nous retrouvons ce grand romancier chrétien du XXe siècle qui est Georges Bernanos et nous le faisons avec vous, Monseigneur Chauvet. Bonjour.
2: Bonjour.
1: Vous êtes curé dans le diocèse de Paris, vous êtes aussi l'auteur d'un ouvrage qui s'appelle Bernanos sans concession, c'est un écrivain que vous suivez depuis longtemps. Et cet écrivain catholique nous fait découvrir ce qu'est l'enfer en même temps qu'il nous fait découvrir l'espérance à travers la figure d'un personnage de son récit Journal d'un curé de campagne, c'est la châtelaine du village. Et le jeune curé d'Ambrécourt vient la rencontrer, la comtesse c'est une femme dure et froide, elle a perdu autrefois un enfant, un fils, et elle est envahie par le désespoir. Alors elle observe bien tous ses devoirs religieux, mais elle déteste Dieu, et voilà que le jeune prêtre maladroit vient lui parler de l'enfer, un enfer où sont enfermés ceux qui sont rongés par la haine. Je voudrais qu'on écoute un extrait de ce texte, de ce qu'est l'enfer pour Georges Bernanos.
3: Non, je ne me tairai pas, madame. Les prêtres se sont tus trop souvent, et je voudrais que ce fût seulement par pitié. Mais nous laissons dire. Et qu'est-ce que vous avez fait de l'enfer, vous autres ? Une espèce de prison perpétuelle, analogue au vôtre ? Et vous y enfermez par avance le gibier humain que vos polices traquent depuis le commencement du monde. Les ennemis de la société, vous voulez bien y joindre les blasphémateurs et les sacrilèges ? Quel esprit sensé, quel cœur fier accepterait sans dégoût une telle image de la justice de Dieu ? Lorsque cette image vous gêne, il vous est trop facile de l'écarter. On juge l'enfer d'après les maximes de ce monde, et l'enfer n'est pas de ce monde. Il n'est pas de ce monde, et encore moins du monde chrétien. Un châtiment éternel, une éternelle expiation. Le miracle est que nous puissions en avoir l'idée ici-bas, alors que la faute à peine sortie de nous, il suffit d'un regard, d'un signe, d'un muet appel pour que le pardon fonce du plus haut des cieux comme un aigle. Ah, c'est que le plus misérable des hommes vivants, s'il ne croit plus aimer, garde encore la puissance d'aimer. Notre haine même rayonne, et le moins torturé des démons s'épanouirait dans ce que nous appelons le désespoir, ainsi que dans un lumineux, un triomphal matin. L'enfer, madame, c'est de ne plus aimer.
1: Alors, on entendait le comédien Frédéric Folcher lire cet extrait. En quoi Bernanos, avec sa description de l'enfer, est assez décapant, est assez courageux même?
2: Ah oui, c'est courageux. Parce qu'aujourd'hui, qui croit en l'enfer, on est persuadé qu'il n'y a plus d'enfer. C'est-à-dire que finalement, on croit qu'il n'y a pas de Satan. Satan n'existe pas, que ce serait une invention en eux-mêmes. Alors je ne vais pas faire peur à tous les auditeurs en disant « Attention, Satan est là, il rôde, il est autour de nous, il y a plein de petits diables. » Mais, osons le dire, le diable existe et que parfois il est à l'œuvre et qu'il a l'art de détruire l'amour. Et ce que nous voyons, tous ces conflits que nous voyons dans notre monde aujourd'hui, c'est quand même le fruit non pas du diable, mais c'est encore le diable quand même qui suscite dans le cœur des belligérants un refus de la paix, un désir de destruction. Le diable détruit ou enferme, comme dit Bernanos. Voilà, on est enfermé. La comtesse, cette fameuse femme, elle est enfermée dans cette souffrance, hein, parce que c'est une souffrance. Enfermée dans cette souffrance, elle tient la petite mèche de son fils comme une propriété. Et alors, il y a ce pauvre curé, voilà, qui est complexé parce qu'il n'est pas du même niveau social. Il est complexé parce que il a du mal à parler devant une femme quand même très cultivée. Imaginez-le, un peu gauche, il a son béret entre les mains, et puis il faut qu'il parle à la comtesse. Et je trouve ça merveilleux, parce que c'est la plus belle scène. Car c'est lui, seulement lui, avec la grâce, hein, qui arrive à ce que cette femme ouvre son cœur, alors qu'elle n'arrivait pas à l'ouvrir. Elle désarme. Mais moi, je trouve ça fantastique que ça soit ce petit curé Voilà, ce petit curé de campagne qui doit boire un petit peu, mais qu'importe.

0: Il n'empêche qu'il est là et il arrive à la faire désarmer. Vous savez, c'est, pour moi, c'est quelque chose de, d'émouvant. Quand j'ai commenté un jour au Bernardin ce cours, non, c'était, c'était à Saint-François-Xavier, je faisais une conférence en évoquant la comtesse. Et à la fin, j'ai vu une femme qui est venue me voir, qui pleurait. Et elle me dit, vous savez, la comtesse, c'est ma mère. Et j'étais bouleversé. Parce que j'avais montré comment cette femme est passée de l'enfer au paradis. Même si elle n'a pas été, elle n'a pas eu le temps d'être confessée, puisqu'elle devait venir le lendemain. Mais elle est morte dans la nuit. Et ça, c'est pas le rôle du diable, ça, c'est le rôle de la grâce. Hein. Elle est morte dans la nuit, mais il faut dire que c'est quel choc spirituel. Quelqu'un qui est enfermé par ce drame qu'elle a vécu, la perte d'un enfant, et que, voilà, par le biais de ce pauvre curé de campagne, elle ouvre son cœur, mais j'allais dire, tout est déversé. Hein. Les vannes sont ouvertes. Hein. Elle peut pleurer, elle peut... Voilà. Elle découvre enfin le prix de cette liberté intérieure dont on a déjà parlé.
1: Mmh. Oui, elle fera volte-face d'une certaine manière. Elle va vraiment redonner sa confiance. Comme vous le disiez, elle se désarme.
0: Elle désarme en jetant cette petite relique de son fils. Elle le jette dans le feu, mais tout ça pour montrer sa liberté. Enfin, elle est libre et enfin elle va pouvoir vivre. Et le Seigneur l'appelle la nuit. Mais qu'importe, parce que là, elle vit sûrement auprès du Seigneur.

0: Et vous diriez alors avec Bernanos que l'enfer, c'est de ne plus aimer, parce qu'on parle souvent de l'enfer, j'allais dire, en macro-échelle, mais à l'échelle de notre vie, l'enfer, c'est de ne plus aimer, c'est de se détourner de Dieu. C'est quoi l'enfer?
1: Qu'est-ce oui, l'enfer, qui nous enferme? L'enfer, c'est, je pense que vous avez, il le dit bien, c'est d'être enfermé. Voilà. L'enfer, c'est effectivement de ne plus aimer ou de croire qu'on n'est plus aimé. Hein, y a des gens qui se créent leur enfer parce qu'ils disent Dieu ne m'aime pas. Et donc ils sont comme en enfer. L'enfer, c'est quoi? C'est le lieu où Dieu n'existe pas. Voilà, l'enfer, c'est ça. Et donc, y a des gens qui souffrent de cette absence de Dieu parce que, voilà, ils ne comprennent pas. Ils ne comprennent pas le mystère de Dieu, ou ils se mettent en dehors du mystère de Dieu, et ça, c'est l'enfer. Et donc, on dit souvent l'enfer est sur terre. Bah oui, mais l'enfer est sur terre quand vous n'êtes pas aimé, quand vous n'êtes plus aimé, quand vous vous mettez, on l'a dit aussi dans une émission précédente, hein, quand on ne s'aime plus. Je veux dire, voilà l'enfer. Ou je pense à Mère Teresa, hein, elle disait. Voilà, l'enfer, c'est enfin la plus grande pauvreté, c'est quand on ne vous regarde plus, que vous êtes dans la rue, vous êtes en train de faire la manche, voilà, et vous voyez que les gens détournent leur regard. Ça, c'est la plus grande pauvreté. Mais je pense que c'est une forme aussi d'enfer, de se dire, mais je suis là, pauvre comme Job, et personne ne me regarde.
0: C'est vrai que vous vous posez la question dans votre livre, hein, quel visage a Satan? Vous insistez sur le diable qui perturbe la conscience, qui monte les fidèles contre le Christ. C'est possible, ça?
1: Mais oui, quel visage a Satan? Je pense à sous le soleil de Satan. Oui. C'est-à-dire le grand combat entre l'abbé de Nissan, ce curé, jeune curé, et un personnage qui est le diable.
0: Ça, c'est l'audace. Oui. Sous le soleil de Satan, c'est un autre livre de Georges.

0: de George Bernanos. Et donc là, il a l'audace, dans ce livre, de donner un visage à Satan. Donc c'est ce personnage séducteur, voilà, et qui veut faire tomber l'abbé de Nissan. C'est donc l'image du combat spirituel. Et donc, Denisson est perdu, il avance, c'est la nuit, c'est boueux, c'est humide, c'est glauque, c'est l'enfer. Et donc, il tourne, il fait des kilomètres, il revient au point de départ, etc. C'est le cercle vicieux, c'est-à-dire qu'il est enfermé. Enfermé, et le diable est là, et il le séduit. Comment il le séduit? Bon, il voit sans doute une brèche, c'est l'abbé de Nissan, une fragilité affective, sans doute, mais aussi, il va célébrer la messe. Il va faire comme s'il célébrait une messe, en faux, naturellement, mais voilà. Donc, il va essayer d'aller sur le terrain aussi du spirituel pour voir comment on va déstabiliser. Mais le diable fait ça encore aujourd'hui. Hein. Il connaît nos brèches. Il sait où ils sont. Il peut rentrer par là pour nous faire tomber. Et c'est pour ça qu'il faut connaître nos fragilités pour faire attention.
1: Se connaître soi-même. Merci beaucoup, Monseigneur Patrick Chauvet. À demain.

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2: Bonjour, en ce 13 août, nous fêtons les Hippolytes. D'origine grecque, Hippolyte signifie « qui délie les chevaux ». Dans la mythologie, Hippolyte est le fils d'Antiope, la reine des Amazones, et de Thésée, le vainqueur du Minotaure. Il demeure insensible à la passion de Phèdre, sa belle-mère, qui le fit chasser par Thésée. Hippolyte mourut donc piétiné par ses propres chevaux. Voilà pour la mythologie. Mais qui est saint Hippolyte ? C'est un prêtre de Rome du IIIe siècle qui mourut martyr. L'histoire d'Hippolyte est originale car il fut un antipape. En effet, de 217 à 235, ce brillant théologien s'établit lui-même comme successeur de Pierre, donc comme pape, alors que le légitime était saint Calixte Ier, puis à la mort de celui-ci, Poncien. Hippolyte est aussi connu des liturgistes, comme ayant écrit notamment la première prière de consécration qui soit parvenue jusqu'à nous. Jésus, en se livrant volontairement à la passion, en prenant le pain et en rendant grâce, dit « Prenez et mangez, ceci est mon corps offert pour vous ». Mais revenons à sa vie mouvementée. Sous la persécution de l'empereur Maximin, il est envoyé avec le pape Poncien dans les mines de Sardaigne. On imagine aisément le début de cette cohabitation forcée entre les deux ennemis, l'antipape et le pape. Mais très vite, les deux hommes se lièrent d'amitié. Puis, ils moururent d'épuisement et de faim. Leurs corps seront ramenés à Rome et saint Hippolyte est enterré au cimetière de la voie Tiburtine, qui prendra le nom de saint Hippolyte.

ce temps-là, Pierre s'approcha de Jésus pour lui demander « Seigneur, lorsque mon frère commettra des fautes contre moi, combien de fois dois-je lui pardonner ? Jusqu'à 7 fois ?» Jésus lui répondit « Je ne te dis pas jusqu'à 7 fois, mais jusqu'à 70 fois 7 fois. » Ainsi, le royaume des cieux est comparable à un roi qui voulut régler ses comptes avec ses serviteurs. Il commençait quand on lui amena quelqu'un qui lui devait 10 000 talents, c'est-à-dire 60 millions de pièces d'argent. Comme cet homme n'avait pas de quoi rembourser, le maître ordonna de le vendre avec sa femme, ses enfants et tous ses biens en remboursement de sa dette. Alors, tombant à ses pieds, le serviteur demeurait prosterné et disait « Prends patience envers moi et je te rembourserai tout. » Saisi de compassion, le maître de ce serviteur le laissa partir et lui remit sa dette. Mais en sortant, ce serviteur trouva un de ses compagnons qui lui devait 100 pièces d'argent. Il se jeta sur lui pour l'étrangler en disant « Rembourse ta dette !» Alors tombant à ses pieds, son compagnon le suppliait « Prends patience envers moi et je te rembourserai. » Mais l'autre refusa et le fit jeter en prison jusqu'à ce qu'il ait remboursé ce qu'il devait. Ses compagnons, voyant cela, furent profondément attristés et allèrent raconter à leur maître tout ce qui s'était passé. Alors celui-ci le fit appeler et lui dit « Serviteur mauvais, je t'avais remis toute cette dette parce que tu m'avais supplié. Ne devais-tu pas à ton tour avoir pitié de ton compagnon, comme moi-même j'ai eu pitié de toi ?» Dans sa colère, son maître le livra au bourreau jusqu'à ce qu'il eût remboursé tout ce qu'il devait. « C'est ainsi que mon Père du ciel vous traitera, si chacun de vous ne pardonne pas à son frère du fond du cœur. » Lorsque Jésus eut terminé ce discours, il s'éloigna de la Galilée et se rendit dans le territoire de la Judée, au-delà du Jourdain. »

0: Faut-il voir Dieu comme celui qui a la capacité de faire grâce ou de condamner, selon sa colère ou sa pitié? La parabole, en fait, centre sur l'attitude des serviteurs en réponse au souci de Pierre. Combien de fois dois-je pardonner mon frère? Pour lui, comme peut être colossal, le salaire d'une vie entière ne suffirait pas à la rembourser. Et sa supplique auprès de son débiteur est irréaliste. Comment peut-il prétendre rembourser un jour? D'ailleurs, ce qui fait changer son maître, c'est sa compassion viscérale pour lui, et non l'espoir d'être un jour remboursé. Littéralement, le maître laisse aller la dette. Il ne lui doit plus rien. Or, croisant quelqu'un qui lui doit une petite somme, ce serviteur est incapable de se détacher de son dû et de regarder son compagnon. Il n'a pas reçu ce qu'il vient de vivre, cette libération immense et sans raison qui lui a été offerte. Il n'a pas accueilli la compassion viscérale de son maître à son égard. C'est dans les faits comme si sa dette écrasante n'avait pas été remise. L'origine du pardon n'est pas et ne peut pas être en nous. Elle est en Dieu depuis toujours, et c'est son pardon qui nous fait vivre. Apprenons à le faire circuler comme une source intarissable de vie.
1: Offense. Comme nous pardonnons aussi à ceux qui nous ont offensés, et ne nous laisse pas entrer en tentation, et délivre-nous du mal, car c'est à toi qu'appartiennent le règne, la puissance et la gloire pour les siècles des siècles. Amen.

0: L'ange du Seigneur apporta l'annonce à Marie.
1: Et elle conçut du Saint-Esprit. Je vous salue Marie, pleine de grâce. Le Seigneur est avec vous. Vous êtes bénie entre toutes les femmes, et Jésus, le fruit de vos entrailles, est béni. Sainte Marie, Mère de Dieu, priez pour nous pauvres pécheurs, maintenant et à l'heure de notre mort.
0: Voici la servante du Seigneur.
1: Qu'il me soit fait selon votre parole. Je vous salue Marie, pleine de grâce. Le Seigneur est avec vous. Vous êtes bénie entre toutes les femmes, et Jésus, le fruit de vos entrailles, est béni. Sainte Marie, Mère de Dieu, priez pour nous pauvres pécheurs, maintenant et à l'heure de notre mort.
0: Et le Verbe s'est fait chair.
1: Et il a habité parmi nous. Je vous salue Marie, pleine de grâce. Le Seigneur est avec vous. Vous êtes bénie entre toutes les femmes, et Jésus, le fruit de vos entrailles, est béni. Sainte Marie, Mère de Dieu, priez pour nous pauvres pécheurs, maintenant et à l'heure de notre mort.
0: Priez pour nous, Sainte Marie, Mère de Dieu,
1: afin que nous soyons rendus dignes des promesses du Christ.
0: Daignez, Seigneur, répandre votre grâce dans nos âmes, afin qu'ayant connu par la voix de l'ange l'incarnation de votre Fils Jésus-Christ, nous puissions parvenir par sa passion et par sa croix à la gloire de sa résurrection, par le même Jésus-Christ, votre Fils, notre Seigneur. Amen.

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1: Bonjour à tous, j'espère que vous allez bien. J'ai hier, je dois vous le dire, commis un impair. J'ai retardé l'horreur de mon coucher d'une heure afin de pouvoir profiter de cette éclipse partielle visible depuis la France. C'était magique, nous étions tous cachés derrière nos lunettes en carton, tous la tête rivée vers le soleil. Nous avons, mon groupe d'amis et toutes les personnes inconnues autour de nous, Nous avons applaudi le passage de la Lune devant le Soleil. Applaudir la rotation de la Lune autour de la Terre m'a fait sourire. Surtout que nous n'avons pas applaudi qu'une seule fois. S'émerveiller comme ça devant la nature, s'émerveiller devant ces phénomènes, s'émerveiller et se réveiller ensemble, c'est ce que nous allons faire ce matin. Soyez les bienvenus. 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Nous sommes le 13 août. Saint Hippolyte de Rome est à l'honneur. Il est 7h sur RCF Notre-Dame à la une, Mathias Troude, l'éclipse qui a enchanté des millions d'Européens.
2: Un événement qui n'arrive souvent qu'une fois par génération, mais qu'on pourra exceptionnellement revoir l'été prochain. L'éclipse du siècle va suivre à peu près la même trajectoire un peu plus au sud, et après ça, rendez-vous en 2081. L'actualité, c'est aussi une marée noire au large du détroit d'Ormuz, détroit dont Donald Trump revendique encore le contrôle total. La Cisjordanie occupée est à un point de rupture, avertit un haut placé des Nations Unies. Forte tension alors que deux familles palestiniennes sont assiégées par des colons israéliens. Et puis déjà un trophée européen pour le Paris Saint-Germain, le club de la capitale lance sa saison en battant Aston Villa 2-1 en Supercoupe d'Europe.
1: Merci Mathias Troude. L'actualité se poursuit partout en France et en Belgique.

0: Nous étions nombreux à avoir levé les yeux vers le ciel hier soir.
1: Des cris et des applaudissements du Groenland à l'Espagne. Éclipse totale sur cette ligne, partielle à plus de 90% tout autour, y compris chez nous. En hauteur, sur une chaise longue à la plage ou dans les parcs bondés de Paris, avec des règles de sécurité plus ou moins intégrées, des millions de novices et de passionnés ont assisté au spectacle. Quand il n'est pas caché par la lune, le soleil brûle, la canicule continue en France, vigilance orange, feu de forêt surtout au nord-est et au sud-est, un incendie dans le Pas-de-Calais a détruit 180 hectares et fait évacuer jusqu'à 2000 personnes hier. Un autre au sud de Rennes a parcouru plus de 200 hectares. Autre désastre environnemental, cette fois à Oman, une marée noire touche les côtes du Sultanat ce matin. Selon l'AFP, un pétrolier de la flotte fantôme russe s'était échoué près d'une réserve naturelle après une explosion d'origine inconnue près du détroit d'Ormuz. Détroit dont les États-Unis, je cite, « vont garder un contrôle total ». C'est Donald Trump qui l'assure. Le président américain mise désormais sur la discrétion et l'asphyxie économique de l'Iran.
0: Les deux familles palestiniennes sont assiégées par des colons israéliens depuis dimanche.
1: Situation tendue à Qousra, près de Naplouse, en Cisjordanie occupée. Voilà plus de trois jours qu'un groupe de colons maintient un blocus de maisons palestiniennes. L'armée israélienne assure qu'elle va déloger cet avant-poste illégal, mais les premiers soldats arrivés sur place ont été filmés en train de prier avec les colons. L'eau et l'électricité sont coupées. Seule une ambulance du Croissant Rouge a pu évacuer une personne et apporter des vivres. Israël, dont la participation et la quasi-victoire au dernier Eurovision a fait polémique, compte tenu des poursuites pour génocide et crimes de guerre, eh bien les règles viennent de changer. Les pays en guerre ou dans une situation géopolitique tendue ne pourront plus accueillir l'Eurovision en cas de victoire, annonce un communiqué qui ne vise aucun pays en particulier.
0: Et bientôt la retraite pour Lionel Messi.
1: Je ne sais pas ce que je vais faire sans toi, j'ai pas mal de doutes sur le fait que je vais continuer encore longtemps, écrit la superstar argentine dans une lettre d'adieu à son père décédé samedi dernier. À 39 ans, Messi vient de disputer sa dernière Coupe du Monde. Ses anciens coéquipiers du Paris Saint-Germain, eux, ne s'arrêtent pas, titre conservé en Supercoupe d'Europe hier soir. Ils lancent leur saison 2-1 contre Aston Villa, les champions de Ligue Europa.
0: Et pour la météo, Mathias, c'est 80 départements qui sont en vigilance orange aujourd'hui.
1: La canicule se poursuit et on est reparti pour atteindre les 40 degrés comme hier à Tours. Température supérieure à 35 degrés partout sur la France, en dehors des littoraux. 36 à Paris, 38 à Lyon, Toulouse et Nantes, jusqu'à 39 à Bordeaux et Montélimar. Et les nuits sont de plus en plus tropicales. Les températures minimales sont comprises entre 20 et 24 degrés aujourd'hui. À Paris, il fera plus de 30 degrés la nuit prochaine à minuit.
0: Merci Mathias Troud. On vous retrouve à 7h30 pour un prochain tour de l'actualité. RCF Notre-Dame, il est 7h04. C'est un beau programme qui s'annonce aujourd'hui sur votre radio. Nous allons ce matin vous faire découvrir nos coups de cœur littéraires, vous amener au cœur du territoire. Nous ferons bien sûr un tour de l'actualité chrétienne et on va revenir tout au long de l'été sur des événements qui ont marqué l'année. On remonte aujourd'hui au 20 mars, jour où s'est clôturé le Ramadan pour laisser place à l'Aïd, une fête très attendue, marquée par la joie et le partage. Mais que célèbre-t-on vraiment? Et cette joie, après l'effort, la retrouve-t-on dans d'autres religions? La réponse tout de suite avec Constance Grodner.
2: Bonjour, c'est Constance Grodner pour votre pastille interculturelle Une fois n'est pas coutume. Depuis plusieurs semaines, nous avons entendu parler de Ramadan. Vous avez peut-être de la famille, des amis, des collègues qui ont jeûné. Qui dit Ramadan dit rupture du jeûne. Et moi, je me suis posé une question toute simple. À quoi ressemble le dîner qui suit la fin du jeûne, appelé iftar, eftari ou ftour en fonction des pays? Voulant absolument assister à cette tradition, ni une ni deux, je me suis lancée. Après quelques recherches, disons, un petit parcours du combattant quand même, une famille turque m'a gentiment ouvert ses portes. Ouman et Nouran, mère et fille, avaient cuisiné tout l'après-midi des spécialités. La table était magnifique. Un peu avant 19h, le jeûne a été rompu avec des dattes, de l'eau, une prière. Puis nous avons beaucoup parlé de la Turquie, de leur arrivée en France, de leur projet. Un moment rare, authentique, presque poétique. Mais une question restait, et j'en ai profité pour leur demander comment l'Aïd al-Fitr était célébré à la fin de Ramadan.

0: Était-ce simplement un iftar XXL? Je vous le donne en mille, pas du tout. Le petit Aïd, à ne pas confondre avec la fête du mouton, l'Aïd el-Kébir, est d'abord une fête spirituelle. Elle commence par une prière, idéalement à la mosquée, souvent très tôt le matin. On s'habille avec soin, l'élégance devient une manière d'exprimer sa joie. On rend visite, on partage, on donne. Les musulmans doivent aussi régler la zakat al-fitr, une aumône obligatoire pour que chacun puisse célébrer la fête dignement. Et puis, il y a quelque chose de plus discret, mais d'essentiel, qui peut surprendre à première vue. Les fidèles sont invités au pardon. Et oui, si vous êtes joyeux, vous êtes plus propice à donner votre pardon et à l'accorder. Pendant 2 ou 3 jours, la joie est là. Une joie collective, une joie après l'effort. Et cette idée m'a interpellée. Cette joie spécifique après l'effort existe-t-elle ailleurs? Oui, de façon adaptée. Dans le christianisme, après le carême, il y a Pâques, la fête la plus importante qui célèbre la résurrection de Jésus, suivie de l'octave pascale, 8 jours pour prolonger la joie de vivre avec le Christ, pour ne pas la laisser retomber trop vite. Dans le judaïsme, avec Pessah, la Pâque juive, ce n'est pas un jeûne, mais des contraintes alimentaires. Et surtout, une chose étonnante, on raconte encore et encore la sortie d'Égypte, comme si la joie naissait aussi du fait de partager un récit. Et si ces traditions trouvaient un écho dans notre société actuelle? Nous vivons entourés de plaisirs immédiats, rapides, souvent solitaires. Mais la joie profonde, elle, semble demander autre chose, du temps, de l'effort et surtout des moments vécus et racontés ensemble. Finalement, peut-être que notre joie ne vient pas seulement de ce que nous vivons, mais aussi de ce que nous savons partager.
1: Et voilà une chronique, une fois n'est pas coutume, de Constance Grodner à retrouver sur notre site RCF Notre-Dame.fr. Constance qui nous parlait aujourd'hui de...
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1: RCF Notre-Dame, il est 7h10. Est-ce que vous avez déjà entendu parler des hyper voisins? C'est un collectif qui s'est créé dans un arrondissement de Paris, un collectif qui a grandi pour finalement devenir un véritable petit village à part entière au cœur de la capitale. Des rencontres qui durent dans le temps. On part à la découverte de ce collectif dans 5 minutes. Ce sera juste après l'actualité chrétienne. C'était il y a 82 ans, jour pour jour, le 13 août 1944. La guerre fait rage et en gare de Paris-Le Monial, un train de déportés.

0: la barre de Nanteuil, qui était sur le point de mourir. Donc mon père l'a prise en charge et elle est morte d'épuisement dans ses bras.
1: Le plus surprenant pour le médecin, ce sont les filles qui prient autour d'Agnès alors qu'elle agonise. Mais alors, comment s'est-elle retrouvée là ? Christophe Carichon est historien et biographe. Selon lui, la résistance était une évidence pour la jeune femme.
2: Les revers de fortune vont faire que les parents d'Agnès, donc le vicomte de Nanteuil, son épouse Sabine et tous les enfants vont se retrouver en Bretagne. Et c'est en Bretagne qu'ils connaissent la guerre, qu'ils constatent l'invasion allemande. Ils sentent qu'ils ne peuvent pas faire autrement que de résister.
1: Claude, c'est le pseudo d'Agnès. Elle est agent de liaison, une mission extrêmement dangereuse qui lui vaudra d'être dénoncée et arrêtée au sortir de la messe un matin de mars 1944.
2: D'abord, elle est torturée à la Gestapo de Vannes pendant 3 jours. Ensuite, elle est transférée à Rennes où elle va être encore torturée une dizaine de fois. Et on a ses lettres. On a ses lettres qu'elle a réussi à faire passer à sa maman et à ses frères et sœurs. Donc elle le dit, j'ai reçu des coups à ne plus y voir clair.
1: Dans le train qui l'emmène vers l'Allemagne, son courage et sa joie se font remarquer.
2: Elle tient, elle reste joyeuse. C'est elle qui chante, c'est elle qui ranime ses camarades.
1: Sa bravoure et sa fidélité à la France l'ont conduit à recevoir un titre très spécifique.
2: C'est avec Jeanne d'Arc, la seule femme qui a donné son nom à une promotion d'élève officier. À l'époque, c'était l'école militaire des corps techniques et administratifs et qui l'avait en effet choisie pour marraine. C'est une des écoles de Saint-Cyr-Couët-Quidan qui formait les officiers administratifs, en fait. Une école qui n'existe plus actuellement.
1: Je donne ma vie pour mon Dieu et pour ma patrie. J'ai été dénoncée, mais j'ai pardonné. Ce sont les derniers mots que murmure Agnès avant de rendre l'âme.
3: Merci Mélanie Niemietz. Vous pouvez découvrir les détails de la vie d'Agnès de la Barre de Nanteuil et quelques-unes de ses lettres dans le livre de Christophe Carichon intitulé « Une vie offerte » et c'est aux éditions Artege. Un collectif de riverains a acheté une maison commune dans le 14e arrondissement de Paris. C'est le thème de cette bonne info ce matin, les hyper voisins. Cette association qui est maintenant devenue un véritable petit village en plein cœur de la capitale avec pour idée de transformer un simple bonjour cordial en rencontre qui dure. Patrick Bernard, bonjour.
4: Oui, bonjour.
3: Vous êtes le président donc de l'association Les Hyper Voisins. Qu'est-ce que c'est les Hyper Voisins ?
4: Alors, les hyper voisins, c'est une idée qui est née il y a 8 ans maintenant. C'est une idée qui marche effectivement aujourd'hui puisque elle réunit plusieurs milliers de personnes dans un coin du 14e arrondissement. Elle est née d'une petite utopie qui était de dire que là où on habite, on pouvait transformer des voisins qui disent bonjour 5 fois par jour en hyper voisins qui disent bonjour 50 fois par jour.
5: Et donc, vous vous êtes rassemblés, vous avez fini par acheter une maison ensemble. Racontez-nous comment vous est venue cette idée.
4: Alors, c'est pas venu tout seul, effectivement, entre cette idée un petit peu générique dont je viens de vous parler et la maison, effectivement, il s'est passé pas mal de choses. On a eu une espèce de petite tête de gondole qu'on a réunie comme ça tous les ans, qui s'appelait la table d'hôte et on fait la table la plus longue de Paris dans la rue et ça réunit 1000 couverts à chaque fois. Donc, ça nous a beaucoup servi, effectivement, pour nous installer la notoriété positive de notre association dans le quartier. Alors, grâce à ça, effectivement, grâce à cette fertilisation, toujours des liens, genre qu'on exerce depuis 8 ans, comme ça, on a réussi à convaincre les habitants d'un quartier d'acheter collectivement et de manière totalement désintéressée une maison, donc qui était un ancien atelier de photogravure de 120 mètres carrés. Et on s'est tous regroupés pour acheter ce qu'on a appelé des briques. Donc, c'est des briques de 1000 euros. Donc, on est tous devenus les maçons de cette maison. Et on a réussi à réunir effectivement tout l'argent nécessaire pour l'acquisition de cette maison.
3: Et donc ce sont vraiment les voisins, les riverains qui ont acheté cette maison.
4: Oui, par le biais d'un don pour le coup, effectivement. Chacun a fait un don d'une brique. Donc une brique, c'est 1000 euros. On a fait aussi des briques solidaires pour les personnes effectivement qui souhaitaient se regrouper. Ils ont acheté des quarts de briques, des demi-briques, etc. C'est devenu une espèce de petit mouvement de très solidaire de quartier. Et bien le résultat, effectivement, c'est que quand on n'a pas d'argent et qu'on est nombreux, on arrive effectivement à réaliser des rêves un peu fous comme celui-ci.
5: Et cette maison, à quoi sert-elle ?
4: Alors, pour l'instant, il va falloir attendre la tranche des travaux. On a 200 000 euros de travaux après avoir acquis cette maison pour un montant de 400 000 euros. On a une tranche de travaux donc, qui va démarrer l'année prochaine. Et elle servira à quoi ? Eh bien, elle servira, c'est la maison de tout le monde, donc elle servira 2 soirs par semaine, par exemple, à accueillir les voisins.

0: Dans les logements, on est à Paris, les logements sont trop petits. Quand on veut accueillir sa famille, quand on veut accueillir ses amis, eh bien, on aura la possibilité de réserver cette maison pour ce genre de choses. Ça, c'est uniquement 2 soirs par semaine, mais tous les jours, de 8 h à 22 h, 7 jours sur 7, et la maison sera ouverte à de nombreuses activités qu'on va décider collégialement, tous ensemble. Mais ça ira de l'aide aux devoirs pour les enfants, le club tricot pour les personnes âgées, des ateliers culinaires. On a beaucoup plus d'idées que de créneaux disponibles, malheureusement.
1: Et là, actuellement, parce que la maison est encore en travaux, quand vous vous réunissez, qu'est-ce que vous faites?
0: On boit, on trinque. Voilà,
2: C'est
0: on
2: important.
0: boit de l'eau aussi, hein, des jus
2: Avec
0: de fruits,
2: modération.
0: il n'y a pas de souci. Mais c'est la convivialité. On l'a. Comment dire, expérimenté depuis 8 ans, ou à travers effectivement le fait de faire des choses ensemble, et ce qu'on fait le plus communément et le plus facilement ensemble, c'est manger, trinquer, c'est quand même, c'est vieux comme le monde, et ça serait dommage de ne pas s'en servir. Donc quand on se réunit aujourd'hui dans cette maison, qui est encore aujourd'hui un lieu un peu désaffecté, eh bien on trinque et on est super content. On l'a fait la semaine dernière pour fêter cette signature chez le notaire, et on était un peu serré là pour le coup dans ces 120 mètres carrés.
2: Patrick Bernard, on voit que le lien social parfois en France s'étiole. Est-ce que vous avez justement des belles histoires avec ces hyper voisins, l'occasion peut-être de tendre la main à quelqu'un qui peut être exclu de la société?
0: Je crois que c'est là tout le sujet est là. Le lien social, c'est pas simplement en fait c'est pas que des belles histoires. On a besoin des belles histoires pour le promouvoir, mais c'est d'abord et avant tout presque une stratégie qu'il va nous falloir mettre en. Quand je dis nous, je parle collectivement. Je veux recréer du lien entre nous, c'est quelque chose qui va devenir vital dans les années qui nous attendent, avec la démographie qui nous attend aussi. Je veux un retraité pour un actif. Il va falloir repenser un petit peu tout ça. Et c'est dans cet esprit-là, je veux dire, que l'interaction des gens qui habitent dans un même territoire de vie, c'est pas simplement effectivement trinquer et boire, comme je disais tout à l'heure, c'est vraiment une richesse immatérielle, c'est un actif dans lequel effectivement il nous faut investir lourdement.
1: Merci Patrick Bernard. Vous nous parliez ce matin de cette toute nouvelle maison que possède maintenant le collectif Les Hyper Voisins, dont vous êtes le président. C'était une chronique de la Bonne Info qui était diffusée cette année. Elle est à retrouver, bien sûr, sur notre site rcfnotredame.fr.
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1: Il est 7h19, comme chaque jour, on vous propose des conseils lecture pour celui de ce jeudi. Direction la pointe du Finistère, nous poussons la porte de la petite librairie du quartier Saint-Martin à Brest. Poésie, bande dessinée, photographie et littérature du monde entier s'y cachent. Un coup de cœur littéraire qui nous est proposé ce matin par Océane Théard de RCF Bretagne.
4: Véronique Danielou, bonjour. Vous êtes donc la gérante de la petite librairie à Brest. Est-ce que vous pouvez d'abord nous décrire un petit peu cette librairie où on se trouve en ce moment?
5: Eh bien, bonjour. Alors, la petite librairie est dans le quartier de Saint-Martin, au cœur de Saint-Martin. C'est une librairie d'une centaine de mètres carrés. Ça fait 19 ans qu'elle existe. Une bonne partie de la librairie est consacrée à la littérature française, beaucoup de littérature étrangère traduite. Et ensuite, j'ai aussi un rayon jeunesse, bande dessinée, qui est plutôt chez les indépendants, un rayon art, assez orienté photographie, et un rayon essai, et un grand rayon poésie.
4: C'est vrai que moi je suis déjà venue plusieurs fois et c'est vrai que c'est pas le cas dans toutes les librairies, mais c'est vrai que voilà, on a en fait c'est classé par pays, ce qui permet de découvrir en fait des littératures de pays dont on n'aurait pas eu la curiosité d'aller chercher dans cette littérature-là.
5: Oui, c'était vraiment la volonté. Une bonne partie de la traduction est quand même. Les éditeurs traduisent énormément d'auteurs anglo-saxons, donc anglais, américains. Finalement, les autres pays, les autres langues sont un peu noyées souvent dans la production des grosses maisons d'édition. Et donc, on voulait mettre en avant, et ben c'est ça, de la littérature, je ne sais pas, camerounaise, islandaise, norvégienne, les Pays-Bas. Et j'ai l'impression que les gens y trouvent leur compte, c'est-à-dire se mettent à voyager en se disant, mais en fait, j'ai jamais lu de la littérature venant de l'Argentine. En fait, j'ai jamais lu. Et donc, comme ça, on découvre des auteurs, et puis quand même une couleur de la littérature qui change d'un pays à l'autre.
4: Et je vous avais demandé donc de nous préparer un petit coup de cœur à conseiller à nos auditeurs pour cet été. Ce coup de cœur qui est devant nous, est-ce que vous pouvez nous le présenter?
5: Oui. Alors, ça s'appelle Jardin d'été d'un auteur japonais qui s'appelle Kazumi Yumoto. On suit trois enfants, ils ont peut-être 10, 11 ans, c'est la fin de l'année scolaire. Ce sont des petits japonais, ils passent leur temps à travailler. Et il y a un des garçons qui vient de perdre sa grand-mère, qu'ils ne connaissaient absolument pas, mais tout d'un coup, ils se mettent tous les trois à être très intrigués par la question de la mort. Ils n'ont jamais vu un mort, c'est quoi un mort, ça bouge pas, ça fait quoi ? Un jour, ils entendent, il y a une des mères des garçons là, qui dit le vieux qui est à côté de l'école de calligraphie, il a l'air tellement vieux, il va pas tarder à y passer. Et les trois garçons se disent, c'est simple, on n'a qu'à le surveiller 24 heures sur 24, comme ça on verra un mort en direct, et puis on saura comment c'est. Alors ils sont trois garçons très différents, il y en a un très grand, il y en a un qui est un peu rond, puis un qui est tout petit. Quand ils se mettent à observer derrière la haie le vieux monsieur, ils sont pas très discrets. Ils vont le suivre partout, puis très vite ils vont se dire que quand même il ne mange pas assez bien, alors ils vont lui déposer des pastèques, des sushis, puis ils vont s'occuper de son jardin qui est un peu dérangé. Et ils vont sympathiser avec le vieux. Et c'est le temps d'un été, c'est vraiment le passage à l'âge adulte de ces trois garçons. Il n'y a pas de mort, c'est une histoire belle, c'est une vraie douceur, mais c'est la rencontre avec ce vieil homme, un peu seul, eux, qui ont plein de questions à poser, mais les parents ne sont pas toujours disponibles. C'est le temps d'un été, une espèce de vacances, une sorte de parenthèse comme ça. C'est vraiment magnifique.
6: On n'en dit pas plus, on laissera les auditeurs découvrir. Mais merci beaucoup en tout cas d'avoir été avec nous. Et voilà, on vous invite à venir donc à la petite librairie en plein cœur du quartier Saint-Martin à Brest. Merci beaucoup.
7: Merci.
8: Et le rendez-vous est pris. Un grand merci à vous, Océane Théard de RCF Bretagne. Vous nous présentiez ce matin un nouveau coup de cœur, Le Jardin d'été de Kazumi Yumoto. C'est aux éditions du Typhon.

0: Vous avez sûrement reconnu la voix assez typique hein, de Vanessa Paradis et ce morceau. Pourtant, on continue sur RCF Notre-Dame. Comme chaque jour, votre émission Radio Guidage vous emmène à la découverte du territoire. Et aujourd'hui, c'est un véritable musée à ciel ouvert que nous allons visiter. Il permet de découvrir la Franche-Comté, mais autrement, c'est dans le musée des maisons comtoises de Nancray que l'on se dirige. Caroline Dreux est responsable de ce musée.
1: Ce sont des matériaux, des médiums qu'ils utilisent déjà chez eux. Puis c'est surtout, en fait, c'est un lieu, le musée des maisons comtoises, qui est justement ouvert à la transgénérationnalité. C'est-à-dire que le meilleur guide de ce musée, en général, c'est le grand-père, la grand-mère, ou même plus ancien, hein, qui viennent avec leurs enfants, leurs petits-enfants, et qui viennent leur raconter « Ah ben moi, chez mon grand-père, c'était comme ci, ben moi, j'ai connu ça ». Donc déjà, j'ai envie de dire, c'est ça la première accroche. Mais elle n'est pas suffisante. Il faut aussi pouvoir transférer en fait ses souvenirs dans un univers concret, palpable, dans lequel l'enfant puisse aussi faire ses propres expériences. Et ben pour ça, on a un outil magique, ça s'appelle la médiation. Et notamment, ben ici, on a une équipe de médiateurs qui se mettent en quatre tous les jours pour vous proposer des animations, des médiations qui changent quotidiennement. Et ça touche un peu à tous les aspects de la vie quotidienne, mais aussi de la construction. Donc ça peut être un atelier torchis, une découverte des jardins, où on va découvrir ben, les plantes comestibles et comment on peut les cuisiner. Ça va être aussi la découverte des animaux qui sont sur le parc, puisque nos animaux sont désensibilisés exprès pour qu'on puisse venir les brosser, les chouchouter. Et donc ben, toutes ces médiations, elles sont proposées sur la journée, tout au long de la saison.
0: Et donc, dans le musée des maisons comtoises de Nancray, on peut y découvrir des bâtiments authentiques donc, qui témoignent des modes de vie d'autrefois. Le reportage complet de Chloé Vernet de RCF Puy de Dôme sera diffusé aujourd'hui à 10h sur RCF Notre-Dame.
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0: Et à 7h29, on fait un point sur la météo. Mathias, c'est le pic de la canicule, c'est pour aujourd'hui et demain.
6: 80 départements en vigilance orange, il faudra être près de la mer ou en altitude pour échapper aux plus de 35 degrés qui attendent la majeure partie de l'Hexagone. On ira même jusqu'aux 40 entre l'Aquitaine et le centre.
0: Merci Mathias. Tout de suite, c'est l'information avec vous.
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0: 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La une de l'actualité, Mathias Trou, de la colère gronde chez les pompiers.
6: On attend des engagements clairs. Ça fait des années qu'on nous trimballe, prévient l'un des 9 syndicats reçus hier au ministère de l'Intérieur. Les soldats du feu réclament plus de moyens, plus d'hommes, de nouveaux équipements. La saison des incendies qui continue pendant ce temps. Des flammes ont ravagé environ 200 hectares hier en Ille-et-Vilaine et dans le Pas-de-Calais. Les suites d'une énième canicule et la question de l'accès à l'eau qui se pose. Pour plus de 40 000 personnes, l'eau du robinet ne coule plus, selon le gouvernement qui ajoute que plus de 70% du territoire fait l'objet de restrictions d'eau. L'alimentation en eau potable est sous tension dans 47 départements, disait déjà fin juillet la ministre de la Transition écologique. Cet assèchement des cours d'eau, il complique le refroidissement des réacteurs nucléaires. Nouveau record d'indisponibilité atteint hier, moins 20% pour la production du parc d'EDF, sans conséquence toutefois sur l'approvisionnement en électricité.
0: Et le bilan du séisme continue de s'alourdir en Colombie.
6: Il passe à au moins 265 morts, 3500 blessés et 500 disparus. Le délai critique de 72 heures pour retrouver des survivants est désormais dépassé. Le nouveau président Abelardo de la Espriella qui décrète par ailleurs l'urgence économique alors que plus de 11 000 logements sont détruits. Un mot de sport pour finir avec le rachat record des Los Angeles Lakers. La plus célèbre des franchises NBA s'est vendue pour 12,5 milliards de dollars. Joshua Kushner, frère de Jared, le gendre de Donald Trump et l'ancien patron de Disney, Bob Iger, sont aux manettes. Deux manettes françaises au championnat d'Europe d'athlétisme hier. Mohamed Abdallah Kunta et Juste Kouaou Maté ont tous les deux décroché l'argent sur 400 mètres et 110 mètres air respectivement. Et puis ces jours de finale pour Maxime Grousset à l'Euro de natation. Il figure parmi les favoris en finale du 100 mètres papillon.
0: Merci Mathias Trude. RCF Notre-Dame, il est 7h32. Un petit peu d'histoire avec Louis Dauphren ce matin. Louis, c'est l'heure de vos leçons d'histoire.
8: On va se poser une question ce matin. La démocratie libérale a-t-elle fait son temps? C'est une question posée par Renaud Meltz, historien, professeur des universités, directeur de recherche au CNRS. Égaux ou libres, histoire de la démocratie française aux éditions Talendier. Bonjour Renaud Meltz.
9: Bonjour.
8: Pourquoi se poser cette question?
9: Pourquoi se poser cette question? Parce que l'historien, quand il regarde dans le temps long, il réalise qu'en fait, la crise actuelle, elle se comprend par le fait que l'alliance, le couple entre la revendication d'un pouvoir par le peuple, c'est-à-dire la majorité fait entendre sa voix pour un bien public, et la revendication libérale, qui est plus récente finalement dans l'histoire, d'un individu émancipé, qui ne subit plus aucune autorité, qui peut se gouverner lui-même parce qu'il est responsable, ces deux revendications, elles ont mal cohabité. Et en fait, je pense qu'il y a eu, enfin, je ne sais pas que je pense, c'est qu'on peut documenter très facilement que tout au long du 19e siècle, ces deux aspirations sont presque contradictoires, se marient mal, ou qu'elles sont successivement en place, mais qu'elles sont très rarement mariées. Elles l'ont été, mais d'une façon assez éphémère, et on assiste à un découplage. Or, ce découplage est néfaste aux deux grandes valeurs qui sont portées par chacune des ambitions. C'est-à-dire que la démocratie toute seule, sans la liberté, c'est la tyrannie de la majorité. Mais la liberté toute seule, et c'est ce à quoi, à mon avis, on assiste depuis plusieurs décennies, c'est-à-dire le règne du libéralisme et de l'individualisme, ça se retourne en fait aussi contre la liberté, et c'est ce qu'on est en train de voir, par exemple, aux États-Unis, dans tous les pays où le libéralisme a triomphé et où on a une espèce d'autoritarisme libéral.
8: À quel moment l'égalité et la liberté ont-elles le mieux coexisté?
9: C'est une bonne question. Il y a une part de subjectivité dans ce jugement. Je pense que ce qui est intéressant, c'est tout simplement de reprendre les expressions, les mots. C'est vraiment à la toute fin du Second Empire que les démocrates et les libéraux commencent à se réconcilier et à s'appeler eux-mêmes. C'est dans les années 66, 67, 68 qu'on voit les premiers titres de presse, par exemple, s'appeler la démocratie libérale.
8: 1800,
9: pardon. Donc à la fin du Second Empire, Napoléon III a finalement séparé très consciemment les deux aspirations. Il a une période démocratique en disant je vais défendre, ou on pourrait dire populiste, c'est ce qu'on appelle césarisme démocratique. Au début de son règne, Napoléon III dit je suis le défenseur du peuple, je rétablis le suffrage universel qui avait été raboté. Puis dans un deuxième temps, dire non, je vais plutôt aller vers le libéralisme économique et pas seulement la liberté d'expression, on va être plus libéraux. Et du coup, les libéraux et les démocrates, ils disent peut-être que ce serait pas mal ensemble. Et progressivement, on peut dire que la Troisième République va essayer de faire se marier ces deux aspirations. Et on peut dire que la Troisième République est un moment de, en tout cas, de conscience qu'il faut aller mettre les deux ensemble, la liberté individuel et le bien public. Mais ça ne va pas sans crise, sans remise en question, d'autant qu'en fait, la démocratie ne veut pas dire la même chose selon les époques, et la revendication d'égalité n'est pas toujours la même. Est-ce que c'est juste le droit de suffrage? Est-ce que la démocratie, c'est juste égalité politique? Ça ne suffit pas, on s'en rend très bien compte avec les aspirations socialistes qui viennent remettre en cause ce mariage de la bourgeoisie, de la république bourgeoise de la belle époque.
8: Renaud Meltz, dans une société pacifiée, que ce soit sous la guerre froide, avec le parapluie nucléaire, ou aujourd'hui, où il n'y a plus de conflit stricto sensu sur nos terres. On ne se bat plus tous les 10 ans, il n'y a plus même de brigands. Il y a l'insécurité, certes, mais on n'est plus au Moyen-Âge. Est-ce que l'évolution d'une société mécanique vers beaucoup plus de liberté individuelle n'est pas naturelle?
9: Oui, mais dans la mesure, vous savez, c'est ce que prédisait Constant. Il disait, attention, on va s'occuper de plus en plus de notre sphère privée, de nos libertés individuelles, et on va déléguer les questions politiques aux autres. Mais il disait qu'il y avait deux périls à cela. D'abord, une forme de reprise en main de ces mêmes libertés par ceux à qui on a délégué le pouvoir, parce que eux, ils n'ont pas forcément intérêt à ce qu'on ait tellement notre mot à dire. Et puis, il y a une autre chose, et je crois que c'est quelque chose de très contemporain, c'est une forme de malheur à un recroquevillement de sa vie sur sa sphère privée. Et Constant lui-même, qui était un grand libéral, bien plus qu'un démocrate, et qui disait... Il faut surtout détruire toutes les bastilles mentales qui prennent autorité sur vous, et notamment la religion, a fini à l'extrême pointe de sa vie par dire, en fait, il faut quand même aussi chercher chaque individu quelque chose qui vous dépasse, qui dépasse votre sphère privée, votre cercle intime, et ça peut être la religion, je sais que je parle sur une antenne chrétienne, mais c'est pas forcément seulement la religion, c'est le souci de quelque chose qui nous réunit et où on œuvre collectivement, qui peut aussi nous rendre heureux comme individu, y compris dans une société pacifique. Mais votre question de la guerre est très pertinente. C'est-à-dire que c'est à chaque fois qu'il y a un péril extérieur et où l'État libéral ou oligarchique a besoin du peuple et où a besoin que les citoyens ne soient pas seulement des gens qui payent des impôts et exercent leur petite entreprise dans leur coin, mais payent l'impôt du sang, qu'on fait aussi des concessions démocratiques. Et c'est pas par hasard que c'est pendant la Première Guerre mondiale que l'impôt sur le revenu arrive, qui égalise les conditions, qui démocratise les conditions sociales. C'est pas par hasard si le CNR bâtit les grandes masses de granit de l'égalité ou de la tentative d'égalité sociale et économique au lendemain de la Deuxième Guerre mondiale.
8: Merci beaucoup, Renaud Meltz. Égaux ou libres, histoire de la démocratie française à l'aune de tous ces régimes qui ont fait tanguer la France, c'est vrai depuis la Révolution, parce qu'il y a une quantité de régimes qui se sont succédés, et c'est aussi une manière de se projeter dans l'avenir, de voir dans quelle mesure cette tension entre égalité et liberté nous anime encore aujourd'hui. Merci Renaud Meltz, à bientôt.
9: C'est moi qui vous remercie, au revoir.
0: Une leçon d'histoire présentée, comme d'habitude, par Louis Dauphren, que vous pouvez retrouver, comme toutes ces leçons d'histoire, sur notre site rcfnotredame.fr. C'est malheureusement une actualité qui revient chaque année. Chaque été, les murs des refuges de la SPA craquent sous le nom d'animaux abandonnés. Au mois de juillet, la Société protectrice des animaux voyait déjà une hausse de 20% d'abandon d'animaux de compagnie par rapport à l'année dernière. 44 000 animaux sont recueillis chaque année par les différents refuges à travers la France. Alors, comment expliquer cette hausse d'abandon chaque été? Est-ce que c'est uniquement lié aux vacances? Qu'est-ce qui pousse un propriétaire à se séparer de son animal? Pourquoi y a-t-il de moins en moins d'adoptions? On tente de répondre à ces questions avec le président de la SPA, Jacques Gauchy. Il sera notre invité à 8h10. Mais avant, nous allons remonter dans le temps en 1624, 1792 ou encore en 1942. Ces années toutes marquées par un événement majeur. Et tous ces événements sont arrivés le même jour, un 13 août. Tous les détails historiques avec Bruno Fuma, c'est dans un instant.
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0: RCF Notre-Dame, il est 7h40. Bienvenue si vous nous rejoignez pour changer le monde. Aujourd'hui, nous allons partir dans la Manche afin de découvrir une belle initiative intergénérationnelle. Chaque semaine, des enfants en bas âge et leurs assistantes maternelles se rendent dans une maison de retraite de Coutances en Normandie pour jouer avec ces personnes âgées. Un reportage de Bénédicte Buisson.
10: Une quinzaine d'enfants entrent avec joie dans la maison de retraite Le Coisel à Coutances. Ils sont une dizaine de résidents à les attendre dans la grande salle d'accueil où a été installé de nombreux jeux. Le programme du jour, c'est peinture et dînette.
11: Café, café, café.
12: Bah, ils sont en train de nous expliquer qu'ils font la cuisine cuire à neuf. Alors ça doit être du chou-fleur, mais je ne suis pas sûre.
13: Vous aimez bien les matinées quand les enfants viennent comme ça?
12: Oui, ça les occupe, on sent bien. Coucou.
10: Coucou. Charlène Museux est l'animatrice de cette maison de retraite qui a eu cette idée il y a 2 ans.
14: Eh bien, quand j'ai pris mes fonctions à l'animation, en septembre 2024, j'avais ma fille qui avait à peine 18 mois. Et j'ai passé des nuits terribles à cause des dents. Et les résidents, au fur et à mesure qu'on a appris à se connaître, m'ont demandé comment ça se fait que j'avais des sacrées cernes tous les jours. Et donc, on suivit toutes les dents de ma fille pendant plusieurs semaines. Ils s'y intéressaient, en fait. Ils aimaient savoir l'évolution des choses, comment elles grandissaient. Et je me suis posé la question de comment mettre en relation des enfants et les seniors.
10: En passant par le relais Petite Enfance de la ville, Charlène Museux a pu proposer cette activité aux assistantes maternelles. Céline, l'une d'entre elles, se réjouit de cette proposition.
15: Ça peut permettre aux personnes âgées de voir autre chose de leur quotidien. On a remarqué très régulièrement, quand on venait le mercredi, ça apaisait beaucoup les enfants. Et puis ça permet des chouettes interactions entre les enfants et les personnes âgées. Et ça stimule les personnes âgées aussi.
13: Quand les enfants rentrent ensuite à la maison, ils sont comment?
15: Ils sont calmes. Je ne les vois pas courir partout, crier comme quand on vient du parc ou des activités ou RPE qui sont un petit peu plus actives. C'est vraiment serein en fait. Hein. Ils reviennent, calmes.
10: Mathilde, maman de 2 enfants participant à cet atelier, voit le bienfait de ces rencontres intergénérationnelles pour ses enfants.
16: Ils font des rencontres avec les personnes âgées et je trouve que ils sont beaucoup plus à l'aise, hyper sociables, tout ça.
13: Vous avez vu le changement ?
16: Oui. Oui, vraiment, oui, parce que surtout le grand, en fait, de base, il est assez renfermé, tout ça. Et depuis qu'il va à ses rencontres ici, en fait, on va dire qu'il s'est libéré, puis... Maintenant, il est beaucoup plus sociable envers les personnes plus âgées. En fait.
10: Après les jeux, place au goûter partagé et au chant avant de se dire au revoir.
0: Beau reportage intergénérationnel signé Bénédicte Buisson, journaliste de RCF Normandie. Nous sommes le jeudi 13 août. Que s'est-il passé le 13 août 1624, 1792 ou bien en 1942? Réponse tout de suite avec Bruno Fuma.
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17: Aujourd'hui, nous sommes le 13 août. Membre du Conseil du roi depuis le 21 avril 1624, le cardinal de Richelieu devient le 13 août 1624 chef de ce conseil et principal ministre de Louis XIII, un poste qu'il occupera jusqu'à sa mort en 1642. Il va réorienter la diplomatie du royaume, mais aussi lutter contre le fanatisme religieux. Suite à un rapport sur la situation dans le camp de Ressébédou, l'archevêque de Toulouse, Mgr Jules Saliège, rédige une lettre pastorale le 13 août 1942.
18: Dans cette courte lettre, intitulée « Sur la personne humaine », on peut notamment lire ce passage. « Dans notre diocèse, des scènes d'épouvante ont eu lieu dans les camps de Noé et de Ressébédou. Les juifs sont des hommes, les juives sont des femmes. Les étrangers sont des hommes, les étrangères sont des femmes. Tout n'est pas permis contre eux, contre ces hommes, contre ces femmes, contre ces pères et mères de famille. » On le comprend, cette lettre constitue une prise de position forte et indignée de la part de Saliège en faveur des populations de confession juive.
17: Document du musée départemental de la déportation de Haute-Garonne. Cette lettre sera lue dans toutes les paroisses du diocèse de Toulouse 10 jours plus tard, le 23 août. Mgr Saliège est l'une des rares personnalités à protester contre les rafles dans la zone libre. 3 jours après la chute de la monarchie, Louis XVI et sa famille sont enfermés dans la tour du Temple à Paris le 13 août 1792.
19: C'est le roi!
20: Venez, Marie-Thérèse. Souriez, ma fille, souriez.
19: Et maintenant, monsieur, au cachot, là où vous méritez d'être. En route !
21: Maman, va-t'en.
19: Allez, avancez ! Avancez !
20: Mais que faites-vous ? Arrêtez ! Ne la touchez pas ! Ne la touchez pas !
19: Arrêtez ici, la dame, fais pas l'histoire !
20: Laissez-moi ! Où l'emmène-t-il ? Pourquoi ?
19: Monsieur, je proteste. Naturellement, monsieur Vaisseau. Ce que vous avez à dire maintenant n'a plus aucune importance.
17: Extrait du film de Robert Enrico, La Révolution française. Louis XVI occupera son temps de détention à la lecture, à l'éducation de son fils et à la prière. De la famille royale, seule la fille de Louis XVI et Marie-Antoinette, Marie-Thérèse, sortira vivante des geôles de la Révolution.
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17: On passe à la culture avec la naissance le 13 août 1899 du réalisateur, scénariste et producteur anglo-américain Alfred Hitchcock. En 60 ans de carrière, il réalise 53 longs métrages, dont La mort aux trousses, Psychose et Les oiseaux. Alfred Hitchcock, surnommé le maître du suspense, se meurt en 1980. Autre naissance, un 13 août, mais cette fois-ci en 1914, celle du prince de l'opérette, Luis Mariano. Il accède à la célébrité en 1945 avec La Belle de Cadix de Francis Lopez. Luis Mariano disparaît en 1970.

0: C'était donc Les Comédiens, ce morceau de Charles Aznavour sorti en 1962.
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0: h 50 sur RCF Notre-Dame, l'heure de prendre un temps de prière. Aujourd'hui, nous méditons l'évangile selon saint Matthieu, la fin du chapitre 18 vers le chapitre 19. Je ne te dis pas de pardonner jusqu'à 7 fois, mais jusqu'à 70 fois, 7 fois. Et c'est la pasteur Nicole Fabre qui nous a...
4: En ce temps-là, Pierre s'approcha de Jésus pour lui demander « Seigneur, lorsque mon frère commettra des fautes contre moi, combien de fois dois-je lui pardonner ? Jusqu'à 7 fois ? » Jésus lui répondit, « Je ne te dis pas jusqu'à 7 fois, mais jusqu'à 70 fois, 7 fois. » Ainsi, le royaume des cieux est comparable à un roi qui voulut régler ses comptes avec ses serviteurs. Il commençait quand on lui amena quelqu'un qui lui devait 10 000 talents, c'est-à-dire 60 millions de pièces d'argent. Comme cet homme n'avait pas de quoi rembourser, le maître ordonna de le vendre, avec sa femme, ses enfants et tous ses biens, en remboursement de sa dette. Alors, tombant à ses pieds, le serviteur demeura

serait prosterné. Il disait « Prends patience envers moi et je te rembourserai tout. » Saisi de compassion, le maître de ce serviteur le laissa partir et lui remit sa dette. Mais en sortant, ce serviteur trouva un de ses compagnons qui lui devait 100 pièces d'argent. Il se jeta sur lui pour l'étrangler en disant « Rembourse ta dette !» Alors tombant à ses pieds, son compagnon le suppliait « Prends patience envers moi et je te rembourserai. » Mais l'autre refusa et le fit jeter en prison jusqu'à ce qu'il ait remboursé ce qu'il devait. Ses compagnons, voyant cela, furent profondément attristés et allèrent raconter à leur maître tout ce qui s'était passé. Alors celui-ci le fit appeler et lui dit « Serviteur mauvais, je t'avais remis toute cette dette parce que tu m'avais supplié. Ne devais-tu pas à ton tour avoir pitié de ton compagnon, comme moi-même j'ai eu pitié de toi ?» Dans sa colère, son maître le livra au bourreau jusqu'à ce qu'il eût remboursé tout ce qu'il devait. « C'est ainsi que mon Père du ciel vous traitera, si chacun de vous ne pardonne pas à son frère du fond du cœur. » Lorsque Jésus eut terminé ce discours, il s'éloigna de la Galilée et se rendit dans le territoire de la Judée, au-delà du Jourdain.

0: Faut-il voir Dieu comme celui qui a la capacité de faire grâce ou de condamner, selon sa colère ou sa pitié? La parabole, en fait, centre sur l'attitude des serviteurs, en réponse au souci de Pierre. Combien de fois dois-je pardonner mon frère? Pour lui, comme peut-être pour nous, il y a une limite au pardon. Or, nous dit la parabole, la seule limite, c'est la façon dont nous accueillons nous-mêmes le pardon donné par Dieu. Car il y a quelque chose d'invraisemblable dans cette histoire. La dette du premier serviteur est écrasante, colossale. Le salaire d'une vie entière ne suffirait pas à la rembourser. Et sa supplique auprès de son débiteur est irréaliste. Comment peut-il prétendre rembourser un jour ? D'ailleurs, ce qui fait changer son maître, c'est sa compassion viscérale pour lui, et non l'espoir d'être un jour remboursé. Littéralement, le maître laisse aller la dette. Il ne lui doit plus rien. Or, croisant quelqu'un qui lui doit une petite somme, ce serviteur est incapable de se détacher de son dû et de regarder son compagnon. Il n'a pas reçu ce qu'il vient de vivre, cette libération immense et sans raison qui lui a été offerte. Il n'a pas accueilli la compassion viscérale de son maître à son égard. C'est dans les faits, comme si sa dette écrasante n'avait pas été remise. L'origine du pardon n'est pas et ne peut pas être en nous. Elle est en Dieu depuis toujours. Et c'est son pardon qui nous fait vivre. Apprenons à le faire circuler comme une source intarissable de vie.
1: Notre Père, qui es aux cieux, que ton nom soit sanctifié, que ton règne vienne, que ta volonté soit faite sur la terre comme au ciel. Donne-nous aujourd'hui notre pain de ce jour. Pardonne-nous nos offenses, comme nous pardonnons aussi à ceux qui nous ont offensés. Et ne nous laisse pas entrer en tentation. Et délivre-nous du mal, car c'est à toi qu'appartiennent le règne, la puissance et la gloire pour les siècles des siècles. Amen.

C'est ainsi que se clôture cette prière du matin. Le commentaire de l'évangile vous était proposé ce matin par la pasteure Nicole Fabre. Hippolyte est connu pour être un antipape et il est à l'honneur aujourd'hui, Saint Hippolyte de Rome.

0: découvre son histoire avec Isabelle Delaunay dans Le Saint du Jour. Bonjour Isabelle.
1: Bonjour, en ce 13 août, nous fêtons les Hippolytes. D'origine grecque, Hippolyte signifie « qui délie les chevaux ». Dans la mythologie, Hippolyte est le fils d'Antiope, la reine des Amazones, et de Thésée, le vainqueur du Minotaure. Il demeure insensible à la passion de Phèdre, sa belle-mère, qui le fit chasser par Thésée. Hippolyte mourut donc piétiné par ses propres chevaux. Voilà pour la mythologie. Mais qui est saint Hippolyte? C'est un prêtre de Rome du IIIe siècle qui mourut martyr. L'histoire d'Hippolyte est originale car il fut un antipape. En effet, de 217 à 235, ce brillant théologien s'établit lui-même comme successeur de Pierre. Donc comme pape, alors que le légitime était Saint Calixte Ier, puis à la mort de celui-ci, Poncien. Hippolyte est aussi connu des liturgistes, comme ayant écrit notamment la première prière de consécration qui soit parvenue jusqu'à nous. Jésus, en se livrant volontairement à la Passion, en prenant le pain et en rendant grâce, dit « Prenez et mangez, ceci est mon corps offert pour vous ». Mais revenons à sa vie mouvementée. Sous la persécution de l'empereur Maximin, il est envoyé avec le pape Poncien dans les mines de Sardaigne. On imagine aisément le début de cette cohabitation forcée entre les deux ennemis, l'antipape et le pape. Mais très vite, les deux hommes se lièrent d'amitié. Puis, ils moururent d'épuisement et de faim. Leurs corps seront ramenés à Rome et saint Hippolyte est enterré au cimetière de la voie Tiburtine qui prendra le nom de saint Hippolyte.
0: Merci Isabelle Delaunay pour ce saint du jour à retrouver sur rcfnotredame.fr. C'est malheureusement une actualité qui revient chaque année, tous les étés. Les murs des refuges de la SPA craquent sous le nombre d'animaux abandonnés au mois de juillet. La société protectrice des animaux voyait déjà une hausse de 20% d'abandon d'animaux de compagnie comparé à l'année dernière. Ce sont 44 animaux qui sont recueillis chaque année par les différents refuges. Alors comment expliquer cette hausse d'abandon chaque été? Est-ce que c'est uniquement lié aux vacances? Et qu'est-ce qui pousse un propriétaire à se séparer de son animal de compagnie? Pourquoi y a-t-il de moins en moins d'options? On tente de répondre à toutes ces questions avec le président de la SPA. Il sera notre invité à 8h10.
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0: RCF Notre-Dame, nous sommes le 13 août, saint Hippolyte de Rome est à l'honneur. Et il est 8h.
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6: Bonjour à toutes, bonjour à tous. C'était il y a 30 ans, jour pour jour, Marc Dutroux était arrêté, ainsi que ses complices Michel Martin et Michel Lelièvre. Deux jours plus tard, on allait retrouver vivantes deux jeunes filles disparues, Sabine Dardenne et Laetitia Dellet. C'était le début de ce qui allait devenir l'affaire Dutroux avec, dans les semaines qui ont suivi, la découverte des corps de Julie et Mélissa, puis d'Anne et Effieux. Très vite, l'affaire déclenche une onde de choc nationale et même internationale, révélant au grand public de grave dysfonctionnement dans les institutions judiciaires et policières belges. Face à ces révélations, le peuple se mobilise massivement avec une marche blanche de plus de 300 000 personnes à Bruxelles. Il s'agit toujours du plus grand rassemblement en Belgique depuis la Seconde Guerre mondiale. S'en suivra une réforme de la justice et de la police. Dans l'actualité, face aux températures qui augmentent à nouveau, une large partie de la Belgique passe en alerte orange. Avec des maxima proches de 35 degrés, l'IRM, l'Institut Royal Météorologique, météorologique émet ce matin une alerte à la chaleur pour la région bruxelloise, les Brabants wallons et flamands, de même que les provinces d'Anvers et du Limbourg. Demain, trois provinces supplémentaires passeront en alerte orange, celles du Hainaut, du Luxembourg et de Flandre orientale. Il fera ensuite graduellement moins chaud au fil du week-end. Par cette chaleur, il est recommandé de bien s'hydrater et d'éviter le soleil ainsi que les efforts physiques. La nouvelle édition du traditionnel tapis de fleurs sur la Grand Place de Bruxelles s'ouvre ce jeudi. Elle est placée sous le signe du dialogue entre la Belgique et le Japon à l'occasion du 160e anniversaire des relations diplomatiques et amicales entre les deux pays. Jusqu'au 16 août, la célèbre Grande Vague de Kanagawa du peintre japonais Hokusai sera représentée à l'aide de 500 000 dahlias. Pour la première fois dans l'histoire de l'événement, un second tapis de fleurs sera également installé au sein de la Bourse de Bruxelles, sous le thème du houblon, en tant que symbole du patrimoine brassicole belge. Des spectacles son et lumière seront aussi présentés sur la Grand Place, chaque jour entre 21 et 23 heures. Dans l'actualité internationale, le Maroc a annoncé ce mercredi avoir pris des mesures pour contrer tout nouvel afflux de migrants dans l'enclave espagnole de Ceuta, après avoir constaté une nouvelle vague de désinformation sur les réseaux sociaux. Depuis plus d'une semaine, des publications affirment que le poste frontière entre le Maroc et l'Espagne sera ouvert le 15 août, un jour férié en Espagne. Ces appels interviennent après qu'environ 72 000 migrants sont entrés illégalement quelques jours fin juillet à Ceuta, dont une très grande majorité a été renvoyée au Maroc. Sport, la Belgique décroche une première médaille à l'Euro de natation. Roos van Otterdijk s'empare de l'argent sur le 50 mètres papillon. La nageuse de 21 ans termine derrière Sarah Sjöström dans le bassin parisien. Son chrono de 25 secondes et 12 centièmes lui permet aussi d'améliorer son record de Belgique. Elle sera encore engagée sur le 100 mètres d'eau et le 200 mètres 4 nages. Enfin en football, le Paris Saint-Germain tient son premier titre de la saison avec la Super Coupe d'Europe. Victoire 2 buts à 1 face à Aston Villa. Le PSG, double champion d'Europe en titre, remporte donc la Super Coupe pour la deuxième année consécutive. C'est la fin de ce flash. Et comme chaque jeudi matin, on parle bande dessinée en compagnie de Frédéric Ronce. Aujourd'hui, il aborde Billy the Cat.
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8: Il est décidément là où on ne l'attend pas, Frédéric Ronce, puisque dans son pantillon personnel, eh bien, il n'y a pas que des ovnis dont il vous avait parlé, par exemple, comme la semaine dernière, une jeunesse soviétique. Il y a aussi la BD, la BD classique, la BD franco-belge, j'allais dire, le format, en tout cas le format gaufrier classique, et qui va de 7 à 77 ans, puisque c'est une BD tout public avec Billy the Cat, donc dans la peau d'un chat, signé Coleman Edesberg, publié chez Dupuis. C'est cette série, cette BD dont vous nous parlez aujourd'hui, Frédéric.
9: Alors oui, alors là, attention, pépite absolue, ouais. Dans l'histoire de la bande dessinée belge, et là on est dans du belgo-belge,
8: oui, belgo-belge.
9: Pour être très précis.
8: Exactement.
9: On est dans du belgo-liégeois. Coleman, pour moi, il a une place que Franck P. avait, notre très regretté Franck P. C'est quelqu'un qui est encore dans la lignée de l'âge d'or de la bande dessinée, de l'école de Dupuis. On voit vraiment le journal de Spirou, on voit les descendants de Franquin, et pas les copieurs, pas les plagieurs. Non, on voit les élèves qui ont utilisé ce talent immense pour répondre à une école, un académisme de ce qu'on pourrait appeler l'école de Marcinelle, tout simplement. Mmh. Et Billy the Cat, c'est l'histoire d'un petit chat qui est en fait la réincarnation d'un petit garçon. Un petit garçon qui est, et c'est vrai que de nos jours, ce serait peut-être pas quelque chose de comment dire,
8: politiquement correct.
9: Politiquement
8: c'est
9: correct,
8: ça
9: oui, je cherchais mes mots, merci. Ouais. Parce que c'est un petit garçon qui est méchant, en fait. Faut pas croire que tous les gosses sont gentils. Il y a des gosses qui sont des sales gosses, disons-le tout net.
8: Et plus que des sales gosses, des méchants gosses.
9: Des méchants gosses, et c'est un gamin qui aime faire du tort aux autres. Et pas de chance pour lui, il lui arrive un accident. Et comme punition, il est réincarné en petit chat, donc un petit être extrêmement fragile, tout petit, qui doit survivre dans un environnement difficile. On est en plein hiver, dans une ville, on voit qu'on est à Liège, hein. Une ville escarpée.
8: Il marche dans la neige, là, sur la couverture.
9: Exactement, il fait froid, etc. Et donc, il a été celui qui dominait les autres à la cour de récré et qui se permettait de leur faire toutes sortes de sales tours et de leur faire mal. Et là, les rôles s'inversent.
8: Et la petite brute qui doit se défendre elle-même et, dans l'adversité de la vie, quoi.
9: Exactement, exactement. Et je dois dire que, à tout point de vue, on est dans quelque chose, pour ceux qui connaissent, c'est pour moi le fils spirituel de Machereau. Donc, pour ceux qui ont lu Sibylline, pour ceux qui connaissent cette très très grande bande dessinée des années 60 et 70, Billy the Cat, publié, si mes souvenirs sont bons, fin des années 80 ou début des années 90 plutôt, début des années 90, eh bien, c'est la queue de la comète, mais que c'est beau, que c'est vivant, que c'est pétillant, que c'est intelligent. Je pense que l'art de la bande dessinée, c'est un art populaire. Et quand on réussit à avoir cette lecture à deux niveaux, cette histoire passionnante et belle, édifiante pour les enfants, et quelque chose d'aussi touchant et émouvant pour les adultes, eh ben, on touche vraiment au sublime.
8: Billy the Cat, donc Dans la peau d'un chat, signé Coleman et Desberg, et c'est publié chez Dupuis, et on le trouve encore, hein, forcément. Peut-être pas forcément, mais en tout cas, ça va être l'occasion d'écumer les brocantes.
9: Oui, oui, hein, il faut jeter un œil dans les librairies d'occasion. Je ne suis pas sûr que ce soit encore publié, effectivement.
8: Ouais, voilà. Mais regardez, mais franchement, la petite bouille de ce chat est absolument irrésistible. Voilà. Merci, Frédéric.

0: RCF Notre-Dame, il est 8h10, dans 20 minutes, le journal de Radio Vatican. À la une, cette vidéo du pape dans laquelle il salue la contribution des religieuses dans la lutte contre la mondialisation de l'indifférence, mais aussi le Liban qui vote une loi d'amnistie générale. Elle concerne notamment des islamistes et des prisonniers syriens. Tout ça, ça sera à 8h30. Mais d'abord, c'est l'invité de la matinale et c'est malheureusement ce qu'on appelle dans le jargon journalistique un marronnier. Chaque année, chaque été, des milliers d'animaux de compagnie sont abandonnés, des chats, des chiens, des naques, ce sont les nouveaux animaux de compagnie comme les serpents, lapins, furets, oiseaux. Ils deviennent des contraintes pour de nombreux propriétaires qui souhaitent partir en vacances. Le chaton mignon devient un chat adulte et cet été encore, de nouveaux records sont atteints. La SPA, Société Protectrice des Animaux, a sorti un premier bilan de cette période estivale et il est inquiétant. Jacques Gauchy, bonjour.
1: Oui, madame, bonjour.
0: Vous êtes le président donc, de la SPA. Depuis le début de l'année 2026, ce sont 13 126 animaux recueillis par la SPA. Et ce chiffre, il bouge et il augmente. Il ne bouge pas dans le bon sens. Les refuges de la SPA, actuellement, ils sont saturés?
1: Alors, ils sont saturés, effectivement. Nous avons constaté, effectivement...

0: souvent des petits cartons dans lesquels il y a des chatons, mmh. et puis on nous apporte également des chats. Ce qui est embêtant, c'est que de l'autre côté, il y a aussi des adoptions. Et là, pour les chats, par contre, nous sommes en baisse de presque 2% d'adoption, alors que pour les chiens, et ça c'est un bon chiffre, nous sommes à plus 8% pour les chiens. Et donc c'est essentiellement des chats. Les chiens, ce sont essentiellement des réquisitions. C'est-à-dire qu'en fait, nous avons des délégués enquêteurs au niveau national, ils sont sur tout le territoire, et on leur signale des animaux qui sont ou maltraités, ou alors insuffisamment nourris. Et donc ce sont les forces de police qui sont donc sollicitées, les procureurs, et donc nous récupérons donc ces chiens. Et donc là, nous avons eu une augmentation également de ce côté-là. Ça ne veut pas dire que les gens maltraitent plus les animaux. Ouais. Ça veut dire que les gens, nos agents et nos bénévoles enquêteurs font bien leur travail.
1: Et donc, par exemple, abandonner un animal, le terme de abandon est un petit peu fort. Est-ce qu'on peut, c'est légal en fait, on peut dire tiens, j'abandonne mon animal?
0: Alors, si vous voulez, là, je pense qu'on peut effectivement faire un petit zoom là-dessus. Heureusement, nous avons fait des études effectivement de pourcentage. Nous avons à peu près 60% de ce qu'on appelle l'abandon direct par le propriétaire. Mm-hmm. Ils viennent nous voir et nous disent voilà, je ne peux plus m'occuper donc de mon animal. Là aussi, nous avons fait des statistiques. En général, c'est 28%. La cause, c'est l'incapacité physique des propriétaires parce qu'ils deviennent âgés. Mmh. Nous avons les ruptures de vie, environ 24%, les problèmes de comportement, 18%, et puis les problèmes financiers, 9%. Il faut savoir que lorsque les gens achètent un animal, ils ne se rendent pas compte. Le coût d'un chien, c'est environ 1 000 euros par an, mmh. et un chat, c'est 780 euros par an, et ce n'est que la nourriture.
1: Il y a bien sûr
0: des soins vétérinaires. Si vous voulez, pour les chats, nous avons une politique d'aide à la stérilisation. Nous proposons aux communes, aux collectivités, vous savez que les maires sont en fait, par le code rural, l'article 200 et quelques des poussières, ils sont obligés, donc ils sont responsables de l'errance des animaux, notamment l'errance féline. Et on leur propose de signer une convention avec nous et la clinique vétérinaire pour stériliser les animaux. Et bien sûr, nous participons financièrement très largement à ce processus. On pousse au maximum pour lutter contre cette fameuse errance féline. Et puis le problème. Le problème, c'est aussi ce qu'on appelle l'achat impulsif ou l'achat irréfléchi d'animaux, notamment dans les salons des chiots et des chiots. Et là c'est quelque chose sur lequel effectivement nous souhaiterions qu'il y ait une réglementation. Alors il y a environ une quinzaine de jours, j'ai été invité par le Premier ministre pour évoquer donc les problèmes de l'errance féline, de l'abandon, des problèmes des animaux. Et là, je le remercie parce que il y a eu une loi qui avait été donc promulguée pour interdire la vente dans les animaleries. Ouais. Mais le Premier nous a promis de publier des décrets de façon à ce qu'on
1: puisse. Ça remontait à 2024 déjà cette loi.
0: Voilà, tout à fait. Mais là, les décrets n'étaient pas publiés, donc là, ils vont être publiés, ce qui fait que nous allons pouvoir, de ce côté-là, avoir une avancée. Mais j'aurais signalé qu'il fallait effectivement trouver une solution pour ces fameux salons.
1: Donc juste pour détailler un petit peu cette loi, c'est qu'en fait, on ne pourra plus acheter de chats et de chiens dans une animalerie.
0: Tout à fait. C'était déjà interdit, mais le décret n'est pas publié.
1: Maintenant, donc,
0: ça pourrait continuer. Mais cet achat irréfléchi et impulsif, il continue via ces salons de chiots et de chats. Mmh. Donc moi, je suggérerais à M. le Premier ministre de faire une lettre, un courrier au préfet, leur disant, attendez, commune qui vous demande un salon de chats et de chiots, attention aux conséquences que cela peut avoir. Mais les gens ne se rendent pas compte. Ils achètent un chien petit, mignon, et puis le chien grandit. Lorsque les gens viennent dans nos refuges chercher un animal, nos agents leur expliquent exactement le type d'animaux qu'ils vont prendre, quel est son comportement, est-ce qu'ils sont compatibles chats, chiens, enfants, et donc voilà. Donc c'est toute une éducation qui est à faire auprès donc du public.
1: Jacques Gauchy.
0: Ce que nous faisons également avec les enfants, nous faisons pas mal de... Nous avons 47 clubs jeunes au niveau national et nous intervenons dans les écoles.

0: touche environ 18 000 à 20 000 jeunes par an pour les sensibiliser justement à ces sujets.
1: Jacques Gauchy, vous êtes le président de la SPA, l'invité de RCF Notre-Dame ce matin. Est-ce que la SPA peut refuser de prendre tel ou tel animal ?
0: Non, on ne refuse pas. En fonction de nos possibilités, on ne refuse pas les animaux, on les prend. Ils sont, même si c'est saturé, on trouve des solutions. Nous avons aussi, et ça c'est merci aux bénévoles, nous avons des familles d'accueil. Lorsque nous avons des soucis, nous avons tout un réseau de familles d'accueil qui récupèrent les animaux et puis ensuite on les reprend pour une période d'adoption en fonction de nos capacités.
1: Pour parler un petit peu de la santé mentale des animaux, quand les animaux sont abandonnés ou que la SPA les récupère, comment sont les animaux ? Est-ce qu'un animal se rend compte qu'il est abandonné ?
0: Alors totalement. C'est ce qu'on appelle le syndrome post-abandon. Alors déjà, perte d'appétit, défiance vis-à-vis effectivement de l'humain, tremblement parfois. Il y a effectivement des signes qui sont évidents sur ce syndrome de post-abandon. Ce n'est pas négligeable.
1: Au-delà du nombre donc d'abandons qui grandit, vous en avez parlé un petit peu en introduction, il y a aussi une baisse des adoptions. Alors pourquoi est-ce qu'on adopte moins d'animaux ?
0: Je n'ai pas de réponse à ce sujet-là. Je vous dis par contre que c'est vrai que pour les chats, c'est environ 1,5% de baisse. Mais par contre, pour les chiens, c'est plus 8% cette année par rapport à l'an dernier. Donc voilà, donc c'est pas... C'est le côté un peu encourageant.
1: Ouais. Est-ce qu'on a une idée un petit peu, peut-être qu'il y a une moyenne du nombre de temps où un animal reste dans un refuge avant de trouver une nouvelle famille, un nouveau propriétaire ?
0: Écoutez, c'est très variable. C'est très variable. Parfois, il reste 15 jours, 3 semaines, et parfois, ils peuvent rester 2 ans. Alors, nous avons mis en place quelque chose qui est... Au départ, on ne pensait pas que ça produirait autant d'effets. Nous faisons des déplacements de d'animaux, notamment de chiens, au niveau national. Par exemple, il y a un refuge à Perpignan, et bien, il y a 2-3 chiens, on va les amener dans l'Est ou dans le Nord. Mm-hmm. Et curieusement, lorsqu'ils arrivent dans ces refuges, les visiteurs qui ont vu d'autres chiens les voient et donc ils sont souvent adoptés dans les 15 jours. C'est un phénomène assez curieux qu'on n'explique pas, mais dont on se félicite parce que ça fonctionne.
1: Et les situations d'abandon, ce manque d'adoption, est-ce que c'est des situations qui sont égales en fonction des départements ? Il y a des endroits de France où c'est plus visible que d'autres ?
0: Non, je ne pense pas qu'on puisse dire ça. Non, il y a par contre des types de chiens qui sont plus facilement adoptables dans certaines régions. Par exemple, dans l'Est, les chiens type de chasse sont plus facilement adoptés. On a par exemple des chiens qui sont pas forcément des chiens de chasse, mais qui sont croisés avec des braques ou des espagnols. Si on les déplace dans l'Est, ils sont plus facilement pris. Pas forcément par les chasseurs, mais parce que ce sont des chiens qui plaisent plus dans ces régions-là.
1: Est-ce qu'il y a des animaux qui restent à vie dans certains refuges de la SPA ?
0: Alors, nous avons des sortes de sanctuaires, effectivement, où il y a des animaux qui restent un peu plus longtemps. Alors, il y a aussi des animaux qui sont malades, qu'on ne peut pas effectivement placer parce qu'ils ont des pathologies. Donc ça, bien sûr que ça... Alors, c'est très limité, mais ça arrive. Ça arrive.
1: Si vous deviez lancer un dernier rappel, Jacques Gauchy, président de la SPA, si vous deviez lancer un appel aujourd'hui, qu'est-ce que vous diriez ?
0: Alors d'abord, ne pas acheter de façon impulsive un animal dans des conditions qui sont totalement irréfléchies. Et puis surtout pour les propriétaires donc d'animaux de chats, les faire stériliser. Même le coût n'est pas très élevé. C'est environ, suivant les régions, mais un vétérinaire pour un chat, c'est environ 60-70 euros. Pour une chatte, c'est peut-être 80. Donc voilà, ce ne sont pas des dépenses considérables. Et ça suffit pour régler les problèmes. Et les gens se sont facilement débordés. Moi, je suis dans une petite commune de l'Aveyron. Nous avons une convention avec la commune depuis environ 5 ou 6 ans. Nous avons stérilisé, de ce qu'on appelle les chats errants, environ une centaine. Et les effets sont évidents, c'est évident. On le voit très bien, il n'y a plus de prolifération de chats. Vous savez que, en plus, les dégâts que font les chats, notamment les chats errants, sur la faune, c'est effrayant. Sur les oiseaux,
1: sur la biodiversité.
0: La biodiversité, c'est évident. Il y a un impact, effectivement, très, très important.
1: Un grand merci, Jacques Gauchy. Vous étiez ce matin l'invité de la matinale sur RCF Notre-Dame. Vous êtes, je le rappelle, le président de la SPA. Vous nous parliez, eh bien, tristement, de ce nouveau record, hein, plus 14% d'abandon d'animaux de compagnie cet été, en cette période estivale. C'est malheureusement une actu qui revient tous les ans. Un grand merci, en tout cas, Jacques Gauchy, d'avoir été notre invité ce matin.
0: Merci beaucoup, à vous.
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1: À 8h22 sur RCF Notre-Dame, on laisse maintenant la place à l'actualité chrétienne. C'était il y a 82 ans, jour pour jour, le 13 août 1944. La guerre fait rage et en gare de Paray-le-Monial, un train de déportés s'arrête. Et parmi les 2000 personnes qui s'y trouvent, il y a Agnès de la Barre de Nanteuil. À 21 ans, elle vient tout juste de succomber à ses blessures. On découvre cette résistante avec Mélanie Niemietz.
3: La mémoire d'Agnès traverse le temps et les générations. Jean-Marc Nem est le fils du médecin qui a tenté de la soigner avant son décès et il se souvient de ce que son père lui a raconté ce soir-là.
4: Mon père, en tant que médecin, s'est rendu à la gare de Paray-le-Monial et le wagon a été ouvert et il y avait dans ce wagon une quarantaine de femmes qui étaient destinées à la déportation dans des camps allemands. Parmi ces femmes, il y avait Agnès de la Barre de Nanteuil qui était sur le point de mourir. Donc mon père l'a prise en charge et elle est morte d'épuisement dans ses bras.
3: Le plus surprenant pour le médecin, ce sont les filles qui prient autour d'Agnès alors qu'elle agonise. Mais alors, comment s'est-elle retrouvée là ? Christophe Carichon est historien et biographe. Selon lui, la résistance était une évidence pour la jeune femme.
5: Les revers de fortune vont faire que les parents d'Agnès, donc le vicomte de Nanteuil, son épouse Sabine et tous les enfants vont se retrouver en Bretagne. Et c'est en Bretagne qu'ils connaissent la guerre, qu'ils constatent l'invasion allemande. Ils sentent qu'ils ne peuvent pas faire autrement que de résister.
3: Claude, c'est le pseudo d'Agnès. Elle est agent de liaison, une mission extrêmement dangereuse qui lui vaudra d'être dénoncée et arrêtée au sortir de la messe un matin de mars 1944.
5: D'abord, elle est torturée à la Gestapo de Vannes pendant 3 jours. Ensuite, elle est transférée à Rennes où elle va être encore torturée une dizaine de fois, et on a ses lettres. Hein, on a ses lettres qu'elle a réussi à faire passer à sa maman et à ses frères et sœurs. Donc elle le dit, hein, j'ai reçu des coups à ne plus y voir clair.
3: Dans le train qui l'emmène vers l'Allemagne, son courage et sa joie se font remarquer.
5: Elle tient, elle reste joyeuse. C'est elle qui chante, c'est elle qui ranime ses camarades.
3: Sa bravoure et sa fidélité à la France l'ont conduit à recevoir un titre très spécifique.
5: C'est avec Jeanne d'Arc, la seule femme qui a donné son nom à une promotion d'élève officier. À l'époque, c'était l'école militaire des corps techniques et administratifs et qui l'avait en effet choisie pour marraine. C'est une des écoles de Saint-Cyr-Couët-Quidan qui formait les officiers administratifs, en fait. Une école qui n'existe plus actuellement.
3: Je donne ma vie pour mon Dieu et pour ma patrie. J'ai été dénoncée, mais j'ai pardonné. Ce sont les derniers mots que murmure Agnès avant de rendre l'âme.
1: Merci Mélanie Niemietz pour cette actualité chrétienne. Vous pouvez découvrir les détails de la vie d'Agnès de la Barre de Nanteuil et quelques-unes de ses lettres même dans le livre de Christophe Carichon, Une vie offerte, et c'est aux éditions Artege. Comme chaque jour, votre émission Radio Guidage vous emmène à la découverte du territoire. Aujourd'hui, c'est un véritable musée à ciel ouvert que nous allons visiter et il nous permet de découvrir la Franche-Comté, mais autrement. Le musée des Maisons Comtoises de Nancré propose une immersion au cœur du patrimoine régional. Sur un large parcours de 18 km, les visiteurs peuvent découvrir des bâtiments authentiques qui témoignent des modes de vie d'autrefois. Et cet été, le musée mise sur une programmation originale autour des briques Lego pour être plus accessible, bien sûr, au jeune public. Caroline Dreux est responsable au musée.
6: Ce sont des matériaux, des médiums qu'ils utilisent déjà chez eux. Puis c'est surtout, en fait, c'est un lieu, le musée des Maisons Comtoises, qui est justement ouvert à la transgénérationnalité. C'est-à-dire que le meilleur guide de ce musée, en général, c'est le grand-père, la grand-mère, ou même plus ancien, hein, qui viennent avec leurs enfants, leurs petits-enfants, et qui viennent leur raconter « Ah bah moi, chez mon grand-père, c'était comme ci, bah moi, j'ai connu ça ». Donc déjà, j'ai envie de dire que c'est ça la première accroche. Mais elle n'est pas suffisante. Il faut aussi pouvoir transférer en fait ses souvenirs dans un univers concret, palpable, dans lequel l'enfant puisse aussi faire ses propres expériences. Et ben pour ça, on a un outil magique, ça s'appelle la médiation. Et notamment, ben ici, on a une équipe de médiateurs qui se mettent en quatre tous les jours pour vous proposer des animations, des médiations qui changent quotidiennement. Et ça touche un peu à tous les aspects de la vie quotidienne, mais aussi de la construction. Donc ça peut être un atelier torchis, une découverte des jardins, où on va découvrir les plantes comestibles et comment on peut les cuisiner. Ça va être aussi la découverte des animaux qui sont sur le parc, puisque nos animaux sont désensibilisés exprès pour qu'on puisse venir les brosser, les chouchouter. Et donc toutes ces médiations, elles sont proposées sur la journée, tout au long de la saison.
1: Et donc ce reportage complet de Chloé Vernet de RCF Puy-de-Dôme depuis le musée des maisons comtoises de Nancré est à découvrir entièrement, sera diffusé dans votre émission Radio Guidage aujourd'hui à 10h. À 8h30, c'est le journal de Radio Vatican. Nous reviendrons notamment sur cette vidéo du pape dans laquelle il salue la contribution des religieuses dans la lutte contre la mobilisation des prisonniers syriens. Mais avant, c'est la météo.
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1: À 8h29, la météo avec Mathias Troud et c'est une nouvelle journée de canicule en France.
10: Le pic de la cinquième vague de chaleur de l'année attendu entre aujourd'hui et demain. 80 départements sont en vigilance orange, le reste en jaune. Il faudra être près de la mer ou en altitude pour échapper aux plus de 35 degrés qui attendent la majeure partie de l'Hexagone. Il fera 36 à Paris cet après-midi, 38 à Lyon, Toulouse et Nantes, jusqu'à 39 à Bordeaux et Montélimar.
1: Et on atteindra même les 40 degrés entre la Nouvelle-Aquitaine et le Centre-Val de Loire.
10: Les mêmes maximales qu'hier où il a fait 40 près de Tours, région déjà très marquée par les précédentes canicules. Demain, la chaleur se déplacera un peu plus vers l'est et les nuits seront de plus en plus tropicales. À Paris, il fera toujours 31 degrés à minuit.
1: Merci Mathias Troud. À suivre, c'est le journal de Radio Vatican présenté aujourd'hui par Olivier Bonnel.

0: Le pape salue la contribution des religieuses dans la lutte contre la mondialisation de l'indifférence. Léon XIV a envoyé un message à l'occasion du 70e anniversaire de la fondation de la conférence des responsables des congrégations religieuses aux États-Unis. Nous l'entendrons au début de ce journal. Le Liban vote une loi d'amnistie générale. Elle concerne notamment des islamistes et des prisonniers syriens. Un texte, on le verra, qui divise la classe politique libanaise. Quelle est la contribution des jeunes au maintien de la paix? C'est l'une des questions centrales du dialogue national sur la paix et la sécurité qui vient de s'achever après 3 jours au Burundi. Nous retrouverons notre correspondant à Bujumbura. Et puis à la une de notre dossier ce matin, les dessous d'un accord stratégique important signé le 7 août dernier, un pacte d'assistance qui relie désormais l'Arabie Saoudite, la Turquie et le Pakistan.
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0: Bonjour, le pape salue la contribution importante des religieuses dans la lutte contre la mondialisation de l'indifférence. Léon XIV a envoyé un message vidéo à l'occasion des 70 ans de la fondation de la conférence des responsables des congrégations religieuses féminines aux États-Unis, une association qui regroupe près des 2/3 des 35 000 religieuses dans le pays. Dans son message, le pape américain a salué leur charisme et leur rôle essentiel dans la diffusion de l'évangile. On l'écoute.
2: The church needs you.
3: L'Église a besoin de vous, avec toute la diversité et la richesse des formes de consécration et des ministères que vous représentez. Par votre vitalité et le témoignage d'une vie centrée sur Jésus, vous pouvez contribuer à éveiller le monde. Ensemble, vous pourrez affronter la mondialisation de l'indifférence et l'impuissance par le remède de l'amour et de la miséricorde du Christ afin de promouvoir l'épanouissement authentique de la vie consacrée. L'œuvre de susciter des vocations religieuses est d'une importance capitale. De nombreux jeunes et adultes redécouvrent la foi chrétienne, parfois après s'en être éloignés pendant un certain temps. Dans vos échanges avec les jeunes, efforcez-vous donc de leur faire découvrir votre mode de vie et de les aider à entendre la voix du Seigneur qui nous parle au plus profond de notre cœur. Encouragez-les à répondre avec courage à l'appel de Jésus dont la générosité et sans limite, afin qu'eux aussi puissent partager la joie qui découle de son engagement.
0: Léon XIV, dans son message aux religieuses américaines, message à retrouver bien sûr sur vaticannews.va. Le pape qui est reparti à Castel Gandolfo hier après l'audience générale et qui restera jusqu'à mardi prochain, 18 août. Samedi 15 août, le Saint-Père célébrera la messe de la solennité de l'Assomption à l'église Saint-Thomas de Villeneuve à Castel Gandolfo. Ce sera à 10h, puis récitera l'Angélus. Dimanche, le pape récitera également l'Angélus à midi depuis le balcon du palais apostolique de Castel Gandolfo. Des événements à suivre, bien sûr, en direct, commentés en français sur vaticannews.va. Le Parlement libanais a approuvé hier une loi d'amnistie très controversée après plusieurs années de débats tendus qui ont parfois tourné à la querelle confessionnelle. Le texte devrait concerner des dizaines de détenus, dont des militants islamistes libanais, mais aussi des Syriens accusés de terrorisme. Une loi qui divise. La séance de vote a été boycottée par les députés chrétiens du courant patriotique libre et ceux du Hezbollah. À Beyrouth, Paul Ralifé.
4: La loi d'amnistie a été exigée par des personnalités politiques sunnites libanaises et par les nouvelles autorités syriennes qui réclament la libération de dizaines de militants islamistes accusés de terrorisme. Parmi les détenus figurent des membres du Front al-Nusra, l'ancien nom de l'organisation que dirigeait l'actuel président syrien Ahmad al-Sharaa. Cependant, un large éventail de la classe politique libanaise, notamment des personnalités chrétiennes ainsi que l'armée libanaise, refusait que l'amnistie englobe le cheikh islamiste radical Ahmad al-Asir et des militants condamnés pour le meurtre de soldats. Après des mois de débats enflammés, une nouvelle mouture du projet de loi a permis de rassembler une majorité sans toutefois faire l'unanimité. Selon le texte voté mercredi, près de 80 islamistes sur les 150 détenus dans les prisons libanaises pourraient être libérés. Ahmad al-Asir et ceux qui ont du sang sur les mains ne bénéficient pas d'une libération immédiate. La loi prévoit une amnistie pour certaines catégories d'infractions, une réduction exceptionnelle de certaines peines et des mécanismes destinés à mettre fin aux détentions provisoires excessivement longues. Au Liban, des suspects pouvaient rester des années en prison avant d'être jugés. Les affaires jugées devant la Cour de justice, une juridiction exceptionnelle sans appel, notamment saisie de l'explosion du port de Beyrouth le 4 août 2020, ne sont pas concernées par l'amnistie. Paul Khalife, Beyrouth, RFI pour Radio Vatican.
0: Le Liban, où des proches des personnes capturées par Israël dans le sud du pays ont manifesté hier devant le siège de la Croix-Rouge à Beyrouth pour demander des nouvelles de leurs proches. L'État hébreu a arrêté des dizaines de personnes dans le sud du pays depuis 2024, parmi lesquelles des combattants du Hezbollah, mais également des civils. Depuis le début de la guerre israélo-américaine contre l'Iran fin février, la répression ne cesse de se durcir dans la République islamique. Hier, les pays de l'Union européenne, mais également le Royaume-Uni et le Canada ont condamné dans une déclaration commune la hausse des exécutions extrajudiciaires en Iran. Il y a une semaine, l'ONU s'était dite alarmée par la hausse du nombre des exécutions dans le pays avec au moins 56 personnes mises à mort pour des raisons de sécurité nationale depuis le début de l'année. Vladimir Poutine en visite dans les îles Kouriles ce jeudi, un archipel situé en Extrême-Orient après la péninsule du Kamchatka. Une visite qui est une première pour le président russe et qui suscite la protestation du Japon qui revendique l'archipel. Avec l'offensive en Ukraine au mois de février 2022, Tokyo avait durci le ton, considérant pour la première fois depuis 2003 que les îles Kouriles étaient occupées illégalement par la Russie. La Russie qui menace de saisir des navires occidentaux en représailles à l'arraisonnement par plusieurs pays européens de bateaux soupçonnés d'appartenir à la flotte fantôme russe. L'annonce a été faite hier par le président russe. Les précisions à Moscou de Jean-Didier Revoy.
5: Vladimir Poutine estime que les Occidentaux vont trop loin, qu'ils arraisonnent les navires de la flotte fantôme russe pour vérifier leur pavillon passe encore, mais qu'ils s'emparent de leur cargaison, hydrocarbures ou autres marchandises, pour les revendre et verser ses revenus à l'Ukraine. Le président russe ne l'accepte pas. Il assimile un tel comportement à de la piraterie ou du banditisme, et c'est pourquoi il a déclaré que si cela se concrétisait, la Russie répondrait par un comportement symétrique, là où elle le jugerait nécessaire et approprié, n'importe où, y compris dans la région du Pacifique. Cet avertissement vaut pour tous les pays qui seraient tentés d'appliquer de nouvelles sanctions, approuvées en juillet par Bruxelles, et qui ouvrent la voie à la vente du pétrole et des marchandises saisies sur les bateaux utilisés par Moscou pour contourner les sanctions occidentales. À l'heure actuelle, seule la Suède a décidé de remettre à l'Ukraine un cargo de la flotte fantôme russe, arraisonné début mars et transportant, selon Kiev, du blé ukrainien volé dans les territoires occupés. Jean-Didier Revoin, Moscou, pour Radio Vatican.
0: Partons sur le continent africain, en Zambie, où les habitants ont commencé ce jeudi à voter pour élire leur président. Le chef de l'État sortant, Hakainde Hichilema, au pouvoir depuis 2021, brigue un nouveau mandat. Il fait face à 13 candidats, pays d'Afrique australe de 22 millions d'habitants. La Zambie qui doit faire face à une grogne populaire face à l'augmentation du coût de la vie. 70% de la population vit avec moins de 3 dollars par jour. Quelle est la contribution de la jeunesse dans la stabilité et la paix d'une société? C'est l'une des questions qui était au cœur de la 5e édition du dialogue continental africain sur la jeunesse, la paix et la sécurité qui s'est achevé hier à Bujumbura, la capitale économique du Burundi. 3 jours de rencontres au cours desquels le président du Conseil national des jeunes a tenu à rappeler leur rôle essentiel, notamment pour promouvoir une culture de la tolérance et éviter tout discours de haine. Les précisions de notre correspondant au Burundi, Léonce Bitario.
6: Dans sa déclaration, Thierry Ingabire, le président du Conseil national des jeunes, a indiqué que la paix est une responsabilité partagée et une condition essentielle du développement durable. Nous prenons l'engagement solennel de contribuer à la prévention des conflits, dit-il, à la promotion du vivre ensemble et au renforcement de l'unité nationale. Les jeunes s'engagent en outre à être des acteurs de dialogue, de cohésion sociale et de réconciliation dans les communautés. Le président burundais, qui est en même temps président en exercice de l'Union africaine, a indiqué qu'une paix durable en Afrique et au Burundi ne peut être instaurée sans une gestion responsable et équitable des ressources, en particulier de l'eau. Selon lui, les jeunes et les femmes ont le devoir de les prévenir là où les États sont encore stables et les arrêter là où ces conflits sévissent. Évariste Ndayishimiye précise que partout où il y a des conflits, les instigateurs sont des personnes âgées, tandis que les jeunes sont de véritables acteurs de conflits armés sur le terrain. Une fois que ceux-ci se désengagent des fronts, obligatoirement, les conflits armés prennent fin. Léonce Bitario, Bujumbura, Radio Vatican.
0: Avant de passer à notre dossier, un message pour vous, chers auditeurs, où que vous soyez, écrivez-nous pour nous faire part de vos remarques sur nos journaux et programmations, ce que vous appréciez ou moins dans notre travail. C'est important pour nous de mieux vous connaître. Vous pouvez nous partager vos messages à cette adresse français sans la cédille @vaticannews.va ou bien sur notre page Instagram vaticannews-fr. Merci beaucoup. Le 7 août dernier, la Mecque, capitale de l'Arabie Saoudite, était le théâtre d'une rencontre tripartite. Le roi Mohamed Ben Salman recevait le président turc Recep Tayyip Erdogan et le premier ministre pakistanais Shehbaz Sharif. Tous les trois signaient un accord de défense et d'assistance mutuelle, un peu sur le modèle de l'OTAN. Ce pacte vient conforter le resserrement des liens entre ces trois puissances régionales. La Turquie, membre de l'OTAN, ayant l'une des armées les plus puissantes de la région, l'Arabie Saoudite, la puissance financière et le Pakistan, l'arme atomique. Cette alliance s'inscrit dans un Moyen-Orient en pleine recomposition où les États-Unis, engagés dans une guerre contre l'Iran, montrent leurs limites. Ce pacte entre les trois pays sunnites vient aussi envoyer un message à la République islamique iranienne ou encore à Israël qui, via les accords d'Abraham, a noué des relations privilégiées avec plusieurs États comme les Émirats arabes unis. Alors, comment expliquer les dessous de cet accord tripartite? Comment les dynamiques régionales ont-elles mené à ce pacte arabo-turco-pakistanais? L'éclairage ce matin de Sébastien Boussois, docteur en sciences politiques, spécialiste du Moyen-Orient. Il dirige l'IGE, l'Institut géopolitique européen à Bruxelles.
7: Le contexte régional post-printemps arabe, les annonces à l'époque des États-Unis d'Obama annonçant un désengagement américain progressif poursuivi par Biden et en théorie qui aurait dû être accéléré par Donald Trump, ont remis en selle, dans un contexte d'un multilatéralisme assez fragile, d'une région soumise à des processus de démocratisation plus ou moins réussis. Tout ça a donné la part belle à la reprise en main d'une forme de quête de leadership dans la région de ce qu'on appelle en géopolitique les puissances régionales. C'est le grand retour dans ce contexte-là d'instabilité des puissances régionales et donc du coup de celles qui considèrent qu'elles peuvent seules obtenir ce leadership, ce qu'a essayé de faire l'Iran pendant des années avec ses proxys et l'externalisation quelque part de son influence par le Hezbollah, le Hamas, les Houthis et les milices chiites pro-iraniennes. Et puis celles qui considèrent qu'il valait mieux former une sorte d'axe pour contrer à la fois l'axe chiite et pour contrer l'axe israélo-américain.
0: Est-ce que l'on peut imaginer que ce pacte de défense va tendre un peu plus les relations dans la région entre l'Arabie justement et ses rivaux régionaux?
7: Les Émirats arabes unis ont eu post-printemps arabe dans leur quête et dans leur lutte contre le rival qatari une période de gloire qui a été celle de l'expansion politique, de l'influence et de la direction de, je dirais, la contre-insurrection islamiste dans un certain nombre de pays, influençant tous azimuts bon nombre de pays, depuis la Tunisie jusqu'à la Libye, la Syrie, le Soudan, le Yémen, etc. Et aujourd'hui, il y a une forme de retour de bâton et d'isolement, quelque part, des Émirats arabes unis qui font que, je ne sais pas si on est encore dans l'édification d'une nouvelle Sparte ou d'une véritable nouvelle puissance régionale majeure. Mais en tout cas, Mohamed Ben Zayed est quand même très, très discret depuis le 7 octobre 2023, très, très discret depuis le début de la guerre. Et il a surtout compris que, alors qu'il avait réussi probablement ce qu'a mieux réussi le Qatar, c'est-à-dire essayer de ne se fâcher avec personne, y compris en ne ripostant pas contre l'Iran, les Émirats se sont fâchés quand même avec quelques pays de la région et surtout se sont fâchés avec leur allié principal qui était l'Arabie Saoudite.
0: Est-ce qu'aujourd'hui on assiste selon vous à la fin de l'idée d'un gendarme régional mais plutôt d'une sorte d'équilibre des forces entre des puissances moyennes?
7: Oui, je pense que au-delà du fait que les États-Unis ont annoncé leur volonté de se désengager, on peut ajouter aussi le fait que les puissances régionales ont clairement pris conscience que le parapluie américain était en grande partie fini et que du coup, il fallait à la fois recomposer des alliances régionales importantes, qu'ils ont peut-être un peu à un moment ou à un autre négligé, et puis également considérer que l'alliance ou le rapprochement avec d'autres puissances mondiales, qui n'avaient strictement rien à voir avec la région, qui n'avaient pas de passif ou pas d'héritage, était peut-être la meilleure chose à faire, c'est-à-dire notamment ce rapprochement avec la Chine, dont on parle de plus en plus pour certaines puissances de la région. Donc je dirais que dans une logique et dans un contexte global de désoccidentalisation du monde, on a à la fois une reprise en main, un réempowerment des puissances régionales et puis une réflexion globale sur les nouvelles alliances à avoir, notamment avec les BRICS+, notamment avec le chef, quelque part, non déclaré des BRICS+, que représente la Chine ou l'Organisation de coopération de la sécurité de Shanghai, par exemple.
0: Sébastien Boussois, docteur en sciences politiques, spécialiste du Moyen-Orient, était ce matin l'invité de Radio Vatican.
8: C'était le journal de Radio Vatican, présenté ce matin par Olivier Bonnel. Dans 5 minutes, votre prière du matin sur RCF Notre-Dame. Mais d'abord, comme chaque jour, on vous propose un nouveau conseil lecture. Et pour celui de ce jeudi, direction la pointe du Finistère, nous passons par la porte de la Petite Librairie, c'est son nom, dans le quartier Saint-Martin à Brest. Poésie, bande dessinée, photographie et littérature du monde entier s'y cachent. Un coup de cœur littéraire qui vous est proposé ce matin par Océane Théard de RCF Bretagne.
9: Véronique Danielou, bonjour. Vous êtes donc la gérante de la Petite Librairie à Brest. Est-ce que vous pouvez d'abord nous décrire un petit peu cette librairie où on se trouve en ce moment ?
10: Eh bien, bonjour. Alors, la Petite Librairie est dans le quartier de Saint-Martin, au cœur de Saint-Martin. C'est une librairie d'une centaine de mètres carrés. Ça fait 19 ans qu'elle existe. Une bonne partie de la librairie est consacrée à la littérature française. Beaucoup de littérature étrangère, traduite. Et ensuite, j'ai aussi un rayon jeunesse, bande dessinée, qui est plutôt chez les indépendants. Un rayon art, assez orienté photographie, et un rayon essai. Et un grand rayon poésie.
9: Et c'est vrai que... Moi, je suis déjà venue plusieurs fois. Et c'est vrai que c'est pas le cas dans toutes les librairies, mais c'est vrai que, voilà, on a... En fait, c'est classé par pays, ce qui permet de découvrir, en fait, des littératures de pays dont on n'aurait pas eu la curiosité d'aller chercher dans cette littérature-là.
10: Oui, c'était vraiment la volonté. Une bonne partie de la traduction est quand même... Les éditeurs traduisent énormément d'auteurs anglo-saxons, donc anglais, américains. Finalement, les autres pays, les autres langues sont un peu noyées souvent dans la production des grosses maisons d'édition. Et donc, on voulait mettre en avant, et ben c'est ça, de la littérature, je ne sais pas, camerounaise, islandaise, norvégienne, les Pays-Bas. Et j'ai l'impression que les gens y trouvent leur compte, c'est-à-dire se mettent à voyager en se disant... mais en fait, j'ai jamais lu de la littérature venant de l'Argentine. En fait, j'ai jamais lu. Et donc, comme ça, on découvre des auteurs et puis quand même une couleur de la littérature qui change d'un pays à l'autre.
9: Et je vous avais demandé donc de nous préparer un petit coup de cœur à conseiller à nos auditeurs pour cet été. Ce coup de cœur qui est devant nous, est-ce que vous pouvez nous le présenter ?
10: Oui. Alors, ça s'appelle Jardin d'été d'un auteur japonais qui s'appelle Kazumi Yumoto. On suit trois enfants, ils ont peut-être 10-11 ans, c'est la fin de l'année scolaire. Ce sont des petits japonais, ils passent leur temps à travailler. Et il y a un des garçons qui vient de perdre sa grand-mère, qu'ils ne connaissaient absolument pas, mais tout d'un coup, ils se mettent tous les trois à être très intrigués par la question de la mort. Ils n'ont jamais vu un mort, c'est quoi un mort, ça ne bouge pas, ça fait quoi ? Un jour, ils entendent, il y a une des mères des garçons là, qui dit... le vieux qui est à côté de l'école des calligraphies, il a l'air tellement vieux, il va pas tarder à y passer. Et les trois garçons se disent, ben c'est simple, on a qu'à le surveiller 24 heures sur 24, comme ça on verra un mort en direct et puis on saura comment c'est. Alors ils sont trois garçons très différents, il y en a un très grand, il y en a un qui est un peu rond, puis un qui est tout petit. Quand ils se mettent à observer derrière la haie le vieux monsieur, ils sont pas très discrets. Ils vont le suivre partout. Puis très vite, ils vont se dire que quand même, il ne me mange pas assez bien. Alors, ils vont lui déposer des pastèques, des sushis. Puis ils vont s'occuper de son jardin qui est un peu dérangé. Et ils vont sympathiser avec le vieux. Et c'est le temps d'un été. C'est vraiment le passage à l'âge adulte de ces trois garçons. Il n'y a pas de mort. C'est une histoire belle. C'est une vraie douceur. Mais c'est la rencontre avec ce vieil homme, un peu seul. Eux... ben, qui ont plein de questions à poser, mais les parents ne sont pas toujours disponibles. C'est le temps d'un été, une espèce de vacances, une sorte de parenthèse comme ça. C'est vraiment magnifique.
9: Et bon, on n'en dit pas plus, on laissera les auditeurs découvrir. Ben, merci beaucoup en tout cas d'avoir été avec nous. Et voilà, on vous invite à venir donc, à la Petite Librairie en plein cœur du quartier Saint-Martin à Brest. Merci beaucoup.
10: Merci.
8: Et un grand merci à vous, Océane Théard de RCF Bretagne, pour ce coup de cœur littéraire. Aujourd'hui, vous nous parliez de l'ouvrage Jardin d'été de Kazumi Yumoto. C'est aux éditions du Typhon.
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8: Sur RCF Notre-Dame, l'heure de prendre un temps de prière. Aujourd'hui, nous méditons l'évangile selon saint Matthieu, la fin du chapitre 18 vers le chapitre 19. Et c'est la pasteur Nicole Fabre qui nous accompagne.
13: En ce temps-là, Pierre s'approcha de Jésus pour lui demander « Seigneur, lorsque mon frère commettra des fautes contre moi, combien de fois dois-je lui pardonner ?» Jusqu'à 7 fois ? Jésus lui répondit, « Je ne te dis pas jusqu'à 7 fois, mais jusqu'à 70 fois 7 fois. » Ainsi, le royaume des cieux est comparable à un roi qui voulut régler ses comptes avec ses serviteurs. Il commençait quand on lui amena quelqu'un qui lui devait 10 000 talents, c'est-à-dire 60 millions de pièces d'argent. Comme cet homme n'avait pas de quoi rembourser, le maître ordonna de le vendre, avec sa femme, ses enfants et tous ses biens, en remboursement de sa dette. Alors, tombant à ses pieds, le serviteur demeurait prosterné et disait « Prends patience envers moi et je te rembourserai tout. » Saisi de compassion, le maître de ce serviteur le laissa partir et lui remit sa dette. Mais en sortant, ce serviteur trouva un de ses compagnons qui lui devait 100 pièces d'argent. Il se jeta sur lui pour l'étrangler en disant « Rembourse ta dette !» Alors tombant à ses pieds, son compagnon le suppliait « Prends patience envers moi et je te rembourserai. » Mais l'autre refusa et le fit jeter en prison jusqu'à ce qu'il ait remboursé ce qu'il devait. Ses compagnons, voyant cela, furent profondément attristés et allèrent raconter à leur maître tout ce qui s'était passé. Alors celui-ci le fit appeler et lui dit « « Serviteur mauvais, je t'avais remis toute cette dette parce que tu m'avais supplié. Ne devais-tu pas à ton tour avoir pitié de ton compagnon, comme moi-même j'ai eu pitié de toi ?» Dans sa colère, son maître le livra au bourreau jusqu'à ce qu'il eût remboursé tout ce qu'il devait. « C'est ainsi que mon Père du ciel vous traitera, si chacun de vous ne pardonne pas à son frère du fond du cœur. » Lorsque Jésus eut terminé ce discours, il s'éloigna de la Galilée et se rendit dans le territoire de la Judée, au-delà du Jourdain. »

0: Faut-il voir Dieu comme celui qui a la capacité de faire grâce ou de condamner, selon sa colère ou sa pitié? La parabole, en fait, centre sur l'attitude des serviteurs, en réponse au souci de Pierre. Combien de fois dois-je pardonner mon frère? Pour lui, comme peut-être pour nous, il y a une limite au pardon. Or, nous dit la parabole, la seule limite, c'est la façon dont nous accueillons nous-mêmes le pardon donné par Dieu. Car il y a quelque chose d'invraisemblable dans cette histoire. La dette du premier serviteur est écrasante, colossale. Le salaire d'une vie entière ne suffirait pas à la rembourser. Et sa supplique auprès de son débiteur est irréaliste. Comment peut-il prétendre rembourser un jour ? D'ailleurs, ce qui fait changer son maître, c'est sa compassion viscérale pour lui, et non l'espoir d'être un jour remboursé. Littéralement, le maître laisse aller la dette. Il ne lui doit plus rien. Or, croisant quelqu'un qui lui doit une petite somme, ce serviteur est incapable de se détacher de son dû et de regarder son compagnon. Il n'a pas reçu ce qu'il vient de vivre, cette libération immense et sans raison qui lui a été offerte. Il n'a pas accueilli la compassion viscérale de son maître à son égard. C'est dans les faits, comme si sa dette écrasante n'avait pas été remise. L'origine du pardon n'est pas et ne peut pas être en nous. Elle est en Dieu depuis toujours, et c'est son pardon qui nous fait vivre. Apprenons à le faire circuler comme une source intarissable de vie.
1: Notre Père, qui es aux cieux, que ton nom soit sanctifié, que ton règne vienne, que ta volonté soit faite sur la terre comme au ciel. Donne-nous aujourd'hui notre pain de ce jour. Pardonne-nous nos offenses, comme nous pardonnons aussi à ceux qui nous ont offensés. Et ne nous laisse pas entrer en tentation. Et délivre-nous du mal, car c'est à toi qu'appartiennent le règne, la puissance et la gloire pour les siècles des siècles. Amen.
2: Et c'est ainsi que se clôture cette prière du matin. Le commentaire de l'Évangile aujourd'hui vous était proposé par la pasteur Nicole Fabre. RCF Notre-Dame, vous êtes toujours bien sûr sur votre radio préférée, il est 8h56, Hippolyte, vous le connaissez peut-être, en tout cas il est connu pour être un antipape et il est à l'honneur. Aujourd'hui on découvre son histoire avec Isabelle Delaunay dans le Saint du Jour. Bonjour Isabelle.
3: Bonjour, en ce 13 août nous fêtons les Hippolytes. D'origine grecque, Hippolyte signifie « qui délie les chevaux ». Dans la mythologie, Hippolyte est le fils d'Antiope, la reine des Amazones, et de Thésée, le vainqueur du Minotaure. Il demeure insensible à la passion de Phèdre, sa belle-mère, qui le fit chasser par Thésée. Hippolyte mourut donc piétiné par ses propres chevaux. Voilà pour la mythologie. Mais qui est saint Hippolyte? C'est un prêtre de Rome du IIIe siècle qui mourut martyr. L'histoire d'Hippolyte est originale car il fut un antipape. En effet, de 217 à 235, ce brillant théologien s'établit lui-même comme successeur de Pierre. Donc comme pape, alors que le légitime était Saint Calixte Ier, puis à la mort de celui-ci, Poncien. Hippolyte est aussi connu des liturgistes, comme ayant écrit notamment la première prière de consécration qui soit parvenue jusqu'à nous. Jésus, en se livrant volontairement à la Passion, en prenant le pain et en rendant grâce, dit « Prenez et mangez, ceci est mon corps offert pour vous ». Mais revenons à sa vie mouvementée. Sous la persécution de l'empereur Maximin, il est envoyé avec le pape Poncien dans les mines de Sardaigne. On imagine aisément le début de cette cohabitation forcée entre les deux ennemis, l'antipape et le pape. Mais très vite, les deux hommes se lièrent d'amitié. Puis, ils moururent d'épuisement et de faim. Leurs corps seront ramenés à Rome et saint Hippolyte est enterré au cimetière de la voie Tiburtine qui prendra le nom de saint Hippolyte.
2: Merci beaucoup Isabelle Delaunay pour ce saint du jour à retrouver sur rcfnotredame.fr. On souhaite donc une bonne fête à tous les Hippolytes. Hein. Si vous connaissez, n'hésitez pas à leur souhaiter une bonne fête. C'est la fin de cette matinale. Merci beaucoup pour votre fidélité. Moi, je vous donne rendez-vous demain à partir de 7h. Mais d'ici là, vos programmes de l'été se poursuivent bien sûr sur RCF Notre-Dame. N'oubliez pas que vous pouvez retrouver l'intégralité de nos contenus sur notre site rcfnotredame.fr, que ce soit nos différents coups de cœur littéraires, l'actualité chrétienne ou bien même l'invité de la matinale. Hein, aujourd'hui, c'était avec le président de la SPA, Jacques Gauchy. Il nous parlait de ce nombre d'abandons d'animaux de compagnie toujours grandissant, malheureusement plus que 14% cette année par rapport à l'année dernière. Mais pour l'heure, on passe à Thierry Lyonnais dans son émission Visage. Il reçoit aujourd'hui Hugues Chardonnay.
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0: Il y a bien des manières d'aborder la montagne. Certains préfèrent la regarder de loin, trouvant un peu fou ceux qui risquent leur vie à la gravir. D'autres ne peuvent se contenter de la regarder, ils ont besoin d'aller toujours plus haut. Il y a les solitaires, il y a ceux pour qui la montagne rime avec partage. Hugues Chardonnet, bonjour.
1: Bonjour.
0: Pour vous, il n'y a pas de doute, la montagne est avant tout un lieu de rencontre et un lieu de partage. Vous êtes guide, médecin et diacre de l'Église catholique. Vous vivez à Briançon, où vous pratiquez la médecine du sport. Et vous avez fondé 82-4000 Solidaires, une association qui a pour vocation d'emmener en montagne des jeunes en difficulté ou des jeunes de milieux défavorisés. Alors nous aurons l'occasion de découvrir cette association au cours de cette émission. Mais tout d'abord, vous êtes né, Hugues Chardonnet, en 1958, non pas à Chamonix ou à Saint-Gervais, comme beaucoup de guides, ni à Briançon d'ailleurs, mais vous êtes né dans la région parisienne. Comment vous est venu le goût de la montagne, à vous le petit Parisien ?
1: Comme la plupart des guides des promotions actuelles, nous venons des grandes villes en fait, hein, essentiellement, et chacun a son histoire qui l'a rapproché de cet environnement exceptionnel de l'altitude, de la haute montagne. Et bon, donc chacun avec la sienne d'histoire. Moi, effectivement, je suis né à Paris, dans les hasards d'une vie familiale de gens de province qui sont venus chercher du travail. Et c'est le bonheur d'une rencontre extraordinaire, lorsque j'étais tout jeune, d'amis, disons les parents d'un garçon avec lequel j'étais en classe, qui m'ont invité dans leur chalet, des gens généreux. Et voilà comment j'ai eu ce contact avec la montagne. Peut-être que vous en dites plus.
0: Oui, vous aviez quel âge à ce moment-là, quand vous avez découvert la montagne?
1: Alors, la première fois que je suis allé en montagne avec eux, parce qu'ils m'ont invité, dans leur chalet qui s'appelle Rencontre, dans la vallée de Chamonix.
0: Très joli.
1: Il
0: n'y
1: a pas de
0: déjà.
1: Hasard, voilà, exactement. Hein. Rencontre, c'était déjà signifiant de ce qu'ils portaient en eux, des gens très généreux. Et un chalet toujours ouvert, plein de monde. Là, c'était donc, j'avais 8 ans la première fois, quelque chose comme ça, oui, 8 ans. Et le choc qui pour moi était vraiment très très fort, c'est grâce à eux, j'ai rencontré des gens qui faisaient de la haute montagne, après avoir fait un peu de ski, de rando, enfin comme tout le monde là-bas, on va dire. Hein. Et puis en particulier un ami prêtre qui avait fait beaucoup d'alpinisme et nous a emmenés faire une course magnifique dont je garde un souvenir extrêmement précis. J'avais 12 ans et on est allé faire l'Aiguille du Tour, qui est une course considérée comme facile, hein, mais une course de haute montagne où, au petit matin, juste à l'heure du lever de soleil, on s'est retrouvé au col supérieur du Tour et là, on débouche sur un immense plateau glaciaire, le plateau de glaciaire du Trian, sur lequel le soleil était en train de se lever. C'était d'une beauté. Moi, ça m'a troublé. Je m'en souviens encore. J'ai encore de l'émotion quand j'en parle, d'ailleurs. Hein. Et ça m'a changé ma vie, vraiment. Je me suis dit, cette beauté, cet environnement, j'ai envie d'y revenir.
0: Voilà. Mais alors, c'est là que vous vous êtes dit, je veux devenir guide ?
1: Non.
0: Parce que vous avez quand même attendu longtemps, on va le voir. Vous avez attendu l'âge de 43 ans pour faire la formation.
1: Je suis un peu lent.
0: Vous êtes un peu lent.
1: Non, c'est pas là. Je dirais que là, j'ai attrapé le virus. Parce que, vous savez, vous faites faire de la montagne à 100 personnes, et il y en a deux qui vont se passionner. C'est assez mystérieux, mais c'est comme ça. Et là, j'ai été touché par ce choc, on va dire, avec la montagne. Et donc, je suis rentré à ce moment-là dans la connaissance de l'alpinisme, qui est une culture, en fait. Et j'en crois que l'alpinisme est un sport. L'alpinisme n'est pas un sport. L'alpinisme, c'est véritablement une culture. On a à découvrir ceux qui sont passés avant nous, cet environnement exceptionnel dans lequel on est invité. J'ai envie de dire, tout le monde est invité. C'est un espace ouvert de par la loi française, d'ailleurs. Il est interdit de fermer la montagne, on ne peut pas l'interdire. Donc c'est quand même tout à fait, c'est quasiment exceptionnel.
0: Mais ce qui veut dire, c'est le petit garçon, enfin le jeune garçon de 12 ans s'est plongé dans les livres de Rebuffat, de Frison Roche.
1: Voilà, exactement, c'est exactement ça. Premier de cordée, Glace-Neige et Roc de Rebuffat. Et puis, à l'écoute de ce qui se dit dans les rues de Chamonix, dans les soirées où les gens redescendent de la montagne et vous racontent leurs aventures, parce que l'alpinisme, c'est une expérience de vie très forte.
0: Alors, on en reparlera, Hugues Chardonnet, mais j'aimerais savoir quand même comment le petit garçon qui vit cet émerveillement dans la montagne à 12 ans, finalement, ne décide pas de partir comme guide, se former comme guide à Chamonix, mais fait des études de médecine. C'est quoi, c'était aussi une autre passion, la médecine, qui était presque aussi forte.
1: Mais l'essentiel de la vie d'un petit garçon qui vit en région parisienne, dans l'Essonne, à Évry, pour pas nommer la commune dans laquelle nous habitions, c'est d'aller à l'école, de réussir sa vie, et puis dans une culture familiale très ouverte, on va dire, sur la question religieuse aussi. Parce que moi, je suis né dans une famille chrétienne, catholique, où j'étais dans une école, catholique. Mm-hmm. Et donc, j'ai été aussi, en même temps, on va dire, hein, extrêmement impressionné par la découverte de Jésus-Christ. Et j'ai eu cette chance. Vraiment, moi, je veux dire que je suis un chanceux de la vie, c'est un scandale, quoi. Comme je dis des fois un peu en rigolant, mais il faudra bien que je paye un jour pour tout ce que j'ai reçu.
0: Ça, c'est très judéo-chrétien.
1: Non, oui, voilà, hein, ça, le fouet.
0: J'ai eu le fouet, là, j'ai reçu, je suis heureux. Non. Aïe, qu'est-ce qu'il va falloir que je paye un jour.
1: Je ne le vis pas comme une punition qu'il faudrait. Mais vraiment, je me dis, mais la vie est particulièrement injuste, j'en suis le signe, le témoin.
0: C'est-à-dire que vous avez toujours eu la foi.
1: Alors j'ai eu une expérience de, disons, j'ai été touché assez jeune, aux alentours de 12 ans également, par une expérience mystique dans une retraite qui a fait que depuis ce jour-là, j'ai la chance effectivement d'avoir une conviction très très forte qui ne m'a jamais quitté, qu'il y a une lumière qui nous accompagne et que l'amour est plus fort que la mort. Et donc ça m'a permis de vraiment de progresser toute ma vie, et ça a orienté tous mes choix, mon choix d'orientation professionnelle. Mes parents qui voulaient que je sois ingénieur, mais je dis je préfère faire de la médecine parce que j'aime être avec les gens, j'aime les accompagner. Mmh. Ça me passionnait, puis je rêvais effectivement de soigner. Et puis ça m'a orienté également dans ma vie de recherche spirituelle, parce que le questionnement spirituel qu'on peut avoir par exemple en allant à la messe, et des fois un petit peu, pas stérile, mais un peu des automatismes. Et ça m'a amené justement également à beaucoup travailler sur la connaissance des textes bibliques, de faire la formation du cycle C à Paris, et de me spécialiser un petit peu en exégèse. Alors tout ça était en commun, c'est pour ça que vous me disiez, est-ce qu'on peut être guide comme ça quand on découvre la montagne à 12 ans? Je dis non, pas du tout. Ça s'est fait petit à petit, et j'ai envie de dire, après avoir découvert la montagne, j'ai vécu ma vie où était un peu enfoui ce rêve, même si j'ai pratiqué l'alpinisme et surtout l'escalade pendant des années.
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0: Hugues Chardonnay, en vous écoutant là depuis un instant, je trouve quelque chose de très beau dans votre histoire, lié à cette période des 12 ans, l'émerveillement de la haute montagne, et puis cette expérience spirituelle que vous avez vécue. Alors, sans vouloir être indiscret, vous aiguisez ma curiosité, j'ai envie quand même d'en savoir un peu plus. Qu'est-ce qui s'est passé là, lors de cette retraite, quand vous aviez 12 ans, qui a rejoint votre cœur et qui a fait que vous avez aujourd'hui encore une certitude et que vous êtes habité par la présence de Dieu? Qu'est-ce qui s'est passé?
1: Il s'est passé rien d'original. Moi, je ne vais pas vous raconter une vision mystique ou une parole qui m'aurait été... on était dans une retraite pour préparer la communion, comme on dit toujours, pardon.
0: La profession de foi.
1: Et voilà. Et donc, dans ce côté un petit peu collectif, automatique, et bien, au milieu de cette réalité-là, et sans doute portée par les personnes qui nous accompagnaient, dont je ne sais plus le nom, c'est horrible, hein, mais donc on aimerait rendre aux personnes qui nous ont donné ce cadeau magnifique, qui était quand même une expérience spirituelle, où on nous amenait à nous questionner sur le sens de ce que l'on vivait, sur le sens de ce que peut nous apporter le Christ, la bonne nouvelle, et comment s'ouvrir au monde. Eh bien, effectivement, j'ai eu cette illumination qui était quasiment physique dans un moment de prière qui m'a ouvert sur cette réalité d'un chemin qui s'ouvre dans une vie, que la vie n'est pas fermée. On a une vie et que dans cette vie, il y a une énergie, une lumière, un axe qui s'ouvre et qui n'est pas négatif. Et voilà, donc je me suis, à partir de ce jour-là, eu cette chance de ne pas être seul, on peut dire.
0: Et ça ne vous a jamais quitté? C'est-à-dire que depuis l'âge de 12 ans, vous avez toujours cru au Christ et à Dieu dans la tradition catholique?
1: Alors c'est petit à petit, effectivement, que c'est devenu véritablement une foi dans Jésus-Christ. Mmh. C'était plus confus, certainement, au départ. C'était une expérience quasi physique, hein, de bonheur intérieur et de lumière, de bien-être qui me vient de l'extérieur. Et ce petit à petit, cette expérience a pris sa véritable origine dans le Christ par ma culture, par le travail que j'ai fait, en particulier dans la lecture des évangiles.
0: Alors Hugues Jardonnet, je le rappelle, vous êtes guide de montagne, médecin du sport, et puis diacre de l'Église catholique. Je sais qu'il y a un homme qui vous a beaucoup inspiré quand vous étiez jeune, c'est le docteur Schweitzer. C'est vrai ?
1: Oui, mais bien sûr, on ne peut pas ne pas être touché. Et quand on connaît l'histoire de Schweitzer, quand j'étais gamin, je me disais, moi je serais missionnaire. Plus tard, voilà, c'était une évidence, quoi. Mais bien sûr, hein, cet homme a un esprit universel en théologie, en
0: musique. Un médecin, pour ceux qui ne le connaissent pas, oui. Un médecin protestant, oui. Qui s'est installé au Gabon et qui a créé le fameux centre de l'Ambarena, un grand hôpital au Gabon.
1: Qui était aussi un grand spécialiste de la musique de Bach. Et un grand médecin, aussi, un humaniste et un théologien, parce qu'il était pasteur.
0: Il vous a inspiré, il a été un modèle pour vous, pour votre vie et votre choix d'être médecin ?
1: Indirectement, oui. Oui, certainement, mais à côté d'autres, parce qu'on nous montrait, bien sûr, moi j'étais dans une institution catholique, alors il était de mauvais ton de parler de Schweitzer, évidemment. Hein, parce que
0: de prendre un protestant comme modèle.
1: Voilà, surtout pas à l'époque. Pas à l'époque. Bon, maintenant, hein. ça passerait mieux, hein, mais ça se faisait pas du tout.
0: Maintenant, on dit notre frère réformé. Et qui est aussi un modèle pour les catholiques.
1: Ben évidemment comme bien d'autres, évidemment, pasteurs comme Martin Luther King, ou même d'autres religions comme Gandhi, qui nous éclairent avec leur

0: études. Et j'en suis vraiment toujours aussi enthousiaste.
1: C'est intéressant que vous associez le mot « service » au mot de médecine, parce que je crois que le sens du diacre, c'est d'être au service, non?
0: Tout à fait. Oui.
1: Donc vous êtes complètement dans le service, dans votre fonction de diacre et dans votre fonction de médecin.
0: Oui, je dis toujours, quand on pose la question, on me dit « mais à quoi ça sert d'être diacre ?» Je dis « ça sert à rien, ça c'est clair, mais dans ce que je vis, aussi bien en montagne, dans la vie associative, avec mes amis, en famille ou dans la médecine, eh bien, quelque part, le diaconat, c'est le ciment de tout ça, et c'est ce qu'on a envie de montrer qui ne se voit pas dans d'autres vies. Et c'est finalement le rôle du diacre qui est de montrer tout le service, ce qui est finalement l'expression de la vie du Christ dans chacune de nos réalités, et que l'on ne voit pas. Et c'est pour ça que ça a été difficile d'accepter de faire le diaconat pour moi. Hein.
1: Mais ça, on en reparlera dans un petit moment.
0: Peut-être.
1: On ira en montagne dans un instant, mais avant de partir en montagne, nous allons partir du côté du Gabon. On parlait il y a un instant du docteur Schweitzer. Je vous ai demandé, Hugues Chardonnet, de venir avec des musiques qui avaient sens pour vous. Et qu'est-ce que vous avez pris sous le bras? Vous pouvez nous présenter le disque qu'on va entendre?
0: C'est un disque magnifique qui allie deux cultures, la culture de Bach et la culture de la musique africaine, qui nous vient de Lambaréné, qui s'appelle Lambaréné, ce disque qui a été écrit en partie à partir de partitions de Dr Schweitzer.

0: Fabuleuse rencontre entre Jean-Sébastien Bach et la musique africaine grâce à ce disque Lambarena que vous nous avez apporté, Hugues Chardonnet. Donc nous poursuivons sur RCF cette émission au visage en votre compagnie. Je rappelle que vous êtes médecin, guide de haute montagne et puis diacre au sein de l'Église catholique. On pourrait parler de la période où vous êtes devenu médecin et vous avez pratiqué dans la région parisienne. Et vous êtes marié avec Cathy, vous avez eu deux enfants. Puis vous avez décidé de quitter la région parisienne en 1991 pour vous installer du côté de Briançon. Pourquoi ce choix de... C'était pour vous rapprocher de la montagne, enfin, de cette montagne qui vous a émerveillé quand vous aviez 12 ans?
1: On n'a jamais perdu le contact avec la montagne. Avec les enfants et mon épouse, enfin surtout moi. Et on va dire, c'était moi le moteur pour la montagne, ça c'est sûr. Et donc on a eu une difficulté, disons, professionnelle en 90, qui fait qu'il a fallu que je choisisse entre une option soit de continuer dans le journalisme, soit de véritablement me réorienter dans la médecine.
0: Parce qu'il faut dire, vous étiez à mi-temps dans le journalisme et
1: oui,
0: à mi-temps médecin.
1: Voilà, parce que je travaillais en même temps comme journaliste. Et donc, on a eu une opportunité d'un poste à Briançon. Et après en avoir parlé ensemble avec les enfants qui étaient au collège et Cathy, donc nous avons décidé... sans hésiter d'aller nous installer à la montagne. Ça nous est rêvé, évidemment, depuis bien longtemps.
0: Alors, de 1993 à 2003, vous avez pratiqué la médecine d'une manière qui fait rêver beaucoup de gens. Vous étiez médecin de secours en montagne. Donc, on imagine la scène, on vous voit monter dans un hélicoptère.

0: terre, partir dans la montagne au secours de gens égarés ou blessés en montagne. Et j'aimerais que vous nous parliez de cette période-là. Qu'est-ce qu'elle a représenté dans votre vie de médecin, cette période de médecin de secours en montagne?
1: C'est un exercice de la médecine, effectivement, qui est spectaculaire. Donc, alors, c'est facile d'en parler, c'est sûr que c'est un métier qui est séduisant et qui semble comme ça admirable, alors qu'en fait, bon, ben, c'est un métier qui est comparable à ce qu'on appelle le SMUR, le secours d'urgence à l'extérieur de l'hôpital qui peut se pratiquer en ville, avec des accidents malheureusement beaucoup plus nombreux au bord de la route ou dans les maisons, etc. Et voilà, donc nous, effectivement, notre moyen de transport, c'est pas la voiture avec le gyrophare.
0: Vous, c'était l'hélicoptère.
1: C'est l'hélicoptère, voilà, dans 80, ouais. Pas tout à fait systématiquement. J'ai fait quelques secours à pied, quelques gros secours même à pied. Mais l'essentiel des secours se passe en hélicoptère. Alors, effectivement, la raison d'être, c'est simple, hein, c'est qu'en montagne, les gens qui vont se promener même, puisqu'il faut savoir que la moitié des secours en montagne sont en moyenne montagne, mais ces sentiers de montagne ne sont pas accessibles aux véhicules des pompiers ou à une voiture. Et donc, pour raccourcir les délais de contact avec le blessé, eh bien, on utilise l'hélicoptère, qui est le seul moyen existant. Et puis, ça permet aussi souvent, même si le médecin ne fait pas souvent des gestes très impressionnants, d'extraire une personne qui serait peut-être morte de froid, parce que si elle avait passé la nuit, par exemple, en montagne. Voilà, il y a donc on a des dizaines et des dizaines d'histoires à raconter quand on a fait du secours en montagne.
0: Alors, j'en veux pas des dizaines, mais j'aimerais quand même que vous nous racontiez une ou deux histoires que vous avez vécues et qui vous a marqué quand même, qui vous a impressionné dans ces 10 années passées à être médecin de secours en montagne.
1: Je vais vous en raconter une ou deux belles, parce que je ne vais pas vous donner des histoires sordides et dramatiques, parce qu'évidemment, une très belle histoire. C'est le métier du médecin du secours en montagne est très particulier, parce que nous sommes à l'hôpital, en blouse blanche, en train de soigner quelqu'un, de faire une suture, de voir une personne qui a fait un malaise dans le cadre chauffé, climatisé de l'hôpital. Et puis, l'alerte arrive. Et puis, à tour de rôle, on est de service pour la montagne. Donc, l'alerte arrive, vous changez votre blouse, vos chaussures, vous mettez des chaussures de montagne, une veste de montagne, vous prenez un sac. Et ben, on regarde évidemment quelle est la nature de l'accident. Et puis, donc par exemple, ce jour-là, on était en milieu d'après-midi et on apprend qu'une cordée a fait une chute sur un sommet à 3500 mètres d'altitude. C'est une après-midi un peu brumeuse, mais il fait un temps très correct. Donc je prends mon sac, ma veste, on monte dans l'hélicoptère, il y a le responsable du secours qui est un secouriste des gendarmes qui est là, il y a le pilote et puis le copilote, enfin le mécano comme on dit, et on part. On part, on arrive, tac, on repère nos 4 blessés, au pied d'un couloir. Ils avaient débarroulé dans un couloir sur une centaine de mètres. Et on voit tout de suite qu'il y en a 2 qui vont bien et 2 qui sont atteints assez gravement. Donc on a, en gros, jeté les 2 qui vont bien dans l'hélicoptère. Et je me retrouve avec le secouriste, avec nos 2 blessés, dont un avait probablement une blessure du rachis, de la colonne vertébrale, l'autre une plaie assez grave du visage. Et on commence à prendre les soins pour qu'il soit transportable, à réaliser les soins, pardon. Et puis là, on lève le nez avec le secouriste, c'est quelqu'un que je connaissais bien, on s'entend bien. Et on voit en fait, on était dans les nuages. Le temps s'était couvert. Et là, le changement de configuration est immédiat, c'est-à-dire que l'hélico ne peut plus monter. Et donc, on est à 3500 mètres, il est 6 heures du soir.
0: Ce qui veut dire que vous étiez coincé, aussi, avec les 2 blessés.
1: Avec nos 2
0: graves.
1: Blessés, sympathiques, au demeurant. Et grâce à eux, on a mangé, parce que nous, on n'avait pas amené à manger. Alors, qu'est-ce qu'on a fait? On a creusé un igloo dans un cône d'avalanche. On a introduit nos blessés dedans, on s'est installé dedans. On s'est préparé à passer la nuit tranquillement avec la perfusion plantée dans le mur avec un piolet. Et puis, on a mangé grâce aux vivres qu'il y avait dans les sacs de nos 2 blessés, avec qui on a commencé à faire connaissance. Et en fait, c'était 2 jeunes qui faisaient un voyage de noces. Ils se préparaient à se marier un mois plus tard.
0: Ils s'en souviendront.
1: Alors, je vous passe tous les détails, évidemment, de la vie dans une petite grotte de neige toute une nuit. Au milieu de la nuit, des collègues qui arrivent en pleine tempête, parce qu'entre-temps, il neigeait, pour nous aider. Bon, ils n'avaient pas amené à manger. Bon, donc, on a agrandi la grotte.
0: Et eux, ils étaient montés à pied.
1: Ils avaient mis 7-8 heures pour monter. Hein. On a agrandi la grotte. Et puis, l'histoire se termine bien. C'est qu'à 6 heures du matin, il y avait une éclaircie. Et
0: l'hélico
1: est venu nous chercher. Et les jeunes mariés se sont mariés un mois plus tard.
0: Est-ce que c'est vraiment grisant de faire ce métier-là et de se dire que on part en montagne dans des situations parfois risquées hein, et parfois scabreuses ou terribles mais est-ce qu'on a vraiment le sentiment de sauver des vies?
1: Alors personnellement, je dis tout de suite non. Vraiment, je trouve que c'est une expression odieuse. Dans 90% des cas, en fait, on rend un petit service, souvent assez modeste, mais qui effectivement peut sauver une vie, hein. Il faut le reconnaître. On est simplement un maillon de la chaîne, qui est une grande chaîne, qui commence lorsque une personne appelle au téléphone, la personne qui répond, qui régule, fait des fois la moitié de l'importance du secours, ne pas se tromper, quel moyen, où aller, etc. Le pilote d'hélicoptère qui est très important, est-ce qu'on peut atteindre ce lieu-là, le mécanicien qui saura nous donner aussi des indications pour la dépose au sol, le secouriste à côté qui fait la sécurité. On n'est vraiment qu'un tout petit
0: élément
1: dans cette chaîne qui fait qu'après, le blessé va se retrouver à l'hôpital, sera peut-être opéré par un chirurgien, soigné par des infirmières, bichonné par des aides-soignantes qui l'aideront à vivre d'heure en heure. Et franchement, je n'ai jamais eu cette sensation de sauver des vies. Je ne supporte pas cette expression que je trouve complètement cow-boy.
0: Vous n'êtes pas un super-héros.
1: Pas du tout. Ah merde, vraiment, non. Je suis un anti-héros, absolument. Oui, ça a convaincu.
0: Chardonnay, on parle beaucoup aujourd'hui de l'imprudence de certaines personnes en montagne, de gens non préparés qui, allez, je caricature, mais qui montent presque en tongs en montagne. C'est vrai ça? Vous le constatez depuis les années où vous êtes en montagne, qu'il y a de plus en plus d'imprudence en montagne?
1: Franchement, je ne crois pas. Il n'y a pas plus d'imprudence. C'est un peu un mythe de journaliste, hein, excusez-moi.
0: Non, allez-y.
1: Parce qu'on aime bien dire que la montagne, c'est dangereux. Ça fait la une de tous les papiers de l'été. Et les montagnards, les alpinistes en particulier, ont légèrement un ego surdimensionné. Donc, ils aiment bien dire que ce qu'ils font, c'est vraiment un truc de surhomme. Alors, les deux sont faux, évidemment. Tout le monde peut faire de l'alpinisme. Il n'y a pas besoin d'être un super-héros. Et la montagne est ouverte. Et donc, beaucoup de gens peuvent y accéder et ne sont pas obligatoirement des gens imprudents. Alors, bien sûr, il y a des gens qui font n'importe quoi, qui n'ont pas eu cette culture que j'ai eu la chance d'acquérir petit à petit et qui font que, eh bien, on sait ce que c'est qu'une crevasse, on sait ce que c'est qu'une chute de pierre, on sait qu'une dalle, ça peut être glissant et qu'en bas, il y a une falaise, etc., etc. Et on va essayer de ne pas se mettre les pieds dans le tapis. Mais franchement, je ne pense pas qu'il y ait vraiment d'augmentation des conduites dangereuses en montagne.
0: Alors, je vais faire le journaliste qui enquête. Mais on parle quand même de plus en plus d'accidents en montagne. On parle d'attitudes un peu délirantes. On l'a vu dans l'Himalaya, notamment avec les ascensions de l'Everest qui sont devenues commerciales et non plus sportives. On voit un nombre impressionnant de personnes qui tentent le Mont Blanc, beaucoup plus qu'avant. Donc là, pour vous, rien à déclarer.
1: Je suis content que vous disiez ça, parce que ça, c'est ce qui fait la motivation, on va dire, de la création de l'association 82-4000 Solidaires. Enfin, une des motivations, c'est que, d'une part, l'image de la montagne qui est véhiculée, en général, est fausse. Mais malheureusement, ce qui est vrai aujourd'hui en montagne, c'est que les pratiquants de la montagne dont on parle le plus, en particulier ceux de l'Everest et ceux du Mont Blanc, sont effectivement des gens qui sont représentatifs de ce qu'il ne faudrait pas faire dans le monde d'aujourd'hui, à mon avis, hein, qui commercialise un environnement aussi extraordinaire, aussi beau que la montagne, et alors que on s'aperçoit que cet environnement qui est ouvert, qui devrait être une chance de développement personnel pour tous, pas tous ceux qui ont envie d'y aller, eh bien, peu à peu se réserve à des personnes qui ont la chance culturellement, économiquement, d'avoir les moyens. Alors arrêtons de parler de ceux qui pourrissent la montagne, on va dire, avec leur façon de la pratiquer, ce qui n'est pas le cas de tout le monde. Ça, c'est sûr. Hein.
0: Mais on ne peut pas nier le fait qu'il y a une certaine catégorie de personnes qui font de la montagne avec, comment dire, un certain ego. il faut avoir fait le Mont Blanc. Il faut avoir fait le Kilimandjaro ou il faut avoir fait l'Everest.
1: Oui, oui, c'est vrai que
0: ça fait partie du pack, oui, d'accord. Oui.
1: L'essentiel des gens qui font le Mont Blanc sont des gens qui ne reviendront pas en montagne. Donc ce ne sont pas des alpinistes pour nous. Mm-hmm. C'est-à-dire que c'est des gens effectivement, qui font le Mont Blanc pour faire parler d'eux. Mm-hmm. Voilà. Alors que moi, ce que j'ai envie de dire...
0: Pour dire, j'ai fait le Mont Blanc.
1: Voilà, j'ai fait le Mont Blanc. Dans un salon, on pourra dire, j'ai fait le Mont Blanc. Voilà, exactement.
2: Ouais. 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
0: Hugues Chardonnay, c'est à 45 ans, en 2003, que vous avez décidé de commencer votre formation de l'ENSA, l'École Nationale de Ski et d'Alpinisme de Chamonix. C'était un vieux rêve d'enfance que vous avez repoussé parce que votre vie de médecin ne vous le permettait pas ou, qu'est-ce qui a fait qu'à 45 ans, on décide de faire cette formation exigeante quand même pour devenir un guide officiel, guide de montagne?
1: Vous avez parlé de rêve et effectivement, vous avez raison, c'est un rêve de gosse. Et j'ai un très bon ami qui est un grand alpiniste, lui, et qui un jour m'a dit, mais avec son accent là, de Goyeux, Christophe Moulin, il me dit, un rêve de gosse, ça se réalise. Alors, et il avait raison, il me faisait pointer du doigt le fait que cette envie de partager ce qui me passionne, la haute montagne, avec tout ce que j'ai toujours aimé faire, c'est-à-dire que j'ai emmené mes scouts quand je faisais du scoutisme, ma famille, des amis, toujours, j'ai rarement finalement fait de la montagne tout seul, c'était toujours en partageant avec quelqu'un, et cette réalité-là, elle émergeait, mais quelque part, je me mettais un frein en me disant, c'est pas pour moi, toi, t'as déjà été assez... T'es déjà médecin, t'as une famille, qu'est-ce que tu vas aller faire là-dedans? Qu'est-ce que ça va... est-ce que tu as le droit, le côté un peu négatif de des fois, de notre culture chrétienne? Et puis, donc là, ce sont des amis qui m'ont poussé, qui m'ont dit, mais t'as le niveau, tu grimpes, tu cours devant, etc., il n'y a pas de souci. Et donc, un jour, je me suis inscrit et je l'ai fait.
0: Mais Hugues Chardonnay, est-ce qu'il y avait déjà en vous l'idée de créer cette association que vous avez créée, 82-4000 solidaires, c'est-à-dire ce désir d'accompagner des gens qui ne mettront jamais les pieds en montagne, et encore moins en haute montagne, parce qu'ils n'ont pas les moyens, parce qu'ils sont de milieux défavorisés? Il y avait cette idée en faisant votre formation de guide ou pas du tout? C'est venu après?
1: Eh bien, pas du tout. C'est venu après. Voilà, ouais. Merci. Et je vais vous expliquer pourquoi. C'est assez simple. Hein. C'est pour ça. Entre autres, c'est une des raisons pour lesquelles je ne regrette pas du tout de l'avoir fait. Je suis très heureux et même fier d'appartenir à cette confrérie des guides de haute montagne, qui est une toute petite confrérie. On est une poignée, 1500 guides actifs, je crois, quelque chose comme ça. Hein. Et c'est... quand j'ai commencé à pratiquer le métier... entre la fin du stage d'aspirant guide et le stage de guide, puis après le stage de guide, on commence le métier donc assez vite. Je me suis aperçu de deux choses. Tout d'abord, moi j'avais déjà un bagage professionnel qui fait que je ne voulais pas piquer le travail de mes jeunes confrères qui avaient une famille à nourrir, etc., qui eux cherchaient des clients absolument, ils avaient besoin. Et puis d'autre part, je me suis aperçu que on accompagne en montagne essentiellement, mais dans une immense majorité, des gens aisés. Aisés, comme je le disais tout à l'heure, sur le plan culturel ou sur le plan économique, souvent les deux.
0: On va être clair. Louer le service d'un guide de haute montagne aujourd'hui, oui. C'est quoi, 400 euros?
1: Oui, à peu près. Oui,
0: pour la journée.
1: La journée. Ouais. Et donc, puis il faut du matériel, et puis il faut dormir en refuge, et puis il faut se déplacer, donc on fait beaucoup de kilomètres. Donc tout ça coûte extrêmement cher. Et je me suis aperçu qu'il y avait quelque chose d'extrêmement cruel, et en même temps que la montagne, dans son côté très symbolique, pouvait sans doute dire quelque chose de fort dans la société dans laquelle on est. Et on s'est dit avec quelques amis amateurs de montagne et guides, si on avait le culot et la possibilité d'emmener des gens qui sont nés dans la laideur d'un faubourg, d'une banlieue, qui plus est, des gens stigmatisés depuis leur plus jeune âge parce que la couleur de leur peau, leur origine sociale, ou parce que leurs parents sont pauvres, ou pour leur orientation sexuelle, se sont retrouvés dans la rue, qu'on puisse emmener ces gens en haute montagne, là où c'est si beau, là où moi j'ai été ému quand j'étais jeune. Je me dis, eh bien là, il y aura quelque chose à dire d'une société qui partage ce qu'elle a de meilleur avec ceux qui en sont démunis. Et là, on pourra croire qu'effectivement, il y a un développement possible pour tout le monde dans cette société. Mmh. Et alors, on est parti de peu de choses. On s'est dit, bah, tiens, on va emmener... Bon, moi, à l'époque, j'étais un peu militant ATD. On s'est dit, on va aller...
0: Alors, ATD Quart-Monde,
1: oui, pardon.
0: Pour ceux qui ne connaissent pas, c'est une organisation fondée après la Deuxième Guerre mondiale pour être proche et vivre avec des personnes très défavorisées.
1: Voilà, oui, c'est le père Brzezinski qui a créé cette association.
0: Avec Geneviève Antonius de Gaulle aussi.
1: Voilà, qui était la première présidente. Mmh. Et l'idée de Brzezinski, c'est de dire, vivre aux côtés des pauvres, avec des personnes en grande précarité, lutter contre la misère, qui était vraiment la chose qui le répulsait le plus, et de façon à monter avec ces personnes un projet, ces personnes qui ont plus à nous apprendre souvent, parce qu'elles, elles se battent tous les jours pour survivre, elles ont plus à nous apprendre que nous avons à leur apprendre.
0: Alors vous, le médecin guide de haute montagne, vous décidez avec quelques amis montagnards de créer cette association au nom bizarre. 82 000 solidaires. Alors, expliquez-nous le nom de cette association.
1: Et ben voilà, c'est pour vous cultiver, puisque la montagne est une culture. Alors en fait, c'est très drôle. C'est
0: que... Grâce à vous, j'ai appris qu'il y avait 82 sommets
1: de plus de 4 000
0: dans les Alpes.
1: Voilà. Dans les Alpes, voilà. Ben oui, parce qu'en fait, le principe de base de l'association, c'est de se dire, nous on est des passionnés de montagne, on rêve de faire de la montagne, de continuer à en faire. Et on va aller partager ce rêve avec des personnes qui, évidemment, n'ont jamais rêvé de ça. Parce que, d'abord, parce que souvent, dans des secteurs de la société où on rêve même plus tellement, on est empêtré dans le quotidien. Et puis, parce qu'ils connaissent pas la montagne. Donc, c'était un rêve partagé. Et donc, un des premiers groupes d'ATD Quart-Monde de Lyon et de Saint-Étienne, d'ailleurs, avec notre ami Nico, parce que c'est devenu un ami maintenant, on lui a expliqué que nous, on restait passionnés et que notre rêve, c'était de faire les plus beaux sommets des Alpes. Les plus beaux sommets des Alpes, c'était des 4 000. Puis nous, en intellectuel, notre assos, au début, on l'avait appelé Altitude, voilà, c'était très bien. Mmh. Et eux, ils n'arrêtaient pas de nous appeler « vous les 4 000, vous les 4 000 ». On s'est dit « mais il a raison, notre association, elle ne s'appelle pas Altitude, elle s'appelle... Mmh. » Donc on l'a appelé 82 4000 parce que officiellement dans les Alpes européennes, donc en fait dans 3 pays, hein, Italie, Suisse et France, il y a 82 sommets qui font plus que 4000 mètres d'altitude.
0: Et votre objectif, c'était de tous les faire ou c'était surtout d'essayer d'accompagner quelques personnes du quart-monde, des banlieues, essayer de faire des 4000?
1: Alors oui, non, l'objectif, c'est pas de faire des 4000 avec des personnes en situation de grande précarité économique, puisque c'est l'objet. Donc nous, c'est pas que des jeunes, d'ailleurs. Tout à l'heure, vous avez dit des jeunes, oui. Beaucoup de personnes de tous les âges, on va dire. Hein, très peu de... Par contre, d'adolescents ou de préadolescents, ça quasiment pas, on fait ça avec des adultes. Voilà. Et donc, l'idée, c'est vraiment de leur faire découvrir sur un stage, en gros d'une semaine... la montagne et l'alpinisme sur une semaine.
0: Et ça suffit ?
1: Quelle que soit la saison.
0: J'imagine.
1: Mais c'est déjà pas mal.
0: J'imagine une personne de Marseille, parce qu'il y a beaucoup de Marseillais qui montent à Briançon. J'imagine des personnes de Marseille, des quartiers nord de Marseille, qui n'ont jamais mis les pieds en montagne. Vous les emmenez en haute montagne au bout d'une semaine ?
1: Bien sûr.
0: Crampons, piolets,
1: tout le monde peut faire de la haute montagne. Il y a pas de... Il faut simplement... C'est le boulot du guide. C'est d'adapter le niveau des courses aux personnes qui sont présentes. Donc là, on organise la rencontre de la montagne partagée sur Lyon, justement, demain. Et il y a d'anciennes stagiaires qui vont venir de Marseille, qui vont vous raconter ce qu'elles ont vécu. Et sur chaque stage, on est très attachés à... D'abord, nous, on est des guides, donc on sort la corde. On s'en corde, on pourra en parler, la cordée. La cordée, c'est vraiment... Michel Serres nous disait l'année dernière, à la rencontre de la montagne partagée que nous avons organisée, il disait, la cordée, c'est le meilleur exemple, de cohésion sociale qu'on puisse imaginer. C'était avant que notre président utilise cette métaphore. Et c'est vrai que...
0: Qu'est-ce qu'elle symbolise, cette cordée, alors ?
1: La cordée, c'est... On a besoin l'un de l'autre, d'abord. Donc, toi, tu travailles pour ma sécurité, moi, je travaille pour ta sécurité. S'il y en a un qui fait faillite, si je puis dire, c'est toute la cordée qui est en danger. Et c'est cet ensemble vers un objectif que l'on a rêvé, tous les deux, tous les trois, tous les cinq, que l'on progresse. Et c'est dans cordée qu'on arrive au sommet. Et le sommet, c'est vraiment une expérience qu'il faut avoir fait dans sa vie. C'est quelque chose d'exceptionnel d'arriver sur un sommet. Même si c'est très, très bref, ça peut vous nourrir, vous illuminer toute votre vie.
0: Alors, Hugues Chardonnay, dans un instant, vous nous expliquerez les bienfaits de la montagne. Et nous allons écouter un autre extrait de musique que vous nous avez apporté, le Dixit Dominus de Georges Friedrich Händel.

0: Vous écoutez ce Dixit Dominus de Handel de temps en temps quand vous êtes en haute montagne, Hugues Chardonnay ?
1: J'écoute pas de musique en haute montagne.
0: Vous n'avez pas un petit Walkman avec
1: non,
0: vous?
1: Non, j'ai pas ce tic-là, ou ce toc-là, je sais pas, c'est sûrement un tort, hein, mais non, la montagne nous occupe beaucoup, hein, et quand on est guide en particulier, on a une attention, on va dire, de chaque instant, qui est importante, et je pense que j'aurais eu du mal à écouter de la musique en même temps.
0: Alors, je le rappelle, vous avez fondé avec des amis alpinistes, montagnards, cette association 82 4000 solidaires. Quels sont les bienfaits que cela apporte à des personnes, on l'a vu, de milieux défavorisés, de banlieues, datées des quarts-mondes, qui n'ont jamais fait de montagne, que de se retrouver derrière vous, encordés, avec des crampons et à grimper?
1: Faire un sommet.
0: On a rêvé de faire un sommet. C'est important, c'est aller à au sommet. Oui. Vous visez le sommet, c'est pas juste se promener en montagne.
1: Non, c'est un stage que l'on construit toujours de cette façon-là. Mm-hmm. On va aller vivre en montagne avec des gens de la montagne. Donc ils vont expérimenter justement cette solidarité un peu naturelle des gens de la montagne. Il n'y a pas qu'à la montagne, hein. J'en suis certain. Mais là, c'est le cas. Et ça va être pour eux une expérience fondatrice. Parce qu'effectivement, dans cet environnement sauvage, exceptionnel, beau et en même temps complètement hostile. C'est la première fois qu'on voit en montagne, on a l'impression que là, les rochers vont vous tomber dessus, qu'on va glisser, qu'on va tomber. Enfin, c'est la verticalité, c'est impressionnant. Et on va, avec l'aide des guides et des accompagnants qui seront là, on va les amener sur un sommet qui est possible pour eux. Donc ils vont le rêver, on va le faire ensemble. Et pour ça, on va aller passer 2 jours en montagne, coucher dans un refuge. Ils seront accueillis par une gardienne ou un gardien qui va les recevoir comme on reçoit un monsieur ou une dame. Et ça, c'est une accumulation d'expériences très fortes et en même temps très constructives, très positives.
0: Mais qu'est-ce que ça va faire grandir en eux ? Je sais pas, la confiance en eux, par exemple, c'est quelque chose ?
1: Un des éléments, effectivement, que la montagne nous offre, à tous, hein, c'est pas spécifique à des personnes, là il se trouve que c'est leur première expérience, c'est le possible de ce que je peux rêver, puisque le rêve peut se réaliser, je suis une personne en capacité de réaliser un rêve qui était en moi. Donc ça, je pense que véritablement réaliser ses rêves, c'est un propre de la personne humaine par rapport à l'animal. Et c'est véritablement quelque chose qui élève notre dignité. Et quand quelqu'un, on va entendre des témoignages d'anciens stagiaires demain à cette rencontre, beaucoup diront, je pensais vraiment que c'était pas possible pour moi, maintenant j'ai réussi. Donc je vais réussir d'autres choses dans ma vie.
0: Oui, ça, c'est... J'ai lu un très beau témoignage sur votre site internet d'une jeune femme un peu forte,
1: ah, oui.
0: qui était au chômage.
1: Ingrid.
0: qui avait toujours été au chômage et qui a réussi avec vous à gravir une montagne.
1: Oui, elle a franchi des crevasses, ouais. Elle avait beaucoup marqué, elle avait très très peur de franchir une crevasse, et puis finalement elle l'a fait, et à la fin du stage, quand on est un peu autour d'un dernier repas, on se racontait ce qui nous avait le plus marqué, elle nous a dit une chose qui nous a beaucoup touché, elle a dit « Moi j'ai franchi une crevasse, j'aurais plus peur d'aller à un entretien d'embauche. Mmh. » Elle avait plus de 30 ans, elle avait jamais osé aller à un entretien d'embauche, et il se trouve que quand elle est rentrée, une semaine après, elle avait un entretien, et cet entretien, elle a été prise. Elle est rentrée dans ce métier, elle a maintenant un CDI, elle travaille. Et ça se passe très bien pour elle.
0: Des belles histoires comme ça, vous en avez beaucoup.
1: La montagne nous en offre énormément, de très très belles. Alors sur le terrain, les guides vous raconteront aussi toutes les galères, parce que, évidemment, quand on a peur, quand on ne connaît pas, quand l'environnement est hostile, pour peu qu'il fasse un peu froid, et que ce soit plus long qu'on ne le pensait, évidemment, il y a des freins, ça peut être tendu parfois.
0: Justement, comment faites-vous, Hugues Chardonnay, quand vous êtes avec... Vous avez combien de personnes avec vous ? Vous accompagnez quoi ? 2 personnes ?
1: Alors, ça dépend de la difficulté de la course.
0: Ça dépend de la difficulté de la course.
1: On peut être sur un glacier très facile, avoir 6 personnes sur sa cordée, c'est très sûr, il n'y a pas de problème. Mmh. Et puis il y a des courses où on ne peut pas prendre plus qu'une personne. Mmh. Alors dans les stages que nous faisons avec l'association 82 4000 solidaires, ce sont des petits groupes. La montagne, la haute montagne, s'accommode assez mal. pour aller sur les glaciers, donc, sur les arêtes.
0: Petit groupe, c'est combien ?
1: Maximum 12 personnes, quoi. Voilà, 10-12, avec les accompagnants. Et selon la difficulté, il y a des jours où il y aura deux guides, voire trois, et il y a des jours où il y a un seul guide.
0: Alors, qu'est-ce que vous faites quand vous êtes avec une personne qui bloque, qui a peur, et que la peur la paralyse, et qu'elle ne peut plus monter ou elle ne peut plus descendre ?
1: Ça peut arriver des
0: ça
1: fois.
0: Ça vous est arrivé, ça.
1: Bien sûr. Alors, je me souviens d'Alexandre qui arrivait d'un quartier de Lille où il avait passé la moitié de l'année dehors. Donc lui, pourtant, il avait dû avoir peur un certain nombre de fois dans la vie parce que vivre dehors, ça fait peur.
0: Mais d'autres peurs.
1: Dans la rue, voilà, exactement. Et au milieu d'une via ferrata qui est assez longue, il faisait froid ce jour-là. Donc il a bloqué. Il a bloqué et là, j'ai envie de dire, on n'est pas bien, quoi, parce qu'il ne peut plus monter, il ne peut plus descendre.
0: Et vous,
1: on
0: vous
1: est restés tous les deux. Le reste du groupe a continué. Je l'ai installé sous une petite couverture de survie. On a sorti le thé chaud. On s'est raconté quelques blagues. Je lui ai passé ma veste de duvet parce qu'il avait froid, il s'est réchauffé. Et puis finalement, quand on a enlevé la veste, que le soleil s'était levé, il était toujours vivant, moi aussi. La montagne n'avait pas bougé. L'échelle du dessus, elle était toujours là. Il s'est dit, bah, peut-être que je peux continuer. Et puis il a continué, et puis il est sorti au sommet. Et ça a été pour lui, quand je l'ai au téléphone, parce que je l'ai eu il n'y a pas très longtemps, il s'en souvient comme si c'était hier. Hein. Et ça, bon, malheureusement, il n'est pas complètement sorti de la galère, Alexandre, mais ça, c'est pour lui une expérience qui l'a beaucoup marqué et qui l'aide encore.
0: Luc Chardonnay, qu'est-ce que vous aimez tant en montagne ? Et là, indépendamment de ce que vous faites avec votre association, je dirais, vous, personnellement, quand vous marchez en montagne, quand vous gravissez une falaise, qu'est-ce que vous aimez tant ?
1: Alors, on peut dire, je crois, qu'on aime l'environnement de montagne, la beauté, la qualité du rocher, le contact avec le lichen, le contact avec ça, c'est assez étonnant. Il faut être grimpeur, on va dire, pour avoir ce contact-là. Mais donc c'est sûr que l'aspect esthétique, vraiment pour moi, est très important. Et je comprends bien quand Michel Serres dit que la beauté est éducatrice. Et je pense qu'à chaque fois qu'on a eu une expérience de beauté en montagne, on en revient grandi. La montagne nous a donné quelque chose. Elle l'a pas perdu, elle l'a toujours, comme toujours. Hein. Quand on est en éducation, hein, on se donne, mais on garde. C'est magnifique. Et ça, c'est la première chose. Et surtout, c'est une question qu'on me pose souvent. On me dit, quelle est la montagne que vous préférez? Je dis, la montagne, c'est la montagne où j'ai eu un beau partage avec quelqu'un.
0: Donc, c'est forcément dans la relation, alors.
1: Très souvent. Les deux, pour moi, sont très importants.
0: Vous partez pas en solitaire
1: si,
0: dans la
1: parce
0: montagne.
1: Qu'un guide qui a besoin pour s'entraîner, donc on va, je vais courir dans la montagne une journée, une demi-journée. Bon, bah là, j'y vais tout seul, bien sûr. Hein, et je m'arrête pour regarder à quel point c'est beau.
0: Alors, c'est ça, parce que vous avez eu une expérience mystique à l'âge de 12 ans. Et je me demandais, mais cet homme qui a vécu cette expérience-là, qui est un cœur à cœur avec Dieu, c'est de la solitude, là, face à Dieu, une rencontre, mais dans la solitude. Est-ce que vous n'avez pas besoin, de temps en temps, de partir seul en montagne pour contempler la grandeur du Créateur dans la montagne?
1: Pour moi, l'expérience du Créateur dans la montagne, c'est quand la montagne est bien habitée. Lorsqu'on a une cordée qui s'entend bien, qui fait un beau sommet, même avec, si ça a été difficile, même si on, comme on dit grossièrement, si on en a chié, etc. Le fait d'avoir cette expérience qui nous a grandi, là, véritablement, il y a quelque chose de spirituel.
0: Donc,
1: parce que ça donne du souffle dans notre vie.
0: C'est voilà. Dans la relation, alors, toujours avec
1: et
0: vous.
1: Si je suis en relation lorsque je monte seul, mais je suis en relation avec les autres, et si je me dis je le fais parce que je vais pouvoir emmener un groupe, je vais pouvoir continuer à accompagner, je vais pouvoir... et je pense que c'est dans cette relation à l'autre, et avec un grand A, et avec les autres, seulement que l'autre est présent. Et je ne pense pas vraiment que Dieu soit présent dans les cailloux des pierriers et des sommets des montagnes. Ça, je crois que c'est un peu un mythe qui, pour moi, est une absence.
0: Mais il est présent dans la beauté qu'offre la montagne.
1: Oui, surtout si on peut la partager, parce que si vous la gardez pour vous, ça manque d'intérêt.
0: Je le disais, vous êtes médecin, guide de montagne, mais aussi diacre.
1: Nul n'est parfait.
0: Vous voyez un parallèle entre la montagne, l'ascension, et puis la foi chrétienne, votre foi chrétienne ?
1: Ma foi chrétienne, elle m'accompagne partout, comme je vous le disais tout à l'heure, et le diaconat, si je l'ai accepté, sans trop savoir ce que ça représentait véritablement dans l'Église catholique, c'est véritablement parce que je crois qu'il y a cette idée de la rencontre et du service qui noue, on va dire, tous les éléments de ma vie, ou qui sont une sorte de ciment qui a uni tout ça, et que c'est important, et je pense que c'est pas spécifique à moi, je crois que c'est vrai pour tout le monde. Et donc de le dire, de le montrer, c'est sans doute une des missions de l'Église, une des missions des chrétiens, de dire que dans notre vie, il y a quelque chose qui nous transcende, qui nous dépasse, mais qui est de l'ordre aussi simple que d'un amour serviteur.
0: Mais quand vous êtes avec les gens du quart-monde que vous aidez, ils savent que vous êtes diacre ? Ce qui compte pour eux, c'est
1: toujours,
0: que vous soyez guide, et un bon guide d'abord.
1: Un bon compagnon, surtout, parce que quand je dis on n'aide pas, on partage, c'est tout. Hein. Nous, la montagne, on la rend accessible. C'est une chance inouïe pour une personne qui a toujours été mise sur la touche, de pouvoir aller dans cet environnement exceptionnel. J'ai envie de dire, c'est jubilatoire pour eux, comme pour nous. C'est extraordinaire de pouvoir partager ça. Et ce n'est pas du tout moi qui donne, ou je ne sais pas quelle espèce de geste charitable un peu méprisant. Non, non, c'est vraiment... C'est dans cette rencontre, là-haut, dans la montagne, il faut qu'il y ait les trois, qu'il se passe quelque chose qui va nous grandir.
0: Et alors, pourquoi avoir accepté d'être diacre ? Qu'est-ce que ça apporte de plus d'être diacre quelque part ?
1: Alors, c'est rigolo parce qu'on me pose souvent cette question. Moi, quand j'étais... je suis arrivé à Briançon. Nous sommes arrivés à Briançon. Et effectivement, donc j'allais à la messe le dimanche. Voilà. Donc, j'avais fait beaucoup d'animations pastorales dans les paroisses avant. Donc, on m'a embauché dans 2-3 trucs. J'étais journaliste. Il fallait s'occuper du journal. Il fallait s'occuper des jeunes. Il fallait s'occuper, etc., etc. Et donc, il y avait quelqu'un qui est devenu un très bon ami depuis, qui était diacre depuis... Un des premiers diacres en France, qui, tous les dimanches, me disait « Tu devrais, c'est bien. » Alors je disais « Mais non, mais tu me vois, moi, représenter les fanfreluches de l'Église catholique et tout ça, les dentelles et les dorures. » J'y croyais pas du tout, j'y crois toujours pas d'ailleurs. Mmh. Et je me voyais pas être dans cette institution un « représentant », entre guillemets. Et puis, j'ai eu une conversion incroyable. Alors celle-là, elle est vraie, celle-là. Les autres, elles étaient un peu fantaisistes, celle-là. Celle-là, elle est vraie. Je me suis dit « Mais t'es vraiment le roi des idiots, mon pauvre. » Si... Depuis le relèvement du Christ et ses quelques amis qui étaient bien boiteux, il n'y avait pas eu une structure qui transmit le catéchisme aux enfants jusqu'à aujourd'hui, eh ben, t'en aurais pas bénéficié. Donc j'avais envie de me traiter d'enfoiré. Mmh. On te demande aujourd'hui de porter un petit bout de maillon de la chaîne, c'est quand même pas compliqué. Alors on est rentré dans la formation avec mon épouse comme ça, et on est allé jusqu'au bout.
0: C'est une longue cordée depuis 2000 ans.
1: Ça fait pas mal.
0: D'une certaine manière.
1: Si c'est une génération tous les 15-30 ans, ça fait du monde. Hein. Ouais. Ça fait du monde. Non, mais chacun a sa part. Voilà, c'est ça que je me suis dit. C'était ça, cette espèce de conversion à l'Église au sens institution.
0: Et elle va mal, l'institution, là, en ce moment. Elle est beaucoup attaquée, avec beaucoup d'histoires de pédophilie, d'argent. Comment vous le vivez, vous qui en faites partie ? Vous êtes dans cette institution, puisque vous êtes diacre. Comment vous le vivez ? Rapidement.
1: Oui, très très simple. Moi, je ne suis pas attaché à l'institution dont je n'attends rien. Donc ça, c'est clair en termes de l'appareil. Voilà. Et je pense qu'aujourd'hui, l'Église est malade de ce qui doit disparaître. Je pense que l'Église telle qu'elle est aujourd'hui, moi, j'y crois pas du tout. Au sens hiérarchie catholique structurée, elle a fait son temps. On continue à copier un système seigneurial complètement dépassé et qui n'a aucune, à mon avis, aucune racine dans l'Évangile et dans l'exemple de la vie du Christ, qui simplement cherche à nous transmettre qu'il y a une bonne nouvelle à annoncer, qu'un amour désintéressé, ça change le monde et ça fait le bonheur de tout le monde. Et le Christ nous a montré que ce chemin était possible. Alors, évidemment, quand on a dit ça, on n'a pas transmis grand-chose. Mais je me dis, l'image qu'on a aujourd'hui, la trace dans l'Évangile d'une espèce de hiérarchie masculine, ça n'existe pas. Hein. Le premier apôtre de la résurrection, c'est une femme. Et donc, il y a beaucoup de choses à dire. Je pense que ce tremblement de terre qu'on est en train de vivre, il est simplement symptomatique d'une structure qui a besoin de bouger. Quoi. C'est bien.
0: Mais vous avez choisi d'y entrer en tant que...
1: On m'a invité.
0: Vous invité, vous accepté, avez accepté voilà. Pour être dans cette
1: grande... Je vais peut-être me faire virer.
0: Dans cette grande cordée, dans voilà. Cette grande
1: oui,
0: chaîne.
1: Très bien, d'accord. C'est une cordée.
0: Écoutez, merci beaucoup, Hugues Chardonnet, d'être venu nous parler à la fois de votre parcours, de votre vie, de médecin, de guide de montagne et de diacre. Et puis, pour tous ceux qui veulent des informations sur votre association, y participer, je les renvoie au site internet. Il faut taper 82-4000 solidaires.
1: Oui, ils auront toutes 8-2-4-0-0-0 et vous dire qu'il n'y a vraiment rien de plus jubilatoire pour vous rendre heureux que de partager ce que vous avez de meilleur avec les plus pauvres.
0: Merci beaucoup.

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2: Bonjour à tous et bienvenue dans cette balade de l'été sur RCF. Je vous emmène en balade au musée des maisons comtoises de Nancray. C'est dans le département du Doubs, à une vingtaine de minutes de Besançon à peu près. La saison estivale est lancée. Il y a le projet Imbrication qui est en cours. Alors vous allez découvrir tout ça puisque je suis en compagnie de Caroline Dreux.
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2: Bonjour Caroline.
3: Bonjour, bonjour à tous.
2: Vous êtes responsable du service des publics donc au musée des maisons comtoises. Qu'est-ce que c'est ? Où est-ce que je suis aujourd'hui ?
3: Alors vous arrivez dans un lieu assez unique hein, puisque nous faisons partie des 5 musées de plein air de France. Et le musée des maisons comtoises, bah, c'est un musée qui va vous raconter l'architecture franc-comtoise bah, à travers ses meilleurs exemples, c'est-à-dire des maisons. Et en fait, ce parc qui fait environ 18 hectares, eh bien, à la base, il est totalement démuni d'habitations, y compris le bâtiment d'accueil devant lequel nous sommes en ce moment. Bah, cette ferme, elle a été démontée de son lieu d'origine, puis remontée pour être installée dans cet espace. Et donc, bah, l'idée, c'est de parcourir en l'espace d'une demi-journée ou d'une journée bah, l'ensemble des territoires franc-comtois et d'y découvrir bah, des architectures tout à fait typiques qui sont complètement en adéquation avec leur environnement, utilisant les matériaux, les techniques pour notamment bah, s'adapter au climat.
2: Donc il y avait au départ cette volonté de préserver notre patrimoine, de faire découvrir aussi l'histoire aux plus jeunes franc-comtois qui connaissent peut-être un peu moins les fermes de l'époque.
3: C'est exactement ça. Hein. L'idée de Jean Garneret, qui est à l'origine de ce projet, eh bien, c'était vraiment de préserver à la fois le savoir-faire architectural, mais aussi la tradition, donc le savoir-faire manuel, les actions agricoles, quotidiennes, enfin vraiment tout ce qui faisait le sel de la vie en Franche-Comté entre le 18e siècle et on va dire le milieu du 20e siècle, années 60. Et puis bah, nous, notre enjeu et notre challenge aujourd'hui, c'est de ne pas rompre en fait ce vœu de transmettre aux jeunes générations et au contraire bah, de continuer même à faire en sorte que le fossé ne s'élargisse pas. D'où un projet, Imbrication, qui va utiliser un matériau qui n'est pas de la pierre, qui n'est pas du torchis, qui n'est pas du bois, c'est matériau traditionnel, mais des briques Lego qui sont bien connues bah, des jeunes enfants, mais aussi de leurs parents, de leurs grands-parents, enfin bref, quelque chose de très transgénérationnel.
2: C'est vrai que ça fait le lien, la brique Lego, avec donc les briques des maisons que vous avez assemblées ici. Et justement, hein, vous l'avez dit, on est juste devant l'entrée du musée, devant l'accueil. Et dès le départ, il y a 3 grosses briques version XXL hein, qui nous accueillent.
3: Exactement, 3 belles briques Lego géantes, réalisées en bois et réalisées grâce à l'aide de lycéens de Besançon, le lycée Saint-Joseph que j'en profite pour saluer, qui nous ont très gentiment accompagnés dans la scénographie en fait de ce projet qui se distille finalement un petit peu dans tout le parc. Donc ils nous invitent déjà à la déambulation et puis bah, ça amène ce petit côté coloré, gai, vif et qui vraiment va annoncer ce qu'on va rencontrer ensuite à l'intérieur du parc.
2: Alors moi j'ai hâte de découvrir justement hein, ce projet Imbrication qui, vous l'avez expliqué, se présente en plusieurs lieux, se distille dans plusieurs endroits. Je vous suis Caroline.
3: Allez, je vous emmène en balade, j'espère que vous ne serez pas déçus.
2: Il y a peu de chance, puis j'adore aussi les briques Lego, ça rappelle l'enfance de tout le monde je pense. Hein.
3: Oui, c'est vrai qu'aujourd'hui, rares sont les gens qui n'ont jamais touché ou vu une brique Lego de leur vie. Et c'était, le jeu était là aussi, hein, le musée étant lui-même finalement une espèce de jeu de construction géant, comme on l'expliquait au tout début, c'est-à-dire des maisons démontées pierre par pierre, poutre par poutre, brique par brique, et puis ensuite remontées artificiellement. Donc un sacré jeu de construction quand même qui demande un peu plus que les doigts et les mains, mais tout de même finalement un principe un peu similaire. Alors on vient de passer l'accueil et ce qui est intéressant c'est que dès votre sortie de l'accueil, dès la sortie des portes vitrées, vous allez trouver en fait au pied de la grande ancienne entrée de grange du bâtiment d'accueil, des briques Lego qui ont été installées là par un artiste qui s'appelle Jan Vormann, qui est un artiste franco-allemand et que nous avons invité en résidence au début du mois de mai. Et lui, son grand projet, il s'appelle Dispatchwork, et c'est un projet qui est mondial. Son intention, c'est de venir calfeutrer, camoufler ou tout simplement guérir en quelque sorte les blessures du temps sur les bâtiments en venant combler les fissures, les trous, tout ce qui peut se désagréger par des briques Lego. Donc il conçoit des patchs, des sortes de pansements en quelque sorte, avec du matériel Lego et ça crée tout à coup un espèce de contraste à la fois par le matériau, puisque là on n'est plus sur du matériau traditionnel comme on l'a dit, mais on est vraiment sur du polymère très coloré avec ses formes bien connues, et puis on n'est plus du tout non plus sur la même échelle. Et là il y a un vrai jeu, à la fois la réflexion donc sur l'évolution de nos constructions dans nos sociétés, mais il y a aussi changement d'échelle, de mettre de la petite construction dans de la grosse, et c'est très amusant et en même temps ça fait un peu réfléchir sur la manière dont on a envie d'habiter aujourd'hui dans nos maisons, dans nos villes et dans nos campagnes.
2: Et effectivement ça peut être un jeu parce que faut le remarquer, hein, j'imagine qu'il y a des visiteurs, si ça se trouve ils passent les portes de l'accueil et ils se rendent pas compte qu'il y a ces Lego dans le coin.
3: C'est ça, là je vous donne un petit peu l'astuce parce que je suis pas sûre que tout le monde les voit, mais effectivement si vous aimez le côté jeu de piste, un peu chasse au trésor, vous allez vous régaler parce qu'il y en a partout sur le site. Donc vous pouvez vous donner ce challenge de dire le premier qui voit un dispatchwork de Jan Vormann écrit dispatchwork, et là vous allez vous amuser comme des fous parce que vous allez en trouver un peu partout.
2: Et on va poursuivre la visite et là on va se diriger vers le bonhomme Lego, c'est ça?
3: Oui, il arrive en fait. C'est vrai que la visite elle démarre très vite. Vous avez déjà plein de petits indices et effectivement quelques mètres à peine de l'accueil, vous allez rencontrer au pied de notre cerisier, à l'entrée de notre galerie du machinisme agricole, une grosse figurine, très familière. Alors elle n'est pas jaune, elle est couleur bois parce qu'elle est faite en palette. Et là en fait on a une figurine géante qui fait 2,50 m de haut, qui nous a été prêtée très gentiment par un habitant du secteur qui a remarqué notre appel à projet et à don de briques Lego pour justement le projet de Jan Vormann, et qui s'est dit moi j'ai fait une figue Lego je vous la mets à disposition. Et nous on l'a trouvée absolument géniale, elle est hyper bien faite, on a beaucoup de gens qui se prennent devant en selfie avec, parce qu'elle est tellement bien intégrée. En plus, elle utilise des matériaux, pour le coup, qui sont naturels et traditionnels. Et ça vous met un peu dans l'ambiance.
2: Et c'est vrai que ça rejoint aussi l'une des missions du musée, qui reçoit beaucoup de dons d'habitants du secteur.
3: Oui, c'est très intéressant finalement de voir que les habitants se sentent encore bien concernés par la vie de ce musée qui anime aussi le plateau, là où nous sommes, du côté de Saône, de Gênes, de Bouclan, et évidemment je ne cite pas tous les villages, mais en tout cas c'est vrai qu'il anime énormément. Et d'ailleurs le musée des Maisons Comtois, c'est d'abord un musée associatif, et ça c'est intéressant de le rappeler quand il a été créé il y a un peu plus de 40 ans, c'est d'abord avec l'esprit associatif. Donc on a beaucoup de choses qui ont été faites grâce aux associations, en premier lieu bien sûr le démontage et le remontage des maisons. Et donc c'est intéressant de voir que les habitants ont envie aussi de continuer finalement de mettre leur pierre à l'édifice, sans mauvais jeu de mots, en spontanément, en nous proposant de participer. Et nous on essaye de relayer cette envie de participation avec d'autres projets dont on reparlera un peu plus tard.
2: Donc on va à présent continuer le chemin pour poursuivre la découverte du projet Imbrication. Et là, vous m'emmenez dans une grange, c'est ça ?
3: Oui, on va aller rejoindre la grange dite des Bouchoux. Alors, elle se trouve toute dans une extrémité du site, sur la partie haute. C'est une belle grange du Haut-Jura qui a été démontée et donc remontée sur place. Et dans la partie haute, donc, il y a la grange qui a été complètement aménagée pour pouvoir recevoir des expositions, mais aussi recevoir, par exemple, des spectacles, puisque dans le cadre de notre programmation culturelle, on est amené à recevoir régulièrement des artistes pour le plaisir des petits et des grands. Mais là, pour cette saison, effectivement, c'est un artiste, Sam Sophie, qui va venir l'occuper avec son exposition « Le petit monde de Sam Sophie ».
2: Donc là, nous passons les portes de la grange. On est un peu plus au frais en plus ici.
3: Oui, ça c'est pas mal. C'est vrai qu'on a encore un peu de fraîcheur dans les maisons. Et ça c'est très agréable entre les ombrages et ces bâtiments anciens. Dans ces périodes estivales où on est parfois un peu incommodé par la chaleur, ceci est un euphémisme, on peut encore proposer aux gens une balade agréable. Accompagnée aussi des hirondelles qui viennent occuper nos bâtiments pendant l'été. Ça aussi c'est une petite curiosité. Puis là, vous en avez une qui nous tourne autour. Je pense qu'on l'empêche de sortir, la pauvre. On va s'éloigner de l'entrée. Cette grange, elle est peuplée, on le voit, avec beaucoup de photographies, des grands formats, mais aussi des formats un petit peu plus réduits. Il y en a environ une quarantaine. Et puis, installé tout autour des murs. Et puis, à l'intérieur de l'espace, régulièrement, sur des socles, vous allez retrouver aussi des petites installations 3D. Et tout ça, c'est l'œuvre d'un artiste qui s'appelle Sam Sophie. Alors, Sam Sophie, c'est un nom d'artiste qui s'est fait connaître beaucoup sur Internet et sur les réseaux sociaux, avec ses créations, ses montages photographiques qui mettent en scène les petites figurines Lego, des pièces Lego, enfin tout ce qui fait partie de cet univers Lego, mais dans un monde beaucoup plus familier, beaucoup plus réel, beaucoup plus réaliste et très quotidien. Et il le fait avec énormément d'humour. Il y a beaucoup de références à la culture populaire. Alors là, c'est pareil, c'est tout le jeu d'aller comprendre le message ou de retrouver la référence populaire. Là, on voit en face de nous cette belle photo du petit prince sur sa planète. Mais on va aussi avoir des références. On a toute une section autour du musée, donc évidemment pour nous c'était du pain béni avec cet explorateur qui constate que sur des petits biscuits chocolatés, il y en a un, on lui a volé sa plaque de chocolat. Donc c'est vraiment tout un petit univers et qui derrière cache aussi une petite critique sur la société actuelle, en tout cas pose des questions, nous invite comme ça à réfléchir à nos propres comportements, à nos propres envies, à nos excès, à nos passions, Et alors, Sam Sophie a réalisé, les photographies qu'on voit ici sont des photos qu'il a réalisées ces dernières années, mais pour le cadre de projet Imbrication, et ça c'est formidable, il est venu aussi sur site et il a réalisé des photographies au musée. Donc, elles viennent intégrer maintenant son corpus, mais on va y retrouver des figurines Lego installées dans nos maisons, dans nos espaces. Et donc, on en est très fiers, parce que ça y est, cette fois-ci, le musée des maisons comtoises a été immortalisé dans l'univers Lego. Donc ça, c'est pour les photographies. Et puis, les petites maquettes, c'est le même principe, uniquement faites avec des matériaux de récupération. Et on va retrouver là encore des

0: Votre gauche, vous allez en trouver deux en grand format. Une que j'aime beaucoup parce qu'elle est à la fois référence au musée, parce qu'elle est prise au musée, mais elle reprend aussi un tableau célèbre américain d'un couple de paysans. Et en fait, voilà, c'est ce couple-là, bah, vous le connaissez très bien. La dame, elle est bien connue pour sa choucroute bleue, leur peau jaune, et puis bah, voilà, l'univers très, très singulier des Simpsons. Et donc, on va les installer devant une de nos maisons du Sungo. Donc, il y a une double référence, enfin, triple référence même. Donc, voilà, dans ces tons sépia, c'est vraiment un très joli clin d'œil que Sam Sophie nous a fait.
1: Est-ce que vous pourriez là me montrer une photo? Vous m'avez dit qu'il y en avait certaines qui nous interrogeaient. Alors, par exemple, il y aurait laquelle?
0: Oui, il y en a une qui est vraiment que j'aime beaucoup. C'est ce grand format qu'on va trouver au fond de la grange. Alors, on voit sur cette photo des petits randonneurs, des parents randonneurs, parce qu'il y a un petit bébé le monsieur porte un petit bébé dans le dos. Ils sont avec leur chien et ils sont devant un magnifique paysage avec des gorges, un pont, enfin, vraiment un superbe panorama. Et puis, il y a un petit panneau posé sur le rocher sur lequel ils sont. Et c'est un panneau où il y a marqué AI avec un signal d'interdiction. Donc, interdiction à l'intelligence artificielle. Donc là, il y a une vraie critique, plutôt une invitation à aller regarder le réel, à en profiter, à vivre le monde tel qu'il se présente à nous. Et bah, voilà, pour moi, c'est vraiment ce type de photo à message que j'apprécie particulièrement. Et je pense que les visiteurs aussi peuvent relever. Une petite anecdote tout de même que je vous livre ici, c'est que Sam Sophie, donc quand on l'a contacté pour voir s'il avait envie d'exposer au musée des Maisons Comtoises, eh ben, figurez-vous qu'on a découvert qu'il était franc-comtois. Donc incroyable, cet artiste qui a exposé dans le monde entier et en fait, eh ben, il n'avait jamais exposé dans sa région natale. C'est sa première exposition en Franche-Comté. Il est originaire de Dole. Je le salue aussi d'ailleurs s'il nous écoute. Et il a été formidable puisque non seulement il nous a fait toute cette exposition, mais il a aussi installé dans tout le site, on rencontrera sur notre parcours, un jeu de piste spécial voilà, qu'il a mis au point et qui propose à tous les petits et grands enfants qui ont envie de jouer.
1: Il faut ouvrir l'œil quand on vient au musée des Maisons Comtoises.
0: C'est exactement ça. C'est vraiment une invitation à regarder l'ensemble et aussi le détail. Et finalement, là, c'est assez parallèle avec ce qu'il faut faire quand on visite les maisons. C'est-à-dire qu'il y a la grosse architecture, il y a la belle architecture avec ses techniques de toiture, de construction, de matériaux. Et puis, il y a aussi tout le détail des collections qui sont installées dans ces maisons, qui sont scénographiées en fonction des périodes et qui vont vous raconter l'évolution aussi des manières d'habiter. Et ça, c'est extrêmement important. Comment, par exemple, on se chauffe, comment on s'éclaire, comment on répartit les activités dans la maison. Si vous êtes très attentif, vous verrez bien que d'une maison à une autre, ce n'est pas la même chose et qu'en fonction des périodes, on va avoir des évolutions technologiques ou sociales qui vont amener à toutes ces modifications. Donc, l'observation du détail, elle enrichit très clairement votre visite.
1: Et en plus, ça interroge beaucoup sur, vous l'avez dit au début, nos manières d'habiter aujourd'hui. Quand on voit le climat qui change beaucoup, les épisodes de chaleur qu'on a eu très tôt cette année, tout ça, ça pose question sur comment on habitera demain aussi.
0: Mais exactement. Et là, on est dans un lieu parfait pour en parler parce qu'en ce moment, on est justement sur des réflexions très intenses sur la préservation de ces habitats. Parce que, par exemple, dans cette ferme du Haut-Jura, qui utilise des talvanes de tavaillon, c'est-à-dire des petites planchettes de sapin ou d'épicéas qui sont découpées, qui sont cloutées sur les murs ou sur les toits, et qui autrefois permettaient une très bonne isolation de ces fermes. Parce qu'à l'époque, on avait beaucoup de manteaux neigeux. Aujourd'hui, on se trouve avec un climat beaucoup plus pluvieux, avec des contrastes d'humidité et de température qui sont beaucoup plus marqués et qui abîment très fortement ces matériaux. Là où une talvane de tavaillon pouvait durer jusqu'à 30 ans, voire 40 ans, aujourd'hui, il faut imaginer que tous les 5 ou 10 ans, il faudrait rénover en fait ces couvertures, ce qui devient très compliqué, à la fois pour le coût que ça peut représenter, mais aussi
2: parce que les savoir-faire disparaissent petit à petit et qu'il devient difficile de trouver des artisans spécialisés, des entreprises.

0: entreprises qui reviennent pour pouvoir justement réparer selon les bons préceptes. Donc il y a une vraie réflexion que nous essayons d'avoir et qui n'avait évidemment pas été anticipée par les fondateurs de ce musée, qui ne pouvaient évidemment pas imaginer la rapidité avec laquelle ces changements climatiques allaient intervenir.
1: Alors on va à présent quitter cette grange-là et se diriger vers une autre grange, je crois.
0: Exactement, on va redescendre en fait vers... la partie assez centrale du site, les gens prennent souvent comme un petit village parce qu'on a des maisons assez similaires, mais il s'agit encore là d'un remontage artificiel de plusieurs maisons du plateau moyen du Doubs, c'est-à-dire plutôt le secteur où nous sommes, mais qui ont été toutes regroupées au même endroit et ça fait partie des premières maisons qui ont été remontées au musée. Donc on va aller se diriger là-bas et découvrir la suite du projet.
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1: Donc là, ça y est, on vient de rentrer dans la deuxième grange et tout de suite, on comprend qu'on est dans le projet imbrication.
0: Oui, on ne peut pas manquer. On a un énorme panneau très coloré qui reprend les lettres imbrication sous forme de briques Lego en relief. Et ce travail, on le doit à Julie Mélin que nous avons invitée pour participer aussi à la scénographie de ce projet et plus particulièrement de l'exposition des maquettes Lego qui sont présentées ici dans la grange de la ferme de Manichet. Alors Julie Mélin, elle appartient à un collectif qui s'appelle Juste Ici et c'est plutôt des street artistes, des artistes du monde urbain qui interviennent d'ailleurs dans la communauté de Besançon et ailleurs. Mais voilà, nous ce qui nous intéressait c'est qu'elle est spécialiste du lettrage à la main, donc une peinture qui est encore faite à la main et qui rappelle la tradition des enseignes qu'on pouvait trouver dans les villages et on a trouvé que c'était assez rigolo et intéressant de pouvoir retrouver ce savoir-faire dans la scénographie pour présenter les différentes maisons en briques Lego qu'on va retrouver sur le parcours. Un parcours qu'on peut prendre, y compris quand on est en situation de handicap, puisque dans cette grange, vous avez vraiment des rampes d'accessibilité. Donc, sachez-le, tout est, le maximum de choses sont accessibles. Et puis, on va retrouver donc, un ensemble de 8 maquettes de maisons réalisées entièrement en pièces Lego. Et ça, c'est le travail d'une entreprise qui s'appelle Unibric, qui est basée en Haute-Saône, donc encore made in chez nous. Et puis, Unibric, ils se sont spécialisés vraiment dans la maquette patrimoniale. C'est une entreprise qui est intervenue sur d'autres expositions, Rome à Lyon, par exemple, et qu'on a convoqué ici, parce qu'on se disait c'était quand même sans doute les meilleurs acteurs pour nous, pour servir ce projet. Donc, à notre demande, ils ont restitué en matériel Lego des fermes typiques ou des maisons typiques et notamment des maisons qui ne sont pas sur notre site. Et ça, c'était aussi tout l'intérêt. Parce que le projet de l'abbé Garneret, tel qu'il s'est amorcé il y a une quarantaine d'années, a trouvé, un peu aussi ses limites dans notre territoire. Ça ne veut pas dire qu'il n'y aura plus de construction à l'avenir, mais en tout cas, ça s'est drôlement ralenti ces dernières années, à la fois parce que ça mobilise beaucoup de forces et on n'a pas forcément les mêmes qu'il y a 40 ans, et puis aussi parce que des bâtiments, ça s'entretient. Et donc là, actuellement, le musée, c'est plus de 35 édifices, ce qui est déjà beaucoup. Et donc, il faut qu'on ait aussi la responsabilité de pouvoir les entretenir. Donc ça, c'était très intéressant, puisque par un projet de miniature, on pouvait quand même compléter en fait le panel des architectures comtoises et notamment celles qu'on n'avait pas. La première notamment qu'on va rencontrer, c'est la maison agricole du Bas-Pays, dans le pays de Montbéliard. Et donc cette ferme, elle a été documentée. Il faut savoir que chaque maquette n'est pas une invention, mais est issue en fait d'une documentation scientifique qui est en fait à la base même du travail de remontage des maisons ici. Donc Unibric s'est inspiré directement de ces documents pour remettre à l'échelle, selon les dimensions réelles, ces fermes et a essayé de trouver des astuces en cherchant des pièces. C'est environ 80% de pièces d'occasion, hein, faut le savoir. Il y a très peu de pièces qui ont été achetées. Et en fait, le jeu, c'est d'aller chercher la pièce qui va faire que, tout à coup, on va pouvoir, par exemple, restituer cette très belle porte de grange avec son imposte dit en éventail, c'est-à-dire on voit des planches de bois qui sont positionnées comme un éventail. Et donc, pour ça, il a fallu chercher des pièces particulières pour restituer les matériaux, les formes, et puis évidemment donner vie aussi à ces fermes avec toutes sortes de personnages et d'animaux.
1: Alors j'en profite d'être devant ces maquettes pour avertir les auditeurs que eux aussi peuvent se lancer dans le jeu de construire leurs maquettes. C'est ça, il y a un concours qui est lancé.
0: Mais totalement. Et là, c'est les vacances, donc je suppose qu'il va falloir occuper les enfants. Eh bien, on a l'idée géniale pour vous, puisque jusqu'à la fin de la saison, on lance un concours sur la maquette en briques Lego de la ferme de demain. Donc en gros, on vous laisse imaginer quelle pourrait être la ferme de demain, à quoi elle ressemblerait, qu'est-ce qu'on y trouverait. Et alors c'est totalement libre, hein, c'est-à-dire que votre ferme peut se situer sur Terre, mais pas forcément sur Terre. Vous pouvez imaginer tous les univers que vous voulez. Et donc, pour les fans de Lego, c'est vraiment un terrain de jeu qu'on vous propose. Donc, réalisez votre maquette, venez nous l'amener, on l'exposera. Donc, elle sera visible par le public. Donc, elle aura sa petite heure de gloire. Et à la fin de la saison, on réunira un jury pour sélectionner la maquette qui répond le mieux au sujet qui a été donné, et il y a des lots à gagner, hein, donc on vous invite à consulter le règlement sur le site internet du musée.
1: Et ça justement, ça fait le lien entre présent, futur, passé, parce que pour revenir sur les enfants, je me permets de vous poser la question, ils viennent, ils découvrent des fermes qu'ils n'ont jamais vues, qu'ils ne connaissent pas, comment on les accroche alors, comment on leur donne envie de découvrir l'histoire de la Franche-Comté, peut-être de leurs grands-parents, arrière-grands-parents même?
0: En leur proposant déjà des projets originaux comme ceux-ci, qui viennent leur parler parce que ce sont des matériaux, des médiums qu'ils utilisent déjà chez eux. Puis c'est surtout, en fait, c'est un lieu, le musée des maisons comtoises, qui est justement ouvert à la transgénérationnalité. C'est-à-dire que le meilleur guide de ce musée, en général, c'est le grand-père, la grand-mère, ou même plus ancien, hein, qui viennent avec leurs enfants, leurs petits-enfants, et qui viennent leur raconter « Ah, moi, chez mon grand-père, c'était comme ci, moi, j'ai connu ça. » Donc, déjà, j'ai envie de dire, c'est ça, la première accroche. Mais elle n'est pas suffisante. Il faut aussi pouvoir, comme vous le dites, transférer en fait ces souvenirs dans un univers concret, palpable, dans lesquels l'enfant puisse aussi faire ses propres expériences. Et ben pour ça, on a un outil magique, ça s'appelle la médiation. Et notamment, ici, on a une équipe de médiateurs qui se mettent en quatre tous les jours pour vous proposer des animations, des médiations qui changent quotidiennement. On est sur un panel d'entre 50 et 100 médiations possiblement proposées, pas par jour, mais sur la saison. Donc autant vous dire que ça tourne quand même régulièrement. Et ça touche un peu à tous les aspects de la vie quotidienne, mais aussi de la construction. Donc ça peut être un atelier torchis, ça peut être une initiation à la vannerie, ça peut être une dégustation, une découverte des jardins où on va découvrir les plantes comestibles et comment on peut les cuisiner. Ça va être aussi la découverte des animaux qui sont sur le parc, puisque le parc accueille aussi des animaux de la ferme, des ânes, des moutons, des chevaux, de la volaille. C'est raconter comment c'était la vie avec les animaux, mais les rencontrer aussi, puisque nos animaux sont désensibilisés exprès pour qu'on puisse venir les brosser, les chouchouter. Et donc, toutes ces médiations, elles sont proposées sur la journée, tout au long de la saison.
1: Tout est à retrouver sur le site internet.
0: Ah oui, absolument, tous les détails, y compris les médiations quotidiennes qui sont annoncées une dizaine de jours avant. Donc vous pouvez vraiment choisir la journée qui vous plaît le plus. Mais vous retrouverez toute la programmation jusqu'à la fin de la saison sur le site internet.
1: Voilà, venez au musée cet été. Il est ouvert tous les jours. Il y a plein de belles activités, d'animations. Vous l'avez rappelé, Caroline Dreux. Je rappelle que vous êtes responsable du service des publics. Merci beaucoup, Caroline.
0: Merci à vous. C'était un plaisir et on espère vous accueillir nombreux pour vous faire la visite aussi.

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4: Bonjour, et oui, de nouveau, c'est Oh Happy Day, je vous y retrouve avec grand plaisir.

0: Réjouissez-vous et jubilez, car de nouveau, voici au Happy Day, au jour de joie où nous écoutons du négro spirituel, du gospel, de la soul music, de la funky music, parfois du jazz, parfois du blues, tout ce qui fait la grandeur de la musique noire, les Sounds of Blackness. Alors en ouverture, c'était un son qui était contemporain lorsqu'il est sorti en 1985, c'était le groupe Commissioned, un des groupes qui connaissait le plus grand succès commercial dans ces années 80, dans cette catégorie de gospel que l'on a appelé Urban Gospel, gospel urbain, qui était bien sûr très influencé par le R&B et la néo-soul de l'époque. Alors Commissioned, c'était un des groupes phares avec les Winans. C'était l'époque aussi où on pouvait entendre des groupes vocaux comme Tech Six et Boyz II Men dans le domaine profane. Ce groupe était formé à Détroit, dans le Michigan, en 1982. Il comprenait comme membre principal Fred Hammond, qui était aussi bassiste, qu'on entendait ici à la guitare basse slap, et qui a quitté le groupe une dizaine d'années plus tard pour faire une belle carrière de soliste, qu'il continue à plus de 60 ans, sa carrière de chanteur de gospel et de guitariste basse également. À propos de Commission et de ce son qui était contemporain à l'époque, eh bien, je vous propose un quatrième volet dans la série que j'ai appelée « Wow Gospel », aspect du gospel contemporain. Alors pourquoi Wow Gospel? Parce que Wow, ce qui s'écrit W-O-W, parce que c'est le nom d'une série de double albums qui ont été publiés par différents labels, un regroupement de labels, entre 1998 et 2019 pour proposer ce qu'il y avait de meilleur dans la scène du gospel contemporain. Donc c'est une source inestimable de connaissances pour le gospel contemporain, car il faut bien dire que de ce côté-ci de l'Atlantique, on connaît très peu ces artistes, et puis il y en a toujours de nouveaux qui arrivent. Mais par contre, la scène du gospel contemporain est bien vivante en Amérique et dans ces églises qui souvent sont des méga-church, des grandes églises qui ressemblent plus à des salles de concert d'ailleurs qu'à des lieux de culte. Alors, lors de précédents numéros, j'avais évoqué les cinq artistes qui arrivaient en tête dans cette série Wow Gospel, c'est-à-dire qui étaient les plus représentés. Il y avait justement Fred Hammond, qui est représenté 21 fois sur les 22 albums. Alors cette semaine, eh bien, je vous propose les cinq artistes qui arrivent dans la suite de ce classement, avec tout d'abord Kirk Franklin. C'est un des grands artistes du gospel contemporain, c'est un compositeur, c'est un leader de groupe et un soliste aussi. Il est né au Texas en 1970. Il était abandonné par sa mère, il était élevé par une tante qui parvient à lui payer quelques leçons de piano. Musicien précoce, il a dirigé un premier chœur d'une église baptiste dès l'âge de 11 ans. Il a formé son premier groupe, The Family, en 1992. Alors je vous propose de le découvrir dans un morceau très réjouissant. J'aime beaucoup la mélodie qu'il a composée pour ce morceau. Le morceau s'appelle « God Like You », un Dieu comme vous ou comme toi. Kirk Franklin.
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1: Kirk Franklin, dans un morceau intitulé A God Like You, c'est un des grands princes du gospel contemporain, ce Kirk Franklin, et il arrive à donc, est bien représenté dans cette série de 22 volumes de Wow Gospel. Il est représenté dans 14 des 22 volumes. Alors voici un autre artiste qui lui aussi jouit d'une belle popularité, et qui est représenté lui aussi 14 fois dans cette série Wow Gospel, et qui s'appelle Donald Lawrence. Alors, c'est un chanteur, compositeur, chef de chœur de gospel, qui est né en Caroline du Nord en 1961. Donc il est un petit peu plus âgé que Kirk Franklin. Il a aujourd'hui 64 ans. Il est diplômé en musique du conservatoire de l'université de Cincinnati. Il est actif depuis 1994, très actif de nos jours. Toujours, il enregistre un dernier album en l'an 2023, qui est un hommage à Twinkie Clark des Clark Sisters. Alors voici une composition qui est un de ses grands succès, que l'on classe dans la catégorie de gospel praise and worship, louange et adoration, quelque chose d'une expérience très, très spirituelle, mais à la fois physique. Alors ce morceau, There is a King in You, il y a un roi en vous, donc qui est destiné à redonner de la self-esteem, de l'estime individuelle aux gens qui se sentent un peu déprimés, bons à rien, et bien réaliser qu'il y a un roi en vous, there is a king in you. Un de ces chants qui a fait la gloire, le succès de Donald Lawrence, il date de l'an 2009 et je vous propose de le découvrir maintenant.
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1: Il y a un roi en vous, There is a King in You, par Donald Lawrence, un morceau enregistré donc en l'an 2009 et qui figure dans l'anthologie Wow Gospel, sortie en 2011. On remarque ici Donald Lawrence, d'ailleurs comme c'est souvent le cas dans ce gospel contemporain, ne chante pas mais fait un sermon, raconte une histoire soutenue par le chœur qui lui apporte la mélodie. Du gospel contemporain cette semaine, de nouveau dans Happy Day pour un quatrième numéro. Voici une chanteuse qui est la plus jeune, une des plus jeunes des interprètes contemporaines de ce programme, et qui s'appelle Kira Kiki Sherd. Kiki, c'est son surnom, son nom c'est Kira Sherd. Elle est née en 1987, donc elle a aujourd'hui 38 ans. Elle est la troisième génération chantante de la famille Clark. Sa mère, c'est Karen Clark Sherd, qui est une des Clark Sisters, et sa grand-mère était Mattie Moss Clark, une artiste importante de la scène du gospel à Detroit, et donc mère des Clark Sisters. La jeune Kira grandit donc dans un bain de gospel intégral, et à l'âge de 5 ans, elle fait ses débuts dans le cœur de son église, de la Church of God in Christ, dont le pasteur n'est autre que son père, Bishop J. Drew Sherd. Kira enregistre son premier album solo, I Owe You, en 2004. Elle n'a encore que 17 ans. L'album se classe en numéro 1 au classement gospel du Billboard. Alors elle s'exprime dans le style de gospel de sa génération, bien sûr, très influencée par le R&B et la néo-soul, avec les mêmes recettes. Alors la voici dans une balade, en tempo lent, extrait de son album Three, sorti en 2011. C'est le titre qui figure dans l'anthologie Wow Gospel de l'année 2013. Voici donc un morceau intitulé Indescriptible, Indescribable, par Kira Kiki Sherd.

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1: You're an amazing God, indescribable. Vous êtes un dieu, tu es un dieu étonnant, indescriptible. C'était donc la chanteuse Kira Kiki Sheard, troisième génération de Clark Sisters. Donc gospel contemporain cette semaine dans Oh Happy Day avec cette série de double albums intitulé Wow Gospel qui a été publié donc aux États-Unis par différents labels qui se sont regroupés pour donner un panorama, une vision du gospel contemporain donc année après année entre 1998 et 2019. Alors voici venir Ty Tribbett qui est aujourd'hui l'un des acteurs de la scène gospel contemporaine parmi les plus charismatiques et les plus innovateurs. Tribbett, qui est né en 76 dans le New Jersey, émerge sur la scène du gospel en 1996, année où il organise son chœur, intitulé Greater Anointing, mais connu sous simplement les deux initiales G.A. Un ensemble qui se fait remarquer tout particulièrement pour son hyper-énergie lors de ses concerts. Un concert de Ty Tribbett est en effet une expérience unique dans ce monde du gospel. Tribbett lui-même, qui est aujourd'hui âgé de près de 50 ans, se dépense sans compter, et son dynamique ensemble choral, qui s'exprime également au travers de brillantes chorégraphies et vocalement top niveau. Il est de plus accompagné par un orchestre souvent très fourni avec cuivre et cordes. C'est du grand spectacle et un témoignage supplémentaire de l'aspect protéiforme de ce genre musical que l'on désigne encore sous l'appellation générique de gospel. Alors voici un morceau intitulé Nobody qui figure dans l'anthologie Wow Gospel de l'année 2016, extrait de son second album qui était intitulé Greater Than. Ty Tribbett.
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Taï Tribet dans Nobody. Personne n'est aussi grand que toi, Seigneur. Nobody's like you, Jesus. Je vous disais qu'il y a beaucoup d'enthousiasme dans l'œuvre de Taï Tribet. Il faut surtout le voir sur scène. Je vous recommande d'aller voir quelques documents visuels sur YouTube. Alors, cinquième artiste dans ce programme consacré au gospel contemporain, voici le chanteur Myron Butler. Il est né en Floride en 1971, donc c'est pratiquement un contemporain de Kirk Franklin. Il était élevé à Dallas, au Texas. Il est aujourd'hui âgé de 51 ans. Et là, il se fait remarquer d'abord comme arrangeur et choriste pour certains autres artistes, dont d'ailleurs Kirk Franklin. Il mène une carrière de soliste aussi au début des années 2000. Le voici dans l'un de ses succès en soliste avec son groupe. Le groupe s'appelait Levi, L-E-V-I. C'est une composition intitulée « Speak » et qui est également dans le style « Praise and Worship ». C'est extrait de son album « Revealed, Live in Texas », publié en 2010. Et le titre figure dans l'anthologie Wow Gospel de l'année 2011. Et c'est avec ce speak par Myron Butler and Levi que nous devons déjà refermer notre Happy Day. Mais réjouissez-vous et jubilez, car dès la semaine prochaine, je vous le promets, nous serons ensemble pour un nouveau numéro de Happy Day. La réalisation technique était assurée par Mathieu Goualard.

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4: Onze heures passées de quelques instants sur RCF Liège, c'est Delphine Fraissinet qui va nous rejoindre. Elle reçoit aujourd'hui Chloé

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1: Cet été, place aux femmes dans la BD, et des deux côtés de la plume et du pinceau, c'est-à-dire qu'elles en soient les narratrices ou les héroïnes. Belges, françaises, de générations différentes, ces femmes sont scénaristes, dessinatrices ou autrices complètes, et elles nous font découvrir ou redécouvrir des personnages féminins ou des femmes qui comptent dans notre histoire. En tout cas, Fabienne, Catherine, Laura, Nina, Claire, Séverine, Olivia, Chloé et Cathy, toutes racontent des histoires de femmes qui les touchent et qui nous touchent. Dans ce sixième épisode, rencontre avec Chloé Cruchaudet pour parler de l'un des plus grands écrivains du XXe siècle, vu par sa gouvernante. Voici un extrait de son œuvre, lu par Satchel Hart.
2: Longtemps, je me suis couché de bonne heure. Parfois, à peine ma bougie éteinte, mes yeux se fermaient si vite que je n'avais pas le temps de me dire « Je m'endors ». Et une demi-heure après, la pensée qu'il était temps de chercher le sommeil m'éveillait.
1: Vous connaissez l'expression « Nul n'est un grand homme pour son valet de chambre hein, », ce qui signifie que l'intimité au quotidien révèle les faiblesses hein, et l'humanité des personnes les plus célèbres. Et pourtant, Marcel Proust hein, sera toujours un grand homme pour sa gouvernante Céleste Albaret, Céleste qui l'a servi de 1914 jusqu'à sa mort à lui en 1922. Mais Céleste Albaret était bien plus que sa gouvernante. Elle était à la fois sa confidente, hein, son ange gardien. Elle a inspiré également pour certains de ses personnages. Bref, elle lui a été indispensable. Et c'est bien cette relation complexe, hein, touchante, attachante, fascinante, que Chloé Cruchaudet décrit dans ce magnifique diptyque Céleste, publié par les éditions Soleil du groupe Delcourt. Bonjour Chloé.
3: Bonjour.
1: Alors, sans Céleste Albaret, l'œuvre de Marcel Proust n'aurait vraiment pas été la même?
3: Alors c'est difficile à dire, mais en tout cas c'est sûr que elle a eu une importance dans la suite de sa carrière qui est évidemment sous-estimée parce que c'est difficilement quantifiable hein, toutes ces personnes de l'ombre qui sont à côté des créateurs souvent c'est les épouses, mais là en l'occurrence c'était la gouvernante qui était à ses côtés, donc comme vous l'avez dit, de 1914 à 1922. Et personnellement, oui, je suis quand même intimement convaincue qu'il n'aurait pas pu créer dans des conditions confortables si elle n'avait pas été là. Et c'est pas seulement ça, c'est qu'elle a été aussi une source d'inspiration énorme pour lui.
1: Oui, bon, on le voit déjà, son prénom et son nom, on vous le montrait à un moment dans le récit, ce que ça lui inspire. Raconter l'importance de Céleste Albaret, c'était aussi une manière finalement de nous faire voir l'œuvre de Marcel Proust. Autrement, œuvre qui a pu en rebuter plus d'un, soyons clairs.
3: C'est vrai que c'est un nom qui intimide.
1: Oui.
3: Et puis, il faut bien dire que l'objet, quand on voit les intégrales, enfin voilà, les multiples tomes de La Recherche du Temps Perdu, peut intimider. Et je trouve que c'est vraiment dommage. C'est aussi ça que j'ai essayé de faire passer à travers ces deux tomes de bande dessinée. C'est que finalement, on a une idée fausse, je pense, de ce grand écrivain. C'est-à-dire que ça a été, à son époque, un expérimentateur littéraire. On l'a accusé d'ailleurs d'avoir maltraité la langue française. Donc c'est pas du tout un espèce de monument littéraire vraiment figé dans le marbre. Ses récits sont tout le long de la recherche. Il y a plein d'humour, plein de choses délicieuses. Alors, mais pour être parfaitement honnête, c'est vrai que de temps en temps, il y a des descriptions qui peuvent en rebuter plus d'un. Mais moi, je suis pas pour traiter les livres comme si c'était des choses sacrées. Bah pourquoi pas, pour certains, picorer comme ça des petits extraits. Peut-être, du coup, en picorant des petits extraits, on peut se laisser prendre totalement par cette prose incroyable.
1: Vous, c'est pour vous, Chloé, c'est un auteur qui a compté dans vos lectures hein?
3: Alors moi, pour être parfaitement honnête, vous voyez à quel point je suis néophyte, c'est-à-dire que j'avais commencé par lire Albertine disparue et j'avais pas compris que ce n'était pas le premier tome. Donc vous voyez un petit peu le niveau de mes connaissances. J'avais été séduite vraiment par cette espèce de présentation de la, du paradoxe de l'amour, une vision vraiment délicieuse de toutes les contradictions du sentiment amoureux. Et après, suite à ça, je me suis intéressée à Céleste Albaret. Et là, pendant un an, j'ai lu tous les tomes de La Recherche et avec un grand bonheur.
1: Voilà, donc c'est par ce livre que vous avez donc découvert Céleste Albaret. J'imagine aussi que pour faire ce travail de recherche, je sais qu'il y a eu des documentaires sur elle. Donc heureusement, il y avait quand même de quoi s'appuyer, Chloé.
3: Oui, il y avait vraiment tout l'entourage en fait de l'univers proustien qui ont témoigné sur Céleste Albaret. Donc j'avais de multiples sources et c'était passionnant évidemment parce que il y en a certains qui la méprisaient. Il y a certaines, il y a des comtesses par exemple qui ont dit qu'elle était un peu trop bien habillée pour une bonne. donc c'est assez croustillant et en même temps douloureux de voir déjà l'espèce de mépris social qu'on avait pu avoir pour elle. Il y a évidemment le point de vue de Proust, il y a les propres mémoires de Céleste Albaret et en fait moi la base vraiment de ma documentation ça a été les bandes audio qui sont disponibles à la BNF où on a 24 heures d'écoute d'enregistrement sonore de Céleste où au tout début elle tient son rôle et évidemment au bout de d'heures et d'heures d'écoute il y a des fois où je pense qu'elle oublie le micro et elle se lâche complètement sur ses souvenirs et ce qui est très touchant c'est que quand elle a donné ses enregistrements sonores elle avait 80 ans dépassés et par moments, elle a vraiment la voix d'une jeune fille quand elle parle de son cher Marcel. Donc moi, j'ai décelé tout l'amour qu'elle pouvait avoir pour son maître malgré ses multiples tyrannies.
1: Ouais. Alors c'est vrai que Céleste vous la montrait naïve, touchante, curieuse. On sent le plaisir, en tout cas moi je l'ai senti comme ça, le plaisir que vous avez eu à lui donner vie, à montrer aussi son espièglerie. Et je me demandais, quand je vous entends, Chloé, raconter que vous avez écouté la voix de Céleste pendant des heures, si sa voix justement aussi vous a guidé dans les traits que vous avez eus pour la dessiner.
3: Alors, sur son caractère, en tout cas, sur sa manière de se tenir, ça m'a donné des indices parce que très clairement, on sent qu'elle est dans un espèce d'entre-deux. C'est-à-dire que pour quelqu'un qui vient d'un milieu paysan de la Lozère, elle s'exprime mais extrêmement bien. Elle a une syntaxe, elle a un ton de voix qui peut même paraître un peu snob. Je pense qu'on peut entendre en fait la voix de Marcel Proust à travers celle de Céleste Albaret. Donc évidemment, elle a dû toutes ces années auprès de Marcel Proust l'imiter et puis prendre ses intonations. Donc ça m'a guidée aussi pour comprendre cette psychologie de quelqu'un qui est dans un entre-monde. Mmh. Elle faisait plus partie d'un milieu populaire. Elle a jamais pu faire partie non plus à part entière de la classe aisée auquel faisait partie son maître. Mais voilà, moi, ce qui m'a énormément touchée, et je pense que c'est pour ça qu'ils ont formé un duo incroyable, c'est que c'est une conteuse incroyable. Elle a plein de petits traits d'humour. Elle dit du mal de ses contemporains, comme je pense Marcel Proust, qui devait être une sacrée langue de vie.
1: Ah ouais, il avait l'air assez acide, je pense. Un esprit affûté, mais très acide.
3: Complètement. Tous les deux, ils étaient dans l'observation des petits travers de leurs contemporains. Et tout ça avec une espèce de création de la langue, avec des comparaisons qui visaient juste. Donc je pense que c'est pour ça aussi que Marcel Proust a eu une adoration et une bonne entente avec Céleste. C'est que même si elle était dans la langue orale qui, par définition, ne laisse pas de traces, il a senti qu'elle avait une inventivité langagière, que c'était quelque part une poète.
1: Alors, c'est vrai qu'il y a ce duo, mais il y a aussi parfois un trio, et je trouve que Odilon, le mari de Céleste, c'est lui qui l'a fait connaître parce qu'il est le chauffeur de Marcel Proust, je trouve que le trio aussi est assez intéressant parce que tous les deux, d'une certaine manière, vont faire aussi l'éducation l'éducation de Céleste en termes de tenue, de comportement. Et même Odilon, je le trouve assez atypique et non conformiste quand même pour l'époque. Parce que d'accord, il est du même village de Lozère que Céleste. Quand il l'épouse, elle a 22 ans. Mais bon, comme il le dit lui-même, elle ne sait pas faire le ménage, elle ne sait pas faire la cuisine. C'est pas tellement ce qu'on attend d'une épouse à cette époque. Et lui, il la prend telle qu'elle. Hein.
3: Oui, c'est vrai que moi j'ai beaucoup d'affection aussi pour ce personnage. Je pense qu'il était complètement amoureux de sa femme.
1: Hein. Oui, ça se sent.
3: Il a accepté cette chose assez étrange qui est que Céleste ne savait rien faire. Donc voilà, la famille de Odilon l'a un petit peu initié à deux, trois petites choses domestiques. Mais là où encore, on sent bien que Marcel, du coup, c'est pas ses talents domestiques qui l'ont séduit. Et c'est vrai que Odilon a accepté quand même que sa femme vivent chez Marcel Proust pendant des années. Lui, bon, bah, à un moment donné, il a été au front, malheureusement. Mais oui, il avait une certaine tolérance et il est resté vraiment fidèle à sa femme. Il l'a soutenue tout au long de sa vie. Donc oui, c'est quelqu'un qui a une importance et qui aussi était le victime de tous les caprices de Marcel Proust.
1: Oui.
3: Et c'est ça aussi qui est très séduisant dans cette histoire, c'est-à-dire que je pense que en fait, il adorait les caprices de l'écrivain, en vrai.
1: Oui, bah, on sent que ça apporte bien évidemment de la fantaisie dans leur vie. C'est vrai que déjà, Céleste commence. Ne me réveillez pas, je vais commencer ma journée à 16 heures. Enfin, voilà, elle s'est adaptée donc à ses horaires décalés, à ses lubies alimentaires et vestimentaires. Proust, hein, qui était donc asthmatique, souvent malade, tatillon, j'allais dire assez maniaque, hein, même puisqu'il ne voulait pas qu'un grain de poussière soit déplacé. On a l'impression quand même que tous les deux se sont apprivoisés et un peu domptés d'une certaine manière. Enfin, pas dompté, apprivoisé.
3: Oui, oui, l'un et l'autre. Alors, avec des moments de domination de l'un, de l'autre, mais on peut quand même dire que la balance penche toujours évidemment du côté de l'écrivain, puisque c'est quand même lui qui a le pouvoir de la classe sociale, le pouvoir de l'argent. Mais par moments, Céleste a su se rebeller, et je le montre un petit peu dans le début du deuxième tome, où il était tellement insupportable qu'elle l'a menacé de démissionner. Bon, voilà, je dévoile pas grand-chose en disant qu'elle a fini par craquer et par revenir à son service. Et finalement, je pense qu'au fond d'elle-même, elle était assez contente de se sentir indispensable.
1: Ouais.
3: Et il y a des moments, voilà, où les rapports de force se sont inversés. Mais c'est vrai que globalement, dans ces deux tomes, on n'est pas dans les codes de narration hollywoodien. Il se passe pas grand-chose. C'est vraiment un huis clos. Mais rien que ces rapports de force entre l'un et l'autre qui s'équilibrent par moments, qui sont assez complexes et ambigus. Moi, j'ai trouvé ça complètement passionnant.
1: Ouais, mais même en plus au niveau du dessin, Chloé Cruchaudet, je trouve que même Céleste dans le

0: Marcel Proust est tout le temps couché, mais je me suis débrouillée dans la composition de l'image pour qu'elle soit en train de ramasser quelque chose et faire en sorte que voilà, elle soit toujours en position inférieure. Et à un moment donné, voilà, ça s'inverse. Ça fait partie effectivement avec les postures, avec la couleur, de tout le petit arsenal d'outils dont dispose l'auteur pour faire sentir les choses.
1: Ouais. Alors, et c'est vrai que quand vous ne le dessinez pas couché, Marcel Proust, vous le dessinez debout, et je trouve que vous lui donnez, enfin voilà, c'était certainement ce qu'il avait aussi, un corps de danseur. Hein. Je trouve qu'il a un corps fin, longiligne, élégant, et en fait vous lui donnez vie vraiment, parce qu'on avait tout en tête le portrait de cet homme, hein, cette photo qui est très connue de lui. Il fixe l'objectif avec sa moustache de dandy, le regard un peu interrogateur, la main sous le menton, l'index contre sa joue. Et là, dans vos dessins, ben, on voit la vie. C'est plus une image figée, c'est Marcel Proust qui vit.
0: Ça, c'était vraiment une prise de conscience que j'ai eue quand j'ai fait cet album, où j'ai eu la chance de disposer plein de documentation et donc des points de vue différents, de me rendre compte que souvent quand on fait une adaptation, on se dit il faut que je sois fidèle à la vérité. Mais en réalité, la vérité du point de vue sur un personnage, elle n'existe pas. Donc le tout, là, c'était, je me suis basée sur la vision de Céleste. Et Céleste, dans ses témoignages, fait preuve d'un espèce d'amour inconditionnel, où elle décrit quelqu'un de tellement gracieux que la première fois qu'elle l'a rencontré, elle n'a pas osé lever les yeux, tellement tous ses gestes étaient si précieux, son allure, sa prestance, ses habits étaient magnifiques. Enfin, elle le décrit vraiment comme ce que vous venez d'évoquer, comme un espèce de danseur gracieux. Alors qu'à la même époque, ses contemporains disent que voilà, il traînait de temps en temps au Ritz dans un habit un peu élimé, qui s'était un petit peu empâté au niveau du visage, qu'il avait un teint maladif. Donc pas du tout le témoignage de Céleste, mais moi évidemment, comme c'est elle l'héroïne principale, j'ai tenu à me fier à sa perception à lui, donc je me suis permise de le représenter tel que elle avait l'air de le voir.
1: Ouais, c'est très bien. On continue d'en parler avec vous, Chloé Cruchaudet, de Céleste, ce diptyque publié par les éditions Soleil, juste après cette pause musicale.

0: De retour dans Un été près des femmes, cette série estivale de podcasts BD qui met l'accent sur la place des femmes dans la BD, qu'elles soient dessinatrices ou scénaristes ou autrices complètes comme Chloé Cruchaudet. Chloé Cruchaudet, donc autrice notamment de Céleste, ce diptyque publié par les éditions Soleil et qui raconte cette relation complexe et touchante entre Céleste Albaret, la gouvernante de Marcel Proust, et l'écrivain. Je trouve que dans Céleste, Chloé, il y a des scènes très oniriques, très poétiques, qui nous font pénétrer l'univers mental de Proust, sa façon de penser. Notamment, je trouve qu'il y a une scène qui est magnifique, enfin, il y en a plein d'autres, mais celle-ci en particulier, c'est quand Céleste entre dans la chambre de Proust, de Marcel Proust, on a l'impression d'un seul coup qu'elle est pénétrée de son univers, qu'il y a un souffle qui s'empare d'elle.
1: Oui, quand vous me posez la question justement du côté un petit peu intimidant de Marcel Proust, qui à l'image d'un écrivain ultra, enfin voilà, le prototype de l'intellectuel de l'extrême. En fait, moi, là où j'ai eu un choc, c'est que quand j'ai lu son œuvre, je me suis rendu compte que tout est de l'ordre du sensoriel. C'est-à-dire qu'il décrypte vraiment les odeurs, les bruits, les sensations d'un tissu. Et moi, ça m'a énormément inspiré quand j'ai fait la mise en scène de la bande dessinée. C'est-à-dire que moi, j'ai essayé de mettre à l'image des petits indices sur cette atmosphère qui est, par exemple, qu'il faisait tout le temps des espèces de fumigations parce qu'il était asthmatique. Oui. Donc, il brûlait des espèces de petits papiers qui avaient la réputation de le soulager. En réalité, petite parenthèse, on a compris plus tard qu'il y avait du datura dedans, qui est un espèce d'hallucinogène.
0: Ouais.
1: Donc c'est peut-être pour ça que parfois ces écrits partent très loin dans le côté onirique.
0: Mmh.
1: Et c'est vrai que j'ai essayé de faire un petit pas de côté par rapport au réalisme. Je pense que quand on a des odeurs, des bruits, des teintures sur les murs qui ont une certaine matière, ça procure vraiment des sensations physiques que j'ai essayé un petit peu de retranscrire en faisant des couleurs non réalistes, en essayant un petit peu d'immerger le lecteur à la fois dans la tête de Céleste et dans l'univers de Marcel Proust.
0: Alors justement, comme vous parlez de couleurs, Chloé, on va détailler un petit peu. C'est vrai que tout le ton du diptyque est dans les bruns, marron clair, les verts, les mauves, sauf une scène qui est pleine de rouge à un moment qui est l'une des scènes les plus touchantes pour moi. C'est quand Céleste et sa sœur Marie, qui va venir la rejoindre, réconcilient Marcel avec son enfant intérieur. Moi, je la trouve particulièrement forte, cette scène, presque l'une des clés du récit. Dès l'écriture, vous saviez, vous aussi, qu'il fallait la représenter différemment des autres scènes, avec des couleurs différentes?
1: Alors, j'avais pas forcément encore l'idée d'utiliser cette couleur, mais ce que je voulais absolument, c'est rendre un petit hommage. Je suis pas sûre qu'on le perçoive forcément, mais à ce passage où il est dans la chambre de la tante Léonie, dans La recherche du temps perdu, et qui décrit en fait l'odeur un peu suave, dodu. Il utilise des adjectifs incroyables pour décrire l'odeur du dessus de lit de la chambre de la tante Léonie. Et on y est, quoi. On l'a dans le nez, cette odeur-là. Et je me suis dit, c'est fou comme il arrive à faire un truc fascinant avec rien, avec juste une chambre, juste un décor. Et j'ai été un cran plus loin, c'est-à-dire qu'il y a comme un espèce de voyage dans cette couverture où ils redeviennent enfants et où ils ont un espèce de moment de joie pure enfantine à se promener un petit peu ensemble, tous les trois, sous cette couverture. Donc voilà, moi j'adore, bon, faut dire que j'ai un côté très pantouflard, mais je pense qu'on peut faire des voyages domestiques dans un périmètre très restreint grâce à l'imagination. Et voilà, j'ai vraiment eu énormément de plaisir à dessiner cette scène. bizarrement, quand j'ai lu ce passage de la tante Léonie dans le livre de Marcel Proust, pour moi, le dessus de l'i était rouge. Tout simplement, voilà, je l'ai retranscrit tel quel, de manière instinctive dans mon livre.
0: C'est vrai que cette scène particulièrement est très, très, très, très, très forte. Je parlais tout à l'heure de la place des femmes en BD. On vous a beaucoup remarqué pour une précédente BD. Mauvais genre, je vais y revenir par rapport à l'inspiration, mais juste par rapport au milieu de la BD. Comment vous vous y sentez, vous, Chloé ?
1: Alors, aujourd'hui, je m'y sens très bien. Parce que les festivals sont remplis d'autrices.
0: Oui.
1: Il y a quand même, il y a encore quelques progrès à faire, hein, mais il y a quand même énormément de, enfin voilà, il y a eu quand même une grosse avancée à ce sujet-là. Mais mes débuts dans la bande dessinée ont été assez douloureux. Avec des multiples scènes d'humiliation diverses et variées,
0: ouais.
1: liées juste au fait que je sois une femme et que c'était atypique.
0: Oui, il y avait pas mal de misogynie, quoi.
1: Oui, oui, complètement. Les libraires qui ne me serraient pas la main parce qu'on pensait juste que j'étais la femme d'un auteur présent. Et quand bien même, si je.
0: Et quand bien même, hein. Oui, bien sûr.
1: D'un auteur présent, oui. J'estime que.
0: Bah oui.
1: On doit saluer tout le monde.
0: Exactement.
1: Bon, bref, je crois que toutes les autrices de ma génération, de celles d'avant, elles sont remplies de ces petites humiliations, de ces petites frustrations qui ont fait qu'aujourd'hui, on est assez attentive à ce que ça se passe bien dans les festivals, dans les rencontres et auprès des éditeurs.
0: Et l'entretien continue avec Chloé Cruchaudet sur notre site, à la page de ce podcast, ou alors tapez directement dans votre moteur de recherche RCF « Un été près des femmes ». Et on se retrouvera la semaine prochaine pour une dernière rencontre inédite. Ce sera avec Cathy Bohr, qui a illustré le récit d'une autrice contemporaine. Il sera question de relations mère-fille. Allez, bonne semaine au frais.

0: Bonjour à toutes et à tous et bienvenue dans un nouvel épisode de Science Radio sur RCF Sud Belgique. Aujourd'hui, je suis en compagnie de Johan Jens, qui est professeur ordinaire au département de géologie de l'UNAMUR et qui est aussi président de l'Institut ILE, je pense que ça se prononce comme ça. Et ensemble, on va parler des ressources minières dans les objets de notre quotidien, les téléphones, les ordinateurs, etc., etc. On va revenir là-dessus tout au long de cette émission. Déjà, bonjour Johan.
1: Bonjour.
0: Merci d'être parmi nous aujourd'hui, d'être venu dans ce studio. Ça nous fait fort plaisir. D'abord, votre fonction ici, président de l'Institut ILE. Qu'est-ce que ça signifie? Qu'est-ce que ça veut dire?
1: Dans les universités, et notamment l'Université de Namur, on a créé depuis quelques années maintenant des instituts de recherche. Et celui que je préside est un institut de recherche sur la vie, l'environnement et la planète Terre. Et donc, on va sûrement parler de la planète Terre durant cette émission.
0: Forcément, exactement. D'abord, première question qui permet un petit peu de placer ce sujet-ci. De quoi parle-t-on quand on s'intéresse justement aux ressources minières ou minérales? Est-ce que déjà, ça veut dire la même chose ou pas? Ou est-ce que ces termes sont synonymes?
1: Oui, il y a beaucoup, en effet, de nombreux malentendus sur les notions de métaux rares, terres rares, ressources, réserves. On va essayer d'éclaircir tout ça aujourd'hui ensemble. Oui, en effet, donc l'Homo sapiens extrait 106 milliards de tonnes de matières premières de la planète. Aujourd'hui, ça équivaut à peu près à une piscine olympique toutes les 3 secondes, pour vous donner un ordre de grandeur de quoi on parle, parce que quand on parle de milliards de tonnes, ça ne veut évidemment rien dire. Et parmi ces matières, trois grands domaines de notre quotidien sont considéré par Homo sapiens comme important, c'est l'énergie, notamment les énergies renouvelables, mais encore aujourd'hui 80% de l'énergie mondiale, ce sont des combustibles fossiles. C'est également dans le high-tech, et de nombreux endroits du monde maintenant sont bourrés d'outils high-tech avec énormément de métaux et énormément de matières extraites du sous-sol. Et la construction, donc tout objet, tout bâtiment construit, utilise des mètres cubes, des tonnes et des tonnes de matière. Alors on pense au sable, on pense au calcaire, on pense à plein d'autres matières. Et donc ces trois domaines que sont l'énergie d'une part, le high-tech, digital, numérique, ordinateur, etc. et enfin la construction, monopolisent à eux trois déjà une bonne partie des matières que nous extrayons du sous-sol. Et qu'en fait Homo sapiens a toujours extrait, c'est pour ça qu'Homo sapiens traduit son histoire non pas par les langues et les traditions, on aimerait bien, mais plutôt par les matières extraites du sous-sol, l'âge de la pierre, on extrait des pierres, l'âge du cuivre, figurez-vous qu'on extrait du cuivre, l'âge du bronze, c'est du cuivre et de l'étain, l'âge du fer, figurez-vous que c'est du fer, et nous sommes maintenant dans l'âge des combustibles fossiles que l'on quitte sans doute trop lentement, mais qu'on utilise encore en grande partie. Et l'actualité récente du Venezuela, du Groenland, de l'Ukraine, vous a ramené que ces matières premières sont en effet premières et donc considérées comme essentielles dans notre vie quotidienne.
0: Vous avez parlé du secteur de la construction. C'est quand même étonnant qu'on utilise des minéraux dans la construction. De quelle manière, par exemple?
1: Alors, on va utiliser pour le ciment, notamment, donc une matière qui nous paraît basique, en fait, au sens premier du terme, ce ciment ou ce béton contient le béton du ciment, c'est-à-dire de la matière qui provient de la combustion d'argile, de calcaire, de craie qu'on extrait du sous-sol. On va mélanger ce ciment avec du sable qu'on a extrait en grande partie du sous-sol, voire même dans la Belgique, on l'extrait en mer. Donc on extrait aujourd'hui 3 millions de tonnes de sable de la mer du Nord, ici en Belgique, mais on en extrait des dizaines d'autres millions ailleurs dans le monde. On mélange ensuite ce ciment, ce sable, avec des granulats, c'est-à-dire des blocs de pierre que l'on extrait du sous-sol. Oui. Et on mélange enfin le tout au quatrième composant, qui est de l'eau. Et en Wallonie, notamment, on extrait pas mal d'eau de notre robinet pour faire du ciment, qui vient des nappes, des aquifères souterrains, donc il y a aussi un objet extrait de la planète Terre. Donc vous voyez que pour une matière aussi basique que du béton, on extrait en fait des kilomètres cubes de notre sous-sol, parce que ce dont je vous parle, c'est des kilomètres cubes. Donc depuis qu'on parle ensemble, on a déjà extrait sur toute la planète Terre, pour l'utilisation d'Homo sapiens, plusieurs piscines olympiques, en fait, en mètre cube, depuis qu'on est ensemble. Et ces matières sont considérées comme nécessaires parce que nos modes de vie actuels et la démographie galopante nous amènent à en extraire de plus en plus. Chaque année, depuis 1970 et depuis qu'on fait des recensements, on extrait davantage que l'année précédente. On en est aujourd'hui à 106 milliards de tonnes et les prévisions des groupes des experts qui travaillent là-dessus, comme il y a des experts du climat, vous connaissez le GIEC, il y a des experts sur les ressources, prévoient que l'on devrait même encore largement augmenter ses consommations et donc cette extraction issue de la planète Terre.
0: Mais ces ressources qu'on vient de citer, par exemple, le sable, etc., ce n'est pas illimité, je suppose. On ne peut pas les recréer à l'infini, non ?
1: Il y a quand même en effet
0: un problème qui va arriver.
1: C'est en effet des ressources non renouvelables, et donc, depuis déjà quelques années maintenant, mais c'est très compliqué, le rôle des universités, le rôle des scientifiques est aussi d'attirer l'attention sur cette consommation qui est considérée comme nécessaire, requise, utile. Mettrez les adjectifs que vous voulez et en mettant bien en place que ce n'est pas, en effet, ce ne sont pas des ressources qui sont infinies. Alors on trouve toujours des parades. Hein. Une des parades, c'est d'aller les chercher extraterrestres, donc au sens premier du terme, en dehors de la planète Terre, donc aller chercher ces matières avec des shuttles. Alors je ne vous raconte pas, 106 milliards de tonnes, on prend quelques grammes par shuttle, ça va vous en faire des shuttles aller-retour. Oui. Deuxième possibilité, c'est d'aller sur les fonds des océans. Donc c'est depuis déjà plus d'une décennie maintenant, plusieurs compagnies minières prospectent pour aller chercher certaines de ces matières. Je peux vous dire plus en détail lesquelles après. On pourrait extraire des fonds des océans, mais avec des coûts écologiques considérables. Considérer même ces matières dans des nouvelles zones qui sont vierges de toute extraction, l'Arctique, l'Antarctique, qui sont des zones qui sont aujourd'hui vierges de toute extraction, mais vous avez compris que la récente actualité sur le Groenland risque quand même d'amener, ou non, et c'est un choix, comme Homo sapiens doit faire, sur des extractions de matières premières dans ces zones. Et puis enfin, une autre piste que l'on a, c'est le recyclage, c'est-à-dire d'utiliser des matières qui ont déjà, été extraites de la planète et qui sont dans un processus d'économie circulaire, une des dernières étapes de l'économie circulaire, c'est-à-dire de recycler les produits. Quand je dis une des dernières étapes, parce que la première étape de l'économie circulaire, c'est « je n'ai pas besoin du produit ». Mais c'est si ça. Je vous dis aujourd'hui que vous n'avez pas besoin de votre téléphone portable, au mieux vous êtes conciliant et vous me dites « allez, je le laisse parler, il est au micro, je le laisse », mais au fin fond de vos mains, vous dites « mais qu'est-ce qu'il me raconte celui-là ? Pas besoin de mon téléphone aujourd'hui, ça va être compliqué. Donc, oui. Mais la vraie étape de l'économie circulaire, c'est je n'ai pas besoin ou je réduis en tout cas ma consommation.
0: C'est ça, je ne vais pas acheter un téléphone chaque année, par exemple, d'une célèbre marque avec une pomme, par exemple, ça on évite.
1: Tout à fait, puisque ce téléphone a besoin, en tous les cas dans les technologies actuelles, d'une quantité de métaux, de l'or, de l'argent, de l'indium, du gallium, du germanium, du cuivre. Il y en a plus d'une cinquantaine dans les téléphones portables. Ça peut même aller avec une diversité plus accrue pour certaines marques. Eh bien, ces matières, elles proviennent aujourd'hui, et elles sont extraites du sous-sol, dans des conditions écologiques, et pour certains de ces métaux, comme le cobalt, dans des conditions éthiques qui sont discutables, des conditions éthiques qui sont médiatisées depuis une dizaine d'années maintenant, où l'on voit en effet des enfants ou des conditions très, très précaires de travail avec des dégâts sur les environnements, les écosystèmes qui sont aussi significatifs.
0: Oui, ça, on en parlera peut-être encore un petit peu. Après, on va revenir sur les objets du quotidien. Donc déjà, on a parlé des téléphones. C'est vrai qu'il y en a dans nos téléphones. Il y en a aussi, on va peut-être parler plutôt dans tout ce qui est électricité, notamment production d'énergie avec les éoliennes, par exemple.
1: L'électricité et donc l'intensification de l'énergie électrique dans nos régions, en tous les cas, parce que ce n'est pas le cas dans le monde entier, mais dans nos régions, amène en effet à des consommations plus intenses, notamment de cuivre, un grand élément. Le cuivre, c'est l'élément de l'électricité, mais également pour les éoliennes, donc comme vous le soulignez, avec la nécessité de plusieurs métaux, dont pour certaines éoliennes uniquement, pas toutes, des terres rares qui sont en fait, dont on parle beaucoup médiatiquement, à ne pas confondre avec les métaux rares. L'argent, par exemple, est un métal rare, mais n'est pas une terre rare. Et les terres rares, c'est 15 éléments du tableau de Mendeleïev, donc situés en bas sur une ligne, si vous vous rappelez de votre tableau de Mendeleïev, et plus deux éléments que l'on peut inclure en plus des 15, que sont l'yttrium et le scandium, qui sont des éléments qui sont requis, en tous les cas, dans les technologies actuelles sur les éoliennes offshore, donc celles qui sont dans la mer.
0: D'accord.
1: C'est moins requis ou pas requis pour les éoliennes qui sont sur les continents, donc onshore. Mais en effet, nonobstant ce que je viens de vous dire, il y a un besoin dans les éoliennes de beaucoup de métaux, plus ou moins rares. Et ils sont plus ou moins rares selon le pays dans lequel vous êtes ou selon la zone dans laquelle vous êtes. Ainsi, l'Europe, l'Union européenne, a défini 34 matières qui, pour l'Union européenne, sont considérées comme critiques. Notamment certaines de ces matières qui sont présentes pour les éoliennes ou pour le digital, le numérique, ou pour les téléphones portables, bref, pour l'industrie européenne. Ces métaux ou ces ressources critiques ne sont peut-être pas toujours les mêmes dans tous les pays. Les États-Unis en ont défini 60. Et d'ailleurs, l'actualité récente sur le Groenland est sans doute liée à cette définition des matières premières critiques. Eh bien, ces matières premières critiques sont utilisées notamment pour les éoliennes. Mais un simple câble de cuivre derrière un interrupteur contient du cuivre.
0: Oui, c'est ça. ça se retrouve clairement dans notre quotidien. On allume une lampe, ben voilà.
1: Exactement.
0: On est clairement en contact avec ces métaux-là.
1: Tout à fait. Donc, vous avez tout à fait résumé cela. C'est on allume une lampe, c'est-à-dire un acte quotidien
0: oui.
1: qui fait appel dans l'état de nos technologies et notre mode de vie. Je dis bien de notre mode de vie. Homo sapiens n'a pas vécu tout le temps en allumant des interrupteurs, figurez-vous. C'est même une très faible partie de l'histoire d'Homo sapiens. Eh bien, ça nécessite, par exemple, du cuivre, parce que ce métal est un excellent conducteur d'électricité. Il y a d'autres métaux qui sont conducteurs d'électricité, mais celui qui présente un bon rapport qualité-prix, on va dire, c'est le cuivre. On pourrait utiliser de l'or aussi, mais ça serait un peu
0: oui.
1: cher payé.
0: Ça serait un peu cher payé, exactement. Je propose qu'on parte en musique, Yann Jans, parce que le temps passe très très vite. Voilà, et on a plein de choses à dire. On pourrait faire quasiment 2, 3, 5 émissions là-dessus. Donc vous êtes professeur ordinaire au département des géologies à l'UNAMUR et président de l'Institut ILEE. Donc c'est Institute of Life, Earth and Environment, tout simplement. Donc on part en musique et on se retrouve juste après.

0: Nous voici dans la seconde partie de Science Radio sur RCF Sud-Belgique, toujours en compagnie de Johan Jans, donc qui est professeur ordinaire au département de géologie de l'UNAMUR notamment, et qui est aussi président de l'Institut ILE, donc c'est Institute of Life, Earth and Environment. J'espère que je le prononce bien à peu près, mon anglais n'est pas très bon, je tiens à le dire. Donc voilà, ensemble on parle des ressources minières dans les objets de notre quotidien notamment. On a parlé déjà de nos téléphones, c'est aussi présent dans nos ordinateurs, et on a parlé surtout de pollution. Est-ce que, c'est une question qui m'est venue tout à l'heure à l'esprit avant de faire la pause, comment justement on pourrait diminuer notre consommation de métaux, de minerais, de tout ça justement? Est-ce qu'il y a des solutions qui pourraient être mises en place par exemple?
1: Oui, donc il y a depuis déjà quelques années maintenant, on travaille dans de nombreux laboratoires pour des alternatives technologiques, c'est-à-dire que au lieu, par exemple, d'avoir des batteries aujourd'hui qui contiennent, et ça médiatiquement on le sait, du lithium, mais en fait elles contiennent souvent aussi trois autres métaux, du nickel, du manganèse et du cobalt. Ce sont les batteries lithium N, nickel, manganèse M, C, cobalt. Et donc plusieurs collègues tentent du mieux qu'on peut de travailler sur des batteries qui seraient plutôt riches en lithium toujours, parce que c'est le plus léger des métaux, le lithium, mais également avec du phosphate, du fer, donc ça pourrait être des alternatives technologiques qui ne diminuent pas notre consommation, mais qui alternent, c'est-à-dire qui mettent d'autres perspectives dans la consommation. Parce que on a beau tourner l'économie circulaire et la circularité comme on veut, le meilleur moyen de diminuer la circularité, c'est de ne pas consommer les produits qui engloutissent toutes ces matières premières. Et donc, c'est en effet de réduire, ou en tous les cas, de recycler le plus possible. Et recycler, je le rappelle, c'est la dernière étape ou l'avant-dernière étape de l'économie circulaire. Avant cela, il y a ne pas utiliser, réduire notre consommation, réajuster notre consommation, recontribuer au système. Bref, il y a toute une série d'étapes avant ce recyclage. Eh bien, cette diminution de pollution à laquelle vous faites allusion, il n'y a pas 36 solutions. Soit on diminue notre consommation, ou soit on trouve des alternatives et on peut recycler une partie. Alors, pour vous donner un exemple du recyclage, il y a des métaux aujourd'hui qu'on ne recycle pas du tout. Le lithium, par exemple, aujourd'hui, à l'heure où je vous parle, je ne sais pas si c'est le cas, si on refait une émission dans 10 ans, 15 ans, eh bien aujourd'hui, on ne recycle quasiment pas le lithium. C'est-à-dire, pour les compagnies qui fabriquent des batteries, ça leur revient beaucoup moins cher d'acheter du lithium dans les deux grands centres de production de lithium que sont l'Australie d'une part et le triangle en Amérique du Sud du lithium, donc avec trois pays, à la frontière de trois pays. Eh bien, on l'achète, ça coûte beaucoup moins cher. Et in fine, ces sociétés, leur but, c'est d'avoir des profits. Eh bien, ça coûte beaucoup moins cher que de le recycler. Donc, on ne recycle pas du lithium, par exemple, aujourd'hui. Par contre, on va recycler assez bien d'autres produits. L'argent est un métal que l'on recycle assez bien. L'argent qui a bondi de 150% durant l'année civile 2025. Donc, si vous aviez acheté de l'argent en janvier 2025, vous seriez 150% plus riche que si vous l'achetez maintenant. Donc, vous avez des taux de recyclage variables d'une matière à l'autre. Mais on recycle de mieux en mieux, ceci dit. Donc, en disant ça, ça donne une approche peut-être un petit peu alarmiste ou négative, mais ça s'améliore. Idem pour les technologies. Donc, je vous parlais ici des batteries nickel, manganèse, cobalt. Peut-être que dans 10 ans, dans l'émission que l'on refera, je vous dirai on n'a plus besoin de cobalt, ou on en a très peu besoin.
0: C'est ça.
1: Même chose pour le tantal. Le tantal est un métal dont on a besoin pour les téléphones portables et pour d'autres applications numériques. Eh bien, peut-être que dans quelques années, on aura trouvé des alternatives à ce métal, et ce métal qui était quasiment inutile il y a 30 ans redeviendra inutile.
0: Donc n'hésitez pas à aller dans les recyparcs, les parcs à conteneurs pour apporter vos téléphones, vos ordinateurs.
1: Et alors sachez qu'on recycle, donc pour recycler, il va falloir que tous ensemble nous ramenions nos téléphones, comme vous le dites très justement, dans les parcs ou d'autres manières. Eh bien, sachez qu'aujourd'hui, on ramène 13% des téléphones portables. Et en rentrant chez vous, ou nos auditeurs qui nous écoutent, ils ouvrent le tiroir. On ne sait jamais ça peut servir. Vous allez trouver là-dedans téléphone, peut-être même des Nokia d'il y a 20 ans, des sèche-cheveux, tout est son possible. En fait, la majorité des téléphones portables sont stockés chez les consommateurs, sont stockés par on ne sait jamais. Eh bien, le chiffre de l'année passée, c'est 13% des téléphones portables arrivent dans les centres de recyclage. Et c'est l'étape, évidemment, sine qua non pour un éventuel recyclage, parce que je ne pourrai recycler les métaux de votre téléphone que si les compagnies qui sont capables de le recycler reçoivent le téléphone. Si vous gardez votre téléphone chez vous, vous comprendrez mieux, ça ne va pas être facile.
0: C'est ça. j'ai envie aussi de parler un petit peu de votre travail. Justement, qu'est-ce que vous faites au quotidien? Vous étudiez, est-ce que vous avez un sujet de recherche par rapport justement aux métaux rares, aux minerais? Qu'est-ce que vous faites concrètement?
1: Donc à l'Université de Namur, dans le département de géologie, ce que nous réalisons à ce propos, c'est de caractériser les gisements, c'est-à-dire les gisements de métaux ou de matières premières. Il n'y a pas que des métaux, il y a même en volume beaucoup plus de matières qui sont extraits de la planète Terre, qui ne sont pas des métaux. On les caractérise, c'est-à-dire on essaie de déterminer dans quel caillou et à quel endroit de la planète on pourrait en trouver, et on s'interroge sur la manière la plus raisonnable de les extraire. C'est-à-dire, je n'ai pas dit la manière la plus durable, mais la plus raisonnable de les extraire. Il y a plusieurs types de gisements pour un même métal ou pour un même minerai. En Belgique, en France, on extrait en Belgique sur plus d'une centaine d'endroits des matières du sous-sol. Mais on n'extrait plus de métaux. Par contre, on extrait des craies, des calcaires, des sables, du porphyre, de l'argile, pour fabriquer notamment des produits de la construction ou de la chaux, qui est une matière qui est fortement utilisée également dans notre quotidien. Eh bien, on caractérise ces matières pour essayer, quand on l'extrait, d'en tirer le maximum, de façon à ce qu'on ne doive pas extraire des tonnes, des dizaines de tonnes, des centaines de tonnes, que dis-je, des millions de tonnes, de façon relativement inutile. Alors, pour vous donner un ordre de grandeur, en Wallonie aujourd'hui, parce que le sous-sol est une compétence strictement régionale en Belgique, eh bien, en Wallonie, on extrait, bon an, mal an, 50, 60, 70 millions de tonnes de notre sous-sol.
0: Ah oui.
1: Essentiellement pour des calcaires, essentiellement pour la fabrication de chaux ou de granulats ou de ciment. C'est l'essentiel de la production à partir de ce que l'on extrait. Donc ce que nous réalisons, nous, à l'université, c'est de caractériser cela pour essayer d'en tirer le maximum là où on considère que l'on doit l'extraire. Et on considère que l'on doit l'extraire parce qu'Homo sapiens génère une demande. Et donc d'autres Homo sapiens génèrent l'offre. Et pour générer l'offre, ils vont prospecter en Belgique, en France, dans le monde, y compris dans des zones, comme je vous le disais tout à l'heure, qui nous paraissent aujourd'hui ne pas être contraintes à l'extraction, les fonds des océans, l'Antarctique. Mais il y a des risques réels pour qu'il y ait certaines de ces zones qui soient dans les années, dans la décennie qui vient, soumis à des extractions intenses, y compris dans des zones où on n'imagine pas.
0: Par exemple, des zones qu'on n'imagine pas.
1: Par exemple, les fonds marins, donc certains fonds marins qui aujourd'hui ne sont pas du tout des zones d'extraction, pourraient, sous l'impulsion du Japon et des États-Unis essentiellement, faire l'objet d'extractions circonscrites, c'est-à-dire limitées à certains districts, où notamment sont présents des nodules, donc des petites boules, la taille d'une pomme de terre, des petites boules qui ont concentré au fur et à mesure des dizaines de milliers d'années, centaines de milliers d'années, trois métaux, essentiellement du manganèse, du nickel et du cobalt. C'est-à-dire que quand vous ramenez une de ces patates, vous avez déjà trois des quatre métaux pour ce qui est aujourd'hui une batterie. Il ne vous manque plus que le lithium. Et donc, certaines compagnies minières, essentiellement mues par des intérêts japonais et américains aujourd'hui, ont tendance à vouloir quand même extraire ces matières. Donc l'objectif, c'est alors d'aller draguer, gratter le fond des océans à plusieurs milliers de mètres de profondeur, avec des dégâts sur les écosystèmes que nous ne connaissons d'ailleurs pas très bien, irrémédiables évidemment. Oui. Donc il y a peut-être des limites qu'Homo sapiens doit se mettre. Est-ce que l'on va aller dans ces zones? Est-ce que l'on va aller en Antarctique? Donc l'Antarctique, je parle bien donc de l'Antarctique, pour le sud, il y a la Terre, il y a des cailloux en dessous des glaces, et bien dans l'Antarctique, il y a aussi, on a déjà une bonne idée de ce que l'on pourrait retrouver. Alors, il n'y a pas d'extraction aujourd'hui, c'est une zone vierge, il n'y a pas d'extraction permise. Mais je ne mettrai pas ma main au feu pour que dans les décennies qui viennent, il n'y ait pas l'un ou l'autre pays qui se dise, tant qu'à faire, comme il n'y a de toute façon personne.
0: Autant y aller.
1: D'autant plus que les glaces fondent, et donc l'extraction s'en trouve beaucoup plus facilité par rapport à il y a 50 ans. Où aujourd'hui, on a tous bien compris qu'avec les perturbations climatiques, il y a un réchauffement qui s'intensifie et donc des glaces qui limitaient la rentabilité de l'extraction vont favoriser cette rentabilité. Donc ce sont des zones qui aujourd'hui sont... On n'imaginait même pas, en fait, que l'on aurait une extraction, mais en fait, c'est déjà des zones qui sont prospectées. Eh bien, notre rôle, c'est aussi après avoir caractérisé d'autres gisements, c'est aussi de se dire, est-ce que vraiment, là, on n'est pas dans les limites de ce que Homo sapiens peut faire comme dégâts sur sa planète. C'est Et ça. Il n'en a qu'une.
0: Exactement. Merci beaucoup en tout cas, Johan Jans. On va déjà s'arrêter là. On aurait pu encore en parler. Vraiment, encore une demi-heure, une heure, franchement, on aurait eu plus qu'assez au niveau de ce sujet-là. Donc, je répète un petit peu votre titre. Vous êtes professeur ordinaire au département de géologie de l'UNAMUR et vous êtes aussi président de l'Institut ILE. Vous pouvez répéter votre titre exact.
1: Oui, un président de l'Institut de la vie, life, la terre, earth and environment, l'environnement, et directeur du département de géologie.
0: Parfait. Merci en tout cas à vous d'être venu ici. Peut-être qu'on vous reviendrait peut-être une autre fois parler
1: Avec
0: encore
1: plaisir.
0: D'un autre sujet. Bon courage dans vos études et dans votre travail.
1: Merci.

0: 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Il est midi. Frédéric Petit avec vous pour un point sur l'information. C'était il y a 30 ans, jour pour jour. Marc Dutroux était arrêté ainsi que ses complices Michel Martin et Michel Lelièvre. Deux jours plus tard, on allait retrouver vivantes deux jeunes filles disparues, Sabine Dardenne et Laetitia Délé. C'était le début de ce qui allait devenir l'affaire Dutroux avec, et dans les jours qui ont suivi, la découverte des corps de Julie et de Mélissa, puis d'Anne et Effieux. Très vite, l'affaire déclenche une onde de choc national, même international, révélant au grand public de graves dysfonctionnements dans les institutions judiciaires et policières belges. Face à ces révélations, les Belges se mobilisent massivement avec une marche blanche en octobre 1996 qui avait réuni plus de 300 000 personnes à Bruxelles. Il s'agit du plus grand rassemblement en Belgique et depuis la Seconde Guerre mondiale, s'en suivra une réforme de la justice et de la police. Face aux températures qui augmentent à nouveau, une large partie de la Belgique passe en alerte orange avec des maxima proches de 35 degrés. Aujourd'hui, l'IRM a émis une alerte à la chaleur pour la région bruxelloise, mais aussi les provinces du Brabant wallon et flamand, les provinces d'Anvers et du Limbourg. Demain, trois autres provinces passeront en alerte orange également, celles du Hainaut, du Luxembourg et de la Flandre orientale. Il fera ensuite graduellement moins chaud au fil du week-end. Par cette chaleur, il est recommandé bien sûr de bien s'hydrater, d'éviter le soleil ainsi que les efforts physiques. Et c'est toute l'Europe qui subit la canicule et la sécheresse. On apprend aujourd'hui que la Roumanie a mis à l'arrêt complet son unique centrale nucléaire à cause du faible débit du Danube. Habituellement, cette centrale fournit un cinquième de la production totale d'électricité du pays. Cette mise à l'arrêt complète constitue une première depuis la célèbre canicule de 2003. Le Maroc lui annonce avoir pris des mesures pour contrer tout nouvel afflux de migrants dans l'enclave espagnole de Ceuta suite à une nouvelle vague de désinformation sur les réseaux sociaux. Depuis plus d'une semaine, des publications affirment que le poste frontière entre le Maroc et l'Espagne sera ouvert le 15 août, un jour férié en Espagne. Ces appels interviennent après qu'environ 72 000 migrants sont entrés illégalement en quelques jours fin juillet à Ceuta, dont une grande majorité a été renvoyée au Maroc. On a appris ce matin le décès d'Arthur Baudson, l'ancien recteur de l'Université de Liège. Il est décédé hier, il avait 94 ans. Il avait dirigé l'institution liégeoise de 1985 à 1997. La nouvelle édition du traditionnel tapis de fleurs sur la Grand Place de Bruxelles s'ouvre aujourd'hui. Elle est placée sous le signe du dialogue entre la Belgique et le Japon à l'occasion du 160e anniversaire des relations diplomatiques et amicales entre les deux pays. Et puis en natation, Rose Van Otterdijk s'est qualifiée ce matin pour les demi-finales du 100 mètres papillon.
1: Frédéric Petit, un instant pour nous informer sur RCF Liège, et c'est Ralph Schmider qui nous rejoint dans Vitamine C.
2: Ralph Schmeder au micro, bienvenue dans Vitamine C, l'émission qui, chaque semaine, vous donne un aperçu de l'actualité religieuse dans le diocèse de Liège. Je rappelle encore une fois que pendant cette grille d'été, vu le peu d'actualité nouvelle, nous vous proposons des rediffusions d'entretiens intéressants de la saison 2025-2026. Et aujourd'hui, avec un invité que j'ai rencontré au mois de mai. Son passage a suscité d'ailleurs pas mal de réécoutes par podcast de l'émission, certainement en raison de l'actualité du sujet pour l'Église. Le 8 mai dernier, James Allison, un théologien bien connu d'origine britannique, était à Liège pour une conférence sur un sujet difficile mais de grande actualité, la place des personnes homosexuelles dans l'Église catholique. Avant de l'écouter, voici juste quelques petits points d'agenda, surtout des expositions. La première exposition s'appelle « Au fil de l'an ». Elle a lieu jusqu'au 27 septembre à Theux. 12 reproductions des tableaux de Nicolas Poussin, un des grands peintres français de sa génération, commentés par l'abbé Marcel Villers, suivant l'année liturgique. Cette belle introduction à l'art baroque a lieu en l'église Saint-Éloi de Bécaud. Info sur le site www.beco, attention avec deux c.be, ou bien vous téléphonez au 04 75 27 88 28. Je répète, 04 75 27 88 28. Alors si vous avez encore du temps pour une promenade estivale, je vous conseille de passer par le parc de la Bovrie au cœur de Liège pour découvrir l'exposition « 10 ans de la Bovrie, les coulisses d'une collection ». Elle comprend environ 300 œuvres d'art, peintures et sculptures du XVIe au XXe siècle, présentées pour le plaisir des yeux certainement, mais aussi pour éveiller la curiosité scientifique. En effet, certaines coulisses du musée sont présentés et montrent le travail réalisé par l'équipe du musée. Mais dépêchez-vous, l'expo est encore accessible jusqu'au 23 août seulement, du mardi au dimanche de 10 à 18 heures. Info via le site www.labovrie.com ou bien au numéro de téléphone suivant 04 238 55 01. Je répète, 04 238 55 01. Faut-il rappeler que les festivités du 15 août rassemblent traditionnellement les Liégeois pour plusieurs jours de réjouissance? Durant cette semaine, des dizaines d'activités sont prévues en Outremeuse, brocantes, concerts, jeux, foires, etc. Le cœur de la fête, c'est évidemment le 15 août, ce samedi. Ça débute par la procession de la Vierge Noire d'Outremeuse, une procession qui est suivie d'une messe avec un sermon en wallon. À Banneux aussi, la fête de l'Assomption attirera beaucoup de monde au programme ce vendredi déjà de 20h à 22h, soirée d'adoration. Et puis ce samedi à 8h30, messe en français. À 10h30, une messe internationale présidée par Mgr Delville avec la participation de la chorale Christo Bolingo. À 11h15, une autre messe en français. À 15h, la bénédiction des malades. À 16h, encore une messe en français. Et puis à 20h, la procession mariale au flambeau. Et voici donc la rediffusion de la première partie de l'entretien avec James Allison. Bonne écoute. Je suis très heureux d'avoir avec moi en studio un théologien, prêtre, qui est venu la semaine passée pour une conférence, James Allison. Tout d'abord, bonjour James Allison.
3: Bonjour et merci pour me recevoir.
2: Alors, vous êtes venu parler d'une question délicate dans l'Église catholique, donc Église et homosexualité, la place aussi des homosexuels dans l'Église. Alors, vous avez écrit notamment un livre intéressant, La foi au-delà du ressentiment, fragments catholiques et gays. Donc, nous allons parler certainement de ce livre aussi. Ce n'est pas le seul livre que vous avez écrit. Mais peut-être pour commencer, il faut bien parler de vous et de votre histoire, parce que on peut dire tout d'abord vous êtes né dans l'Église évangélique, donc vous avez été dans une famille évangélique, puis je crois à 18 ans vous avez switché vers le catholicisme et vous êtes devenu prêtre alors que vous êtes vous-même homosexuel. Alors, comment les choses se sont-elles passées donc, dans votre vie? Quelles sont les grandes stations? Qu'est-ce qui a vraiment été important chez vous?
3: Ouf! Combien de temps est-ce que vous avez?
2: Oh, beaucoup!
3: J'étais converti au catholicisme à 18 ans. C'était un peu à la même époque où j'ai fait mon coming out, à une époque où c'était beaucoup plus difficile de faire de ce qu'il est maintenant. Mais aussi, il faut se souvenir qu'en matière d'église, à l'époque, c'était la fin des années 70, on avait l'impression que les choses étaient en train d'avancer. C'était une période plus libérale, curieusement. C'était avant le grand rétrécissement de tout effectué par Jean-Paul II. Donc, quand je suis entré dans les Dominicains, j'étais ouvert avec qui j'étais, ce n'était pas un problème.
2: Donc, vous avez choisi les Dominicains ?
3: Avec les Dominicains au Mexique, mm-hmm. à l'époque. Eh bien, il faut dire que j'étais au Mexique pour des échanges d'étudiants, mais à la fois parce que j'avais une immense nécessité d'échapper de mon pays, de famille, non pas religieusement, non pas seulement religieusement, mais politiquement très conservateur.
2: Votre pays, c'est
3: L'Angleterre, de naissance. Mon père était député, très conservateur. Il était même le secrétaire parlementaire de Madame Thatcher, jadis notre première ministre, que j'ai connue en vie. Et vraiment, c'était soit le suicide, soit l'exil. Hein. Mmh. Et donc, pour moi, c'était grâce à Dieu l'exil. J'ai été très bien accueilli par les Dominicains mexicains et se sont restés des amis jusqu'à nos jours.
2: Mmh. Et aujourd'hui, vous n'êtes plus Dominicain. Pourquoi ?
3: Ouf. Ça, c'est une longue histoire. Je suis parti pendant les années 80 au Brésil pour faire mes études de théologie. Fabuleux chez les jésuites à Belo Horizonte. C'était une période extraordinaire, mais c'était aussi les années du sida, de AIDS, je ne sais pas comment on dit ça en français.
2: Oui, le sida. Oui.
3: Le sida. Et donc, mon travail pastoral, c'était accompagner les gens avec le sida, ce qui, évidemment, provoquait des énormes problèmes dans la communauté religieuse, surtout de certaines personnes. Parce qu'évidemment, celui qui travaille avec le sida est sans doute lui-même folle, ou pédé, comme on disait à l'époque. Et tu sais, il y a beaucoup de peur sur cette question. Mais c'était l'archevêque de la cité qui a fait mon coming out public dans la cité pour moi, de façon très généreuse en plus, parce qu'il a dit, il a fait une méditation pieuse tous les jours au petit matin, chaque jour ici, c'était l'anniversaire d'un des prêtres. Il disait, aujourd'hui c'est l'anniversaire de Père X ou Père Y. Et quand c'était mon anniversaire, c'est l'anniversaire de Père James, il travaille dans cet quartier, et il aussi travaille avec nos frères et sœurs porteurs de VIH, etc. Il a donné tout un discours très bien, d'ailleurs, scientifique sur cette question, en invitant d'autres personnes à faire partie de la pastorale. Et c'était un évêque considéré conservateur, en plus. Mais avec ça, les Dominicains qui m'avaient défendu de parler de ça dans la paroisse pour ne pas scandaliser les petits gens sont venus me chercher et disent « James, pourquoi ne t'as pas parlé de ça ?» Pour eux, ce n'était pas un problème. Mais 3 semaines après, ils m'ont cherché de nouveau pour dire « James, prends garde avec ta maison. Les gens de ta communauté sont en train de faire des comment dire, maudisants contre toi. » Donc, c'était parfait. C'était exactement le contraire. Eux qui m'avaient défendu de parler, à cause de ne pas scandaliser les jeunes, le peuple simple, et le peuple simple qui vient me parler pour me protéger. C'était tout grâce à l'archevêque. Mais ce type de problème m'a poursuivi à l'époque, parce qu'il y avait, à l'époque, c'était même vraiment le pouvoir était dans les mains des homophobes gays. C'est-à-dire, typiquement, quand il y a de la haine dans le monde ecclésiastique sur ça, ce n'est pas dirigé par les hétéros.
2: Alors, finalement, vous avez été exclu de la communauté dominicaine, est-ce
3: non,
2: qu'on peut dire
3: suis,
2: ça ?
3: Après une série d'expériences, un peu de persécution, mais aussi d'amour, je me suis rendu compte que j'avais pris mes vœux sous fausse conscience. À une époque, quand je croyais encore que j'étais ce que dit le catéchisme, c'est-à-dire une personne avec un désir objectivement désordonné. Et quand on découvre que c'est faux, les vœux, c'est nul pour les mêmes raisons qu'ils le seraient dans un mariage.
2: Alors, on va peut-être un peu raccourcir les choses, mais après avoir quitté les Dominicains,
3: j'étais un élément libre, mais en principe disponible pour être assumé dans une diocèse. J'ai essayé de parler avec des autres autorités de l'Église, c'est quoi faire.

0: de travailler ensemble à Selam et Selam. Donc, Bergoglio avait confiance en lui, le connaissait bien. Donc il a dit, Raoul, mon maître, m'a dit, James, n'essaie pas d'écrire toi-même au pape, parce que ça ne lui arrivera, mais moi je chercherai une audience privée pour parler de ça directement. Donc il m'a fait écrire une lettre, il l'a amenée personnellement au pape, et après il m'a dit, bon, ça allait bien, on est d'accord, on connaît bien le cardinal San Polo, quelque chose va passer, je ne sais pas quoi, mais quelque chose. Mais 2 mois après, pop, coup de téléphone, numéro caché. Soy el Papa Francisco. En serio? Non, en broma, hijo. Je ne sais pas traduire bien, mais je suis le pape François. Mais tu blagues. Hein? Mm. Non, sérieusement. Non, c'est une blague, mon fils. Mais c'était lui. Et on a lu ensemble la lettre. Et à la fin, il m'a dit, James, je veux que tu te promènes avec totale liberté intérieure, suivant l'esprit de Jésus, et je te donne le pouvoir des clés. Tu comprends? Je te donne le pouvoir des clés. Eh bien, je n'avais pas bien compris, mais je lui ai dit oui, parce que je pensais que si le successeur de Pierre te parle de clés, ça doit avoir quelque sens. Et après, j'ai trouvé qu'en effet, ce qu'il me donnait, c'était la juridiction canonique.
1: C'est ça. Donc, il vous a confirmé dans votre sacerdoce.
0: Exactement. Exactement.
1: Oui. Alors, est-ce qu'il vous a aussi encouragé à défendre notamment la cause des chrétiens des catholiques homosexuels?
0: Il n'a rien dit, mais si toute la lettre, c'était ma lettre à lui, c'est pourquoi ne pas régulariser ma situation pour que je puisse faire ça. Bon, il ne l'a pas régularisé parce que ça aurait été canoniquement beaucoup plus compliqué, mais il a inventé la situation pour aller le... Comment s'appelle ça? Le wineskin.
1: Alors, évidemment, on peut se poser la question, tiens, pourquoi est-ce qu'un prêtre, en général, ne peut pas être homosexuel? Parce que, de toute manière, il renonce à l'expression, je dirais, de sa sexualité. Donc, même un prêtre hétérosexuel ne peut pas avoir de relations sexuelles. Mais... Donc, un homosexuel non plus. Donc, qu'il soit homosexuel ou hétérosexuel, ça n'a pas d'importance.
0: La question... La question est absurde, si vous me permettez, parce que dire pourquoi un prêtre ne peut pas être homosexuel, si la grande majorité des prêtres est homosexuel, c'est-à-dire ce n'est pas, ce n'est pas une nouveauté ça. La question c'est comment est-ce qu'on vive ça? Et le problème pour les gens que je posais n'était pas que j'étais homosexuel, mais que j'en parlais.
1: Ah oui.
0: C'est le mot, non pas le sexe.
1: Coming out.
0: Non, là, j'étais out avant, mais en effet, j'essayais de vivre honnêtement. Et c'est ça qui est troublant, parce que vraiment, du sexe, personne s'en fiche à l'Église. Mais parler, oui, ça gêne beaucoup.
1: Je vous propose peut-être nous arrêter un petit moment pour laisser parler la musique. Et vous êtes venu aussi avec un souhait. Donc, on va écouter une chanson que vous aimez bien, je crois.
0: Ah.
1: Lawrence Brownlee, je crois entendre encore un extrait du Pêcheur de Perles.

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1: Et nous sommes de retour en studio avec James Allison, théologien catholique, prêtre d'origine britannique, renommé notamment pour son approche constructive et inclusive de l'homosexualité au sein de l'Église catholique. Alors, James Allison, vous êtes aussi un grand connaisseur de René Girard, philosophe et théologien. Et je crois que vous vous êtes appuyé aussi sur cette théologie pour développer votre théologie et votre réflexion sur l'homosexualité. Quel est le lien entre René Girard et l'homosexualité ?
2: Bon, deux choses. Au premier lieu, René Girard était très clair qu'il n'était pas théologien. Mmh. Il était très clair sur ce point-là. Il est penseur anthropologique, vraiment étudiant du désir et de la violence. C'est une de ses grandes, du désir et de la violence. Et surtout, le mécanisme du bouc émissaire. Et pour moi, la force de sa pensée, c'était de me montrer comment fonctionne le système de la des créations de boucs émissaires, même dans la société actuelle, et comment ne se laisser pas dominer par ce mécanisme. C'est-à-dire, si on pense qu'on est victime, on se sacralise et on ne voit pas la réalité.
1: Un mot très important chez Girard, c'est le ressentiment.
2: Oui, oui, et c'est exactement. Ce qui m'a enseigné Girard, vraiment la source d'une grande conversion en ma vie, c'était de découvrir que même avec toutes ces violences, je n'étais pas vraiment victime. Mm. Ni survivant, on dit ça, survivor, mais tout simplement quelqu'un qui était là. Et que je commençais à comprendre, quand tu vois que les choses sont un mécanisme et non pas des personnes mauvaises, des personnes mauvaises, c'est beaucoup plus facile de leur pardonner, mais aussi de devenir lucide au milieu d'eux. Et commencer à comprendre comment fonctionne la chose, et pour pouvoir agir plus librement. Donc c'était la grande sortie de la pensée victimaire qu'il offre, que j'ai trouvée dans l'Évangile. Mmh. Et une fois qu'on le voit, c'est absolument partout. Et donc j'essaie de vivre ça, mais surtout de replanter le paradigme de la foi chrétienne de base. Parce que si on pense... Beaucoup de la formation ecclésiastique des derniers siècles a été basée sur une compréhension fausse du sacrifice du Christ comme quelque chose qui apaisait les courroux, pour dire le fameux hymne de Thomas Adam, du Père fâché. Mais ce n'est pas le cas du tout. Donc, faire la relecture de la présence du Christ dans notre violence comme un don où le Dieu violent, c'est nous, et c'est qu'il veut détoxifier en nous permettant de vivre déjà libre de ce mécanisme et construire une union réelle et réconcilier des personnes autour de lui, c'est-à-dire la catholicité.
1: C'est ça l'au-delà du ressentiment.
2: C'est ça. Et c'est extraordinaire que quand les gens perçoivent ça, ils disent « Ah mais oui, en effet, c'est mon ressentiment qui était en train de me tuer. » Non pas la méchanceté de l'autre, mais plutôt mon ressentiment envers cette personne. Et mon ressentiment me faisait beaucoup de mal à moi, ne faisait pas rien de mal à eux. C'était vraiment leur donner un louer de grâce dans ma tête. c'est pas bon, ça. Et c'est quand on cesse d'être réactif, on commence à être créatif. Et c'est ça, découvrir la vie de la catholicité, de la foi chrétienne, au milieu de l'Église. Je crois que le pape François a insisté beaucoup, beaucoup sur exactement la même chose, avec la langue un peu différente.
1: C'est ça. Alors concrètement, qu'est-ce qui devrait alors changer dans l'Église catholique à l'heure actuelle, au niveau des pratiques, au niveau du regard peut-être ?
2: Dans cette matière, bon, je crois qu'on est, grâce à Dieu, dans un bon moment sur ça, parce que grâce au pape François, dans cette question homosexuelle, il a compris que changer des mots sans avant changer la qualité des relations ne sert à rien. il faut travailler sur la socialisation et la normalisation des relations entre les personnes pour que des personnes se rendent compte que vraiment, c'est tout simplement un fait de la nature. Mmh. Et ce n'est pas du tout quelques déviances ou des hétéros abîmés ou des marchandises faillites.
1: Ou des malades qu'on peut guérir.
2: Surtout des malades qu'on peut guérir. Donc, ils ont compris ça. Et c'est intéressant. Ils l'ont compris au Vatican, grâce au pape François et à des personnes qu'il a, des gestes qu'il a fait. Et en général, ils sont très soulagés. Alors, ça prend son temps à arriver chez d'autres épiscopats dans d'autres parties du monde. Je crois qu'en Belgique, vous êtes très à l'avance sur beaucoup en ce sens-là.
1: Est-ce qu'on peut dire en Europe occidentale en général ?
2: En Europe occidentale, il y a des épiscopats plus réfractaires du monde, c'est-à-dire les Polonais et les Espagnols.
1: C'est ça.
2: Mais ça commence à changer. Les nombrements faits par le pape François ont définitivement bougé des choses. Mmh. Mais ça produit tous les hurlements. Mmh.
1: Par contre, notamment en Afrique, je crois que c'est vraiment encore très difficile.
2: C'est très difficile, mais pour des autres raisons. Il y a des évêques qui parlent de ça avec d'une manière absolument grossière. Ils font amitié avec les mouvements évangéliques nord-américains qui sont absolument violents dans ce sens. La question gay a beaucoup plus de haine dans la religion protestante que dans la religion catholique, parce que enfin, tu sais, la grâce perfectionne la nature et tout ça, mais là, c'est les mots. C'est le texte, donc, comme ils interprètent la Bible d'une façon fondamentaliste. Donc, les évêques africains sont très pris par ça, mais pas les jeunes africains. Les jeunes africains sont tellement modernes comme nous. Il n'y a pas vraiment grande différence. Ce qui est vrai, c'est qu'ils ont moins de possibilités de s'exprimer. Et c'est beaucoup plus difficile pour survivre en quelque partie. Mais je connais des Africains formidables. Qui font des services légaux, offrent hospitalité pour des personnes avec sida, étant eux-mêmes des prostituées. C'est très très catho dans tout le bon sens. Petit à petit, ça change.
1: James Allison, on va s'arrêter là pour cette semaine, mais il y aura une deuxième émission. Vous allez revenir la semaine prochaine pour continuer notre entretien très intéressant et je crois très important aussi. Merci en tout cas d'être venu déjà cette semaine et à la semaine prochaine. Je vous dis, chers auditrices et auditeurs, la même chose. Donc, merci d'avoir été avec nous. Merci pour votre écoute fidèle. Et si vous le souhaitez, donc, deuxième partie de cet entretien la semaine prochaine dans l'émission Vitamine C. Au revoir.
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0: Vitamine C à l'instant sur RCF Liège en compagnie de Ralph Schmeder. 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Les actualités régionales vous sont présentées par Denis Delevaux. Bonjour Denis.
1: Bonjour Christophe, bonjour à toutes, bonjour à tous. Sécurité et prévention renforcées pour les fêtes du 15 août à Liège au vu des chaleurs annoncées. Les fêtes de Wallonie, elles, débutent cette année à Serein avec un beau programme. Et puis Arthur Baudson, ancien recteur de l'Université de Liège, est décédé ce mercredi.
0: La sécurité est renforcée pour les fêtes du 15 août à Liège.
1: Face aux fortes chaleurs, les autorités liégeoises augmentent les mesures de prévention et de sécurité. Concrètement, le dispositif médical sera renforcé avec des prestations élargies et un renfort ambulance. Le périmètre des fêtes du 15 août sera par ailleurs intégré à la centrale 112 afin de faciliter les communications entre les différents intervenants. Pour le cortège du samedi, les spectateurs sont invités à prendre leurs précautions. Chapeau ou casquette, crème solaire, lunettes de soleil et gourdes sont particulièrement recommandées. Une attention toute particulière est demandée pour les personnes âgées et les enfants. Des gardiens de la paix seront également présents tout au long du parcours de manière préventive. Concernant le feu d'artifice prévu le 16 août, comme annoncé hier, il n'aura pas lieu à la suite de l'interdiction générale en vigueur du gouverneur de la province de Liège. La Wallonie étant placée en code rouge incendie.
0: Le coup d'envoi officiel des fêtes de Wallonie en province de Liège sera donné à Serein.
1: La cité sérésienne, Christophe, ouvre le bal du 4 au 6 septembre avec un week-end d'animation et de concerts 100% gratuits sur l'esplanade de l'avenir. Un rendez-vous incontournable marqué par la convivialité, la musique et le terroir local. Explication avec Mathieu Dauté, stagiaire à la rédaction.
2: L'événement est ancré dans les habitudes depuis plus de 35 ans. Et pour cette édition, l'accent est mis sur les retrouvailles. Philippe Grosjean, échevin des grands événements de la ville de Serein.
3: Au niveau des fêtes de Wallonie, c'est une ambiance qu'on veut festive bien évidemment, mais aussi familiale. C'est un moment où on peut échanger, rencontrer des personnes qu'on ne voit peut-être plus spécialement. Et on sait que c'est un moment particulier où tout le monde se réunit sur l'esplanade. On a souhaité cette année accentuer justement l'esprit plus familial. Et le dimanche, on aura un spectacle d'André Borbé qui viendra vraiment avec un spectacle familial pour les plus petits et les plus grands.
2: Côté scène justement, la programmation a été confiée au Centre culturel. Le vendredi 4, la soirée mettra en avant des talents locaux avec le grand retour du groupe FMR. Avant d'entamer un week-end de très rythmé.
3: Le samedi, on a la chance d'avoir Suarez, dont le chanteur était déjà venu nous rencontrer au Centre culturel pendant la période Covid, un moment particulièrement compliqué, mais ici, il reviendra vraiment mettre l'ambiance sur la place. Et puis le dimanche, après la partie familiale, on a le soir Brasero, qui viendra pour faire un hommage à Pierre Rapsat.
2: Des concerts à apprécier, tout en déambulant entre les chalets tenus par les clubs et associations sérésiennes. Et il y a du choix. Au point que Philippe Grosjean a même du mal à choisir un immanquable.
3: Non, honnêtement, c'est vraiment très compliqué à dire, parce que chaque chalet a vraiment ses spécialités. Il y a forcément le péquet qu'on retrouve dans différents stands, mais il y a aussi beaucoup d'autres spécialités que j'invite vos auditeurs à venir découvrir.
2: Un moment de partage festif à vivre le week-end du 4 au 6 septembre à Serein.
1: Retrouvez l'ensemble de la programmation et le détail des animations du week-end sur le site internet de la ville de Serein, www.serein.be.
0: Mobilité, le parking de la gare de Visé est fermé ces jeudis et vendredis.
1: Et oui, comme chaque année, le parking de la gare de Visé, situé avenue de Navagne, sera entretenu par une société privée. À cette occasion, il sera entièrement fermé à la circulation et donc aux automobilistes ces jeudis 13 et vendredi 14 août. Sachez encore que la bande de stationnement derrière les abris de bus de la place des Déportés sera aussi interdite au stationnement, depuis le côté gare jusqu'à l'entrée face à la rue de Sluse et jusqu'au niveau de la rue de la Croix-Rouge. Prenez donc vos dispositions.
0: L'ancien recteur de l'Université de Liège, Arthur Baudson, est décédé ce mercredi.
1: Oui, je vous annonçais cette triste nouvelle dans les titres. Arthur Baudson nous a quittés ce 12 août à l'âge de 94 ans, annonçait ce mercredi le centre Jean Gaulle. Chef de cabinet des ministres de l'Éducation nationale Michel Tromont, puis André Berthouille au début des années 80. Il est élu recteur de l'Université de Liège en 85, ce qui l'oblige à investir une part considérable de sa gouvernance dans la gestion budgétaire de l'institution pour la redresser. Il exerce cette fonction pendant 3 mandats consécutifs consécutive jusqu'en 1997, année de sa retraite. Pendant 3 ans, il préside aussi le Fonds national de la recherche scientifique, le FNRS. Arthur Botson préside également l'Agence universitaire de la francophonie, le CHU de Liège, et était administrateur délégué du Centre Jean Gaul. Arthur Botson a enfin reçu le titre d'officier de la Légion d'honneur, baron et citoyen d'honneur de Liège. C'est la fin de ce journal, excellent après-midi.
0: De la musique au programme de RCF, Liège avec Maurice Detière. Et aujourd'hui, il nous propose un guitariste classique virtuose espagnol, Andrés Segovia.
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5: Avec Patrick Choutin à la technique, bonjour et bienvenue pour la musique dans l'âme. J'aimerais aujourd'hui vous proposer d'écouter un guitariste classique virtuose espagnol qui fut anobli en 1981 pour la reconnaissance de ses apports à la musique et aux arts, Andrés Segovia. Andrés Segovia est né en 1893 à Linares. Il a ses premiers contacts avec la guitare alors qu'il n'a que 4 ans. Très vite, Segovia va se lancer dans une quête pour élever la guitare au même niveau de reconnaissance que le piano ou le violon. Son premier contact avec la guitare vient d'un joueur de flamenco. Adolescent, Segovia déménage à Grenade où l'Alhambra sert à son éveil spirituel. Il a 16 ans quand il se produit pour la première fois en public. Quelques années plus tard, il donne son premier concert professionnel à Madrid, où il joue des transcriptions pour guitare de Francisco Tárrega et quelques œuvres de Jean-Sébastien Bach qu'il a lui-même transcrites et arrangées. Découragé par sa famille, Segovia a toujours persévéré dans l'étude de la guitare. La technique de Segovia diffère de ses contemporains. Il gratte les cordes en combinant les ongles et la pulpe des doigts, ce qui donne un son plus puissant et une plus grande gamme de timbres. Nous allons tout de suite écouter Andrés Segovia avec 3 titres. La fugue en sol mineur BWV 1000 de Jean-Sébastien Bach, ensuite Recuerdos de la Alhambra et Capricho Arabe de Francisco Tárrega.

C'était Andrés Segovia pour la musique dans l'âme sur RCF Liège. Andrés Segovia a contribué, en collaboration avec un travail de luthier, à concevoir ce qui est maintenant connu comme la guitare classique avec le meilleur bois et les meilleures cordes. En 1928, Andrés Segovia entame une tournée aux États-Unis. Le compositeur brésilien Heitor Villa-Lobos lui dédie ses 12 études et lui compose un concerto pour guitare. Segovia continue à transcrire de nombreuses pièces classiques. Le compositeur Alexandre Tansman lui dédiera une pièce, Joaquin Rodrigo également. Andrés Segovia a gagné le Grammy Award de la Best Classical Performance. Andrés Segovia est décédé à Madrid en 1987. Et nous allons terminer avec trois derniers titres de ce guitariste Andrés Segovia, Pasacay en sol mineur, Sarabande de Händel et Asturias d'Isaac Albéniz. 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Bonne écoute, portez-vous bien et à très bientôt.

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1: Vladimir Poutine s'est rendu dans les îles Kouriles en Extrême-Orient. Cette première visite du président russe suscite une vive protestation du Japon qui revendique également cet archipel. Le Danube frappé de plein fouet par la sécheresse et les populations riveraines en payent le prix. La seule centrale nucléaire roumaine est contrainte de fermer. La jeunesse africaine chargée de contribuer au maintien de la paix et à la prévention des conflits. C'est l'un des axes bilan des 3 jours de dialogue continental qui se sont tenus au Burundi. Nous irons à Bujumbura. Meta devant les tribunaux, la maison mère de Facebook et Instagram est accusée de rendre ses applications addictives pour les plus jeunes. Nous nous pencherons sur ce procès hors norme.
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1: Bonjour. La première visite du président russe dans les îles Kouriles a provoqué une tempête diplomatique avec le Japon. Tokyo a vivement critiqué la présence de Vladimir Poutine dans un archipel dont il revendique la souveraineté. Ce différend entre la Russie et le Japon les a empêchés de signer un traité de paix au terme de la Deuxième Guerre mondiale. Correspondance à Moscou de Jean-Didier Revoin.
3: Quel beau pays vous avez ici, c'est comme une station balnéaire, a déclaré Vladimir Poutine aux habitants de l'île d'Itourou, dont le climat est réputé très rigoureux. Cette première visite de Vladimir Poutine dans l'archipel des îles Kouriles, depuis qu'il est au pouvoir, avait pour but d'inspecter le navire amiral de la flotte russe du Pacifique au lendemain d'une visite du président russe sur l'île de Sakhalin. Mais elle a provoqué la colère des autorités japonaises. Tokyo considère en effet que les îles Kouriles, appelées territoire du Nord par les Japonais, sont occupées par l'Union soviétique et par conséquent la Russie depuis 1945. Nous protestons vigoureusement, cette visite heurte les sentiments du peuple japonais, elle est absolument inacceptable, a notamment déclaré Sanae Takaichi. Le premier ministre japonais a ajouté que cette visite avait encore exacerbé le ressentiment de l'opinion publique japonaise à l'égard de la Russie et rendu plus difficile l'amélioration des relations entre les deux pays. Compte tenu du différend territorial qui oppose Moscou à Tokyo depuis 1945, les deux pays ne sont toujours pas parvenus à signer un traité de paix qui met un terme à la Deuxième Guerre mondiale. Jean-Didier Revoin, Moscou pour Radio Vatican.
1: Le Japon a convoqué l'ambassadeur de Russie à Tokyo pour protester fermement contre la visite. Les eaux du Pacifique également sujet de préoccupation de l'Église. Les évêques catholiques de la région s'inquiètent des effets irréversibles de l'exploitation des fonds marins. Ces abysses qui regorgent de minerais et de minéraux rares fortement convoités. Dans une déclaration pastorale publiée en début de semaine, la Conférence épiscopale du Pacifique appelle à la prudence. Elle réclame des preuves convaincantes démontrant que cette activité peut être menée sans causer de dommages graves ou irréversibles, écrivent-ils. Plus de détails à retrouver sur notre site internet vaticannews.va. La modification du climat par les activités humaines a déjà des répercussions sur certains autres milieux marins et fluviaux. Le Danube notamment, qui fait face à une sécheresse exceptionnelle. Les pays riverains sont contraints de prendre des mesures inédites et non conventionnelles, notamment pour préserver la production d'énergie nucléaire. Simon Rico.
4: La Roumanie a tout tenté, même une explosion contrôlée pour relever le niveau du Danube dans l'un de ses bras, mais rien n'y a fait. Sa seule centrale nucléaire, à Tchernavoda, qui fournit 20% de l'électricité nationale, a fini par fermer pour des raisons de sécurité, faute d'eau pour refroidir ses installations. Si la Bulgarie voisine maintient l'activité de sa seule centrale de Kozlodoï, en amont, la situation est tout aussi critique sur le grand fleuve. Alors que les semaines passent sans qu'aucune goutte ne tombe et que les chaleurs sont harassantes, le premier ministre hongrois Péter Madjar vient d'annoncer la construction d'un barrage immergé dans le lit du Danube pour permettre de relancer la production nucléaire quasi à l'arrêt. Une mesure vitale pour soutenir l'économie nationale, a-t-il expliqué, l'air grave en s'adressant à la nation. Le temps du chantier, qui aura lieu 24 heures sur 24 avec intervention de l'armée, deux barges vont être coulées avec l'espoir de faire légèrement remonter le niveau du fleuve. Faute d'avoir anticipé cette catastrophe écologique redoutée depuis le printemps, les autorités des pays riverains du Danube sont contraintes d'expérimenter au jour le jour sans garantie de succès. Simon Rico, Belgrade, pour Radio Vatican.
1: Le siège des colons sur les villages en Cisjordanie dénoncé par l'ambassadeur états-unien en Israël. Un acte de terreur, selon ses mots. Depuis dimanche, quelques dizaines de colons bloquent l'accès à des maisons palestiniennes dans le village de Kousra, près de Naplouse. L'une d'elles appartient à un Palestinien également détenteur de la citoyenneté états-unienne. Les habitants affirment être coupés de tout approvisionnement en nourriture et autres services essentiels. La capitale soudanaise, Khartoum, à nouveau ciblée par des frappes de drones pour le deuxième jour consécutif. Kharkiv. Ces attaques ont été menées par les paramilitaires. Hier, les FSR ont visé 5 villes contrôlées par l'armée, distantes de plusieurs centaines de kilomètres. Des conflits à différentes échelles que le continent africain voudrait endiguer, et pour cela, il met à contribution sa jeunesse. Pendant 3 jours, s'est tenu un dialogue continental à Bujumbura, la capitale économique burundaise, sur la jeunesse africaine, la paix et la sécurité. À l'issue de cette 5e édition, le président du Conseil national des jeunes a incité ces derniers à contribuer au maintien de la paix et à la prévention des conflits. Il invite les jeunes à promouvoir une culture de tolérance, à éviter tout discours de haine et à utiliser de manière responsable les réseaux sociaux.
5: Dans sa déclaration, Thierry Ingabire, le président du Conseil national des jeunes, a indiqué que la paix est une responsabilité partagée et une condition essentielle du développement durable. Nous prenons l'engagement solennel de contribuer à la prévention des conflits, dit-il, à la promotion du vivre ensemble et au renforcement de l'unité nationale. Les jeunes s'engagent en outre à être des acteurs de dialogue, de cohésion sociale et de réconciliation dans les communautés. Le président burundais, qui est en même temps président en exercice de l'Union africaine, a indiqué qu'une paix durable en Afrique et au Burundi ne peut être instaurée sans une gestion responsable et équitable des ressources, en particulier de l'eau. Selon lui, les jeunes et les femmes ont le devoir de les prévenir là où les États sont encore stables et les arrêter là où ces conflits sévissent. Évariste Ndayishimiye précise que partout où il y a des conflits, les instigateurs sont des personnes âgées, tandis que les jeunes sont de véritables acteurs de conflits armés sur le terrain. Une fois que ceux-ci se désengagent des front, obligatoirement, les conflits armés prennent fin. Léon Sebitario, Bujumbura, Radio Vatican.
1: Jour d'élection en Zambie, le scrutin oppose le président à 13 autres candidats, dont Brian Mudubile, perçu comme le rival le plus sérieux. L'ancien ministre est à la tête d'une coalition de partis d'opposition. Il se présente en défenseur des 70% d'habitants vivant avec moins de 3 euros par jour. En Colombie, 4 jours après le tremblement de terre, les opérations de recherche des survivants se poursuivent. Une lutte contre la montre. Le bilan est à présent de 265 morts et des centaines de disparus. Avec un épicentre situé dans le département pauvre de Choco, sur la côte pacifique, ce séisme est le plus meurtrier du siècle pour le pays. Au Venezuela, pouvoir et opposition ont clôturé leur premier cycle de dialogue. Une rencontre voulue par Washington 7 mois après la capture du président Nicolas Maduro par l'armée états-unienne. Un dialogue en vue d'une possible transition politique. Les deux parties ont annoncé des points d'accord sur l'amorce d'une réforme judiciaire, ainsi que la récupération de fonds gelés au Royaume-Uni en raison de sanctions contre le pays sous la présidence Maduro. Meta, la maison mère de Facebook et Instagram, de retour devant la justice américaine. Le choix des jurés a été fait hier au tribunal fédéral d'Oakland. Une trentaine d'États accusent l'entreprise d'avoir délibérément rendu ses applications addictives pour les plus jeunes. C'est la 3e procédure en ce sens depuis le début de l'année. Les explications depuis New York de Gwendal Lavina.
6: Les algorithmes de Facebook et Instagram ont-ils incité les jeunes utilisateurs à passer plus de temps devant leur smartphone? C'est ce qu'affirment 4 procureurs généraux au nom d'une trentaine d'États américains dans des poursuites débutées en 2023 et qui sont à l'origine de ce procès hors norme. Ce n'est pas le contenu des plateformes qui est concerné, mais bien leurs fonctionnalités, comme les notifications nocturnes, les likes et autres fils infinis. Selon les plaignants, elles violeraient les lois de protection des consommateurs ainsi qu'une loi fédérale sur les données des enfants. Les États réclament que l'entreprise modifie son fonctionnement lorsqu'elle sait que son utilisateur est mineur et soit condamné à une amende de 1400 milliards de dollars, soit quasiment la capitalisation boursière de Meta. De son côté, l'entreprise conteste ces accusations et rappelle que l'usage excessif des réseaux sociaux n'est pas une addiction médicalement reconnue. Meta a déjà été condamné dans 2 affaires cette année, respectivement à 6 millions de dollars à Los Angeles et près d'1 milliard de dollars au Nouveau-Mexique. Elle a fait appel. Gwendal Lavina, New York, Radio Vatican.
1: Enfin, chers auditeurs, avant de clôturer notre journal, ce petit rappel vous concernant. Nous aimerions savoir qui vous êtes et ce que vous pensez de vos journaux de Radio Vatican. Nous attendons vos retours par mail à l'adresse français@vaticannews.va ou bien par message sur notre page Instagram vaticannews-fr. Merci d'avance. Et c'est la fin de notre journal. Merci pour votre fidélité. Prochain rendez-vous avec l'actualité en français demain matin, 8h30, heure de Rome. D'ici là, retrouvez toutes nos actualités sur notre site vaticannews.va. Bonne journée.
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à toutes et à tous, c'est Oli sur RCF, bienvenue dans Du Sucre dans votre été. C'est une coproduction RCF Bruxelles, RCF Liège et RCF Sud-Belgique. Et je suis ravi de vous retrouver pour ces deux dernières semaines de notre émission 100% sucre et 100% soleil. Et puis aujourd'hui dans Du Sucre dans votre été, on va parler musique avec un tout jeune groupe qui nous vient de la région de Chastre-Louvain-la-Neuve. Il s'appelle Hugo, Chloé, Nathan et Maxime. Ce quatuor de punk, grunge, rock alternatif 100% belge s'appelle Chicken Ate Frogs. Ils viennent tout juste de sortir il y a un bon mois leur premier EP, Story TBC. Tout a commencé avec ce premier single, ça s'appelle See You. On les écoute et puis on les accueille ensuite.

0: Un véritable voyage dans le temps et dans l'espace au son des décibels de Chickenhead Frogs, un tout jeune groupe du Brabant qui revisite à sa manière les fondamentaux du punk, du grunge ou encore du rock alternatif en général. Une énergie directement communicative et puis des guitares tonitruantes qui font du bien. C'est tout cela, la formule magique de Chickenhead Frogs. Et puis on a de la chance parce qu'aujourd'hui, on est avec le groupe tout entier. Donc ils sont tous les quatre là dans les studios. Ils vont même nous faire le plaisir de jouer en live tout à l'heure, mais en attendant, on fait connaissance avec. On les accueille, donc Hugo, Chloé, Nathan et Maxime. Bonjour à tous les quatre.
1: Bonjour.
0: Voilà, je monte un peu les micros parce que, bon, pour ainsi dire, on n'a que trois micros invités et vous êtes quatre, donc il faut se partager un petit peu l'espace. Et puis, on va peut-être commencer simplement par le début. C'est quoi vos parcours musicaux respectifs et peut-être tout simplement qui vous a transmis le feu sacré de la musique?
2: Moi, je suis la sœur de Nathan qui est au chant.

0: a commencé aux classes du rock, c'est ça?
1: Ouais, c'est exactement.
0: À la neuve.
2: Exactement.
0: Ouais. Et pour les autres, alors, le feu sacré de la musique, il vient d'où?
3: Moi, j'avais commencé les cours de chant aux classes du rock.
0: Ouais.
3: Je suis le frère de Chloé, c'est Nathan.
0: Ouais.
3: Et on m'avait dit que je chantais terriblement mal. C'est pour ça que j'avais commencé les cours de chant.
0: Alors tu l'as pris comme un défi?
3: Un petit peu. Ouais. Je l'ai pris très personnellement au début. J'étais là, oh là là, c'est quoi ces gens méchants? Et du coup, de là, il y avait des band coaching, des groupes où on... Enfin, pas... C'est comme ça qu'on a commencé le groupe.
0: Ouais.
3: C'est avec les band coaching, tous ensemble. Mais Hugo était aussi au classe du rock. Et avant qu'on soit au band coaching, on avait déjà joué ensemble aussi.
0: Mmh.
3: Donc moi c'est juste parce qu'on me disait que je chantais mal que j'ai commencé les cours de chant. Voilà.
0: Piqué au vif.
2: Exactement.
0: Et toi Hugo, alors du coup, comment est-ce que tu arrives aux classes du rock? Est-ce que dans ta famille, il y a quelqu'un qui t'a transmis justement le feu de la musique? Comment tout ça s'arrive
4: en fait,
0: dans ta vie quoi?
4: C'est d'abord à 6 ans, j'ai commencé à dire à mes parents, j'ai envie de faire de la guitare.
0: Ouais.
4: Du coup, ils sont d'abord dit, ouais, c'est une petite crise passagère comme ça et tout. Mais 2 ans après, j'étais toujours à dire, ouais, je veux faire de la guitare. Du coup, à mes 8 ans, ils m'ont inscrit à des cours.
0: Ouais.
4: De guitare classique à Mont-Saint-Guibert, des cours privés et tout, et c'était très chouette. J'ai eu plusieurs profs différents. Mais juste à un moment, il y a un prof qui ne pouvait plus donner cours et il n'y avait pas de remplaçant. Et c'est là que j'ai entendu parler des classes du rock. Et donc, je suis allé là-bas pour faire de la guitare électrique et tout ça. C'est là que j'ai rencontré Nathan et Chloé.
0: Mm-hmm.
4: Et Maxime, avec Maxime, on est potes depuis la primaire. Enfin, bref, voilà, c'est...
0: Ouais.
4: Donc, on se connaît bien.
0: C'était une évidence qu'il allait rejoindre l'aventure. Maxime, toi, batterie?
1: Moi, batterie, depuis que j'ai 9-10 ans, j'ai commencé tout ça juste par envie. J'avais découvert cet instrument en écoutant du Phil Collins, notamment.
0: Ok, ouais, bonne référence.
1: Oui, très bonne. Et puis, j'ai commencé à jouer à prendre des cours privés. Et puis... comme Hugo, c'est la même histoire. Le prof ne savait plus donner cours et je me suis retrouvé aux classes du rock.
0: Mm-hmm.
1: Sauf que je ne les ai pas rencontrés là. On s'est rencontrés, enfin, Nathan et Chloé, je les ai rencontrés après au lycée Martin V.
0: Okay.
1: Grâce aux concerts, on avait des concerts et des cabarets organisés par l'école et on a joué un groupe ensemble grâce à Hugo qui m'a présenté à Nathan et Chloé. Et puis on s'est bien entendu et ça a continué.
0: Et voilà, et ça continue jusqu'à maintenant où il y a un premier bébé qui est sorti, un premier EP. On va en reparler évidemment un peu plus loin, mais avant ça, est-ce que l'un et l'autre, vous avez eu, vous avez toujours ce qu'on appelle un album révélation qui vous a donné envie de faire de la musique?
3: Ouais, moi oui. Quand
0: j'imagine qu'il y en a plein, mais bon.
3: Ouais, moi quand j'étais petit, c'était vraiment Nevermind de Nirvana.
0: Nirvana, ouais.
3: J'ai écouté en boucle, je crois que Chloé n'en pouvait plus. Vraiment, Foo Fighters aussi. Foo Fighters, j'ai écouté toute la discographie, je sais pas combien de fois. Puis j'ai eu Linkin Park, au fait, tous les grands groupes, mais ça s'est enchaîné. Genre, j'avais des phases, mais j'ai commencé par une grosse phase Nirvana.
0: Mm-hmm.
3: Et puis Foo Fighters et puis Linkin Park, quoi. Mais c'est Nevermind, l'album qui m'a fait vouloir faire de la guitare.
0: Alors c'est marrant parce que ça saute un peu, c'est comme si ça sautait une génération. Moi, c'est quand même très 90s, hein, tout ça, c'est... On va dire que c'est plutôt la musique de vos parents.
3: Exactement.
0: Ouais.
3: Mais c'est papa. C'est vraiment papa qui nous a introduit à tout ça. Je me rappelle que dans la voiture, il mettait du Machine Head et maman l'engueulait. Fais pas écouter ça à des enfants de 6 ans. Mais c'était génial. Mais c'est aussi comme ça que j'ai commencé vraiment à aimer.
0: Mm-hmm. Est-ce qu'il y a eu sinon, pour l'un ou pour l'autre, on va dire un concert coup de poing, en fait un concert que vous avez été voir et qui vous a donné envie de faire de la scène en disant moi je veux être à leur place, je veux être là, sur les planches?
4: Moi, perso,
0: ouais.
4: C'est en allant voir Chaka Punk au Solidarité, mais j'étais avec Nathan et Chloé.
0: Donc ça c'était il y a 2 ans je pense, ou l'année dernière.
3: Bah,
0: c'est l'année dernière je pense.
4: Ah ouais,
0: ouais, ouais.
4: Je pense que c'était... Ah ouais, peut-être.
0: Ouais.
4: En fait, c'est vraiment ça qui m'a donné envie de faire des concerts genre qui sont très visuels.
0: Oui.
4: Donc plus tard, franchement, ce sera un truc que j'aimerais bien faire. Enfin, c'est sur scène, ils sont incroyables. Donc ça me donne envie d'être comme eux sur scène, quoi.
0: Ça, en plus, il y a une place à prendre puisque ils arrêtent de la scène.
4: Oui, voilà. Complètement.
0: Ça tombe bien. La genèse de Chicken and Frogs. Alors comment le groupe s'est petit à petit, pièce par pièce, mis en place?
3: Ok.
5: Ouais. Donc les cours qu'on prenait aux classes du rock, qui est un organisme qui donne des cours de musique, de guitare, piano, enfin plusieurs styles, Et le principe, c'est que on joue tous ensemble, on apprend chacun de notre côté.

0: Notre instrument, puis on joue tous ensemble avec d'autres gens qui font d'autres instruments. Je ne sais pas si c'est très clair.
1: Oui, c'est des, mais voilà. Ouais, des cours d'ensemble. Oui,
0: c'est ça, un cours d'ensemble. Et puis, ils ont introduit une nouvelle formule. La formule existait déjà avant, mais ils l'ont remise en place, et c'est des cours de groupe. Et alors, c'est là que Nathan, moi et Hugo, on a formé un groupe avec une autre batteuse de base, mais qui avait... Tiffen, mais qui a malheureusement arrêté à cause de ses études. Puis après, on a proposé à Maxime, mais c'était plus du tout dans le cadre des classes du rock. On a arrêté. Donc voilà, Maxime est arrivé cette année et on a continué.
2: Il y a un an, cette année.
0: Début de l'année.
3: Début de l'année.
1: Ouais. Et donc évidemment, changement de musicien, changement de nom, ou bien c'était déjà Chicken Eyed Frogs.
3: C'était déjà Chicken Eyed Frogs.
4: Exactement. Mais on s'est aussi connus grâce à l'école. C'est pas uniquement. C'est même. En fait, on avait déjà fait des cours d'ensemble avec Hugo.
1: Oui.
4: Mais avant de se mettre en band coaching, en fait, on avait déjà fait une chanson ou l'autre à l'école et avec Maxime déjà à ce moment-là. Et le band coaching, on a arrêté pour se consacrer plus au studio aussi et pouvoir sortir l'EP après.
1: Oui, parce que ça, évidemment, c'est presque deux disciplines différentes entre la scène et le studio. Deux métiers différents qu'il faut apprendre. On va évidemment en parler dans un petit instant à ce niveau-là. Mais comment est-ce que vous définiriez l'ADN de Chicken Head Frog? C'est quoi? C'est quoi le dénominateur commun de cette musique qui vous rassemble?
4: Rock and roll.
1: On va dire la musique qui vous met tous d'accord, quoi.
4: Je crois que c'est le rock.
3: Ouais. Le rock, ouais.
1: Ouais.
4: Bah, Hugo, toi, t'as plus des artistes comme Eric Clapton et tout que t'écoutes aussi, qui sont un petit peu moins dans ce qu'on fait.
3: Ouais,
4: mais c'est,
3: ouais.
4: La grosse base, c'est le rock. Parce que moi, je vais écouter des trucs genre Slipknot, ouais. Tout ça, mais ça, on fait pas non plus. Donc, c'est vraiment le rock de manière générale.
3: Oui. Et moi de tout, littéralement.
0: Ouais, c'est ça.
3: Voilà.
0: Le rock sans hésiter.
1: Oui, le rock, évidemment, le rock qui, on va dire, il y a quelques années, était plus trop à la page, mais c'est en train de revenir. Est-ce que vous sentez qu'il y a une espèce de revival de la musique avec, on va dire, des vrais instruments, avec du bon son, des amplis à lampe, des choses comme ça?
0: Je dirais, carrément.
3: Ouais.
0: Surtout, justement, à l'école, dans nos groupes d'amis, on a beaucoup d'amis qui jouaient avec nous sur scène lors des cabarets et des concerts et qui sont aussi à fond là-dedans, quoi.
4: Et même sur les réseaux sociaux, maintenant, on en voit plein. Hein, tous des groupes qui commencent dans le rock, quoi.
3: Ouais, et puis les festivals deviennent de plus en plus à la mode, les festivals de rock, donc ça, c'est cool.
4: Werther, le Grass Pop, tout ça, ça grandit à fond.
3: Ouais.
1: Oui, ça, c'est évidemment, c'est des institutions, hein, c'est des festivals qui existent depuis, je sais pas, peut-être 40 ans, quoi. Je pense que Werther, c'est 40 ans, carrément. Donc, évidemment, on l'a dit, hein, c'est une musique qui plonge pas mal dans le rock alternatif, le grunge, les années 90, tout ça. Est-ce que pour vous, il y a vraiment un revival de cette musique et un retour en grâce des guitares qui se faisait un petit peu plus timide dans les arrangements sur ces dernières années?
4: Des grosses guitares rock, oui, mais des guitares, globalement, je crois qu'il y en a, toujours dans tous les styles.
1: Ouais.
4: Mais des guitares avec plein de distos comme ça, oui. Mais vraiment, dans la pop, il y a plein de petites guitares qui sont... Des guitares, il y en a toujours, je crois.
1: Mmh. Ouais. Alors, j'imagine que le groupe commence, doit faire son répertoire. Donc là, évidemment, il y a un EP, il y a des chansons, il y a des titres que vous avez écrits. Au départ, il y a des covers. Comment est-ce qu'on débute?
4: Absolument. Au début, c'était que des covers. Et puis, c'est moi qui suis arrivé avec See You.
5: Nathan, premier
4: groupe. Je suis arrivé, j'ai fait...
1: Premier single, donc.
4: Ouais, exactement. On s'est dit, il faut faire des compos. Enfin, avant ça, on avait une autre chanson qui s'appelait Midnight Scream. Mais on l'a supprimé parce que c'est moi qui en... J'étais non, ça va pas, c'est nul et tout. Et c'est avec ça qu'on s'est dit, go passer sur des covers. Et le but, c'est d'aller uniquement vers ça.
1: Ouais.
4: Ici, on a que 6 chansons, du coup, à proposer en live, que les gens connaissent. Donc, on essaye de mettre des covers aussi. Mais petit à petit, le but, c'est de remplacer toutes les covers.
1: J'imagine qu'il y a un effet de balance qui doit se faire entre les covers, les compos, et petit à petit, laisser tomber les covers pour alourdir le set avec les compos, quoi. Enfin, allonger le set.
4: C'est totalement le but.
3: Ouais.
1: Alors, évidemment, il y a, Il y a un EP, il y a eu un premier single, il y a un second single, il y a un EP aussi qui est disponible. Je propose d'écouter, de faire une pause musicale maintenant, d'écouter le deuxième single, faisons c'est This Is Loco.
4: Exactement.
1: Et puis vous me faites une petite surprise de jouer en live, comme ça vous avez le temps de vous installer, le temps du morceau.
3: Ça roule, nickel.
4: Génial, on fait comme merci.
1: Ça. Allez, c'est parti.

0: Chicken Head Frogs, leur premier single en acoustique et en live dans nos studios. Merci à tous les quatre. On est toujours évidemment en compagnie du groupe pour nous parler. Enfin, dans cette deuxième partie, on va aborder évidemment l'EP qui vient de sortir, Story TBC. Mais avant ça, j'avais quand même une petite question. Vous pouvez ranger tranquillement les guitares, ça, l'exercice, ça, c'est fait. J'avais une petite question quand même. Chicken Head Frogs, c'est quoi l'histoire, la petite histoire derrière le nom du groupe?
1: Là, okay. C'est Nathan.
2: Ok. En gros, on s'était dit qu'il fallait trouver un nom absolument.
0: Ouais.
2: Ouais, ça a pris beaucoup de temps. Pour lancer les réseaux sociaux, il fallait un nom.
0: Ouais.
2: La page, je sais pas comment on dit, le site, bref. Et on s'est posé un jour dans mon fauteuil et on avait pensé à plein de trucs, genre nameless, des trucs comme ça, tellement on était désespérés. Et puis on s'est dit, il faut penser à une anecdote qu'on a tous ensemble. À l'époque, c'était avec Tiffen, la batteuse.
0: Ouais.
2: Et on réfléchissait et tout. Et moi, je sais pas pourquoi, mais genre un an avant, quelque chose comme ça, il y avait une de mes poules qui avait mangé une grenouille. Et moi, je pensais à ça, j'étais là. Ça n'a rien à voir avec le groupe. C'est nul, pourquoi je pense à ça? Pourquoi j'ai pas d'anecdotes qui viennent? Et après, je me suis dit, mais Chicken Eat Frogs, au fait. Et puis, je sors ça, et vous m'avez tous regardé, genre, what? c'est quoi ça? Et puis, c'est Tiffen qui avait dit, en vrai, c'est pas mal, hein? Et puis, du coup, on est parti sur Chicken Eat Frogs. Et je me rappelle aussi que je t'ai
0: signé. Merci Tiffen.
2: Ouais, merci Tiffen. Merci Tiffen, absolument. Qui a accepté cette idée bizarre pour tout le monde. Même pour moi, c'était bizarre quand j'ai dit. Et puis, je me rappelle, je dessinais sur un morceau de carton, genre décaf. Ouais. Et le lendemain, il y a Tiffen. Encore Tiffen. C'est génial, elle nous a beaucoup aidés. qui m'envoie un message, genre, t'es chaud, m'envoyer les dessins sur les cartons que tu as fait hier. Et c'est comme ça qu'elle a fait le logo.
0: Ok, ouais.
2: Enfin, c'est sa mère qui a fait le logo, je crois.
1: On s'était dit qu'on allait changer, mm-hmm. qu'on allait changer plus tard, et puis au final, bah.
3: On l'a gardé.
1: On l'a gardé.
3: Drôle.
1: Ouais, c'est
0: finalement,
1: ça.
0: On s'y attache.
2: Avant de sortir l'EP, justement, on s'est dit, on peut pas être Chicken Head Frogs et faire des trucs sérieux sur Spotify. Il y a rien qui va. Et pourtant, au final.
0: Et pourtant, le premier EP est là. Ça a été quoi le petit coup de pouce du destin pour le réaliser, la bonne rencontre, voilà, ça s'est passé comment?
2: C'est John, hein?
3: Ah oui,
2: John.
3: Nathan.
2: John, c'était un prof aux classes du rock.
0: Oui, mais on le connaît bien parce que John, il est déjà venu plusieurs fois ici avec Miles Jones.
2: Oui,
0: pas présenté
2: Miles
0: son...
2: Miles Jones, exactement.
0: Ouais, exact.
2: Et du coup, il a son petit studio et il nous a dit, bah, venez.
0: Ouais. On le salue au passage. Hein.
3: Voilà, ouais, exactement. Ouais.
2: Salutations à John et merci beaucoup pour tout ce qu'il a fait.
3: C'est grâce à lui, cet EP.
2: Absolument. Et, ouais. Et du coup, on a été enregistré dans son studio. C'est lui qui nous a dit... au fait, au Ben Coaching, il était prof.
0: Oui.
2: Et mm-hmm. quand on est arrivé avec CU au Ben Coaching, au Classe du Rock, il a fait... je crois que c'est lui ou c'est nous? Non, c'est nous qui avons dit, est-ce qu'il y aurait moyen de venir l'enregistrer mm-hmm. ou quelque chose comme ça? Et il a fait, ouais, avec grand plaisir. Et sur CU, on a passé énormément de temps.
3: Beaucoup trop de temps.
2: Mais chez lui, et il était toujours là avec le sourire. Vraiment, à chaque fois qu'il ouvrait la porte, il souriait. Alors que c'était la 15e fois qu'on venait, quoi, pour la même chanson. Et j'étais là, waouh. Mais c'est trop chouette. C'est vraiment John qui nous a...
1: Il a fait tout le pays. Il a fait vraiment les 5 chansons, on les a enregistrées entièrement.
2: Non, pas entièrement.
1: Sauf la... non. entièrement au niveau de la voix et de la finalité. Les guitares, on les a fait chez nous, sauf pour Siou. Et sinon, les 4 autres, on a fait la grande partie quand même des chansons chez lui, quoi.
0: Ouais. Ouais. Donc du coup, 5 titres, 6 titres, ça donne un EP qui s'appelle Story TBC. Mais TBC, c'est quoi Story TBC?
2: TBC, ça veut dire To Be Continued.
0: Okay,
2: avec ce très bel accent français.
3: Ouais. D'accord. L'histoire
2: continue. C'est pour dire c'est le début et il y a d'autres choses qui vont suivre.
0: Ouais.
2: Tout aussi chouette.
0: Plus original que de dire In the Beginning. Ou ce genre de truc.
2: Okay. Et c'est aussi un truc qu'il y a beaucoup en festival.
0: Okay.
2: Sur les affiches des festivals, mm-hmm. quand il manque des noms, ils mettent souvent TBC ou TBA, To Be Announce,
3: ouais.
2: Annonced. Avec ce bel accent. J'aime beaucoup faire ça. Et voilà, ça vient de là aussi, l'idée de se dire, OK, on va mettre ça.
0: Mm-hmm. Alors, est-ce que derrière, j'imagine, surtout pour des fans de musique, on va dire, vintage, hein, en le disant comme ça, les années 90, est-ce qu'il y a une envie derrière de créer un long player, donc un album? Est-ce que c'est pour vous, c'est le Saint Graal, justement? Est-ce que ça a du sens de faire un album à notre époque?
2: À notre époque, je crois pas. Okay. Mais je crois que c'est quand même le Saint Graal pour nous.
3: Oui, c'est quand même un bel objectif.
2: Je crois pas qu'il y ait beaucoup de sens à faire un album. Parce que surtout les singles, c'est ça qu'on se disait aussi. Hein. Moi, quand je regardais, j'étais là. Et c'est marrant parce que quand on sort les singles, ça prend directement des streams sur Spotify. Ouais, ouais. Et tout
4: alors
2: ça.
4: Qu'un EP.
2: Un EP, il prend son temps, quoi. Il prend beaucoup de temps. Après, c'est pas grave. Hein. Nous,
4: moi,
2: ça m'a fortement amusé de faire un EP.
0: Ouais.
2: Mais je crois pas que ça ait beaucoup de sens de faire un album actuellement. Mmh. Après, moi j'ai quand même envie de le faire.
4: Ah oui, on a tous envie de le faire. Ouais.
1: Et on va peut-être plus continuer pour le moment à sortir des singles et l'album va arriver.
0: Ouais, dès qu'il y a assez de matière.
1: Clairement, va arriver un moment. Mais voilà.
0: Donc ça reste le quand même un peu le Saint Graal.
4: Ah oui. Alors,
0: Chicken Head Frogs sur scène, à quoi est-ce qu'on peut s'attendre? C'est quoi la ligne de conduite quand vous faites du live, des concerts?
5: Ça bouge beaucoup.
0: Ouais.
4: Ah oui.
5: C'est très rock and roll et beaucoup de débilité, beaucoup d'amusement. Enfin, vraiment, c'est bon enfant en tout cas. C'est très chouette.
2: Ouais.
5: Ouais. Voilà.
2: Ouais, mais c'est sûr, un public de fous parce que ça, on a toujours des potes qui nous suivent et ils sont encore plus fous que nous.
4: Ouais.
2: Et donc,
4: ça,
2: c'est vraiment génial d'avoir un public comme ça et
1: beaucoup
2: un partage.
1: Beaucoup
2: beaucoup de partage avec le public et le groupe. Et de l'énergie.
5: Et nos familles, parce que nos parents nous aident aussi beaucoup pour tout ça. Et on les remercie encore, hein, mais vraiment incroyable.
1: Ouais, ils nous soutiennent à fond dans nos projets.
4: Ouais, ça c'est clair. Cool. Ouais, c'est super.
2: Donc, ouais, ambiance famille, rock and roll, ça saute, ça bouge, c'est cool.
0: Trop bien. Peut-être dernière petite question, on va dire la petite cerise sur le gâteau. C'est pas toujours évident comme question. Est-ce que vous auriez un rêve ultime si vous aviez un rêve ultime, je ne sais pas, ça peut être une collaboration rêvée, un studio mythique, une scène mythique sur laquelle vous aimeriez vous produire, ce serait quoi?
4: Bonne question.
1: Je pense que on a peut-être tous des réponses différentes à cette question.
0: Le rêve est permis. Hein, donc,
1: rêve, grass pop,
4: oui.
1: Ou Airter.
4: Grass pop, Airter.
5: Grass pop.
1: Ouais, surtout grass pop. Moi plus grass pop, mais il faudrait que. Alors, on fasse un peu nos chansons plus, en mode plus métal.
0: Ouais.
1: Mais ouais, grass pop.
4: Le rêve.
1: Ça, c'est le rêve
4: ultime.
0: Eh bien, en tout cas, l'objectif est lancé. Hein. Voilà, grass pop.
4: Ouais.
0: Merci beaucoup, en tout cas, à tous les quatre. Et puis, plein de succès pour la suite. Et
4: merci à toi.
0: Vous revenez quand vous voulez, quand vous avez un nouvel EP, un album. Voilà, on est toujours là pour le présenter. Puis je propose qu'on continue en musique avec Ticket of Live.
4: Ouais.
0: Merci.
4: Merci.
2: Merci. Merci.

0: Allez, de retour dans du sucre dans votre été. On va parler tout à l'heure de sport en fin d'émission. Ce sera avec Marc Gérardi. Il nous parlera du championnat d'Europe de natation qui se déroule en ce moment. Hein. Ça a commencé le 31 juillet et ça se termine le 16 août pour la saison 2026, le championnat 2026 donc d'Europe. Mais avant cela, eh bien, je vous propose de faire le plein de bulles en compagnie des BD de Frédéric Ronce. Il va nous présenter Billy the Cat. C'est de Stéphane Coleman et Steven Desbert qui s'est sorti aux éditions du Puy.
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2: Il est décidément là où on n'attend pas Frédéric Ronce, puisque dans son pantillon personnel, eh bien, il n'y a pas que des ovnis dont il vous avait parlé, par exemple, comme la semaine dernière, une jeunesse soviétique. Il y a aussi la BD classique, la BD franco-belge, j'allais dire, le format, en tout cas le format gaufrier classique, et qui va de 7 à 77 ans, puisque c'est une BD tout public avec Billy the Cat, donc dans la peau d'un chat, signé Coleman et Desberg, publié chez Dupuis. C'est cette série, cette BD dont vous nous parlez aujourd'hui, Frédéric.
3: Alors oui, alors là, attention, pépite absolue, ouais. Dans l'histoire de la bande dessinée belge, et là on est dans du belgo-belge,
2: oui, belgo-belge.
3: Pour être très précis.
2: Exactement.
3: On est dans du belgo-liégeois. Coleman, pour moi, il a une place que Franck P. avait, notre très regretté Franck P. C'est quelqu'un qui est encore dans la lignée de l'âge d'or de la bande dessinée, de l'école de Dupuis. On voit vraiment le journal de Spirou, on voit les descendants de Franquin, et pas les copieurs, pas les plagieurs. Non, on voit les élèves qui ont utilisé ce talent immense pour répondre à une école, un académisme de ce qu'on pourrait appeler l'école de Marcinelle, tout simplement. Et Billy the Cat, c'est l'histoire d'un petit chat qui est en fait la réincarnation d'un petit garçon. Un petit garçon qui est, et c'est vrai que de nos jours, ce serait peut-être pas quelque chose de comment dire,
2: politiquement correct.
3: Politiquement
2: c'est
3: correct,
2: ça
3: oui, je cherchais mes mots, merci. Ouais. Parce que c'est un petit garçon qui est méchant, en fait. Faut pas croire que tous les gosses sont gentils. Il y a des gosses qui sont des sales gosses, disons-le tout net.
2: Et plus que des sales gosses, des méchants gosses.
3: Des méchants gosses, et c'est un gamin qui aime faire du tort aux autres. Et pas de chance pour lui, il lui arrive un accident. Et comme punition, il est réincarné en petit chat, donc un petit être extrêmement fragile, tout petit, qui doit survivre dans un environnement difficile. On est en plein hiver, dans une ville, on voit qu'on est à Liège, hein. Une ville escarpée.
2: Il marche dans la neige, là, sur la couverture.
3: Exactement, il fait froid, etc. Et donc, il a été celui qui dominait les autres à la cour de récré et qui se permettait de leur faire toutes sortes de sales tours et de leur faire mal. Et là, les rôles s'inversent.
2: La petite brute qui doit se défendre elle-même dans l'adversité de la vie, quoi.
3: Exactement, exactement. Et je dois dire que, à tout point de vue, on est dans quelque chose, pour ceux qui connaissent, c'est pour moi le fils spirituel de Machereau. Donc, pour ceux qui ont lu Sibylline, pour ceux qui connaissent cette très très grande bande dessinée des années 60 et 70, Billy the Cat, publié, si mes souvenirs sont bons, fin des années 80 ou début des années 90, plutôt début des années 90, c'est la queue de la comète, mais que c'est beau, que c'est vivant, que c'est pétillant, que c'est intelligent. Je pense que l'art de la bande dessinée, c'est un art populaire. Et quand on réussit à avoir cette lecture à deux niveaux, cette histoire passionnante et belle, édifiante pour les enfants, et quelque chose d'aussi touchant et émouvant pour les adultes, on touche vraiment au sublime.
2: Billy the Cat, donc dans la peau d'un chat, signé Coleman et Desberg, et c'est publié chez Dupuis, et on le trouve encore, hein, forcément. Peut-être pas forcément, mais en tout cas, ça va être l'occasion d'écumer les brocantes.
3: Oui,
2: hein,
3: il faut jeter un œil dans les librairies d'occasion. Je ne suis pas sûr que ce soit encore publié, effectivement.
2: Ouais, voilà. Mais regardez, mais franchement, la petite bouille de ce chat est absolument irrésistible. Voilà. Merci, Frédéric.
0: Merci Frédéric Ronce, merci Delphine Fraissinet pour cette chronique Billy the Cat. Et puis nous, on va changer de décor, hein. on va parler natation, on va parler sport, avec le championnat d'Europe qui se déroule en ce moment, hein. Ça a commencé déjà au début du mois, le 31 juillet, ça va se terminer dimanche le 16 août. Un championnat donc qui se déroule à Paris et à Saint-Denis. Il se divise en plusieurs disciplines, natation artistique, plongeon, nage en eau libre, ça se fait dans la Seine, plongeon de haut vol. Et toute cette semaine, eh bien, c'est la natation de course sportive. Pour nous en parler, Marc Gérardi.
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5: Présentation aujourd'hui des championnats d'Europe de natation à Paris. Depuis le 31 juillet dernier jusqu'au 16 août prochain, les regards des amateurs de sport aquatique sont tournés vers Paris. La capitale française accueille les championnats d'Europe de natation, l'un des grands rendez-vous sportifs de l'été. Durant plus de deux semaines, les meilleurs athlètes européens viennent se mesurer dans plusieurs disciplines. Bien sûr, il y a la natation en bassin, avec les traditionnelles courses de vitesse, de demi-fond, de fond et les très attendus relais. Mais le programme ne s'arrête pas là. Les plongeons, la natation artistique, les épreuves de haut vol, ainsi que la natation en eau libre feront également partie de la compétition. Ces championnats d'Europe représentent une étape importante dans le calendrier international. Pour beaucoup de nageurs, c'est l'occasion de décrocher un titre continental, de confirmer leur progression et d'envoyer un message fort à la concurrence en vue des prochaines grandes échéances mondiales. Le niveau s'annonce particulièrement élevé, les grandes nations européennes sont toutes présentes, la France, portée par son public, espère jouer les premiers rôles, l'Italie, la Grande-Bretagne, la Hongrie, les Pays-Bas, l'Allemagne ou encore l'Espagne arrivent elles aussi avec de solides ambitions et des effectifs capables de monter régulièrement sur les podiums. En natation, chaque détail compte. Quelques centièmes de seconde peuvent suffire à faire basculer une finale. Les départs, les virages, la qualité des coulées ou encore la gestion de l'effort sont déterminants pour départager des athlètes dont le niveau est souvent extrêmement proche. Les relais promettent, comme toujours, des courses spectaculaires. Ils offrent souvent leur lot de rebondissements avec des changements de leader jusqu'au dernier mètre et une dimension collective qui tranche avec les épreuves individuelles. Les concours de plongeon attirent eux aussi l'attention. Les athlètes doivent allier puissance, précision et maîtrise technique pour convaincre les juges. Chaque mouvement est analysé avec minutie et la moindre imperfection peut coûter plusieurs places au classement. La natation artistique propose, elle, un spectacle bien différent où la synchronisation, la créativité et la qualité des chorégraphies sont au cœur des performances. De leur côté, les spécialistes de l'eau libre doivent affronter des courses longues et tactiques où l'endurance, le placement et la gestion de l'effort font souvent la différence. La Belgique est également présente avec l'ambition de réaliser de belles performances. Les représentants belges tentent de confirmer leur progrès face à une concurrence particulièrement relevée et pourquoi pas de décrocher une place en finale ou une médaille. Pour Paris, l'organisation de ces championnats d'Europe constitue aussi une nouvelle occasion de démontrer son savoir-faire après avoir accueilli de grands événements sportifs ces dernières années. Les infrastructures sont prêtes à recevoir plusieurs milliers de spectateurs dans une ambiance particulièrement festive. Depuis le 31 juillet dernier donc et jusqu'au 16 août prochain, les championnats d'Europe de natation offrent donc un concentré du meilleur des sports aquatiques européens. Records, finales serrées, exploits individuels et émotions collectives doivent rythmer ces deux semaines de compétition. Autant d'occasions de voir les plus grands talents du continent repousser leurs limites et peut-être écrire une nouvelle page de l'histoire de la natation européenne.
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0: Du sucre dans votre été, c'est déjà terminé pour cette semaine. J'étais ravi de passer ce moment avec vous. On se retrouve évidemment la semaine prochaine. Et puis, la semaine prochaine, on parlera musique, on parlera art de rue, on parlera littérature, tout ça au travers de différents festivals que je vous présenterai. Puis, je vous rappelle, hein, nos invités du jour, c'était le groupe Chicken Head Frogs qui vient de sortir leur tout premier EP qui s'appelle Story TBC. Et puis, il y a un petit bonus. Je ne résiste pas à l'envie de vous passer un dernier titre qui ne figure pas sur cet EP. Il s'appelle Change, c'est une version acoustique d'un morceau qu'on retrouvera peut-être sur scène ou en tout cas sur un prochain EP. Chicken Head Frogs, c'était nos invités du jour. Et je vous souhaite déjà un excellent week-end et on se retrouve lundi pour la suite du sucre dans votre été. Bye bye.

0: 14h passées de quelques instants, un petit peu de culture sur RCF Liège. Nous partons à la découverte du plus vieux cinéma du monde, immortalisé sur un timbre-poste.
1: 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Les enveloppes et les timbres appartiennent au passé, soutiendront certains. Et pourtant, dans cette émission, nous allons allier deux monuments culturels d'importance mondiale, à savoir le cinéma et, justement, le timbre-poste. Ce vendredi 13 février dernier, je me trouvais à La Ciotat, ville nichée dans la plus belle baie du monde, ce n'est pas moi qui le dis, mais on n'est pas très loin de Marseille. D'abord, le cinéma, avec un lieu emblématique, l'Eden Palace. L'histoire débute en 1889, la même année que la Tour Eiffel, avec l'achat par le Marseillais Alfred Seguin d'un terrain afin d'y construire une salle de café-concert. Ulcéré de n'avoir pu obtenir de réservation au théâtre municipal, Alfred Seguin décide de construire son propre établissement. La Ciotat est alors une bourgade d'environ 12 000 habitants qui se passionnent pour les tournois de boules provençales. La pétanque sera inventée à La Ciotat quelques années plus tard. L'inauguration de l'Eden Concert se déroule le 15 juin 1889. Tout naturellement, l'Éden prend le nom d'Éden Théâtre, puisqu'en 1889, tout simplement, le cinéma n'existe pas. L'extraordinaire destinée de l'Éden commence à Paris. Le photographe lyonnais Antoine Lumière fait la connaissance du ciotadin Antoine Cellier, chef mécanicien des chantiers navals, qui lui vante l'exceptionnelle qualité de la lumière des paysages du golfe d'Amour, propice au talent de peintre de son nouvel ami. Et c'est l'amitié de ces deux hommes qui va faire de la salle de spectacle du boulevard de la Tasse le lieu de projection des premiers films Lumière. Durant l'été 1895, alors qu'il vient de déposer le brevet de l'invention du cinématographe, et de tourner à Lyon la sortie des usines Lumière, premier film de l'histoire du cinéma, Louis Lumière, le fils, profite de la villégiature familiale à La Ciotat pour tourner une dizaine de films qui font du petit port provençal le véritable berceau du cinéma. Le 21 septembre 1895, Antoine Lumière convie la bonne société ciotadine au Palais Lumière pour quelques expériences de cinématographe. Au cours de cette soirée, toutes de famille et en tenue journalière, 150 personnes assistent médusées à la projection d'une dizaine de films tournés par Louis à Lyon. Persuadé que l'invention de ses fils apportera gloire et fortune à la famille Lumière, Antoine organise à Paris, le 28 décembre 1895, dans le salon indien du Café de Paris, une nouvelle projection des films présentés à La Ciotat. 33 spectateurs payants, mais Méliès est dans la salle, et il tente en vain d'acheter le brevet à Antoine Lumière. C'est cette date qui est retenue par l'histoire comme première séance commerciale de cinéma. Dans les mois qui suivent, un double mouvement se produit. Les opérateurs Lumière parcourent le monde pour tourner des films avec leurs cinématographes, pendant que dans les grandes villes de France et d'Europe s'ouvrent des salles de cinéma. Et une industrie est née. Et l'Éden est aujourd'hui le plus vieux cinéma en activité au monde. Et avant de retrouver nos amis ciotadins, un peu de ragtime en hommage à tous ces pianistes qui enjolivèrent de leur talent les projections d'antan.

0: Et les timbres alors? J'entends déjà rouspéter nos amis philatélistes. Ça vient. Mais pour cela, je cède la parole à Michel Cornille, qui est le président de l'association qui entretient ce patrimoine capital, à savoir l'Eden Palace, ainsi qu'à Agnès Ricot, qui a porté le projet de ce fameux timbre-poste. Bien entendu, ces timbres sont vendus en France, mais je sais que vous serez nombreux dans les prochains mois à aller chercher le soleil au pays des cigales. Alors, faites un crochet par la Ciotat, au pays béni des Calanques. Et si vous désirez en savoir plus sur le cinéma ou le fameux timbre-poste, envoyez un mail à contact@edencinemalaciotat.com. Vous serez, tout comme moi, bien reçu. La Ciotat ne serait pas la Ciotat sans le cinéma Eden, un monument dans l'art cinématographique, Monsieur Cornille.
1: Un monument
0: du patrimoine, oui,
1: un
0: voilà.
1: Monument du patrimoine.
0: Le mot est lancé.
1: Du patrimoine ciotadin qui est riche. Moi, j'aime raconter cette histoire concernant la Ciotat. La Ciotat est connue pour ses chantiers navals et les navires de la Ciotat ont parcouru le monde entier. Puis ensuite, les Ciotadins ont inventé la pétanque et la pétanque. Le cochonnet roule dans le monde entier. Le cinéma, qui est parti de son berceau de la Ciotat, il est sur tous les écrans du monde entier. Et Agnès, ma collaboratrice, mon amie, a eu l'idée d'un autre véhicule pour être allé dans le monde entier. C'est le timbre. Le timbre postal de l'Éden sera demain sur toutes les enveloppes du monde entier. Donc, nous avons construit un nouvel ambassadeur de l'Éden.
0: Madame, comment vous est venue l'idée de ce timbre?
2: D'abord, c'est l'amour de l'Éden et l'amour de la Ciotat. Donc, on ne peut pas ignorer, mais peut-être d'expérimentation. J'avais œuvré beaucoup pour la création d'un timbre pour la presse il y a une trentaine d'années. Et donc, il m'est venu tout de suite l'idée de dire c'est un véhicule. Et comme je l'ai dit lors du dévoilement, il y a un parallélisme, une espèce de sémiotique entre le timbre qui est un écran fixe, mais quand même dynamique, puisqu'il se balade un peu partout, et l'écran qui est ici, qui est un écran animé. Mais ils ont deux valeurs, deux fonctions un peu, pas différentes, au contraire, identiques. C'est qu'ils véhiculent de l'histoire, ils véhiculent du patrimoine, il véhicule au travers des films ou au travers même du timbre, puisqu'on voit bien qu'il y a de la pédagogie, il y a même de l'idéologie qui peut se pousser grâce au timbre, mais dans tous les cas, il y a toujours cette notion artistique et culturelle. Et je pense que c'était vraiment... ils étaient faits pour se rencontrer.
0: Ah, tout à fait, voilà. Tout à fait. Maintenant, le timbre est plutôt devenu un objet de collection. Enfin, ça l'était déjà avant, mais il n'est plus que... je caricature, hein, puisque l'email et tous les autres moyens ont...
2: Oui, mais justement, c'est à... Le fait qu'on soit dans un secteur assez patrimonial et qu'on ait cette espèce d'écho entre le timbre et l'Éden, mais là, c'est un cinéma exceptionnel. Je parle du cinéma en tant que tel. Et il y a quelque chose de très, très... original, c'est que justement on parlait d'ambassadeurs tout à l'heure, nous on les a créés dans notre association ici pour avoir des ambassadeurs, d'ailleurs comme les frères Lumière avaient des ambassadeurs, et le but du jeu c'est aussi de refaire prendre conscience, et on a des projets pour les écoles, on a des projets, on n'a pas terminé, on a plein de projets.
0: C'est le début.
2: Donc c'est le début d'une nouvelle aventure, parce que peut-être que mon métier à l'époque dans la presse pendant plus de 40 ans de presse fait que je me suis beaucoup occupée de l'illettrisme, beaucoup occupée du véhicule papier, du véhicule écriture, et je crois que là, c'est une nouvelle écriture. L'écriture de l'image, c'est une nouvelle écriture, et qu'il faut absolument qu'on maintienne ça pour les jeunes, parce que ce sera un parallélisme qui va se faire certainement avec l'écran, mais dans tous les cas, on aura besoin de structurer. Et combien on voit aujourd'hui les fausses informations et autres. Donc, toute cette information du timbre, elle est vérifiée, elle est contrôlée. Et pareil, pour le cinéma, on a quand même toute une structure de vérification et de contrôle. Moi, je pense qu'il y a quelque chose de nouveau qui est en train de se former et qu'il va falloir peut-être aller plus loin dans nos écoles pour éviter ce que j'allais dire, ce qu'on appelle le volontariat. Parce que jusqu'à présent, je ne sais pas comment ça se passe en Belgique, mais on part sur pouvoir aller dans les écoles, sauf qu'il faut que ce soit du volontariat de la part des enseignants. Et il va falloir un peu peut-être faire des grandes démarches pour que l'Éden devienne un lieu tiers, reconnu et avancé avec les jeunes. Parce que quand même, ce sont les jeunes de demain qui poursuivront et le timbre et le cinéma. Voilà.
3: Quelles ont été les difficultés que vous avez rencontrées avant de mettre tout cela en place ?
2: Je dois dire que ça a mis 3 ans. Les seules difficultés, c'est peut-être qu'il a fallu remettre en cause quelquefois parce qu'il y a des gens qui partent à la retraite, il faut reprendre, il faut redonner confiance, il faut se... Mais j'ai, dans ma façon peut-être d'agir, j'en sais rien, j'ai eu beaucoup de chance. J'ai rencontré chez Philaposte des gens extraordinaires, formidables, où on a senti quand même qu'il y avait une espèce de famille de deux côtés, la famille de l'Éden et la famille de Philaposte, et que grâce à cet esprit, cet état d'esprit, on a réussi à faire quelque chose de beau. Et je crois qu'aujourd'hui, c'est plus qu'ils n'avaient imaginé. Puisque les documents philatéliques sont partis en 2 heures et il n'y en a pas assez, que les timbres, on en est déjà ce soir à plus de 5000, je pense que c'est une réussite pour une toute petite ville comme La Ciotat, ou un petit cinéma, on pouvait penser qu'il n'avait pas cette dimension. Et là, je pense que ça va être le début d'une autre grande aventure. Et j'espère, parce que je n'aurais pas travaillé pendant 3 ans pour convaincre. Une fois qu'on est dans le... Vous savez, une fois que vous avez convaincu pendant 1 an, vous apparaissez, coup de chance, sur un programme philatélique. Il faut savoir qu'il y a plus de 500 candidatures pour même pas 50 élus. Donc, boulot. Et puis, surtout, travailler dans le respect et la loyauté. Moi, c'est toujours été... Je suis bénévole, attention, hein, je ne suis pas du tout... Il a dit collaboratrice, mais je suis administratrice de l'Éden. Et travailler dans la loyauté, je pense que c'est le chemin le plus réel, le plus correct.

0: pour nos amis philatélistes qui nous écouteraient, comment faire pour se procurer ce timbre unique?
1: Alors, moi, je conseillerais de... C'est un petit peu dommage qu'on n'ait pas eu prévu ça, mais on a une association qui est en coordination avec nous, qui s'appelle Philapostel. Si vous avez besoin, on va vous envoyer parce qu'on a déjà des précommandes, parce qu'eux maillent sur l'ensemble de leurs adhérents et les associations philatéliques. Il n'y a aucun problème, autrement, ils peuvent écrire ici et voir un peu qu'est-ce qu'ils veulent commander. Et il n'y a aucun problème aussi. Donc, si vous me donnez une idée, d'ailleurs, on va peut-être mettre un module dans le site pour pouvoir avoir quelque chose de plus construit, sachant qu'aujourd'hui, c'est le jour unique. Après, il peut y avoir un peu de rattrapage, mais ils n'en verront pas dans la boîte de premier jour, mais ça n'empêche pas qu'ils pourront peut-être avoir un peu de rattrapage, et notamment sur le document philatélique, qui est assez exceptionnel. Voilà. Donc,
0: parfait. Merci beaucoup et
1: c'est moi, surtout.
0: Bonne aventure.
1: Et puis vous, merci d'être de Belgique. Et puis peut-être demain, on espère que... Il faut dire aussi que le timbre, l'Éden, a de plus en plus de prix. Hein, on a pris, je crois, ce que vous l'avez dit, Michel, vous l'avez dit. Tout dernièrement, il y a eu le film, le prix à Lanzarote des cinémas. On a eu quand même le record des Guinness pour être un gros marqueur, 2 ans d'enquête pour bien reconnaître que la salle de l'Éden Théâtre est bien une salle la plus ancienne au monde en activité. Voilà. Et maintenant, donc, allons-y. Si vous voulez faire un peu de relais, alors je vous dis tout de suite, c'est pas un secret, on a l'intention de concourir au plus beau timbre l'année prochaine. Ça va se passer, les votes vont se passer entre février et mars. Et bon, on vous enverra l'adresse pour pousser l'Éden, parce que je pense que ça le mérite. Parce que derrière, il y a plus qu'un homme ou une femme, quelquefois, dans un timbre. C'est vraiment une construction. Et derrière, il y a tout le chemin du cinéma où j'estime que peu de gens connaissent la réalité du cinéma qui est à La Ciotat. Parce que, faut pas croire, je veux pas taper sur Lyon, mais Lyon, ça n'était que l'usine des étiquettes, où le papa possédait cette usine qui a rapporté suffisamment d'argent pour construire sur La Ciotat un palais. Et la première séance qui a eu lieu très très privée entre les personnes du père Antoine Lumière a fait qu'ils ont rencontré le directeur et le propriétaire d'ici, qui a dit, mais il faut faire une séance.
0: C'était visionnaire. Hein.
1: Ah, mais totalement.
0: Enfin, c'est le cas de le dire pour le cinéma.
1: Mais totalement. Mais totalement, parce que à l'époque, c'est pour ça que tout le monde croit que le cinéma vient des États-Unis. Mais la notion de cinéma, qui veut dire une projection aussi publique, où tout le monde ensemble, de façon collective, voit sur un écran
0: et réagit ensemble.
1: Ça, c'est vraiment les Frères Lumière, le cinématographe.

0: Autrement, on avait un petit moulin avec des yeux individuels, où on avait une image dite animée. Ça n'avait rien à voir avec cette fantastique découverte et qui aujourd'hui n'est pas terminée. Je pense que l'aventure du cinéma n'est pas terminée.
1: Je pense que pour se faire une idée de ce qu'était le cinéma, les projections de cinéma à l'époque, il faut faire un tour en Afrique, aller faire un tour dans les salles
0: africaines. Mais totalement,
1: africaines,
0: mais même dans les comment les gens sous réagissent. Les arbres à palabres, avec un drap, et comment...
1: Et la réaction.
0: La réaction, mais bien entendu. Et ça n'est pas très trop grave de voir la réalité dans certaines zones où les gens veulent encore rire, veulent s'émerveiller de l'image qui bouge, s'émerveiller des choses comme ça, parce que il faut pas non plus que dans la société d'aujourd'hui, on ne s'émerveille plus de rien. C'est ça là.
1: Déblasé, hein.
0: Voilà. Donc nous, ici à l'Éden, la spécificité de l'Éden, c'est qu'ils ont une programmation d'exception. Et d'ailleurs, je vais vous dire, pour une salle qui comporte quand même 146 places plus le balcon, ça veut dire même pas 200 places. Il y a, Michel Connery, cette année, on aura plus que 60 800 entrées, plus de 1 700 représentations. Donc ce sont des chiffres qui parlent.
1: Avec une programmation
0: d'exception.
1: D'exception.
0: Voilà. Parce que ce n'est pas une programmation avec, on reçoit des artistes, on reçoit des réalisateurs, on héberge trois festivals ou quatre festivals. Il y a cette osmose qui se crée et que du coup, ça n'est pas un cinéma comme un autre. Ça n'est pas parce qu'il a aussi toute sa mission sociétale qui est là. Il va y avoir le handicap, il va y avoir les seniors, il va y avoir les jeunes. Donc toute cette programmation, elle correspond totalement aux besoins d'une population. Et comme une ville ici qui n'est pas à 40 000, il n'y a pas 40 000, et la fréquentation par habitant est énorme par rapport à un autre cinéma dans France. On a des statistiques exceptionnelles.
1: La Ciotat et le cinéma sont indissociables.
0: Hein. Maintenant, c'est marié à vie. Et le timbre, on est marié à vie avec l'Éden.
1: On est collé.
0: Ah ben, presque. Et c'est ce que je disais d'ailleurs dans le dévoilement. Je disais, surtout comme c'est de la taille 12, ce timbre. Le graveur était là ce matin. C'est dommage que vous n'ayez pas pu le voir. Une personne d'exception et qui a fait ça aussi par amour. Il nous a dit, moi, je n'ai jamais rencontré une ambiance pareille. Et pourtant, Dieu sait s'il a de la route, hein. Et il en fait des premiers jours. Et là, ce que je disais, c'est que ce qui est bien dans cette... on est dans un produit d'amour, hein, au sens générique du terme,
1: passion.
0: De passion, et que derrière tout ça, les gens le ressentent. Et c'est un ressenti immédiat. Beaucoup de gens ici sont venus acheter parce qu'ils disent « j'aime l'Éden, je ne suis pas philatéliste, mais j'aime l'Éden, j'aime la Ciotat, donc je viens ».
1: Et c'est une façon de participer à la pérennité.
0: Totalement, mais totalement, totalement. Moi, ça fait 58 ans, naturellement, qu'on vient à la Ciotat. Je suis amoureuse de la Ciotat depuis le début, même quand c'était les chantiers, etc. Et on reculait les gens en leur disant, surtout ne venez pas parce qu'on nage dans l'huile et tout ça, parce qu'on ne voulait surtout pas que... Voilà.
1: Pas la Côte d'Azur.
0: Non, voilà. Et aller sur la Côte d'Azur, on est mieux ici. Et c'est quand même... Il ne vous a pas dit, mais c'est quand même une des plus belles baies du monde depuis 2019.
1: J'en suis convaincu.
0: Mais c'est... Non, elle a été déclarée la plus belle ville du monde. Plus belle baie du monde. Et tout ça, plus ça, fait qu'il y a un cœur battant qui va nous... Tous les gens qui viennent voir la baie, qui viennent voir la Ciotat, qui viennent voir les évolutions, qui viennent voir l'Éden... Il tombe amoureux.
1: Merci beaucoup. Je viens d'entendre la sonnerie.
0: Ah ben.
1: On appelle pour la séance.

0: Culturez-vous à l'instant sur RCF Liage et nous retrouvons à présent Mgr Jean-Pierre Delville, évêque de Liage, au micro de Ralph Schmeder.
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2: Bonjour et bienvenue à vous toutes et tous. L'été 2026 sur RCF Liège n'est pas encore terminé, vous l'aurez compris, mais les 30 minutes avec notre évêque sont en réalité 30 minutes sans Mgr Delville qui profite, comme tout le monde, de quelques semaines de repos. Nous allons le retrouver au mois de septembre, mais cela ne veut pas dire que vous n'entendrez pas sa voix, comme je le dis chaque semaine, pour les mois de juillet et août. Je vous propose de réécouter quelques émissions réalisées pendant la saison passée, donc 2025-26, une pour chaque mois. Et nous arrivons cette semaine au mois de février avec l'émission qui a été diffusée la première fois le 2 février. Mgr parlera dans la seconde partie de la Chandeleur, qui est aussi et surtout la journée mondiale de la vie consacrée. Mais voici d'abord l'évocation d'une sainte d'origine africaine qui a été canonisée par le pape Jean-Paul II en 2000 du nom de Joséphine Bakita.
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2: Sainte Joséphine Bakita, que nous fêtons le 8 février chaque année, une sainte relativement récente, puisqu'elle a été canonisée seulement en l'an 2000 par le pape Jean-Paul II. Joséphine Bakita, dit la Madre Moreta, petite mère noire. Donc, c'est une ancienne esclave soudanaise devenue religieuse canossienne, donc une sainte africaine. Le reste, vous allez nous le raconter.
4: Voilà, cette vie, c'est une véritable légende, si je puis dire. C'est une aventure tout à fait invraisemblable, puisque ici, nous allons découvrir une religieuse qui est une africaine de souche païenne et qui finira comme chrétienne en Italie et qui est passée de l'esclavage à la liberté, évidemment, entre autres grâce à sa foi. Donc de quoi s'agit-il? Elle naît en 1869 au Soudan, dans la province du Darfour. Son oncle est un chef tribal. Le village est parfois attaqué, et ainsi en 1874, elle avait donc 5 ans, elle assiste à l'enlèvement de sa sœur par des trafiquants d'esclaves. Et en 1877, elle avait donc 8 ans, elle-même est kidnappée par des négriers musulmans qui parcouraient l'Afrique pour cette raison-là. Ce qui fait qu'elle a été obligée de faire toute une expédition de plus de 900 kilomètres pour être vendue sur un marché d'esclaves. Et durant cette marche, elle a subi pas mal de mauvais traitements. Elle a été tellement traumatisée qu'elle a oublié son propre nom. Elle ne sait plus comment elle s'appelait. Néanmoins, comme elle réussissait à s'en tirer, malgré, je dirais, les persécutions, on l'a appelée Bakita, ce qui veut dire en arabe « la chanceuse ». Ainsi donc, elle a appartenu successivement à un riche arabe qui en faisait sa domestique, ou la domestique de sa fille, puis pendant quelques années à un général turc, et celui-ci d'ailleurs avait obligé Bakita à être scarifiée, c'est-à-dire tatouée par incision, ce qui l'a évidemment fait mal et qui l'a marqué à vie.
2: Elle n'avait que 14 ans à ce moment-là.
4: Elle n'avait que 14 ans et là, elle a été sauvée par un consul, le consul d'Italie à Khartoum, donc toujours au Soudan, en 1883. Le consul s'appelait Calliste Legnani. Il lui ajoute un nouveau prénom, Joséphine, au nom de Bakita. Lui traite cet esclave beaucoup plus humainement. Or voilà qu'en 1885, il doit quitter le Soudan, et Bakita lui demande de l'emmener avec lui. D'abord, il refuse. Puis finalement, il accepte devant l'assistance. Et ils s'embarquent vers l'Italie. Ils arrivent ainsi à la ville de Gênes. Et alors, là-bas, une autre famille italienne qui avait fait connaissance avec le consul s'offre pour garder Bakita et elle devient dès lors engagée au service de la famille Michieli et de la mère de famille qui s'appelait Maria Turina. Mmh. Et ainsi donc, par cette nouvelle famille, elle est conduite dans la province de Venise, près de la petite ville de Mirano. Sur ce, Madame Michieli accouche d'une petite fille qu'on va appeler Alice et on confie la garde de la petite fille à Bakita. Voilà qu'il leur prend l'idée de faire un voyage au Soudan parce que la famille Michieli possédait un hôtel dans la ville de Souakin au Soudan. Et comme Bakita préférait rester en Italie, elle est confiée durant le voyage de ses parents adoptifs à l'Institut des catéchistes de Venise qui était tenu par des religieuses qu'on appelait les filles de la charité de Canossa parce qu'elles furent fondées par Madeleine Canossa. Et c'est ainsi que elle va découvrir la vie religieuse et la foi chrétienne pendant plus de 9 mois dans ce couvent des filles de la charité. Et lorsque la madame Michieli revient du Soudan, Bakita refuse de quitter l'Institut des religieuses et demande d'y rester.
2: Parce que, en principe, elle est toujours esclave de cette famille.
4: Théoriquement, elle est esclave, mais il n'y a plus d'esclavage. Officiellement, en Italie, nous sommes en 1889. Et donc, l'affaire est carrément portée en justice. Le procureur déclare que Bakita, en fait, est libre de demeurer où elle veut, puisque l'esclavage n'existe pas en Italie. Or, elle vient d'avoir 20 ans, donc elle est majeure, ce qui fait qu'elle peut décider de l'endroit où elle va. Elle est baptisée, alors, en 1890, par l'archevêque de Venise, le cardinal Domenico Agostini, et elle prend le nom de Joséphine Margaret Fortunata.
2: Fortunata, qui veut dire la même chose que Bakita, c'est ça?
4: Au fond, c'est vrai, ouais. Fortunata, la fortunée.
2: La chanceuse.
4: Oui, oui, c'est vrai, en effet, je n'y avais pas pensé. Alors, en 1893, donc elle a 24 ans, elle souhaite devenir religieuse et elle rejoint la congrégation des filles de la charité. Elle prononce ses premiers vœux en 1896 et puis en 1902, elle est transférée à un couvent à Schio, tout près de Vicenza, toujours dans la région de Venise. Et désormais, elle est une femme active, elle s'occupe de la cuisine, de la lingerie, de la conciergerie et de pas mal de besognes dans le couvent. Elle voyage d'ailleurs dans d'autres couvents pour partager ses connaissances de l'Afrique et préparer des religieuses à s'y rendre. Nous sommes à l'époque, en effet, des missionnaires qui vont en Afrique et qui parfois ne connaissaient rien de l'Afrique avant de partir. C'est en 1927 qu'elle prononce ses vœux perpétuels et qu'on l'appelle la petite mère noire, Madre Moretta, la mère petite noire, littéralement. Ce qui fait que, en 1910, la supérieure, la sœur Margherita Bonotto, lui demande d'écrire sa propre histoire. C'était un véritable roman que cette histoire. Et c'est un peu tout ce que je vous ai raconté, quoi. Durant la Seconde Guerre mondiale, comme la ville de Schio était bombardée, il se fait qu'aucun habitant n'a péri. Et on a considéré que la sœur Bakita était la protectrice de la ville. Et c'est ainsi qu'on lui donne une réputation de sainte.
2: Alors qu'elle était encore vivante, on la considérait déjà comme
4: voilà.
2: Surnaturelle.
4: Exactement. Elle décède en 1947, après avoir été longuement malade, en fait, et son corps repose dans l'église de la Sainte Famille à Schio. Donc, c'est une personne tout à fait extraordinaire, avec une expérience remarquable, et une vie de sainteté, je dirais, partant de l'esclavage jusque la liberté. Quand elle a été mise au tombeau. On a remarqué que son corps restait tiède jusqu'à la fermeture du cercueil et restait souple. C'était un peu exceptionnel. Et on constate que des miracles s'accomplissent sur son tombeau. On a six pages de témoignages de personnes recevant des grâces après avoir prié Sainte Bakita. Et c'est ainsi qu'on lance un procès de canonisation en 1958. Elle est béatifiée en 92 et canonisée par le pape Jean-Paul II en l'an 2000. Et le pape Benoît XVI, d'ailleurs, la mentionnera dans l'encyclique Spe Salvi sur l'espérance. Il avait une affection particulière pour elle parce qu'il y voyait vraiment, il voyait en elle cette sainteté à l'œuvre qui donne une espérance dans une vie qui était apparemment une vie condamnée à l'esclavage.
2: Mais justement ici, je crois, se justifie la question que je pose souvent à la fin de la présentation. En quoi consiste vraiment sa sainteté et comment est-elle encore un modèle pour nous aujourd'hui? Parce que dans tout ce que vous avez raconté, elle a subi beaucoup de choses, mais qu'est-ce qu'elle a fait au niveau de son rayonnement? Pourquoi a-t-elle été canonisée finalement?
4: Ce qu'on voit, c'est que cette personne a une résilience extraordinaire. Donc elle rebondit à chaque occasion, alors qu'elle est victime d'une vie d'esclave qui risquerait quelque part de l'anéantir psychologiquement parlant. Donc, en ce sens-là, on l'appelle Bakita la chanceuse, peut-être pour justement faire valoir, si vous voulez, cette capacité. Et puis, elle va vraiment découvrir le sens de sa vie dans cette communauté religieuse des filles de la charité de Canossa. Donc, en ce sens-là, il y a aussi cette dimension d'un choix personnel qui est la réponse à ces épreuves. Je dirais que la dimension alors de conversion apparaît davantage, si vous voulez, dans cet élément-là, et cette volonté de rester dans la congrégation et de ne plus entrer dans la famille des Michieli, qu'il avait accueilli, mais temporairement, ce qui fait que donc elle a dû subir un procès en justice, et donc elle a d'autant plus milité pour rester chrétienne, puisque finalement, pour rester chrétienne, elle a dû faire un procès à sa propre famille. Donc, en ce sens-là, si vous voulez, la dimension, je dirais, personnelle, d'une foi personnelle, est particulièrement sensible et visible. Ce n'est pas une personne qui a la sainteté ancrée dans sa vie depuis sa prime enfance. C'est quelqu'un qui a cheminé vers la foi à travers les épreuves, quoi. Donc je pense que cette dimension de conversion et de foi personnelle est très importante par rapport à la sainteté de la personne.
2: C'est peut-être même, je dirais, aussi quelque chose, une définition de la vie consacrée, de la vie religieuse, puisque elle passe d'un esclavage qu'elle n'a pas choisi, hein, qui est imposé par des hommes, à un enfermement, parce que la vie religieuse est aussi une façon de se lier quand même à Dieu, mais qu'elle a choisi librement et qui pour elle devient un lieu de liberté, c'est ça?
4: Oui, c'est ça, tout à fait. Donc c'est vrai que c'est un peu paradoxal, pourrait-on dire. Elle passe dans la vie religieuse qui demande une fidélité, qui demande une obéissance, qui demande une vie communautaire. Donc on pourrait dire ça limite la liberté de la personne. Mais au fait, pour elle, ça a été le contraire. Ça a été le lieu d'épanouissement parce que c'était un lieu social, c'était un lieu de conviction, un lieu d'idéal de vie. Et donc, dans ce, on va appeler ça cocon, dans ce milieu-là, fermé d'une certaine façon, mais quand même ouvert à de grandes perspectives, elle a trouvé le sens de sa vie et la foi en Dieu. Qui plus est, cette congrégation religieuse était une congrégation apostolique, donc qui s'occupait du soin des malades, qui s'occupait des gens. C'est une congrégation où on déménage de couvent en couvent. Et donc, on voit quand même le monde, on lui fait faire des conférences. Donc, ce n'est pas une congrégation qui enferme les gens dans sa maison, en ce sens-là. Elle a donc aussi profité de ce cadre-là, qui est un cadre dynamique pour exprimer sa foi.
2: Mais justement, je crois qu'aujourd'hui encore, il y a un lien entre la première et la deuxième partie de l'émission, puisque dans quelques instants, on va parler de la Chandeleur, qui est aussi la journée de la vie consacrée. Donc on aura encore l'occasion d'approfondir un petit peu notre réflexion sur la vie religieuse. Mais tout d'abord, un peu de musique.

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1: Et nous passons à la seconde partie de l'émission avec Mgr Delville, diffusée pour la première fois le 2 février dernier. On y parle de la chandeleur et de la journée mondiale de la vie consacrée. Monseigneur, je l'ai dit juste avant la pause musicale, chaque année, lors de la chandeleur, le 2 février, c'est aussi la journée de la vie consacrée. Alors, dites-nous un peu quel est le paysage actuel de la vie religieuse et consacrée dans notre diocèse en 2026. On a l'impression qu'il y a chaque année un peu moins de religieux et de religieuses.
2: Oui, il y a moins de religieuses et de religieux parce qu'il y a des congrégations qui vieillissent, évidemment. Surtout les congrégations apostoliques d'origine locale. Par contre, dans notre diocèse, j'ai fait le compte, mais on a 5 nouvelles communautés qui se sont installées depuis que je suis évêque, et à peine depuis 7-8 ans. Les Dames de l'Instruction Chrétienne, par exemple, ont fondé une communauté internationale à Verviers. Les Amantes de la Croix des Vietnamiennes se sont installées à Osémont, où on a un bienfaiteur a payé une maison pour elles, et elles font tout un rayonnement là-bas en Esbey. Les Sœurs de Sainte-Marie de Namur, qui depuis longtemps étaient à Serein, mais qui n'avaient plus de maison communautaire à Serein, ont pu ouvrir une maison à Serein, avec une communauté internationale. Et les Clarisses de Cornillon ont pu investir Cornillon. C'est une communauté burundaise à la base, fondée autrefois du côté de Anu, mais émigrée après au Burundi, et une délégation nous revient. Donc voilà, et puis il y a aussi chez les Augustines de Cologne, de nouvelles religieuses indiennes qui sont installées à Saint-Vite. Et puis les Filles de la Croix ont également des indiennes. Et nous avons aussi le projet d'accueillir les sœurs franciscaines de Tchoumbé. Donc voilà, il y a pas mal de nouvelles communautés qui viennent, mais qui sont plutôt en effet internationales, qui pour nous, nous donnent un apport considérable au niveau de la pastorale et de la dimension sociale dans les lieux défavorisés. Et en ce sens-là, c'est vraiment pour nous un véritable espoir. Maintenant, il est vrai que d'autres congrégations ou communautés vieillissent. Il est clair que... On le voit bien, l'abbaye de Brialmont, par exemple, les religieuses sont âgées et peu nombreuses, donc c'est pas possible de continuer encore très longtemps. Donc il y a aussi des situations pareilles. On a dû fermer l'abbaye de Val-Dieu, mais vous savez que depuis la fermeture, il y a maintenant 20 ans, il y a une nouvelle communauté qui s'est formée sur place par des gens du coin. Et donc une communauté qui s'inspire de la spiritualité cistercienne de Val-Dieu et donc de Saint-Bernard, mais qui est composé de laïcs, d'un diacre et de son épouse, de prêtres qui viennent régulièrement, et de couples chrétiens qui s'agrègent à la communauté, certains en habitant sur place, mais la plupart en restant domiciliés chez eux. Et donc, on a un nouveau modèle de communauté à Val-Dieu, qui célèbre l'office le matin et le soir, la messe très régulièrement, et en tout cas tous les dimanches, et anime l'église qui est un véritable sanctuaire régional. Donc voilà, il y a une vie religieuse alternative, si vous voulez, qui s'est refondée avec des laïcs hommes et femmes, ou des gens de différents types de vie, amalgamés, presque réunis en tout cas, dans un même bâtiment et un même objectif.
1: Alors le 2 février, c'est, ou c'était pour ceux qui nous écoutent plus tard, c'est donc la journée de la vie consacrée. Alors consacré, c'est pas exactement la même chose que religieux. Consacré, c'est plus large encore que religieux.
2: Oui, alors déjà le 2 février évoque la présentation de Jésus au temple. Et à la présentation de Jésus au temple, comme petit enfant, il y avait la présence des vieillards Anne et Siméon. Et on les considère comme deux figures de vie consacrée. On dit que Anne priait au temple depuis des dizaines d'années et que Siméon lui-même fréquentait le temple, etc. Donc ce sont deux figures de religieux et religieuses, mais ils ne faisaient pas partie d'un ordre.
1: Avant la lettre, oui.
2: Ils sont avant la lettre. Et de la même façon, nous pouvons dire aujourd'hui que la vie consacrée, ce n'est pas simplement des communautés religieuses, c'est aussi par exemple des vierges consacrées, ce sont donc des femmes qui restent célibataires, qui vivent dans la chasteté, chacune de manière autonome mais en dépendance de l'évêque, et qui vivent une vie chrétienne avec chacune leur profession, mais aussi un témoignage de foi, sans faire partie d'une congrégation. La vie consacrée, c'est aussi des personnes consacrées qui vivent dans un mouvement spirituel de laïcs, mais qui ont un statut de personnes consacrées parce qu'elles ont choisi aussi le célibat et la vie consacrée à Dieu. Et de pareilles personnes, on les retrouve chez les Focolari, dans les manuels, dans le chemin neuf, etc. Donc ce sont aussi des personnes qui sont consacrées. Voilà, donc en ce sens-là, on parle de vie consacrée parce que le cadre déborde la vie des congrégations religieuses proprement dites. Il y aura aussi les ermites. Il n'y a pas longtemps, il y a un monsieur qui s'est présenté pour être reconnu comme ermite de la diocèse de Liège. Autrefois, nous en avions plusieurs, dont deux dames, mais elles sont décédées. Et donc, voilà, il y a aussi la vie érémitique qui fait partie de la vie consacrée.
1: Et pour devenir érémite, je suppose qu'il n'y a pas d'études, mais quelles sont les conditions ?
2: Alors, la condition fondamentale, c'est d'avoir une règle de vie. Chaque personne ermite, et puis aussi chaque consacré, quel qu'il soit, en fait, doit avoir une règle de vie soumise à l'évêque et approuvée par l'évêque, qui consiste à dire quels seront mes moments de prière pendant la journée, quels sont les contacts que j'ai, quels sont mes moyens de subsistance, voilà. Donc, on rédige une règle de vie adaptée à la personne, dans laquelle il y a voilà, un aspect spirituel, disons, frappant, marquant, disons. Et l'approbation se fait donc de manière privée, du côté de l'évêque, aidé par son vicariat à la vie consacrée, qui est aujourd'hui dirigé par Madame Karine Dequesne, qui elle-même est une consacrée de la communauté de l'Emmanuel.
1: Est-ce qu'il faut aussi un lien avec une communauté concrète pour vivre en ermite ? Parce que parfois j'ai entendu, pour vivre en ermite, il faut avoir vécu en communauté.
2: Alors, non, il ne faut pas un lien au sens explicite du terme, mais c'est vrai qu'il y a des communautés de bénédictins, par exemple, où certains demandent d'être ermites. Ce n'est pas une condition, mais c'est quand même vrai qu'au sens large, il faut un lien avec une communauté. C'est-à-dire qu'aucun chrétien n'est totalement seul. Quelqu'un qui est ermite, ça ne veut pas dire qu'il reste enfermé dans sa grotte 24 heures sur 24. Il peut aller faire ses courses, il peut avoir une profession. La personne va donc avoir une certaine solitude de vie, mais en même temps être insérée dans une communauté chrétienne, fût-ce une paroisse locale. Donc en ce sens-là, la vie consacrée est toujours liée à une communauté, mais ça peut être d'une manière très, très large, quoi.
1: Comment voyez-vous l'avenir de la vie consacrée, que ce soit dans notre diocèse ou ailleurs ?
2: Alors, c'est un grand défi dans le monde actuel, parce que il y a des dimensions dans la vie consacrée et donc dans la vie religieuse qui vont à l'encontre du mainstream, du courant dominant. Et donc, ce qui va à l'encontre de la mentalité courante, c'est primo, le vœu de pauvreté, donc c'est-à-dire ne pas rechercher la richesse, mais avoir voilà, cette vie de pauvreté. Deuxièmement, c'est l'obéissance, donc savoir obéir à quelqu'un, et pas simplement faire sa propre vie en autonomie, sans compter alors la dimension spirituelle. Et il y a l'aspect aussi du célibat, et donc de la chasteté, qui là aussi va un peu à l'encontre de certaines tendances actuelles. Maintenant, il est vrai aussi qu'il y a un nouveau désir, par exemple au niveau de la jeunesse, d'avoir une dimension spirituelle, et donc de respecter la vie consacrée, et d'y trouver justement une source de vie spirituelle. Il n'y a pas longtemps, le père abbé de l'abbaye d'Averbaude, je le rencontrais et je lui parlais de la vie religieuse dans laquelle il vit, lui, à Averbaude, et il me disait, voilà, il y a 5 ans, les jeunes disaient, comment peut-on être religieux, vous, les hommes, si vous ne pouvez pas avoir de femme ? C'était donc la chasteté qui les préoccupait. Le père abbé me dit, mais aujourd'hui, ce n'est plus la question. Mais aujourd'hui, les jeunes me demandent, comment pouvez-vous être religieux pour toute la vie ? C'est la question d'un projet de vie.
1: Et finalement, de l'obéissance.
2: Et donc, de l'obéissance et aussi de la fidélité. Et ça, on le voit aussi dans le mariage. Donc, c'est important aussi pour nous de promouvoir, si vous voulez, la fiabilité d'une fidélité pour que la vie religieuse soit possible pour des jeunes aujourd'hui.
1: Voilà tout pour aujourd'hui. C'était, je vous le rappelle, la rediffusion de 30 minutes avec notre évêque du 2 février 2026. La semaine prochaine, nous passerons au mois de mars. Je me réjouis déjà de vous y retrouver. À très bientôt.

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1: Avec Christophe Bruls à la technique, bonjour et bienvenue dans Joueurs de blues. Nous allons retrouver aujourd'hui Pierre Lacocque, harmoniciste, fondateur et leader du groupe Mississippi Heat. Il est avec nous par téléphone depuis Chicago. Dans l'émission précédente, Pierre Lacocque nous a parlé de son parcours personnel, de sa découverte de l'harmonica et du blues, de ses rencontres et de la fondation de Mississippi Heat. Aujourd'hui, il nous présente le 14e album de son groupe. Il s'intitule « Don't Look Back » et il est paru en septembre 2025 chez Delmark Records.
2: Votre dernier album qui est sorti en septembre 2025 chez Delmark Records, c'est 14 titres magnifiques. L'album s'intitule « Don't Look Back ». C'est tout un programme, « Don't Look Back ».
3: Oui, oui. Quand je prépare pour un disque, j'aime avoir une vision générale et des chansons qui ne se répètent pas, et d'avoir une sorte de, je ne sais pas comment dire en français, mais une sorte d'agenda, des chansons joyeuses, moins joyeuses, toutes sortes de tempo. De feeling.
2: Alors sur cet album, vous parlez de votre vie, de vos joies, de l'amour, de l'abus des drogues, de l'alcool, de la perte aussi de votre papa à qui vous dédiez l'album et une chanson, Shivering Blues, oui, qui est dédié à votre papa et aux victimes de la pandémie de Covid-19 et à leur famille, oui.
3: Très juste, très juste. Donc, il avait des problèmes de santé, mais le Covid a vraiment arrêté sa vie. Il avait 94 ans, et il avait beaucoup d'énergie. C'était un écrivain, quand il était très connu dans sa partie de théologie, d'Ancien Testament, et il écrivait toujours. Mais le Covid l'a vraiment, c'était comment dire en français, it just got the best of him. Alors j'ai écrit cette chanson Shivering Blues. Où j'écris comme si c'était lui qui parlait.
2: Ah oui.
3: Donc, et j'ai demandé une bonne amie qui est extraordinaire, qui est chanteuse,
2: Danielle Nicole,
3: et de la chanter parce que je savais d'avance qu'elle chante avec ses tripes.
2: Oui.
3: Et cette chanson, il n'y a pas d'autre possibilité que de la chanter avec triple.
2: Oui, bien sûr, bien sûr.
3: Alors, je lui ai demandé de le faire. Et la chanson a une sorte de crescendo. Et très peu d'harmonica au début. Et puis, je monte avec elle, avec la voix.
1: Je vous propose d'écouter Shivering Blues, extrait du dernier album de Mississippi Heat, Don't Look Back.

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1: Nous sommes en compagnie de Pierre Lacocq, harmoniciste et fondateur de Mississippi Heat, qui nous parle de son nouvel album Don't Look Back. Il est avec nous par téléphone depuis Chicago.
2: Il y a aussi sur cet album deux titres où il y a un duo d'harmonica, vous et puis Omar Coleman.
3: Oui. Donc, quand, Omar, je connais, c'est un petit monde, évidemment, à Chicago. Le monde du blues n'est pas énorme. Donc, on se connaît et Omar a souvent joué avec nous comme invité. Il était dans l'audience, donc je l'invitais souvent. Mm-hmm. Et je l'aime beaucoup. Et j'aime beaucoup son style, mm-hmm. très différent du mien. Et je le trouve très attirant, oui. et compatible. Et je lui avais demandé, est-ce que ça t'intéresserait de faire quelque chose? Il m'a dit oui, absolument. Et puis j'avais une chanson où j'avais besoin d'un chanteur mâle. Mm-hmm. Et il chante merveilleusement, il a une belle voix. Et je lui ai demandé de chanter une chanson où on ferait l'harmonica, lui et moi.
2: Oui.
3: Donc, on a fait ça. Et puis, on a une autre chanson instrumentale où on se répond l'un l'autre.
2: Oui.
3: Et que j'adore, qui s'appelle Moonshine Man. Mm-hmm. Je suis très heureux de sa contribution.
1: Voici les deux titres avec ces duos d'harmonica entre Omar Coleman et Pierre Lacocq que l'on retrouve sur le dernier album Don't Look Back de Mississippi Heat. Les morceaux s'intitulent Four Steel Walls et Moonshine Man.

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1: Pierre Lacocque est avec nous par téléphone depuis Chicago pour nous présenter son dernier album « Don't Look Back » paru chez Delmark Records, dont nous venons d'entendre deux extraits, « Four Steel Walls » et « Moonshine Man » en compagnie d'Omar Coleman.
2: Est-ce qu'il y a des titres que... Enfin, tous les titres, vous les avez composés. C'est la première fois qu'il y a 14 compositions de votre part. Il n'y a pas de reprise.
3: Oui, très juste. Avec la période de Covid, éventuellement, j'ai eu le temps et le désir de créer pour... Oui, à cause de ce qui se passait avec mon père, etc.
2: Oui.
3: Et j'ai écrit beaucoup de chansons et je me suis aussi dit que s'il était temps de peut-être de pousser mes chansons, puisqu'après voilà. Tout, c'est moi le, le chef d'orchestre et c'est mon groupe.
2: Bien sûr.
1: Nous allons écouter « Don't Look Back », le morceau qui donne son titre au nouvel album du groupe Mississippi Heat de Pierre Lacocque.

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1: Joueur de blues sur RCF Liège en compagnie de Pierre Lacocque qui nous parle de son album Don't Look Back de Mississippi Heat. Nous avons écouté le titre Don't Look Back qui donne son nom à l'album paru en septembre 2025 chez Delmark Records.
2: Comment composez-vous c'est une

0: Elodie qui vient, c'est comment ça se passe?
1: Avec le temps, de temps en temps, maintenant, j'ai une expression qui vient, une observation, une intuition. Ces derniers temps, ces dernières années, ça pourrait lancer une chanson, mais en général, ce n'est pas du tout ça. C'est le pré-verbal, c'est l'émotion, le feeling qui me pousse à écrire. Donc, et j'écoute beaucoup de disques parce que je recherche toujours des idées.
0: De
1: Et
0: tout style, de tout style ou des
1: mon
0: disques
1: point de
0: de...
1: départ, c'est toujours le d'être inspiré.
0: Oui.
1: Et puis, c'est ça qui me lance.
0: Et quand vous dites que vous écoutez beaucoup de musique, c'est du blues ou bien ce sont d'autres genres de musique aussi?
1: Donc, en général, c'est le blues.
0: Oui.
1: Parce que j'ai pas tellement de temps, mais j'écoute. Ma femme est de Cuba,
0: Oui.
1: donc j'écoute beaucoup de musique latine
0: Oui.
1: et j'écris des chansons pour elle avec des thèmes latins, des thèmes latins, mais dans un contexte de blues,
0: Oui.
1: même du reggae.
0: Oui.
1: J'aime beaucoup le reggae d'ailleurs, mais en général, c'est surtout le blues, les nouvelles chansons, les anciennes, Little Walter, et Willie Dixon m'influence.
0: Oui.
1: J'aime beaucoup John Mayall,
0: Oui.
1: qui est créatif, et toujours avec des nouvelles idées. Oui, des gens comme ça, Taj Mahal, que j'aime beaucoup. Je recherche toujours quelque chose de frais.
0: Oui.
1: Fresh, comme on dit en anglais, d'unique, mais basé sur la culture de blues historique. Donc il y a un vocabulaire, un alphabet
0: Oui.
1: que je ne veux pas délaisser.
0: Nous allons écouter trois compositeurs qui inspirent Pierre Lacocque, Junior Walker avec Sweet Soul, Willie Dixon avec Peace, Taj Mahal avec Living Trunk et enfin Mississippi Heat, un extrait de l'avant-dernier album qui illustre l'influence cubaine et caribéenne de Pierre Lacocque. Le morceau s'intitule Havana en mi alma.

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1: Pierre Lacocque est avec nous par téléphone depuis Chicago. Nous venons d'écouter trois artistes qui l'inspirent, Junior Walker, Willie Dixon et Taj Mahal, et puis Havana and Mi Alma, inspiration des Caraïbes, d'autant plus que l'épouse de Pierre Lacocque est cubaine.
2: Je suppose que vous tenez aux 14 titres de l'album, mais s'il fallait en choisir... En dehors de Shivering Blues, de vos duos avec Omar Coleman, s'il fallait choisir deux autres titres, qu'est-ce que vous choisiriez?
3: J'aime beaucoup le « You ain't the only one ».
2: Oui.
3: Parce qu'il y a une résolution, une offre à l'écouteur que vous n'êtes pas seul avec votre tristesse. Mmh. Et donc, j'aime beaucoup cette chanson. Et je regarde maintenant Stepped Out of Line, qui est un peu du gospel.
2: Oui.
3: C'est un titre de blues.
2: Oui.
3: Et c'est tout à fait même. Mais j'aime beaucoup les voix. Il y a des voix et j'aime beaucoup l'émotion.
1: Voici les deux extraits de l'album Don't Look Back dont nous parle Pierre Lacocque, You Aren't the Only One et Step It Out of Line.

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1: C'était deux extraits du dernier album de Mississippi Heat. Son harmoniciste et leader Pierre Lacocque est avec nous par téléphone pour en parler dans Joueur de blues.
2: Est-ce qu'il y a une tournée qui est prévue en Europe ?
3: Oui, mais elle n'est pas encore distincte. Il y a des invitations en Belgique d'ailleurs.
2: Ah, ben voilà.
3: Au Banana Peel.
2: Oui.
3: Et puis
2: oui.
3: Il y a la Scandinavie, oui. Le Danemark. Puis on a deux agences, une en Allemagne. Donc il y aura, c'est pas concret, mais il y aura des choses en Allemagne. Et puis notre agent est en Belgique aussi, Frankie Brunil, qui s'occupe de certains clubs et des festivals.
2: Oui. Alors
3: donc rien de précis.
2: Mais ce serait pour l'année 2026.
3: 2026, oui, avec le climat politique. Et oui. J'en parlerai pas trop long parce que il y a énormément à dire.
2: J'imagine.
3: Mais
2: oui.
3: On a eu des annulations tout à fait compréhensibles et même au Canada parce qu'ils ont été outrés et pour des raisons que je comprends.
2: Oui.
3: Et donc, mais on est très populaire au Canada. Au Québec et tout ça, de l'Est à l'Ouest, on aime beaucoup, on adore le Canada. Mais il y a eu des annulations. J'ai fait beaucoup, plus maintenant, dans l'Amérique du Sud, en Argentine,
2: et le
3: Mexique.
2: Je pense d'ailleurs qu'il y a...
3: Ils sont ouverts.
2: Je pense d'ailleurs qu'il y a un projet de disque live en Argentine pour l'année prochaine.
3: C'est correct. On va faire un projet Chicago Buenos Aires.
2: Oui.
3: Et j'y vais en février. On va déjà faire peut-être certaines chansons là, enregistrées là-bas.
2: Oui.
3: Mais je vais faire le mixing et mon groupe va aussi faire partie de ce projet. Donc on va le faire à Chicago. Et puis on va échanger des fiches. Je ne sais pas quel est le mot en français, mais audio files.
2: Oui, oui.
3: Et ils vont collaborer sur place et à distance.
2: Ah. Eh bien, on attend ça avec impatience. Alors, si on veut se procurer votre album, comment fait-on ?
3: Donc, ils peuvent contacter, je suppose, des magasins qui vendent des albums de blues de Delmark.
2: Oui.
3: Ils peuvent aussi nous contacter à mississippiheat.net.
2: Oui.
3: Delmark Records a leur propre site.
2: Oui.
3: Où ils peuvent. Ils vendent ça digitalement.
2: Oui.
3: Mais aussi hardcover.
2: Oui.
3: Il y a un disque vinyl, comment est-ce que.
2: Oui, vinyle, oui, oui.
3: Vinyle qui va sortir aussi.
2: Oui.
3: Plus tard. Et pour l'instant, c'est un CD, un compact, et puis, ou bien digitalement, et c'est facile à avoir.
2: Voilà. Bien, il me reste à vous remercier, Pierre Lacocque, pour votre participation et souhaiter bon succès à votre disque Don't Look Back. Alors, vous êtes toujours le bienvenu dans Joueur de blues. Et puis on se réjouit de vous voir en Belgique bientôt, on espère.
3: Ça serait chouette de vous rencontrer.
2: Ah ben avec plaisir.
3: Voilà. Merci beaucoup Maurice.
2: Ben merci à vous.
1: Nous allons terminer l'émission avec un dernier extrait de l'album Don't Look Back de Mississippi Heat, le 14e album qui comporte 14 titres composés par Pierre Lacocque. Nous allons entendre Can't Take It. Je vous rappelle que cette deuxième émission consacrée à Mississippi Heat et à Pierre Lacocque, comme la première, peut être réécoutée et partagée, comme toutes les autres émissions Joueurs de blues sur RCF Joueurs de blues. Bonne écoute, portez-vous bien et à très bientôt.

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6: Bonjour, bonjour Christophe à la technique. Nous accueillons aujourd'hui Madame Marie-Christine Van Bokkestal et Monsieur André Louis. Tout cela, les deux personnages seront là pour présenter la nouvelle saison de la galerie Liermann qui commence par son coup d'envoi, par l'exposition qui accueille 45 artistes. Donc, Monsieur Louis, ici, je vais vraiment vous laisser aller dans l'explication de cet événement qui a lieu déjà depuis quelques années.
7: Quelques années, ça fait maintenant près de 38 ans, je crois, que la galerie existe. Mon épouse et moi-même avons eu l'habitude d'avoir chaque année un salon, la réalisation d'un salon d'ensemble, sur des thèmes très très différents, et cette année, le thème, c'est un peu particulier, un peu difficile peut-être pour les artistes, mais enfin, je crois qu'ils vont se débrouiller. Le thème, c'est de choisir un livre et d'en faire une œuvre d'art. Maintenant, pas n'importe quel livre, c'est un livre sur Liège, qui parle de Liège, ça peut être un bouquin de Simenon, ça peut être d'autres livres qui parlent sur Liège, mais le deal, c'est que l'œuvre doit comporter le livre. Le livre doit être dans l'œuvre. Donc là, évidemment, c'est un
6: challenge.
7: C'est un challenge, c'est un peu compliqué. Mais chacun a répondu, les 45 artistes ont bien répondu, et voilà, ça démarre bien, les projets sont là, ça commence à rentrer, c'est une belle aventure.
6: Oui, cette émission est enregistrée bien en amont, mais cette émission se diffusera le 10 août, donc là on sera vraiment le nez dedans, dans le guidon, et alors là effectivement je pense qu'on va avoir un panache de techniques différentes, parce que les 45 artistes sont des artistes bien trempés dans leur art. Est-ce qu'ils ont tendance généralement à ramener leur art dans le sujet à traiter, c'est bien cela?
7: Nous on l'espère, parce que c'est une signature, mais c'est pas toujours le cas. Parfois ils dévient carrément de leur système. Ça peut être un peintre qui fait de la sculpture, ça peut être un sculpteur qui va intégrer le livre dans une œuvre murale. Donc pour l'instant, on a quelques pièces qui sont rentrées, mais c'est toujours l'interrogation de savoir exactement ce qu'on va avoir. Mais ça va être très, très, très varié. Très varié.
6: Oui, parce que c'est vraiment le thème de la liberté, quelque part. L'artiste est libre d'eux. Mais, et ça lui permet d'ouvrir, comme c'est ponctuel, ça permet vraiment d'ouvrir un champ d'action tellement différent. Vous-même, artiste, vous jouez le jeu.
7: Oui. J'ai deux casquettes, oui, puisque je tiens la galerie avec mon épouse.
6: Je rappelle donc bien la galerie Liermann.
7: La galerie Liermann, et en même temps, je suis de métier, je suis ferronnier d'art, donc j'ai baigné toute ma vie dans la création pour les artistes, pour les architectes, etc. Donc chaque année, je participe et je crée quelque chose, et je m'en sors, je vais dire, pas trop mal
6: c'est
7: à chaque fois.
6: C'est toujours bien fait.
7: Voilà.
6: Oui, oui, oui. Et alors, par rapport à justement cette exposition qui démarre la saison, généralement, vous vous associez avec, pour rétrocéder, pour être solidaire d'une ASBL et autres. Cette année, vous avez choisi d'être plus en faveur de l'ASBL où madame se trouve à côté
7: voilà,
6: de vous.
7: C'est le Grand Liège, bien sûr, que tout le monde connaît, qui existe depuis Marie-Christine. 1937, donc ça fait déjà, je crois que on va vite fêter les 90 ans.
6: Oui, c'est d'ailleurs, je crois, pour cela qu'il y a un grand événement qui se prépare et vous donnez en fait le coup d'envoi de cet anniversaire, d'après ce que j'ai compris.
7: Tout à fait.
6: 90 ans, ça, quand même quelque chose.
7: Oui, c'est un bel événement. Et l'événement, on voulait le marquer d'une manière un peu particulière. Mon épouse voulait absolument trouver un lieu, disons, de prestige pour le lancer. Et nous avons eu l'autorisation d'investir le palais provincial grâce à M. Hervé Jamard, notre gouverneur, qui a accepté, ainsi que le collège, d'installer pour le lancement de cette exposition, d'installer toutes ses œuvres dans le palais.
6: C'est quand même, pour le prestige, c'est quelque chose.
7: C'est quand même pas mal.
6: Ce sera un bel événement. Voilà, et tout ça...
7: Samedi 22, dimanche 23, se passe au palais.
6: Donc il y aura plusieurs rendez-vous comme ça au palais, et où on pourra voir justement découvrir toutes ces œuvres d'art, en présence des artistes principalement,
7: démarrage. Oui. Et précise également qu'à l'occasion de ce week-end, du 22 et du 23, le palais sera ouvert et les visiteurs pourront également déambuler dans le palais et découvrir les merveilles les merveilles de ce palais.
6: Oui,
7: c'est
6: un patrimoine.
7: Le patrimoine est fabuleux.
6: Fabuleux. C'est un honneur d'y être avec toutes vos œuvres d'art. C'est un win-win quelque part.
7: Quelque part, c'est ça, oui. Voilà. Et puis alors signaler que, bien sûr, l'exposition va retourner à la galerie à partir du 26 août jusqu'au 26 septembre. Et alors là, l'exposition sera visible à la galerie pour le reste.
6: Oui, oui. Où là, les visites sont aux heures habituelles.
7: Habituelles de la galerie.
6: C'est boulevard Pierre-Cot, 4000 Liège. Il y a un numéro de téléphone, si vous voulez même prendre rendez-vous, c'est le +32 495 27 17 77. Il faut savoir que cette émission, il y en aura un podcast. Ça veut dire que toutes les infos qu'on aura entendues, vous pouvez les réentendre par le podcast sur l'émission Entrée des artistes sur RCF Liège. Et que là-bas, j'aurai remis toutes les infos bien par écrit. Et là, ce sera bon pour tout le monde à ce moment-là. Nous sommes déjà à la partie où on pourra écouter le premier morceau que vous avez choisi, Monsieur Louis. C'est « Smile » par Trini Lopez, et je trouve que quand je vois vos sourires, ben, c'est très très bien choisi. Vous l'avez choisi pourquoi personnellement?
7: Alors là, ça remonte au moment où on fréquentait les discothèques et où le boogie était à la mode, et on adorait avec mon épouse danser le boogie, et je trouve que Smile, c'est une des plus belles mélodies pour danser là-dessus. Ça nous a toujours bien plu. Et quand vous m'avez demandé, lequel, c'est un petit peu, c'est nostalgie, quoi. Voilà.
6: Oui, et quelque part, c'est vrai que sur ce morceau de musique, jamais personne ne portait pas ce sourire automatique.
7: Non.
6: Merci pour le sourire.
7: Voilà.

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1: Et aujourd'hui, je suis avec Monsieur André Louis et Madame Marie-Christine Van Bogestal pour la présentation de l'exposition à la Galerie Liermann, dans la région du 22-23 août, au Palais des Princes, comme je viens de l'apprendre. Donc, c'est un très, très bel endroit de prestige. Et, madame, vous êtes ici par relation avec la Galerie Liermann. Pourquoi le choix de, justement, chaque fois, il y a un échange et aller un soutien à une ASBL? Et j'aurais tendance à dire aujourd'hui, pourquoi le choix, justement? Vous avez vos 90 ans d'anniversaire, mais il doit sûrement y avoir d'autres liens, d'autres raisons de votre présence.
2: D'abord, merci de m'avoir invité à l'occasion de cet événement que moi je qualifierais de partenariat entre le Grand Liège et la Galerie Liermann. On se connaît bien, hein, que ce soit Dany ou André ici, parce que ce sont parmi les plus fidèles membres du Grand Liège. Alors, pourquoi sont-ils membres du Grand Liège? Je vais me risquer une explication à leur place. Donc, ça a été évoqué dans la première partie. Le Grand Liège, ce n'est pas n'importe quelle association. C'est une association que je qualifierais d'historique. Il faut se rappeler par qui et pourquoi elle a été créée. Elle a été créée en 1937, déjà avant-guerre, par un échevin liégeois, Georges Truffaut. Donc, c'était une initiative de la part de la ville de Liège de fonder cette association qui avait pour mission essentielle à l'époque de porter Liège urbi et orbi, si je puis dire. Donc de faire connaître Liège, voire même, le terme est parfois pompeux, mais de la faire irradier ou encore l'inscrire sur la carte. Alors, cette association va connaître quelques avatars, des heures et malheurs. Et au fil du temps, elle a quitté un peu ce rôle finalement de lobby. Je rappelle toujours en introduction à nos conférences qu'on a failli avoir le siège de la Commission européenne, la Communauté européenne, ici à Liège, puisque historiquement, la CK cherchait un siège administratif et que comme Liège était un bassin de sidérurgie et de charbonnage, cela faisait sens, en tout cas dans l'argumentaire qui était opposé aux autorités. On ne l'a pas eu, mais bon voilà, ne pleurons pas. Mais tout ça pour dire que cette association soutient et est soutenue par des hommes, des femmes remarquables, liégeoises souvent, liégeoises, qui portent des projets structurels, des initiatives. Et nous abordons aujourd'hui, via des conférences, mais aussi via parfois, on va un peu plus loin, dans des panels, dans des débats, nous abordons toutes des thématiques d'actualité et qui imprègnent un ou des écosystèmes liégeois. Alors, je reviens à la galerie. Quand je parle d'écosystème, il y a évidemment le socio-économique, l'académique, le scientifique, mais aussi le culturel.
1: Oui, et là le point...
2: Et voilà la jonction. Et donc, Dany et André comptent parmi ces membres qui exemplifient par leur présence, par leurs activités. Hein, on va revenir à l'événement de rentrée, ce qui fait la notoriété de Liège et qui attire notamment des visiteurs.
1: Génial. Et là, c'est maintenant que l'association des deux personnalités, en fait, de la Galerie Liermann et de votre organisation, ben, ça fait sens. Et alors, cet événement-ci, ben, c'est vrai que vous appelez ça le partenariat. Oui. C'est vrai qu'à ce moment-là, c'est un soutien mutuel.
2: Voilà, tout à fait. Lorsque Dany m'a dit ou a rappelé que, et André a cité le nombre d'années, qu'à chaque rentrée, il y a une thématique donnée. Elle vient aussi en soutien d'un tiers. En l'occurrence, l'année passée, c'était la Fondation Louis-Frédéric. Cette année, c'est le Grand Liège. Tant mieux. Alors, pourquoi le Grand Liège? Au-delà de ce que je viens d'expliquer, hein, de liens naturels, parce que représentatives, je parle de la galerie et de ses activités représentatives de ce qui constitue Liège, c'est parce que nous allons bientôt fêter nos 90 ans. Donc, il y avait un peu...
1: Oui, une mise en valeur des deux événements.
2: Voilà, il y avait un kick-off, si je puis dire. Donc, c'est en 2027 que nous fêterons célébreront ses 90 ans via tout un programme qui est en train de se construire. Et je reviendrai, si vous m'invitez, pour l'exposer.
1: Petite parenthèse, si on veut vous retrouver, il y a un site ou il y a une adresse que l'on pourrait déjà mettre en valeur maintenant. Comme ça, ceux qui décident dès maintenant de vous suivre auraient directement de quoi aller vous retrouver.
2: Alors, prenez note, c'est legrandliège, en un mot, .be. Donc, c'est www.legrandliège.be. Et voilà, nous avons un site qui est régulièrement mis à jour. Ce qui est intéressant, c'est que vous y trouverez nos programmes, parce que on organise aussi des conférences pour compte d'autres, en l'occurrence le Collège Belgique. Mais notre programme du Grand Liège est bouclé pour le second semestre. Et j'annonce déjà à vos auditeurs que nous construisons alors l'ensemble de l'année 2025 qui devra évidemment apporter des événements un peu plus uniques et remarquables à cette occasion.
1: En tout cas, merci de nous avoir éveillé l'envie d'aller voir plus loin. Et donc, à ce moment-là, vous avez donné la porte pour pouvoir aller vous suivre.
2: Oui, super. Nous sommes présents sur les réseaux sociaux, Facebook, Instagram et LinkedIn.
1: Super. Voilà. C'est pareil pour chez vous, à la galerie Lierman, monsieur Louis. Vous êtes sur les réseaux, vous êtes sur LinkedIn, vous avez comme ça le moyen. Et il y a un site, vous, c'est galerie-lierman.be.
3: C'est bien ça, oui.
1: Oui. Lierman, pour ne pas aller dans d'autres Lierman, c'est LIEHRMA2N. Voilà.
3: Important.
1: Voilà, super. Oui, oui. Donc voilà, comme ça, on a vraiment les portes ouvertes pour ceux qui voudraient vous suivre. Et alors moi, maintenant, je voudrais éventuellement aller justement vers vous, André-Louis, par rapport à votre côté artistique. Et l'artiste, est-ce que vous avez, par exemple, par rapport aux thématiques d'ici, vous travaillez d'abord sur l'idée ou sur le matériau, ou comment est-ce que se déclenche la création d'une œuvre d'art? Ou bien c'est pendant l'année, à un moment donné, j'ai une idée, c'est même pas zut, c'est peut-être l'idée de travers.

0: disons, une idée pour réutiliser de nouveau le même processus où j'utilise des miroirs et, comme par hasard, je vais illustrer la cité miroir. Donc,
1: voilà.
0: Donc, c'est un scoop.
1: Scoop.
0: Voilà, ça se passe un petit peu comme ça, mais c'est toujours un petit peu... voilà, il faut chercher, il faut innover un petit peu dans la présentation, et puis il faut aussi garder les directives de la directrice de la galerie qui n'impose pas, jamais, mais il y a une direction à suivre.
1: C'est ça, oui, pour tous les artistes
0: bien sûr,
1: viennent. Mais on se réjouit déjà de voir la prochaine œuvre.
0: Ouais. Ça
1: va être... Et dans quelles conditions vous mettez-vous quand vous devez créer? Est-ce que vous avez votre endroit? En fait, là, j'invite les auditeurs à aller dans votre atelier. Donc, on se fait une petite souris. Est-ce que c'est un atelier bien spécifique dans lequel vous vous y retrouvez automatiquement, ou bien ça peut être n'importe où?
0: Et c'est pas n'importe où, parce que, évidemment, je suis privilégié avec un atelier de ferronnerie qui est très bien équipé et où j'ai tout ce qu'il me faut, les machines, les matières, etc. Donc là, c'est ma salle de jeu, quoi. Donc c'est très pratique, comme beaucoup d'artistes créatifs, plasticiens, qui ont leur endroit bien privilégié pour créer.
1: Vous créez intellectuellement dans votre esprit ailleurs,
0: ou bien
1: là-bas seulement?
0: Oui, je fais beaucoup de dessins, je fais beaucoup d'approches de matière, etc. Et puis alors, quand tout ça est dans ma tête, ben, il n'y a plus qu'à assembler les morceaux.
1: J'adore le plus qu'à. Parce que quelque part, c'est vrai que le plus difficile presque, c'est la conception. Et puis alors, quand on plonge dans la matière, on y va, mais on déploie ses ailes, en fait.
0: Oui.
1: Et là, c'est la technique et le savoir-faire qui est remis en valeur.
0: C'est pouvoir réaliser, disons, de manière physique, quelque part, c'est un rêve que l'on a dans la tête, une idée qui est, en général, qui parfois et souvent est irréalisable, et c'est quand même d'y arriver au plus proche.
1: Oui.
0: C'est un peu ça.
1: C'est magique, en tout cas.
0: on essaye, c'est
1: quand même une belle particularité.
0: C'est très passionnant,
1: Pour refaire le lien par rapport à l'événement, c'est vrai que c'est un grand projet pour la rentrée de la galerie. C'est un événement artistique et engagé, et avec justement vous, madame, au niveau du Grand Liège. Et c'est d'ailleurs pour cela, le Grand Liège, la province, l'exposition est liégeoise. Beaucoup d'exposants sont liégeois. Mais vous vouliez dire encore un petit mot par rapport à...
2: Profiter de l'antenne pour publiquement saluer l'originalité du concept de la part de Dany, puisque soutien au Grand Liège, de demander à des artistes qu'ils matérialisent un livre qui parle de Liège. Et donc, je trouve ça extrêmement sexy. Et donc, ça n'a fait que confirmer mon enthousiasme et notre participation dans cet événement.
1: Oui, c'est vrai que le symboliquement, tout était relié. Et Monsieur André-Louis, vous aviez eu l'envie peut-être de citer certains artistes.
0: Oui.
1: Il y en a beaucoup de liégeois.
0: Oui.
1: Vous avez des têtes d'affiche depuis de nombreuses années.
0: Bien sûr, je ne peux pas vous les citer tous, mais bon, on peut citer des gens que vous connaissez aussi. Hein, Alain Broncard, par exemple, que vous connaissez. Christian Dalimier. Rudy Etienne, qui est aussi venu chez vous, Nadine Fabry, il y a Philippe Gueluc, évidemment, il y a Françoise Grèce, liégeoise, il y a le photographe Michel Houet, il y a Pierre Kroll, évidemment, Moshi Moshi, très réputé chez nous aussi, Noir Artiste, et François Walteri également, qui nous a promis de faire quelque chose avec le Vie Bleu, si je me souviens bien. Donc voilà.
1: Donc il y aura vraiment,
0: il y aura
1: de quoi visiter.
0: Et il y a bien sûr 45 artistes, je ne peux pas vous les citer tous.
1: Oui, et ça va faire un beau panel en tout cas.
0: Oui, tout à fait.
1: Une belle invitation, et pour les artistes à participer à votre événement, et au public qui viendra découvrir tout cela. C'est vraiment un grand plaisir de vous avoir accueilli. On va clôturer cette émission en sachant qu'on peut réécouter. Et puis, je vous souhaite vraiment une belle collaboration. C'est vraiment un plaisir pour tout le monde. Je vous dis un tout grand merci, au revoir et à très bientôt. Vous avez choisi un dernier morceau.
0: Oui.
1: Je vous laisse dire.
0: Oui, eh bien...

0: Oui, c'est un morceau que j'apprécie particulièrement, qui n'est pas spécialement nouveau, mais c'est Mike and the Mechanics, et le morceau c'est Over My Shoulder. Ce sont des un guitariste, Mike Rutherford, qui était guitariste de Genesis, et qui pour moi, ce morceau est. Voilà. J'ai des frissons quand je l'écoute.
1: Nous allons nous laisser aller
0: Voilà.
1: à avoir ces frissons. Merci beaucoup.
0: Merci à vous.
2: Merci beaucoup.

0: L'aimant avec son titre Les étoiles à l'instant sur RCF Liège. 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
1: Bonjour à tous, bonjour à toutes, bienvenue dans Festivité et bonjour Sandy.
2: Bonjour Denis, bonjour à toutes et à tous.
1: Et aujourd'hui Sandy, on se rend dans le sud de la Belgique, du côté de Florentville et plus précisément à Chassepierre pour un événement bien connu durant l'été. Il s'agit eh bien du Festival international des arts de la rue de Chassepierre, au programme de la musique, du cirque, du théâtre et bien d'autres. Un événement qui se déroule les 15 et 16 août, c'est donc ce week-end avec pour thématique cette année... se ressouvenir.
2: Et nous recevons à présent la directrice et programmatrice du Festival international des arts de la rue de Chassepierre. Elle est par téléphone, Charlotte Charles Hepp. Bonjour.
3: Bonjour.
2: Le festival est né au début des années 70, en 1974, sous la forme d'une poésie, on va dire, à ciel ouvert. Qu'est-ce que cette origine dit encore aujourd'hui de l'identité de Chassepierre?
3: Je pense que... l'identité de Chassepierre, c'est l'esprit Chassepierre. On parle vraiment de l'esprit Chassepierre. Donc, une des forces qui reste, c'est cette implication de tout un village qui, voilà, est honoré et bénévole et volontaire et vraiment fier d'avoir une manifestation de qualité en art de rue dans son petit village. Et également aussi une trace qui reste de la naissance de Poésie Village en 1974, c'est que on a gardé depuis toutes ces années la présence d'un marché artisanal, puisqu'au tout départ l'édition était de la poésie et de l'artisanat.
2: Vous avez déjà évoqué les villageois de Chassepierre, donc je vais rebondir directement là-dessus. 200 âmes, c'est ce que vous avez l'habitude de dire sur vos supports de communication quand vous parlez de ces fameux villageois. Quelle est leur implication dans le festival chaque année?
3: Eh bien, elle est diverse. On a déjà certains villageois qui composent notre conseil d'organisation, donc qui sont membres organisateurs. Ensuite, on a des personnes qui prêtent leur garage ou leur grange pour faire des loges pour les artistes. Ensuite, on a des villageois qui vont nous aider à trouver du matériel. On a des villageois qui vont être bénévoles, bénévoles pour les bars, bénévoles pour le montage, bénévoles pour les entrées, bénévoles pour diverses choses dont on recherche des bénévoles. Et ensuite, il y a aussi une collaboration qui se fait notamment avec la soirée du vendredi soir où on est sur une collaboration un petit peu avec le bar, le Cercle Saint-Martin, également la Vieille Ferme de Chassepierre et d'autres prestataires. On propose déjà quelques spectacles dans une rue du village pour justement donner un petit avant-goût aux festivaliers qui sont déjà présents, qui seraient arrivés au camping. Et du coup, voilà, c'est une réflexion qui se fait avec eux.
2: On va aller plus loin. Vous avez déjà donné quelques éléments de réponse à la question que je m'apprête à vous poser. Mais vous l'avez dit, le village, ses rues, ses maisons, les prairies, hélas moi, constituent presque un personnage à part entière finalement du festival. Quelle place le territoire occupe-t-il dans le travail de la programmation du festival de Chassepierre?
3: Il a presque une place centrale parce que organiser le festival de Chassepierre à Chassepierre, justement, et donc composer un programme, réaliser un programme, ça demande de prendre en compte le territoire obligatoirement, surtout quand on fait des arts de la rue. C'est la force des arts de la rue, c'est de travailler dans différents espaces. Donc, il faut vraiment prendre en compte la vie du village, le fait qu'on soit abordé par la SMA, le fait qu'on ait beaucoup de prairies, le fait qu'il va falloir amener tout ce qui est en électricité, tout ce qui est en eau, tout ce qui est pour les artistes aussi des planchers ou des scènes ou des gradins. Donc c'est au cœur de la philosophie du Festival de Chassepierre. C'est une programmation artistique de qualité dans en fait un village charmant, un des plus beaux villages de Wallonie qui lui-même déjà dégage une aura. Et donc c'est cette alliance de ces deux éléments font que Chassepierre est un peu unique en son genre et voilà, elle va être différent d'un autre festival de rue qui se déroulera ailleurs.
2: Certains disent même qu'il aurait un peu des airs d'un Avignon gommé.
3: Ah! On me l'avait encore jamais dit.
2: Est-ce que ça vous parle, ça?
3: Ça me parle... Alors, non, pas vraiment. J'aurais... Alors, parce qu'Avignon, c'est beaucoup de salles. C'est beaucoup de théâtre de salles et très, très peu de rues. Donc, j'aurais plutôt dit un Aurillac-Gomet ou un Chalon-sur-Saône-Gomet, qui sont des gros événements d'art de rue très réputés qui se passent côté français. Et voilà, qui... même s'ils sont super différents et n'auront jamais l'âme du festival de Chassepierre, pourraient effectivement s'en rapprocher dans une manifestation française.
2: Depuis sa création, donc on le rappelle, au début des années 70, en 1974, Chassepierre a connu de nombreuses transformations. En 2024, vous fêtiez la 50e édition. Parmi les transformations, on peut noter, mais vous l'avez dit, des nouveaux espaces, une passerelle sur la SMO au fil du temps, un développement de la programmation et depuis 2016, des résidences artistiques avec les artistes de Chassepierre, entre autres. Comment est-ce qu'on préserve ce fameux esprit tout en arrivant à se réinventer au fil du temps ?
3: Bien, c'est comme dirait mon prédécesseur Alain Schmitt, c'est comme une recette de cuisine. En quelque sorte, c'est trouver les bons ingrédients à mettre pour que tout cela fonctionne. Et en fait, c'est ça, c'est se dire, voilà, en connaissant son village, en connaissant les spectacles, en connaissant ses publics aussi, parce que ça aussi, ça a une importance. Eh bien, on essaye de garder cette histoire, cette trace, c'est ce qui fait la force de l'événement, tout en effectivement étant à l'écoute de l'évolution de la société et de ce qui se passe au niveau du domaine du spectacle, au niveau sociétal, au niveau de l'écologie, au niveau de différentes choses, pour effectivement continuer à s'ouvrir, s'adapter et toujours être un petit peu avant-gardiste dans ce qu'on propose. Donc c'est vraiment trouver l'alchimie et le bon dosage entre les différents éléments.
2: Quelle place justement vous accordez à la prise de risque dans les différents éléments de la programmation ?
3: Ça fait partie du travail, donc c'est-à-dire que je vois un pourcentage assez important de spectacles, mais nous coproduisons aussi des créations. Donc, qui dit création dit compagnie que nous n'avons pas vue. Donc ça fait aussi partie de la programmation et des engagements du festival, d'aider des artistes à créer et de les programmer en leur faisant confiance sans avoir vu en amont quelque chose, mais en se basant sur un dossier. Et puis aussi, il y a une part de programmation qui se fait aussi sur un sentiment, des choses qu'on ressent, qu'on va recevoir par dossier, par email ou par vidéo. Et même si on ne l'a pas vu, on va quand même s'y engager. Donc voilà, c'est pas le plus gros pourcentage de Chassepierre, juste de faire des créations, parce que c'est pas l'objectif du festival, mais ça fait partie de ces missions et c'est quelque chose qui est important pour nous, d'où le fait aussi d'avoir créé, comme vous disiez, le fait de pouvoir accueillir 5 compagnies par an en résidence artistique, donc ce qui veut dire période de travail, pour justement permettre aux artistes de créer une nouvelle forme et nous de les suivre et de leur permettre, pour la finalité, de jouer pendant le festival.
2: Une toute dernière question pour cette première partie d'émission en votre compagnie, Charlotte Charles Hebb. Je rappelle que vous êtes directrice et programmatrice du Festival international des arts de la rue de Chassepierre. On vient d'aborder la programmation à travers la création et la prise de risque. De manière plus générale, lorsque l'on fédère autant de styles artistiques au sein d'un même village pendant un week-end, qu'est-ce qu'on garde en tête pour constituer une programmation ?
3: L'objectif, quand je construis la programmation, c'est déjà de m'adresser à nos publics. Donc les publics, pas le public, parce qu'on a vraiment un public très hétérogène et très éclectique. Donc c'est-à-dire que on a un public familial d'une moyenne d'âge de 29 ans, avec des personnes qui viennent depuis plus de 30 ans. On est sur des fois la troisième génération, les grands-parents avec les petits-enfants, etc. On a aussi des personnes qui viennent pour la première fois dans un festival d'art de rue. On a des personnes qui, c'est peut-être aussi la première fois qu'ils vont voir un spectacle grâce au festival, ou pour d'autres, voilà, qui voient peut-être de nombreux spectacles dans des centres culturels ou des théâtres ailleurs, ont une habitude. Donc du coup, c'est vraiment d'essayer de proposer toutes les disciplines qui définissent les arts de la rue. C'est pour ça qu'on retrouve du cirque, de la danse, du théâtre, des entresorts, de la marionnette, de l'art numérique, etc. de toujours être à l'écoute de ce qui se crée en art de rue, puisque ben, les disciplines évoluent, les manières de créer ou de proposer des spectacles évoluent. Montrer aussi ce qui se passe dans d'autres pays, dont le côté international, pour aussi ne pas s'auto-centrer sur soi-même et avoir aussi d'autres visions, d'autres créations. Et également avoir plusieurs niveaux de lecture dans les spectacles, donc c'est-à-dire des choses plus douces, des choses plus drôles, des choses plus poétiques, des choses plus intellectuelles, des choses plus dynamiques, pour qu'en fait tout à chacun s'y retrouve et puisse s'y retrouver en programmant des choses, prendre des risques, peut-être ne pas aimer un spectacle, mais justement aller en voir un autre qu'il aimera parce que ce sera plus adéquat avec ses émotions. Donc voilà, c'est tout cet ensemble qui est réfléchi, tout comme aussi la langue dans les spectacles, où on a un public aussi international, et du coup, on essaye aussi qu'il y ait un pourcentage respecté entre des spectacles avec du texte et des spectacles sans texte.
1: Charlotte Charles Epp est notre invitée aujourd'hui dans Festivité. Il s'agit de la directrice et programmatrice du Festival international des arts de la rue de Chassepierre. On marque une courte pause dans cette émission et puis on se retrouve pour parler de cette édition des 15 et 16 août avec pour thématique se ressouvenir.

0: Hills of Belgium à l'instant sur les ondes de RCF, un groupe à retrouver lors du festival de Chassepierre ces 15 et 16 août. Ils se produiront à 16h45 et 20h15 les deux jours.
1: De retour dans cette émission en compagnie de Charlotte Charles-Hepp, directrice et programmatrice du Festival International des Arts de la Rue de Chassepierre qui se déroule cette année les 15 et 16 août, ou à Chassepierre évidemment, avec pour thématique se ressouvenir. Pourquoi avoir choisi cette thématique cette année et quelle histoire aviez-vous envie de raconter à travers la programmation liée à ce titre ?
2: Alors, en soi, on ne choisit jamais une thématique. Elle ne se définit pas en amont. On parle plutôt de fil rouge. Et c'est quelque chose que je n'explique pas. Mais quand je commence, en fait, à composer mon programme, ma programmation, il y a quelque chose qui en ressort. Voilà, il y a une âme qui se dégage dans le fait des spectacles qui vont parler des mêmes sujets ou des mêmes choses. Et dans ce qui va commencer à se dégager, va sortir ce fil conducteur qui va traverser les spectacles. Donc cette année, c'est effectivement se ressouvenir, c'est-à-dire que les spectateurs et les artistes vont traverser la mémoire collective et leurs souvenirs individuels pour faire en fait que le passé soit une matière vivante dans le présent qui va être questionnée et qui va pouvoir être remodelé, en fait, et qui ne va pas rester figé, et qui va de ce fait influencer le futur. Par exemple, un exemple de spectacle qui peut parler, ce serait la compagnie B-Side, avec Mémoire oubliée, ou au travers d'un spectacle de cirque, avec des numéros de roussir, de trapèze, etc. On va parler de femmes qui ont eu une importance dans l'histoire, qui ont fait des découvertes scientifiques, artistiques, et donc on va les remettre en avant parce que en fait, dans l'histoire, on sait que c'est les hommes à qui on a fait une part centrale pour les découvertes, mais que les femmes ont été oubliées. Ou encore, je pense à la compagnie Gébistaki qui en fait va parler au travers du drap, donc du linge, le drap qui va être manipulé par cinq hommes, et donc on va se re-questionner sur ce geste banal et ce geste quotidien d'une manière poétique et burlesque.
1: Quelles sont les grilles de lecture qui sont données aux différents publics ? Vous l'avez notamment parlé de cette création avec le drap. Quelle grille de lecture on lui donne afin de pouvoir vraiment s'emparer de tous les rouages du sujet ?
2: Dans le programme, on reprend et repris dans le mot du président justement ce fil conducteur et l'ambiance que nous voulons donner. Ensuite, il y a la présentation de chaque spectacle avec du texte. Et nous, dans la communication qu'on fait en amont via les communiqués de presse, donc via les articles qui vont sortir, etc., ou via nos réseaux sociaux, on parle justement de ce fil rouge, de ce lien, de comment les spectacles s'y connectent. Mais après, apte à chacun, même s'il n'a pas lu ça, de se faire sa propre idée et sa propre interprétation. Et c'est justement pour ça qu'on parle plutôt de fil conducteur que de thématique.
1: On retrouve cette année, comme un peu tous les ans, du cirque, du théâtre, de la danse, de la musique, des arts numériques. On y reviendra pour cet aspect-là dans quelques instants. Des installations et des formes plus participatives. Si l'on devait opérer un regard 360 un peu rapide sur la programmation qui est très très dense, vous auriez envie de pointer quoi ?
2: C'est vrai qu'on a envie de pointer tous les spectacles parce que tous les spectacles ont leur importance. Maintenant, le spectacle que je cite souvent, c'est le spectacle du soir qui là sera justement une nouvelle création. Le spectacle de la compagnie Minuit Compagnie parce que c'est le spectacle qui rassemble tous les publics. C'est à ce moment-là que tout le monde est réuni autour d'un même spectacle puisqu'il n'y en a, il n'y a qu'un à cette heure-là pour partager un moment ensemble.
1: Je voudrais qu'on aborde ensemble la création, dites-moi si jamais j'écorche des noms, mais la création numérique de Guillaume Slaiswicz, aussi léger que le soleil sur l'eau, qui revient notamment sur l'hypothèse d'un barrage hydroélectrique. Là, je vous lis, c'est le synopsis du spectacle, entre guillemets, qui aurait transformé Chassepierre en 1974. Pourquoi cette œuvre et pourquoi est-ce qu'elle résonne particulièrement avec l'histoire du village ? Racontez-nous.
2: Eh bien, effectivement, la même année que s'est créé le festival de Chassepierre, il y avait un projet de faire un barrage hydroélectrique à Chassepierre. Et donc, de nombreux habitants se sont mobilisés contre cette idée. Et le fait que voilà, Marie Fizène, à l'époque, ait trouvé le village de Chassepierre vraiment charmant et ait voulu développer le festival dans cet environnement a fait que le projet de barrage hydroélectrique n'a jamais vu le jour. Donc du coup, par l'œuvre de Guillaume Slizewicz, effectivement, il va retracer cela parce qu'il va reconstruire l'église qui est le centre du village entre guillemets et le symbole aussi du village et de la manifestation. Et cette église, elle va être faite en savon. Et en fait, elle va se dérouler à l'espace 7 dans le village, qui est une fontaine, en fait. Et du coup, elle va être dans l'eau, cette œuvre. Et donc, en fait, elle va résonner avec l'histoire du festival parce que elle va être sur plusieurs œuvres. Et qui dit église en savon, effectivement, au bout d'un moment, elle va totalement disparaître. Et donc, ça évoquerait le fait que, si le barrage avait eu lieu et s'était mis en place, eh bien, il n'y aurait plus eu d'église et le village aurait été totalement englouti par les eaux.
1: Si je vous parle de cette création, c'est évidemment parce qu'elle aborde l'histoire du village dans lequel vous êtes implanté, mais également parce qu'elle parle d'art numérique. Là encore, on voit la volonté de ne pas séparer les différents arts de rue, mais de les faire tous cohabiter au sein d'un même village pendant 2 jours.
2: Oui, effectivement, c'est un axe qu'on s'est donné déjà il y a plusieurs années. Donc, on collabore pour ça avec le Centre d'art contemporain du Luxembourg belge. Et où depuis déjà peut-être à peu près une dizaine d'années, on travaille avec eux. Voilà, ils nous proposent un artiste numérique chaque année. Et puis, l'artiste numérique vient en résidence artistique travailler chez nous pendant plusieurs jours et réfléchit à une œuvre, en fait, qui va pouvoir correspondre et pouvoir convenir à un festival d'art de rue. Donc l'objectif, c'est d'essayer justement de décloisonner les arts, de dire que l'art numérique n'est pas forcément réservé à un musée, à l'intérieur, etc. Donc c'est vrai que ça met en réflexion les artistes et ça leur permet, eux, de leur ouvrir des portes parce que du coup, ils doivent gérer autrement la présentation d'une œuvre, la gestion du public dans un festival où il n'y a pas que leur œuvre, mais où il y a beaucoup de choses. Donc ça leur apporte des choses et ça apporte aussi dans l'autre sens au public qui peut avoir accès à une œuvre d'art et une œuvre d'art numérique, alors que peut-être il n'aurait pas franchi les portes d'un musée.
1: Charlotte Charles-Ape, je rappelle que vous êtes directrice et programmatrice du Festival international des arts de la rue de Chassepierre qui se déroule les 15 et 16 août prochains, donc ce week-end en d'autres termes, je vais y arriver. On arrive malheureusement à la fin de notre échange, vous l'avez compris, on n'aura pas le temps de faire un tour dans toute la programmation qui est très riche, elle est à retrouver sur le site internet du festival. On pourrait par contre peut-être clôturer en repassant un peu les moments forts à garder en mémoire, les heures d'ouverture, de clôture, et comment on fait pour prendre sa place si c'est pas encore fait?
2: Eh bien, effectivement, donc pour prendre sa place, on peut bénéficier du prix réduit, donc de la prévente encore jusqu'à la veille du festival, jusqu'à 19h, donc principalement sur notre site internet, mais voilà, si les personnes sont de la région, également au syndicat d'initiative de Florentville et au camping des Caprettes sur Chassepierre. Ensuite, si vraiment on peut toujours acheter son ticket le jour J, on a des ventes sur place qui seront juste un peu plus élevées au niveau prix, mais c'est tout à fait possible. On peut retrouver vraiment toutes les informations sur le site internet, donc c'est-à-dire qu'il y a le plan, il y a une page sur les infos pratico-pratiques de comment venir, où se garer, comment se restaurer. On a aussi toutes des informations évidemment sur le programme, les heures de jeu, un plan interactif. Si on clique sur les numéros du plan, on peut voir tous les spectacles qui s'y déroulent. On a aussi, pour les personnes à besoins spécifiques, toute une page qui leur est dédiée, qui reprend des programmes spécifiques pour leur handicap ou leur problème, avec des conseils aussi de où se garer, comment faire, tout ce qui est mis en place pour eux. Donc vraiment, le site internet, c'est un élément central. Il y a une FAQ aussi, s'il y a des questions voilà, qui reste en suspens, et nous aussi, on décroche le téléphone, donc on se fait un plaisir de renseigner les festivaliers s'ils ont des questions. Et un conseil que je pourrais donner, c'est vrai qu'ils annoncent une belle météo, donc de penser à prendre son chapeau, ses lunettes de soleil et sa crème solaire.
1: Merci beaucoup d'avoir été notre invité aujourd'hui, on vous souhaite un très bon festival.
2: Merci, au plaisir.
0: Et c'est donc déjà la fin de cette émission Festivité dédiée aujourd'hui au Festival International des Arts de la Rue de Chassepierre, à retrouver les 15 et 16 août, c'est donc ce week-end. On se quitte en musique Sunday avec un dernier groupe qui sera présent lors de cet événement. Les deux jours, ce sera une production à retrouver dès 22h30. Il s'agit de Fleuris and the Flames. On se dit déjà à la semaine prochaine quant à nous.
1: À la semaine prochaine.

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3: Et d'ici quelques instants sur RCF Liège, nous retrouverons Un été avec les femmes en compagnie de Delphine Fraissinet, qui reçoit aujourd'hui Chloé Cruchaudet, qui vient nous parler de Céleste. 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
1: Cet été, place aux femmes dans la BD, et des deux côtés de la plume et du pinceau, c'est-à-dire qu'elles en soient les narratrices ou les héroïnes. Belges, françaises, de générations différentes, ces femmes sont scénaristes, dessinatrices ou autrices complètes, et elles nous font découvrir ou redécouvrir des personnages féminins ou des femmes qui comptent dans notre histoire. En tout cas, Fabienne, Catherine, Laura, Nina, Claire, Séverine, Olivia, Chloé et Cathy, toutes racontent des histoires de femmes qui les touchent et qui nous touchent. Dans ce sixième épisode, rencontre avec Chloé Cruchaudet pour parler de l'un des plus grands écrivains du XXe siècle, vu par sa gouvernante. Voici un extrait de son œuvre, lu par Satchel Hart.
2: Longtemps, je me suis couché de bonne heure. Parfois, à peine ma bougie éteinte, mes yeux se fermaient si vite que je n'avais pas le temps de me dire « Je m'endors ». Et une demi-heure après, la pensée qu'il était temps de chercher le sommeil m'éveillait.
1: Vous connaissez l'expression « Nul n'est un grand homme pour son valet de chambre », ce qui signifie que l'intimité au quotidien révèle les faiblesses et l'humanité des personnes les plus célèbres. Et pourtant, Marcel Proust sera toujours un grand homme pour sa gouvernante Céleste Albaret, Céleste qui l'a servi de 1914 jusqu'à sa mort à lui en 1922. Mais Céleste Albaret était bien plus que sa gouvernante. Elle était à la fois sa confidente, son ange gardien. Elle l'a inspiré également pour certains de ses personnages. Bref, elle lui a été indispensable. Et c'est bien cette relation complexe, touchante, attachante, fascinante, que Chloé Cruchaudet décrit dans ce magnifique diptyque Céleste, publié par les éditions Soleil du groupe Delcourt. Bonjour Chloé.
3: Bonjour.
1: Alors, sans Céleste Albaret, l'œuvre de Marcel Proust n'aurait vraiment pas été la même?
3: Alors c'est difficile à dire, mais en tout cas c'est sûr que elle a eu une importance dans la suite de sa carrière qui est évidemment sous-estimée parce que c'est difficilement quantifiable, toutes ces personnes de l'ombre qui sont à côté des créateurs, souvent c'est les épouses, mais là en l'occurrence c'était la gouvernante qui était à ses côtés, donc comme vous l'avez dit, de 1914 à 1922. Et personnellement, oui, je suis quand même intimement convaincue qu'il n'aurait pas pu créer dans des conditions confortables si elle n'avait pas été là. Et c'est pas seulement ça, c'est qu'elle a été aussi une source d'inspiration énorme pour lui.
1: Oui, bon, on le voit déjà, son prénom et son nom, on vous le montrait à un moment dans le récit, ce que ça lui inspire. Raconter l'importance de Céleste Albaret, c'était aussi une manière finalement de nous faire voir l'œuvre de Marcel Proust, autrement œuvre qui a pu en rebuter plus d'un, soyons clairs.
3: C'est vrai que c'est un nom qui intimide.
1: Oui.
3: Et puis, il faut bien dire que l'objet, quand on voit les intégrales, enfin voilà, les multiples tomes de La Recherche du Temps Perdu, peut intimider. Et je trouve que c'est vraiment dommage. C'est aussi ça que j'ai essayé de faire passer à travers ces deux tomes de bande dessinée. C'est que finalement, on a une idée fausse, je pense, de ce grand écrivain. C'est-à-dire que ça a été, à son époque, un expérimentateur littéraire. On l'a accusé d'ailleurs d'avoir maltraité la langue française. Donc c'est pas du tout un espèce de monument littéraire vraiment figé dans le marbre. Ses récits sont tout le long de la recherche. Il y a plein d'humour, plein de choses délicieuses. Alors, mais pour être parfaitement honnête, c'est vrai que de temps en temps, il y a des descriptions qui peuvent en rebuter plus d'un. Mais moi, je suis pas pour traiter les livres comme si c'était des choses sacrées. Bah pourquoi pas, pour certains, picorer comme ça des petits extraits. Peut-être, du coup, en picorant des petits extraits, on peut se laisser prendre totalement par cette prose incroyable.
1: Vous, c'est pour vous, Chloé, c'est un auteur qui a compté dans vos lectures?
3: Alors moi, pour être parfaitement honnête, vous voyez à quel point je suis néophyte, c'est-à-dire que j'avais commencé par lire Albertine disparue et j'avais pas compris que ce n'était pas le premier tome. Donc vous voyez un petit peu le niveau de mes connaissances. J'avais été séduite vraiment par cette espèce de présentation de du paradoxe de l'amour, une vision vraiment délicieuse de toutes les contradictions du sentiment amoureux. Et après, suite à ça, je me suis intéressée à Céleste Albaret. Et là, pendant un an, j'ai lu tous les tomes de La Recherche et avec un grand bonheur.
1: Voilà, donc c'est par ce livre que vous avez donc découvert Céleste Albaret. J'imagine aussi que pour faire ce travail de recherche, je sais qu'il y a eu des documentaires sur elle. Donc heureusement, il y avait quand même de quoi s'appuyer, Chloé.
3: Oui, il y avait vraiment tout l'entourage en fait de l'univers proustien qui ont témoigné sur Céleste Albaret. Donc j'avais de multiples sources et c'était passionnant évidemment parce que il y en a certains qui la méprisaient. Il y a certaines des comtesses par exemple qui ont dit qu'elle était un peu trop bien habillée pour une bonne. Donc c'est assez croustillant et en même temps douloureux de voir déjà l'espèce de mépris social qu'on avait pu avoir pour elle. Il y a évidemment le point de vue de Proust, il y a les propres mémoires de Céleste Albaret, et en fait moi la base vraiment de ma documentation, ça a été les bandes audio qui sont disponibles à la BNF, où on a 24 heures d'écoute, d'enregistrement sonore de Céleste, où au tout début, elle tient son rôle. Et évidemment, au bout d'heures et d'heures d'écoute, il y a des fois où je pense qu'elle oublie le micro et elle se lâche complètement sur ses souvenirs. Et ce qui est très touchant, c'est que quand elle a donné ses enregistrements sonores, elle avait 80 ans dépassés. Et par moments, elle a vraiment la voix d'une jeune fille quand elle parle de son cher Marcel. Donc moi, j'ai décelé tout l'amour qu'elle pouvait avoir pour son maître malgré ses multiples tyrannies.
1: Ouais. Alors c'est vrai que Céleste vous la montrait naïve, touchante, curieuse. On sent le plaisir, en tout cas moi je l'ai senti comme ça, le plaisir que vous avez eu à lui donner vie, à montrer aussi son espièglerie. Et je me demandais, quand je vous entends Chloé raconter que vous avez écouté la voix de Céleste pendant des heures, si sa voix justement aussi vous a guidé dans les traits que vous avez eu pour la dessiner.
3: Alors, sur son caractère, en tout cas, sur sa manière de se tenir, ça m'a donné des indices parce que très clairement, on sent qu'elle est dans un espèce d'entre-deux. C'est-à-dire que pour quelqu'un qui vient d'un milieu paysan de la Lozère, elle s'exprime mais extrêmement bien. Elle a une syntaxe, elle a un ton de voix qui peut même paraître un peu snob. Je pense qu'on peut entendre en fait la voix de Marcel Proust à travers celle de Céleste Albaret. Donc évidemment, elle a dû toutes ces années auprès de Marcel Proust l'imiter et puis prendre ses intonations. Donc ça m'a guidée aussi pour comprendre cette psychologie de quelqu'un qui est dans un entre-monde. Elle faisait plus partie d'un milieu populaire. Elle a jamais pu faire partie non plus à part entière de la classe aisée auquel faisait partie son maître. Mais voilà, moi, ce qui m'a énormément touchée, et je pense que c'est pour ça qu'ils ont formé un duo incroyable, c'est que c'est une conteuse incroyable. Elle a plein de petits traits d'humour. Elle dit du mal de ses contemporains, comme je pense Marcel Proust, qui devait être une sacrée langue de vie.
1: Ah ouais, il avait l'air assez acide, je pense. Un esprit affûté, mais très acide.
3: Complètement. Tous les deux, ils étaient dans l'observation des petits travers de leurs contemporains. Et tout ça avec une espèce de création de la langue, avec des comparaisons qui visaient juste. Donc je pense que c'est pour ça aussi que Marcel Proust a eu une adoration et une bonne entente avec Céleste. C'est que même si elle était dans la langue orale qui, par définition, ne laisse pas de traces, il a senti qu'elle avait une inventivité langagière, que c'était quelque part une poète.
1: Alors, c'est vrai qu'il y a ce duo, mais il y a aussi parfois un trio, et je trouve que Odilon, le mari de Céleste, c'est lui qui l'a fait connaître parce qu'il est le chauffeur de Marcel Proust, je trouve que le trio aussi est assez intéressant parce que tous les deux, d'une certaine manière, vont faire aussi les l'éducation de Céleste en termes de tenue, de comportement. Et même Odilon, je le trouve assez atypique et non conformiste quand même pour l'époque. Parce que d'accord, il est du même village de Lozère que Céleste. Quand il l'épouse, elle a 22 ans. Mais bon, comme il le dit lui-même, elle ne sait pas faire le ménage, elle ne sait pas faire la cuisine. C'est pas tellement ce qu'on attend d'une épouse à cette époque. Et lui, il la prend telle qu'elle. Hein.
3: Oui, c'est vrai que moi j'ai beaucoup d'affection aussi pour ce personnage. Je pense qu'il était complètement amoureux de sa femme.
1: Hein. Oui, ça se sent.
3: Il a accepté cette chose assez étrange qui est que Céleste ne savait rien faire. Donc voilà, la famille de Odilon l'a un petit peu initié à deux, trois petites choses domestiques. Mais là où encore, on sent bien que Marcel, du coup, c'est pas ses talents domestiques qui l'ont séduit. Et c'est vrai que Odilon a accepté quand même que sa femme vive chez Marcel Proust pendant des années. Lui, bon, bah, à un moment donné, il a été au front, malheureusement. Mais oui, il avait une certaine tolérance et il est resté vraiment fidèle à sa femme. Il l'a soutenue tout au long de sa vie. Donc oui, c'est quelqu'un qui a une importance et qui aussi était le victime de tous les caprices de Marcel
1: oui.
3: Proust.
1: Oui.
3: Et c'est ça aussi qui est très séduisant dans cette histoire, c'est-à-dire que je pense que en fait, il adorait les caprices de l'écrivain, en vrai.
1: Oui, bah, on sent que ça apporte bien évidemment de la fantaisie dans leur vie. C'est vrai que déjà, Céleste, elle commence. Ne me réveillez pas, je vais commencer ma journée à 16 heures. Enfin, voilà, elle s'est adaptée donc, à ses horaires décalés, à ses lubies alimentaires et vestimentaire. Proust, hein, qui était donc asthmatique, souvent malade, tatillon, j'allais dire assez maniaque, hein, même puisqu'il ne voulait pas qu'un grain de poussière soit déplacé. On a l'impression quand même que tous les deux se sont apprivoisés et un peu domptés d'une certaine manière. Enfin, pas domptés, apprivoisés.
3: Oui, oui, l'un et l'autre. Alors, avec des moments de domination de l'un, de l'autre, mais... on peut quand même dire que la balance penche toujours évidemment du côté de l'écrivain puisque c'est quand même lui qui a le pouvoir de la classe sociale, le pouvoir de l'argent. Mais par moments, Céleste a su se rebeller et je le montre un petit peu dans le début du deuxième tome où il était tellement insupportable que elle a menacé de démissionner. Bon, voilà, je dévoile pas grand-chose en disant qu'elle a fini par craquer et par revenir à son service. Et finalement, je pense qu'au fond d'elle-même, elle était assez contente de se sentir indispensable.
1: Ouais.
3: Et il y a des moments voilà, où les rapports de force se sont inversés. Mais c'est vrai que globalement, dans ces deux tomes, on n'est pas dans les codes de narration hollywoodien. Il ne se passe pas grand-chose. C'est vraiment un huis clos. Mais rien que ces rapports de force entre l'un et l'autre qui s'équilibrent par moments, qui sont assez complexes et ambiguës. Moi, j'ai trouvé ça complètement passionnant.
1: Ouais, mais même en plus, au niveau du dessin, Chloé Cruchaudet, je trouve que même Céleste, dans le deuxième tome, vous montrez par le dessin comment elle s'affirme. Je trouve que le trait, il est un petit peu moins éthéré, il est un peu plus affirmé, même aussi dans sa silhouette, dans ses expressions. Enfin, je l'ai ressenti comme ça.
3: Oui, alors c'est ça aussi la petite tambouille de l'auteur de bande dessinée, c'est d'essayer, au-delà des dialogues, au-delà du texte, de faire sentir les choses, mais sans forcément avec des gros pavés de texte. Donc moi, j'adore faire ça, me donner des petites contraintes graphiques pour essayer de faire sentir inconsciemment les choses. Et par exemple, dans tout le premier tome, ce que je m'étais imposé, c'est à l'image de montrer toujours Céleste qui était en dessous de Marcel Proust. Donc, c'était compliqué parce que Marcel Proust est tout le temps couché. Mais je me suis débrouillée dans la composition de l'image pour qu'elle soit en train de ramasser quelque chose et faire en sorte que, voilà, elle soit toujours en position inférieure. Et à un moment donné, voilà, ça s'inverse. Ça fait partie, effectivement, avec les postures, avec la couleur, de tout le petit arsenal d'outils dont dispose l'auteur pour faire sentir les choses.
1: Ouais. Alors, et c'est vrai que quand vous ne le dessinez pas couché, Marcel Proust, vous le dessinez debout, et je trouve que vous lui donnez, enfin voilà, c'était certainement ce qu'il avait aussi, un corps de danseur. Hein. Je trouve qu'il a un corps fin, longiligne, élégant, et en fait, vous lui donnez vie, vraiment, parce qu'on avait tout en tête le portrait de cet homme, hein, cette photo qui est très connue de lui. Il fixe l'objectif avec sa moustache de dandy, le regard un peu interrogateur, la main sous le menton, l'index contre sa joue. Et là, dans vos dessins, ben, on voit la vie. C'est plus une image figée, c'est Marcel Proust qui vit.
3: Ça, c'était vraiment une prise de conscience que j'ai eue quand j'ai fait cet album, où j'ai eu la chance de disposer plein de documentation et donc des points de vue différents, de me rendre compte que souvent, quand on fait une adaptation, on se dit « il faut que je sois fidèle à la vérité ». Et en réalité, la vérité du point de vue sur un personnage, elle n'existe pas. Donc le tout, là, c'était, je me suis basée sur la vision de Céleste. Et Céleste, dans ses témoignages, fait preuve d'un espèce d'amour inconditionnel, où elle décrit quelqu'un de tellement gracieux que la première fois qu'elle l'a rencontré, elle n'a pas osé lever les yeux, tellement tous ses gestes étaient si précieux, son allure, sa prestance, ses habits étaient magnifiques. Enfin, elle le décrit vraiment comme ce que vous venez d'évoquer, comme un espèce de danseur gracieux. Mmh. Alors qu'à la même époque, ses contemporains disent que voilà, il traînait de temps en temps au Ritz dans un habit un peu élimé, qui s'était un petit peu empâté au niveau du visage, qu'il avait un teint maladif. Donc pas du tout le témoignage de Céleste, mais moi évidemment, comme c'est elle l'héroïne principale,
1: ouais,
3: j'ai tenu à me fier à sa perception à lui, donc je me suis permise de le représenter tel que elle avait l'air de le voir.
1: Ouais, c'est très bien. On continue d'en parler avec vous, Chloé Cruchaudet, de Céleste, ce diptyque publié par les éditions Soleil, juste après cette pause musicale.

0: De retour dans Un été près des femmes, cette série estivale de podcasts BD qui met l'accent sur la place des femmes dans la BD, qu'elles soient dessinatrices ou scénaristes ou autrices complètes comme Chloé Cruchaudet. Chloé Cruchaudet, donc autrice notamment de Céleste, ce diptyque publié par les éditions Soleil et qui raconte cette relation complexe et touchante entre Céleste Albaret, la gouvernante de Marcel Proust, et l'écrivain. Je trouve que dans Céleste, Chloé, il y a des scènes très oniriques, très poétiques, qui nous font pénétrer l'univers mental de Proust, sa façon de penser. Notamment, je trouve qu'il y a une scène qui est magnifique, enfin, il y en a plein d'autres, mais celle-ci en particulier, c'est quand Céleste entre dans la chambre de Proust, de Marcel Proust, on a l'impression d'un seul coup qu'elle est pénétrée de son univers, hein, qu'il y a un souffle qui s'empare d'elle.
1: Oui, quand vous me posez la question justement du côté un petit peu intimidant de Marcel Proust, qui a l'image d'un écrivain ultra, le prototype de l'intellectuel de l'extrême. En fait, moi, là où j'ai eu un choc, c'est que quand j'ai lu son œuvre, je me suis rendu compte que tout est de l'ordre du sensoriel. C'est-à-dire qu'il décrypte vraiment les odeurs, les bruits, les sensations d'un tissu. Et moi, ça m'a énormément inspiré quand j'ai fait la mise en scène de la bande dessinée. C'est-à-dire que moi, j'ai essayé de mettre à l'image des petits indices sur cette atmosphère qui est, par exemple, qu'il faisait tout le temps des espèces de fumigations parce qu'il était asthmatique. Oui. Donc, il brûlait des espèces de petits papiers qui avaient la réputation de le soulager. En réalité, petite parenthèse, on a compris plus tard qu'il y avait du datura dedans, qui est un espèce d'hallucinogène.
0: Ouais.
1: Donc c'est peut-être pour ça que parfois ces écrits partent très loin dans le côté onirique. Et c'est vrai que j'ai essayé de faire un petit pas de côté par rapport au réalisme. Je pense que quand on a des odeurs, des bruits, des teintures sur les murs qui ont une certaine matière, ça procure vraiment des sensations physiques que j'ai essayé un petit peu de retranscrire en faisant des couleurs non réalistes, en essayant un petit peu d'immerger le lecteur à la fois dans la tête de Céleste et dans l'univers de Marcel Proust.
0: Alors justement, comme vous parlez de couleurs, Chloé, on va détailler un petit peu. C'est vrai que tout le ton du diptyque est dans les bruns, marron clair, les verts, les mauves, sauf une scène qui est pleine de rouge à un moment qui est l'une des scènes les plus touchantes pour moi. C'est quand Céleste et sa sœur Marie, qui va venir la rejoindre, réconcilient Marcel avec son enfant intérieur. Moi, je la trouve particulièrement forte, cette scène, presque l'une des clés du récit. Dès l'écriture, vous saviez, vous aussi, qu'il fallait la représenter différemment des autres scènes, avec des couleurs différentes?
1: Alors, j'avais pas forcément encore l'idée d'utiliser cette couleur, mais ce que je voulais absolument, c'est rendre un petit hommage. Je suis pas sûre qu'on le perçoive forcément, mais à ce passage où il est dans la chambre de la tante Léonie, dans La recherche du temps perdu, et qui décrit en fait l'odeur un peu suave, dodu. Il utilise des adjectifs incroyables pour décrire l'odeur du dessus de lit de la chambre de la tante Léonie. Et on y est, quoi. On l'a dans le nez, cette odeur-là. Et je me suis dit, c'est fou comme il arrive à faire un truc fascinant avec rien, avec juste une chambre, juste un décor. Et j'ai été un cran plus loin, c'est-à-dire qu'il y a comme un espèce de voyage dans cette couverture où ils redeviennent enfants et où ils ont un espèce de moment de joie pure enfantine à se promener un petit peu ensemble, tous les trois, sous cette couverture. Donc voilà, moi j'adore, faut dire que j'ai un côté très pantouflard, mais je pense qu'on peut faire des voyages domestiques dans un périmètre très

0: très restreint grâce à l'imagination. Et voilà, j'ai vraiment eu énormément de plaisir à dessiner cette scène. Bizarrement, quand j'ai lu ce passage de la tante Léonie dans le livre de Marcel Proust, pour moi, le dessus de lit était rouge. Tout simplement, voilà, je l'ai retranscrit tel quel, de manière instinctive dans mon livre.
1: C'est vrai que cette scène particulièrement est très, très, très, très, très forte. Je parlais tout à l'heure de la place des femmes en BD. On vous a beaucoup remarqué pour une précédente BD. Mauvais genre, je vais y revenir par rapport à l'inspiration, mais juste par rapport au milieu de la BD. Comment vous vous y sentez, vous, Chloé ?
0: Alors, aujourd'hui, je m'y sens très bien. Parce que les festivals sont remplis d'autrices.
1: Oui.
0: Il y a quand même, il y a encore quelques progrès à faire, hein, mais il y a quand même énormément de, enfin voilà, il y a eu quand même une grosse avancée à ce sujet-là. Mais mes débuts dans la bande dessinée ont été assez douloureux. Avec des multiples scènes d'humiliation diverses et variées,
1: ouais.
0: liées juste au fait que je sois une femme et que c'était atypique.
1: Ouais, il y avait pas mal de misogynie, quoi.
0: Oui, complètement. Les libraires qui ne me serraient pas la main parce qu'on pensait juste que j'étais la femme d'un auteur présent. Et quand bien même, si je.
1: Et quand bien même, hein. Oui, bien sûr.
0: D'un auteur présent, oui. J'estime que.
1: Bah oui.
0: On doit saluer tout le monde.
1: Exactement.
0: Bon, bref, je crois que toutes les autrices de ma génération, de celles d'avant, elles sont remplies de ces petites humiliations, de ces petites frustrations qui ont fait qu'aujourd'hui, on est assez attentive à ce que ça se passe bien dans les festivals, dans les rencontres et auprès des éditeurs.
2: Et l'entretien continue avec Chloé Cruchaudet sur notre site, à la page de ce podcast, ou alors tapez directement dans votre moteur de recherche RCF Un été près des femmes. Et on se retrouvera la semaine prochaine pour une dernière rencontre inédite. Ce sera avec Cathy Bohr, qui a illustré le récit d'une autrice contemporaine. Il sera question de relations mère-fille. Allez, bonne semaine au frais.

0: Bonjour à toutes et à tous et bienvenue dans un nouvel épisode de Science Radio sur RCF Sud Belgique. Aujourd'hui, je suis en compagnie de Johan Jens, qui est professeur ordinaire au département de géologie de l'UNAMUR et qui est aussi président de l'Institut ILE, je pense que ça se prononce comme ça. Et ensemble, on va parler des ressources minières dans les objets de notre quotidien, les téléphones, les ordinateurs, etc., etc. On va revenir là-dessus tout au long de cette émission. Déjà, bonjour Johan.
1: Bonjour.
0: Merci d'être parmi nous aujourd'hui, d'être venu dans ce studio. Ça nous fait fort plaisir. D'abord, votre fonction ici, président de l'Institut ILE. Qu'est-ce que ça signifie? Qu'est-ce que ça veut dire?
1: Dans les universités, et notamment l'Université de Namur, on a créé depuis quelques années maintenant des instituts de recherche. Et celui que je préside est un institut de recherche sur la vie, l'environnement et la planète Terre. Et donc, on va sûrement parler de la planète Terre durant cette émission.
0: Forcément, exactement. D'abord, première question qui permet un petit peu de placer ce sujet-ci. De quoi parle-t-on quand on s'intéresse justement aux ressources minières ou minérales? Est-ce que déjà, ça veut dire la même chose ou pas? Ou est-ce que ces termes sont synonymes?
1: Oui, il y a beaucoup, en effet, de nombreux malentendus sur les notions de métaux rares, terres rares, ressources, réserves. On va essayer d'éclaircir tout ça aujourd'hui ensemble. Oui, en effet, donc l'Homo sapiens extrait 106 milliards de tonnes de matières premières de la planète. Aujourd'hui, ça équivaut à peu près à une piscine olympique toutes les 3 secondes, pour vous donner un ordre de grandeur de quoi on parle, parce que quand on parle de milliards de tonnes, ça ne veut évidemment rien dire. Et parmi ces matières, trois grands domaines de notre quotidien sont considéré par Homo sapiens comme important, c'est l'énergie, notamment les énergies renouvelables, mais encore aujourd'hui 80% de l'énergie mondiale, ce sont des combustibles fossiles. C'est également dans le high-tech, et de nombreux endroits du monde maintenant sont bourrés d'outils high-tech avec énormément de métaux et énormément de matières extraites du sous-sol. Et la construction, donc tout objet, tout bâtiment construit, utilise des mètres cubes, des tonnes et des tonnes de matière. Alors on pense au sable, on pense au calcaire, on pense à plein d'autres matières. Et donc ces trois domaines que sont l'énergie d'une part, le high-tech, digital, numérique, ordinateur, etc. et enfin la construction, monopolisent à eux trois déjà une bonne partie des matières que nous extrayons du sous-sol. Et qu'en fait Homo sapiens a toujours extrait, c'est pour ça qu'Homo sapiens traduit son histoire non pas par les langues et les traditions, on aimerait bien, mais plutôt par les matières extraites du sous-sol, l'âge de la pierre, on extrait des pierres, l'âge du cuivre, figurez-vous qu'on extrait du cuivre, l'âge du bronze, c'est du cuivre et de l'étain, l'âge du fer, figurez-vous que c'est du fer, et nous sommes maintenant dans l'âge des combustibles fossiles que l'on quitte sans doute trop lentement, mais qu'on utilise encore en grande partie. Et l'actualité récente du Venezuela, du Groenland, de l'Ukraine vous a ramené que ces matières premières sont en effet premières et donc considérées comme essentielles dans notre vie quotidienne.
0: Vous avez parlé du secteur de la construction. C'est quand même étonnant qu'on utilise des minéraux dans la construction. De quelle manière, par exemple?
1: Alors, on va utiliser pour le ciment, notamment, donc une matière qui nous paraît basique en fait, au sens premier du terme, ce ciment ou ce béton contient le béton du ciment, c'est-à-dire de la matière qui provient de la combustion d'argile, de calcaire, de craie qu'on extrait du sous-sol. On va mélanger ce ciment avec du sable qu'on a extrait en grande partie du sous-sol, voire même dans la Belgique on l'extrait en mer, donc on extrait aujourd'hui 3 millions de tonnes de sable de la mer du Nord, ici en Belgique, mais on en extrait des dizaines d'autres millions ailleurs dans le monde. On mélange ensuite ce ciment, ce sable, avec des granulats, c'est-à-dire des blocs de pierre que l'on extrait du sous-sol. Oui. Et on mélange enfin le tout au quatrième composant, qui est de l'eau. Et en Wallonie, notamment, on extrait pas mal d'eau de notre robinet ou pour faire du ciment, qui vient des nappes, des aquifères souterrains, donc qui est aussi un objet extrait de la planète Terre. Donc vous voyez que pour une matière aussi basique que du béton, on extrait en fait des kilomètres cubes de notre sous-sol, parce que ce dont je vous parle, c'est des kilomètres cubes. Donc depuis qu'on parle ensemble, on a déjà extrait sur toute la planète Terre, pour l'utilisation d'Homo sapiens, plusieurs piscines olympiques, en fait, un mètre cube depuis qu'on est ensemble. Et ces matières sont considérées comme nécessaires parce que nos modes de vie actuels et la démographie galopante nous amènent à en extraire de plus en plus. Chaque année, depuis 1970 et depuis qu'on fait des recensements, on extrait davantage que l'année précédente. On est aujourd'hui à 106 milliards de tonnes et les prévisions des groupes des experts qui travaillent là-dessus, comme il y a des experts du climat, vous connaissez le GIEC, il y a des experts sur les ressources, prévoient que l'on devrait même encore largement augmenter ses consommations et donc cette extraction issue de la planète Terre.
0: Mais ces ressources qu'on vient de citer, par exemple, le sable, etc., ce n'est pas illimité, je suppose. On ne peut pas les recréer à l'infini, non ?
1: Il y a quand même un
0: problème qui va
1: arriver. C'est en effet des ressources non renouvelables, et donc, depuis déjà quelques années maintenant, mais c'est très compliqué, le rôle des universités, le rôle des scientifiques est aussi d'attirer l'attention sur cette consommation qui est considérée comme nécessaire, requise, utile. Vous mettrez les adjectifs que vous voulez et en mettant bien en place que ce n'est pas, en effet, ce ne sont pas des ressources qui sont infinies. Alors on trouve toujours des parades. Hein. Une des parades, c'est d'aller les chercher extraterrestres, donc au sens premier du terme, en dehors de la planète Terre, donc aller chercher ces matières avec des shuttles. Alors je ne vous raconte pas, 106 milliards de tonnes, on prend quelques grammes par shuttle, ça va vous en faire des shuttles aller-retour. Oui. Deuxième possibilité, c'est d'aller sur les fonds des océans. Donc c'est depuis déjà plus d'une décennie maintenant, plusieurs compagnies minières prospectent pour aller chercher certaines de ces matières. Je peux vous dire plus en détail lesquelles après. On pourrait extraire des fonds des océans, mais avec des coûts écologiques considérables. Considérer même ces matières dans des nouvelles zones qui sont vierges de toute extraction, l'Arctique, l'Antarctique, qui sont des zones qui sont aujourd'hui vierges de toute extraction, mais vous avez compris que la récente actualité sur le Groenland risque quand même d'amener, ou non, et c'est un choix, comme Homo sapiens doit faire, sur des extractions de matières premières dans ces zones. Et puis enfin, une autre piste que l'on a, c'est le recyclage, c'est-à-dire d'utiliser des matières qui ont déjà, été extraites de la planète et qui sont dans un processus d'économie circulaire, une des dernières étapes de l'économie circulaire, c'est-à-dire de recycler les produits. Quand je dis une des dernières étapes, parce que la première étape de l'économie circulaire, c'est « je n'ai pas besoin du produit ». Mais c'est si ça. Je vous dis aujourd'hui que vous n'avez pas besoin de votre téléphone portable, au mieux vous êtes conciliant et vous me dites « allez, je le laisse parler, il est au micro, je le laisse », mais au fin fond de vous, vous dites « mais qu'est-ce qu'il me raconte celui-là ? Pas besoin de mon téléphone aujourd'hui, ça va être compliqué. Donc, oui. Mais la vraie étape de l'économie circulaire, c'est je n'ai pas besoin ou je réduis en tout cas ma consommation.
0: C'est ça, je ne vais pas acheter un téléphone chaque année, par exemple, d'une célèbre marque avec une pomme, par exemple, ça on évite.
1: Tout à fait, puisque ce téléphone a besoin, en tous les cas dans les technologies actuelles, d'une quantité de métaux, de l'or, de l'argent, de l'indium, du gallium, du germanium, du cuivre. Il y en a plus d'une cinquantaine dans les téléphones portables. Ça peut même aller avec une diversité plus accrue pour certaines marques. Eh bien, ces matières, elles proviennent aujourd'hui, et elles sont extraites du sous-sol, dans des conditions écologiques. Et pour certains de ces métaux, comme le cobalt, dans des conditions éthiques qui sont discutables, des conditions éthiques qui sont médiatisées depuis une dizaine d'années maintenant, où l'on voit en effet des enfants ou des conditions très, très précaires de travail avec des environnements, des dégâts sur les environnements, les écosystèmes qui sont aussi significatifs.
0: Oui, ça, on en parlera peut-être encore un petit peu. Après, on va revenir sur les objets du quotidien. Donc déjà, on a parlé des téléphones. C'est vrai qu'il y en a dans nos téléphones. Il y en a aussi, on va peut-être parler plutôt dans tout ce qui est électricité, notamment production d'énergie avec les éoliennes, par exemple.
1: L'électricité et donc l'intensification de l'énergie électrique dans nos régions, en tous les cas, parce que ce n'est pas le cas dans le monde entier, mais dans nos régions, amène en effet à des consommations plus intenses, notamment de cuivre, un grand élément. Le cuivre, c'est l'élément de l'électricité, mais également pour les éoliennes, donc comme vous le soulignez, avec la nécessité de plusieurs métaux, dont pour certaines éoliennes uniquement, pas toutes, des terres rares qui sont en fait, dont on parle beaucoup médiatiquement, à ne pas confondre avec les métaux rares. L'argent, par exemple, est un métal rare, mais n'est pas une terre rare. Et les terres rares, c'est 15 éléments du tableau de Mendeleïev, donc situé en bas sur une ligne, si vous vous rappelez de votre tableau de Mendeleïev, et plus deux éléments que l'on peut inclure en plus des 15, que sont l'yttrium et le scandium, qui sont des éléments qui sont requis, en tous les cas dans les technologies actuelles, sur les éoliennes offshore, donc celles qui sont dans la mer.
0: D'accord.
1: C'est moins requis, ou pas requis, pour les éoliennes qui sont sur les continents, donc onshore. Mais en effet, nonobstant ce que je viens de vous dire, il y a un besoin dans les éoliennes de beaucoup de métaux, plus ou moins rares. Et ils sont plus ou moins rares selon le pays dans lequel vous êtes, ou selon la zone dans laquelle vous êtes. Ainsi, l'Europe, l'Union européenne, a défini 34 matières qui, pour l'Union européenne, sont considérées comme critiques. Notamment, certaines de ces matières qui sont présentes pour les éoliennes ou pour le digital, le numérique, ou pour les téléphones portables, bref, pour l'industrie européenne. Ces métaux ou ces ressources, critiques ne sont peut-être pas toujours les mêmes dans tous les pays. Les États-Unis en ont défini 60. Et d'ailleurs, l'actualité récente sur le Groenland est sans doute liée à cette définition des matières premières critiques. Eh bien, ces matières premières critiques sont utilisées notamment pour les éoliennes. Mais un simple câble de cuivre derrière un interrupteur contient du cuivre.
0: Oui, c'est ça. ça se retrouve clairement dans notre quotidien. On allume une lampe, bah voilà.
1: C'est... Exactement.
0: On est clairement en contact avec ces métaux-là.
1: Tout à fait. Donc, vous avez tout à fait résumé cela. C'est on allume une lampe, c'est-à-dire un acte quotidien qui fait appel, dans l'état de nos technologies et notre mode de vie, je dis bien de notre mode de vie, Homo sapiens n'a pas vécu tout le temps en allumant des interrupteurs, figurez-vous, c'est même une très faible partie de l'histoire d'Homo sapiens, eh bien ça nécessite, par exemple, du cuivre, parce que ce métal est un excellent conducteur d'électricité. Il y a d'autres métaux qui sont conducteurs d'électricité, mais celui qui présente un bon rapport qualité-prix, on va dire, c'est le cuivre. On pourrait utiliser de l'or aussi, mais ça serait un peu cher payé.
0: Ça serait un peu cher payé, exactement. Je propose qu'on parte en musique, Yann Jans, parce que le temps passe très très vite. Voilà, et on a plein de choses à dire. On pourrait faire quasiment 2, 3, 5 émissions là-dessus. Donc, vous êtes professeur ordinaire au département des géologies à l'UNAMUR et président de l'Institut ILEE. Donc, c'est Institute of Life, Earth and Environment, tout simplement. Donc, on part en musique et on se retrouve juste après.

0: Nous voici dans la seconde partie de Science Radio sur RCF Sud-Belgique, toujours en compagnie de Johan Jans, donc, qui est professeur ordinaire au département de géologie de l'UNAMUR notamment, et qui est aussi président de l'Institut ILE, donc c'est Institute of Life, Earth and Environment. J'espère que je prononce bien à peu près, mon anglais n'est pas très bon, je tiens à le dire. Donc voilà, ensemble on parle des ressources minières dans les objets de notre quotidien notamment. On a parlé déjà de nos téléphones, c'est aussi présent dans nos ordinateurs, et on a parlé surtout de pollution. Est-ce que, c'est une question qui m'est venue tout à l'heure à l'esprit avant de faire la pause, comment justement on pourrait diminuer notre consommation de métaux, de minerais, de tout ça justement? Est-ce qu'il y a des solutions qui pourraient être mises en place par exemple?
1: Oui, donc il y a depuis déjà quelques années maintenant, on travaille dans de nombreux laboratoires pour des alternatives technologiques, c'est-à-dire que au lieu, par exemple, d'avoir des batteries aujourd'hui qui contiennent, et ça médiatiquement on le sait, du lithium, mais en fait elles contiennent souvent aussi trois autres métaux, du nickel, du manganèse et du cobalt. Ce sont les batteries lithium N, nickel, manganèse M, C, cobalt. Et donc plusieurs collègues tentent du mieux qu'on peut de travailler sur des batteries qui seraient plutôt riches en lithium toujours, parce que c'est le plus léger des métaux, le lithium, mais également avec du phosphate, du fer, donc ça pourrait être des alternatives technologiques qui ne diminuent pas notre consommation, mais qui alternent, c'est-à-dire qui mettent d'autres perspectives dans la consommation. Parce que on a beau tourner l'économie circulaire et la circularité comme on veut, le meilleur moyen de diminuer la circularité, c'est de ne pas consommer les produits qui engloutissent toutes ces matières premières. Et donc, c'est en effet de réduire, ou en tous les cas de recycler le plus possible. Et recycler, je le rappelle, c'est la dernière étape ou l'avant-dernière étape de l'économie circulaire. Avant cela, il y a ne pas utiliser, réduire notre consommation, réajuster notre consommation, recontribuer au système. Bref, il y a toute une série d'étapes avant ce recyclage. Eh bien, cette diminution de pollution à laquelle vous faites allusion, il n'y a pas 36 solutions. Soit on diminue notre consommation, ou soit on trouve des alternatives et on peut recycler une partie. Alors, pour vous donner un exemple du recyclage, il y a des métaux aujourd'hui qu'on ne recycle pas du tout. Le lithium, par exemple, aujourd'hui, à l'heure où je vous parle, je ne sais pas si c'est le cas, si on refait une émission dans 10 ans, 15 ans, eh bien aujourd'hui, on ne recycle quasiment pas le lithium. C'est-à-dire, pour les compagnies qui fabriquent des batteries, ça leur revient beaucoup moins cher d'acheter du lithium dans les deux grands centres de production de lithium que sont l'Australie d'une part et le triangle en Amérique du Sud du lithium, donc avec trois pays, à la frontière de trois pays. Eh bien, on l'achète, ça coûte beaucoup moins cher. Et in fine, ces sociétés, leur but, c'est d'avoir des profits. Eh bien, ça coûte beaucoup moins cher que de le recycler. Donc, on ne recycle pas du lithium, par exemple, aujourd'hui. Par contre, on va recycler assez bien d'autres produits. L'argent est un métal que l'on recycle assez bien. L'argent qui a bondi de 150% durant l'année civile 2025. Donc, si vous aviez acheté de l'argent en janvier 2025, vous seriez 150% plus riche que si vous l'achetez maintenant. Donc, vous avez des taux de recyclage variables d'une matière à l'autre. Mais on recycle de mieux en mieux, ceci dit. Donc, en disant ça, ça donne une approche peut-être un petit peu alarmiste ou négative, mais ça s'améliore. Idem pour les technologies. Donc, je vous parlais ici des batteries nickel, manganèse, cobalt. Peut-être que dans 10 ans, dans l'émission que l'on refera, je vous dirai qu'on n'a plus besoin de cobalt, ou on en a très peu besoin.
0: C'est ça.
1: Même chose pour le tantal. Tantal est un métal dont on a besoin pour les téléphones portables et pour d'autres applications numériques. Eh bien, peut-être que dans quelques années, on aura trouvé des alternatives à ce métal, et ce métal qui était quasiment inutile il y a 30 ans redeviendra inutile.
0: Donc n'hésitez pas à aller dans les recyparcs, les parcs à conteneurs pour apporter vos téléphones, vos ordinateurs.
1: Et alors sachez qu'on recycle, donc pour recycler, il va falloir que tous ensemble nous ramenions nos téléphones, comme vous le dites très justement, dans les parcs ou d'autres manières. Eh bien, sachez qu'aujourd'hui, on ramène 13% des téléphones portables. Et rentrant chez vous, ou nos auditeurs qui nous écoutent, ils ouvrent le tiroir. On ne sait jamais ça peut servir. Vous allez trouver là-dedans téléphone, peut-être même des Nokia d'il y a 20 ans, des sèche-cheveux, tout est son possible. En fait, la majorité des téléphones portables sont stockés chez les consommateurs, sont stockés par on ne sait jamais. Eh bien, le chiffre de l'année passée, c'est 13% des téléphones portables arrivent dans les centres de recyclage. Et c'est l'étape, évidemment, sine qua non pour un éventuel recyclage, parce que oui. Je ne pourrai recycler les métaux de votre téléphone que si les compagnies qui sont capables de le recycler reçoivent le téléphone. Si c'est vous gardez ça. Votre téléphone chez vous, voilà. Vous comprendrez bien que ça ne va pas être facile.
0: C'est ça. j'ai envie aussi de parler un petit peu de votre travail. Justement, qu'est-ce que vous faites au quotidien? Vous étudiez, est-ce que vous avez un sujet de recherche par rapport justement aux métaux rares, aux minerais? Qu'est-ce que vous faites concrètement?
1: Donc à l'Université de Namur, dans le département de géologie, ce que nous réalisons à ce propos, c'est de caractériser les gisements, c'est-à-dire les gisements de métaux ou de matières premières. Il n'y a pas que des métaux, il y a même en volume beaucoup plus de matières qui sont extraits de la planète Terre qui ne sont pas des métaux. On les caractérise, c'est-à-dire on essaie de déterminer dans quel caillou et à quel endroit de la planète on pourrait en trouver, et on s'interroge sur la manière la plus raisonnable de les extraire. C'est-à-dire, je n'ai pas dit de la manière la plus durable, mais la plus raisonnable de les extraire. Il y a plusieurs types de gisements pour un même métal ou pour un même minerai. En Belgique, en France, on extrait en Belgique sur plus d'une centaine d'endroits des matières du sous-sol. Mais on n'extrait plus de métaux. Par contre, on extrait des craies, des calcaires, des sables, du porphyre, de l'argile, pour fabriquer notamment des produits de la construction ou de la chaux, qui est une matière qui est fortement utilisée également dans notre quotidien. Eh bien, on caractérise ces matières pour essayer, quand on l'extrait, d'en tirer le maximum, de façon à ce qu'on ne doive pas extraire des tonnes, des dizaines de tonnes, des centaines de tonnes, que dis-je, des millions de tonnes, de façon relativement inutile. Alors, pour vous donner un ordre de grandeur, en Wallonie aujourd'hui, parce que le sous-sol est une compétence strictement régionale en Belgique, eh bien, en Wallonie, on extrait, bon an, mal an, 50, 60, 70 millions de tonnes de notre sous-sol.
0: Ah oui.
1: Essentiellement pour des calcaires, essentiellement pour la fabrication de chaux ou de granulats ou de ciment. C'est l'essentiel de la production à partir de ce que l'on extrait. Donc ce que nous réalisons, nous, à l'université, c'est de caractériser cela pour essayer d'en tirer le maximum là où on considère que l'on doit l'extraire. Et on considère que l'on doit l'extraire parce qu'Homo sapiens génère une demande. Et donc d'autres Homo sapiens génèrent l'offre. Et pour générer l'offre, ils vont prospecter en Belgique, en France, dans le monde, y compris dans des zones, comme je vous le disais tout à l'heure, qui nous paraissent aujourd'hui ne pas être contraintes à l'extraction, les fonds des océans, l'Antarctique. Mais il y a des risques réels pour qu'il y ait certaines de ces zones qui soient dans les années, dans la décennie qui vient, soumis à des extractions intenses, y compris dans des zones où on n'imagine pas.
0: Par exemple, des zones qu'on n'imagine pas.
1: Par exemple, les fonds marins, donc certains fonds marins qui aujourd'hui ne sont pas du tout des zones d'extraction, pourraient, sous l'impulsion du Japon et des États-Unis essentiellement, faire l'objet d'extractions circonscrites, c'est-à-dire limitées à certains districts, où notamment sont présents des nodules, donc des petites boules, la taille d'une pomme de terre, des petites boules qui ont concentré au fur et à mesure des dizaines de milliers d'années, centaines de milliers d'années, trois métaux, essentiellement du manganèse, du nickel et du cobalt. C'est-à-dire que quand vous ramenez une de ces patates, vous avez déjà trois des quatre métaux pour ce qui est aujourd'hui une batterie. Il ne vous manque plus que le lithium. Et donc, certaines compagnies minières, essentiellement mues par des intérêts japonais et américains aujourd'hui, ont tendance à vouloir quand même extraire ces matières. Donc l'objectif, c'est alors d'aller draguer, gratter le fond des océans à plusieurs milliers de mètres de profondeur, avec des dégâts sur les écosystèmes que nous ne connaissons d'ailleurs pas très bien, irrémédiables évidemment. Oui. Donc il y a peut-être des limites qu'Homo sapiens doit se mettre. Est-ce que l'on va aller dans ces zones? Est-ce que l'on va aller dans l'Antarctique? Donc l'Antarctique, je parle bien donc de l'Antarctique, pour le sud, il y a la Terre, il y a des cailloux en dessous des glaces. Et bien dans l'Antarctique, il y a aussi... On a déjà une bonne idée de ce que l'on pourrait retrouver. Alors, il n'y a pas d'extraction aujourd'hui. C'est une zone vierge. Il n'y a pas d'extraction permise. Mais je ne mettrai pas ma main au feu pour que dans les décennies qui viennent, il n'y ait pas l'un ou l'autre pays qui se dise « bah pff, tant qu'à faire, comme il n'y a de toute façon personne. »
0: Autant y aller.
1: D'autant plus que les glaces fondent. Et donc, l'extraction s'en trouve beaucoup plus facilitée par rapport à il y a 50 ans. Où aujourd'hui, on a tous bien compris que avec les perturbations climatiques, il y a un réchauffement qui s'intensifie et donc des glaces qui limitaient la rentabilité de l'extraction vont favoriser cette rentabilité. Donc ce sont des zones qui aujourd'hui sont... On n'imaginait même pas, en fait, que l'on aurait une extraction, mais en fait, c'est déjà des zones qui sont prospectées. Eh bien, notre rôle, c'est aussi, après avoir caractérisé d'autres gisements, c'est aussi de se dire, est-ce que vraiment, là, on n'est pas dans les limites de ce que Homo sapiens peut faire comme dégâts sur sa planète. Et il n'en a qu'une.
0: Exactement. Merci beaucoup en tout cas, Johan Jans. On va déjà s'arrêter là. On aurait pu encore en parler. Vraiment encore une demi-heure, une heure. Franchement, on aurait eu plus qu'assez au niveau de ce sujet-là. Donc je répète un petit peu votre titre. Vous êtes professeur ordinaire au département de géologie de l'UNAMUR et vous êtes aussi président de l'Institut ILE. Vous pouvez répéter votre titre exact.
1: Oui, un président de l'Institut de la vie, life, la terre, earth and environment, l'environnement, et directeur du département de géologie.
0: Parfait, merci en tout cas à vous d'être venu ici. Peut-être qu'on vous reviendrait peut-être une autre fois parler
1: avec
0: encore
1: plaisir.
0: D'un autre sujet. Bon courage dans vos études et dans votre travail.
1: Merci.

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Bonjour à toutes et à tous, c'est Oli sur RCF, bienvenue dans Du Sucre dans votre été. C'est une coproduction RCF Bruxelles, RCF Liège et RCF Sud-Belgique. Et je suis ravi de vous retrouver pour ces deux dernières semaines de notre émission 100% sucre et 100% soleil. Et puis aujourd'hui dans Du Sucre dans votre été, on va parler musique avec un tout jeune groupe qui nous vient de la région de Chastres, Louvain-la-Neuve. Il s'appelle Hugo, Chloé, Nathan et Maxime. Ce quatuor de punk, grunge, rock alternatif 100% belge s'appelle Chicken Ate Frogs. Ils viennent tout juste de sortir il y a un bon mois leur premier EP, Story TBC. Tout a commencé avec ce premier single, ça s'appelle See You. On les écoute et puis on les accueille ensuite.

0: Un véritable voyage dans le temps et dans l'espace au son des décibels de Chicken Head Frogs, un tout jeune groupe du Brabant qui revisite à sa manière les fondamentaux du punk, du grunge ou encore du rock alternatif en général, une énergie directement communicative et puis des guitares tonitruantes qui font du bien. C'est tout cela, la formule magique de Chicken Head Frogs, et puis on a de la chance parce qu'aujourd'hui, on est avec le groupe tout entier, donc ils sont tous les quatre là dans les studios. Ils vont même nous faire le plaisir de jouer en live tout à l'heure, mais en attendant, on fait connaissance avec. On les accueille, donc Hugo, Chloé, Nathan et Maxime. Bonjour à tous les quatre.
1: Bonjour.
0: Voilà, je monte un peu les micros parce que, bon, pour ainsi dire, on n'a que trois micros invités et vous êtes quatre, donc il faut se partager un petit peu l'espace. Et puis on va peut-être commencer simplement par le début. C'est quoi vos parcours musicaux respectifs et peut-être tout simplement qui vous a transmis le feu sacré de la musique?
2: Moi, je suis la sœur de Nathan qui est au chant. Nathan et moi, je pense qu'on peut dire qu'on a quand même grandi dans une famille de musiciens. Surtout notre papa particulièrement fait beaucoup de musique. Un peu moins notre maman, mais elle a quand même l'amour pour la musique aussi.
0: Elle est bien obligée, toi.
2: C'est ça, parce que toute la famille, notre autre frère aussi, est dans la musique. Et puis, on a commencé par prendre tous les deux des cours de piano. Moi, j'ai continué, puis j'ai arrêté.
0: N'hésite pas à prendre le micro.
2: Ouais,
0: comme ça.
2: Okay.
0: Nickel.
2: Donc, un peu de piano au début, puis je me suis mise à la basse en autodidacte. Et maintenant, je fais la basse dans le groupe, donc voilà. Et on a fait des cours ensemble aussi avec Hugo, des cours, voilà.
0: Donc si j'ai bien compris, tout ça a commencé aux classes du rock, c'est ça?
1: Oui, exactement.
0: À la Neuve.
3: Exactement.
0: Ouais. Et pour les autres, alors le feu sacré de la musique, il vient d'où?
3: Moi, j'avais commencé les cours de chant aux classes du rock.
0: Ouais.
3: Je suis le frère de Chloé, c'est Nathan.
0: Ouais.
3: Et on m'avait dit que je chantais terriblement mal. C'est pour ça que j'avais commencé les cours de chant.
0: Alors tu l'as pris comme un défi?
3: Un petit peu. Ouais. Je l'ai pris très personnellement au début. J'étais là, oh là là, c'est quoi ces gens méchants? Et du coup, de là, il y avait des band coaching, des groupes où on... Enfin, pas... C'est comme ça qu'on a commencé le groupe.
0: Ouais.
3: C'est avec les band coaching, tous ensemble. Mais Hugo était aussi au Class du Rock. Et avant qu'on soit au band coaching, on avait déjà joué ensemble aussi.
0: Mmh.
3: Donc moi c'est juste parce qu'on me disait que je chantais mal que j'ai commencé les cours de chant, voilà.
0: Piqué au vif.
3: Exactement.
0: Et toi Hugo, alors du coup comment est-ce que tu arrives aux classes du rock, voilà, est-ce que dans ta famille il y a quelqu'un qui t'a transmis justement le feu de la musique, comment tout ça s'arrive
4: dans
0: ta vie quoi?
4: C'est d'abord à 6 ans, j'ai commencé à dire à mes parents j'ai envie de faire de la guitare.
0: Ouais.
4: Du coup, ils sont d'abord dit oui, c'est une petite crise passagère comme ça et tout. Mais 2 ans après, j'étais toujours à dire ouais, je veux faire de la guitare. Du coup, à mes 8 ans, ils m'ont inscrit à des cours.
0: Ouais.
4: De guitare classique à Mont-Saint-Guibert, des cours privés et tout. Et c'était très chouette. J'ai eu plusieurs profs différents. Mais juste à un moment, il y a un prof qui ne pouvait plus donner cours et il n'y avait pas de remplaçant. Et c'est là que j'ai entendu parler des classes du rock. Et donc, je suis allé là-bas pour faire de la guitare électrique et tout ça. C'est là que j'ai rencontré Nathan et Chloé.
0: Mmh.
4: Et Maxime, on est potes depuis la primaire, enfin bref, voilà, c'est...
0: Ouais,
4: donc, on se connaît bien.
0: C'était une évidence qu'il allait rejoindre l'aventure. Maxime, toi, batterie?
5: Moi, batterie, depuis que j'ai 9-10 ans, j'ai commencé tout ça juste par envie. J'avais découvert cet instrument en écoutant du Phil Collins, notamment.
0: Ok, ouais, bonne référence.
5: Oui, très bonne. Et puis, j'ai commencé à jouer à prendre des cours privés, et puis... Comme Hugo, l'histoire, c'est la même histoire. Le prof ne savait plus donner cours et je me suis retrouvé aux classes du rock.
0: Mm-hmm.
5: Sauf que je ne les ai pas rencontrés là. On s'est rencontrés, enfin, Nathan et Chloé, je les ai rencontrés après au lycée Martin V.
0: Okay.
5: Grâce aux concerts, on avait des concerts et des cabarets organisés par l'école et on a joué un groupe ensemble grâce à Hugo qui m'a présenté à Nathan et Chloé. Et puis, on s'est bien entendu et ça a continué.
0: Et voilà, et ça continue jusqu'à maintenant où il y a un premier bébé qui est sorti, un premier EP. On va en reparler évidemment un peu plus loin, mais avant ça, est-ce que l'un et l'autre, vous avez eu, ou vous avez toujours ce qu'on appelle un album révélation qui vous a donné envie de faire de la musique?
3: Ouais, moi oui.
0: J'imagine qu'il y en a plein, mais bon.
3: Ouais, moi quand j'étais petit, c'était vraiment Nevermind de Nirvana.
0: Nirvana, ouais.
3: Je l'écoutais en boucle, je crois que Chloé t'en pouvait plus. Vraiment, Foo Fighters aussi. Foo Fighters, j'ai écouté toute la discographie, je sais pas combien de fois. Puis j'ai eu Linkin Park, au fait, tous les grands groupes, mais ça s'est enchaîné. Genre, j'avais des phases, mais j'ai commencé par une grosse phase Nirvana. Mm-hmm. Et puis Foo Fighters et puis Linkin Park, quoi. Mais c'est Nevermind, l'album qui m'a fait vouloir faire de la guitare.
0: Alors, c'est marrant parce que ça saute un peu. C'est comme si ça sautait une génération. C'est quand même très 90s, hein, tout ça. C'est, on va dire, c'est plutôt la musique de vos parents.
3: Exactement.
0: Ouais.
3: Mais bah oui, mais c'est papa. C'est vraiment papa qui nous a introduit à tout ça. Je me rappelle que dans la voiture, il mettait du Machine Head et maman l'engueulait. Fais pas écouter ça à des enfants de 6 ans. Mais c'était génial, mais c'est aussi comme ça que j'ai commencé vraiment à aimer. Mm-hmm.
0: Est-ce qu'il y a eu sinon, pour l'un ou pour l'autre, on va dire un concert coup de poing, en fait un concert que vous avez été voir et qui vous a donné envie de faire de la scène en disant « moi je veux être à leur place, je veux être là, sur les planches
4: ». Moi, perso, c'est en allant voir Chaka Punk au Solidarité, mais j'étais avec Nathan et Chloé.
0: Donc ça c'était il y a 2 ans je pense,
4: ou
0: l'année dernière.
3: Bah, si, hein.
0: Ouais, non, c'est l'année dernière je pense.
4: Ah ouais,
0: ouais, ouais.
4: Je pense que c'était... Ah ouais, peut-être. C'est vraiment ça qui m'a donné envie de faire des concerts genre qui sont très visuels.
0: Oui.
4: Donc plus tard, franchement, ce sera un truc que j'aimerais bien faire. Enfin, c'est sur scène, ils sont incroyables. Donc ça me donne envie d'être comme eux sur scène, quoi.
0: Ça, en plus, il y a une place à prendre puisque ils arrêtent de faire de la scène.
4: Oui, voilà. Complètement.
0: Ça tombe bien. La genèse de Chicken and Frogs. Alors comment le groupe s'est petit à petit, pièce par pièce, mis en place?
3: Ok.
2: Les cours qu'on prenait aux classes du rock, qui est un organisme qui donne des cours de musique, de guitare, piano, enfin plusieurs styles. Et le principe, c'est que on joue tous ensemble. On apprend chacun de notre côté notre instrument, puis on joue tous ensemble avec d'autres gens qui font d'autres instruments. Je ne sais pas si c'est très clair.
0: Oui, c'est des cours d'ensemble.
2: Oui, c'est ça, un cours d'ensemble. Et puis, ils ont introduit une nouvelle formule. La formule existait déjà avant, mais ils l'ont remise en place. Et c'est des cours de groupe. Et alors, c'est là que Nathan, moi et Hugo, on a formé un groupe avec une autre batteuse de base, mais qui avait Tiffen, mais qui a malheureusement arrêté à cause de ses études. Puis après, on a proposé à Maxime, mais ce n'était plus du tout dans le cadre des classes du rock. On a arrêté. Donc voilà, Maxime est arrivé cette année et on a continué.
3: Il y a un an, cette année.
2: Début de l'année.
4: Début de l'année.
0: Et donc évidemment, changement de musicien, changement de nom, ou bien c'était non, déjà Chicken Head Frogs.
5: C'était déjà Chicken Head Frogs.
3: Exactement. Mais on s'est aussi connus grâce à l'école. En fait, on avait déjà fait des cours d'ensemble avec Hugo.
0: Oui.
3: Mais avant de se mettre en band coaching, en fait, on avait déjà fait une chanson ou l'autre à l'école et avec Maxime déjà à ce moment-là. Et le band coaching, on a arrêté pour se consacrer plus au studio aussi et pouvoir sortir l'EP après.
0: Oui, parce que ça, évidemment, c'est presque deux disciplines différentes entre la scène et le studio. Deux métiers différents qu'il faut apprendre. On va évidemment en parler dans un petit instant à ce niveau-là. Mais comment est-ce que... J'ai envie de dire, comment est-ce que vous définiriez l'ADN de Chicken Head Frogs? C'est quoi, c'est quoi le dénominateur commun de cette musique qui vous rassemble?
3: Rock and roll.
0: Ouais. On va dire la musique qui vous met tous d'accord, quoi.
3: Je crois que c'est le rock.
4: Ouais. Le rock, ouais.
0: Ouais.
3: Hugo, toi, t'es plus des artistes comme Eric Clapton et tout que t'écoutes aussi, qui sont un petit peu moins dans ce qu'on fait.
4: Ouais, mais
3: c'est,
4: ouais.
3: La grosse base, c'est le rock. Parce que moi, je vais écouter des trucs... genre Slipknot, tout ça, mais ça on fait pas non plus, donc c'est vraiment le rock de manière générale.
5: Et moi de tout, littéralement.
2: Ouais, c'est ça.
5: Voilà.
2: Le rock sans hésiter.
0: Oui, le rock, évidemment, le rock qui, on va dire, il y a quelques années, était plus trop à la page, mais c'est en train de revenir. Est-ce que vous sentez qu'il y a une espèce de revival de la musique avec... on va dire, des vrais instruments avec du bon son, des amplis à lampe, des choses comme ça.
2: Je dirais, carrément. Ouais, ouais. Parce que surtout, justement, à l'école, dans nos groupes d'amis, on a beaucoup d'amis qui jouaient avec nous sur scène lors des cabarets et des concerts et qui sont aussi à fond là-dedans, quoi. Mm-hmm.
3: Et même sur les réseaux sociaux, maintenant, on en voit plein. Tous des groupes qui commencent dans le rock, quoi.
5: Ouais, et puis les festivals deviennent de plus en plus à la mode, les festivals de rock, donc ça, c'est cool.
3: Werther, le Grass Pop, tout ça, ça grandit à fond.
4: Ouais.
0: Oui, ça, c'est, évidemment, c'est des institutions, hein, c'est des festivals qui existent depuis, je sais pas, peut-être 40 ans, quoi. Je pense que Werther, c'est 40 ans, carrément. Donc, évidemment, on l'a dit, hein, c'est une musique qui plonge pas mal dans le rock alternatif, le grunge, les années 90, tout ça. Est-ce que pour vous, il y a vraiment un revival de cette musique et un retour en grâce des guitares qui se faisait un petit peu plus timide dans les arrangements sur ces dernières années.
3: Des grosses guitares rock, oui, mais des guitares, globalement, je crois qu'il y en a, toujours dans tous les styles. Ouais. Mais des guitares avec plein de distos comme ça, oui. Mais vraiment, dans la pop, il y a plein de petites guitares qui sont... Des guitares, il y en a toujours, je crois.
0: Mmh. Ouais. Alors, ouais. J'imagine que le groupe commence, doit faire son répertoire. Donc là, évidemment, il y a un EP, il y a des chansons, il y a des titres que vous avez écrits. Au départ, il y a des covers. Comment est-ce qu'on débute ?
3: Ouais, absolument. Au début, c'était que des covers. Et puis, c'est moi qui suis arrivé avec See You.
4: Nathan, premier groupe.
3: Je suis arrivé, j'ai fait...
0: Premier single, donc.
3: Ouais. Ouais, exactement. On s'est dit, il faut faire des compos. Enfin, avant ça, on avait une autre chanson qui s'appelait Midnight Scream. Mm-hmm. Mais on l'a supprimé parce que c'est moi qui en... J'étais non, ça va pas, c'est nul et tout. Et c'est avec ça qu'on s'est dit, go passer sur des covers. Et le but, c'est d'aller uniquement vers ça.
0: Ouais.
3: Ici, on a que 6 chansons, du coup, à proposer en live, que les gens connaissent. Donc, on essaye de mettre des covers aussi. Mais petit à petit, le but, c'est de remplacer toutes les covers.
0: Et... Ouais, j'imagine qu'il y a un effet de balance qui doit se faire entre les covers, les compos, et petit à petit, laisser tomber les covers pour alourdir le set avec les compos, quoi. Enfin, allonger le set.
3: C'est totalement le but.
5: Ouais.
0: Alors, évidemment, il y a un EP, il y a eu un premier single, il y a un second single, il y a un EP aussi qui est disponible. Je propose de faire une pause musicale maintenant, d'écouter le deuxième single, c'est This Is Loco.
3: Exactement.
0: Et puis, vous me faites une petite surprise de jouer en live, comme ça vous avez le temps de vous installer, le temps du morceau.
4: Ça roule. Nickel. Génial, on fait comme
3: merci.
4: Ça.
0: Allez, c'est parti.

0: Chicken Head Frogs, leur premier single en acoustique et en live dans nos studios. Merci à tous les quatre. On est toujours évidemment en compagnie du groupe pour nous parler. Enfin, dans cette deuxième partie, on va aborder évidemment l'EP qui vient de sortir, Story TBC. Mais avant ça, j'avais quand même une petite question. Vous pouvez ranger tranquillement les guitares, ça, l'exercice, ça, c'est fait. J'avais une petite question quand même. Chicken Head Frogs, c'est quoi la petite histoire derrière le nom du groupe?
1: Là, okay. C'est Nathan.
2: Ok. En gros, on s'était dit qu'il fallait trouver un nom absolument.
0: Ouais.
2: Pour lancer, ça a pris beaucoup de temps. Pour lancer les réseaux sociaux, il fallait un nom.
0: Ouais.
2: La page, je sais pas comment on dit, le site. Bref. Et on s'est posé un jour dans mon fauteuil et on avait pensé à plein de trucs, genre nameless, des trucs comme ça, tellement on était désespérés. Et puis, on s'est dit, il faut penser à une anecdote qu'on a tous ensemble. À l'époque, c'était avec Tiffen, la batteuse.
0: Ouais.
2: Et on réfléchissait et tout. Et moi, je sais pas pourquoi, mais genre un an avant, quelque chose comme ça, il y avait une de mes poules qui avait mangé une grenouille. Et moi, je pensais à ça, j'étais là. Ça a rien à voir avec le groupe. C'est nul, pourquoi je pense à ça? Pourquoi j'ai pas d'anecdote qui vienne? Et après, je me suis dit, mais Chicken Eat Frogs, au fait. Et puis, je sors ça, et vous m'avez tous regardé, genre, what? c'est quoi, ça? Et puis, c'est Tiffen qui avait dit, en vrai, c'est pas mal, hein? Et puis, du coup, on est parti sur Chicken Eat Frogs. Et je me rappelle aussi que...
0: Merci, Tiffen.
2: Ouais, merci, Tiffen. Merci, Tiffen, absolument, qui a accepté cette idée

0: bizarre pour tout le monde. Hein. Même pour moi, c'était bizarre quand j'ai vu.
1: Mmh.
0: Et puis, je me rappelle, je dessinais sur un morceau de carton, genre décaf.
1: Ouais.
0: Et le lendemain, il y a Tiffen, encore Tiffen, c'est génial, elle nous a beaucoup aidés, qui m'envoie un message genre, t'es chaud, m'envoyer les dessins sur les cartons que tu t'as fait hier. Et c'est comme ça qu'elle a fait le logo.
2: Ok, ouais.
0: Enfin, c'est sa mère qui a fait le logo,
3: ouais,
0: je crois.
3: Ouais.
0: De
3: base, on ne pouvait pas garder le nom du logo. On s'était dit qu'on allait changer. Mm-hmm. Qu'on allait changer plus tard, et puis au final, bah,
1: on l'a gardé.
3: On l'a gardé.
1: Drôle.
3: Ouais, c'est
2: finalement,
3: ça.
2: On s'y attache.
0: Avant de sortir l'EP, justement, on s'est dit, on peut pas être Chicken et Frogs et faire des trucs sérieux sur Spotify, il n'y a rien qui va. Et pourtant, au final.
2: Et pourtant, le premier EP est là. Ça a été quoi le petit coup de pouce du destin pour le réaliser, la bonne rencontre, voilà, ça s'est passé comment?
0: C'est John, hein?
1: Ah oui,
0: John, c'était... un prof aux classes du rock,
2: ouais.
0: Du coup.
2: Mais on le connaît bien parce que John, il est déjà venu plusieurs fois ici avec Miles Jones,
0: oui,
2: c'est pas présenté son...
0: Miles Jones, exactement.
2: Ouais, exact.
0: Et du coup, il a son petit studio et il nous a dit, bah, venez...
2: Ouais. On le salue au passage. Hein.
1: Ouais, voilà, exactement. Ouais.
0: Salutations à John et merci beaucoup pour tout ce qu'il a fait.
1: C'est grâce à lui, cette EP.
0: Absolument. Et, ouais. Et du coup, on a été enregistrés dans son studio. C'est lui qui nous a dit... au fait, au Ben Coaching, il était prof.
2: Oui.
0: Et mm-hmm. Quand on est arrivé avec CU au Ben Coaching, aux classes du rock... Il a fait, je crois que c'est lui ou c'est nous? Non, c'est nous qui avons dit, est-ce qu'il y aurait moyen de venir l'enregistrer mm-hmm. ou quelque chose comme ça? Et il a fait, ouais, avec grand plaisir. Et sur CU, on a passé énormément de
1: beaucoup
0: temps.
1: Trop
0: c'était...
1: de temps.
0: Mais chez lui, et il était toujours là avec le sourire. Pour... Vraiment, à chaque fois qu'il ouvrait la porte, il souriait. Alors que c'était la 15e fois qu'on venait, quoi, pour la même chanson. Et j'étais, waouh, wow. Mais
1: quel homme.
0: C'est trop chouette, c'est vraiment John qui nous a...
3: Il a fait tout le pays, donc... Ouais. Il a fait vraiment les 5 chansons, on les a enregistrées entièrement.
0: Non, pas entièrement.
3: Sauf la... non. entièrement au niveau de la voix et de la finalité. Les guitares, on les a fait chez nous, sauf pour Siou. Et sinon, les 4 autres, on a fait la grande partie quand même des chansons chez lui. Quoi.
2: Ouais. Ouais. Donc du coup, 5 titres, 6 titres, ça donne un EP qui s'appelle Story TBC. Mais TBC, c'est quoi Story TBC?
0: TBC, ça veut dire to be continued,
2: okay,
0: avec ce très bel accent français.
1: Ouais.
2: D'accord.
1: L'histoire continue.
0: Ouais, c'est pour dire c'est le début et il y a d'autres choses qui vont suivre.
2: Ouais.
0: Tout aussi chouette.
2: Plus original que de dire in the beginning ou
0: ce genre
2: de truc.
0: Okay. Et c'est aussi un truc qu'il y a beaucoup en festival.
2: Okay.
0: Sur les affiches des festivals, mm-hmm. quand ils manquent des noms, ils mettent souvent TBC ou TBA, to be annonce,
1: ouais.
0: annonced. Avec ce bel accent, j'aime beaucoup faire ça. Et voilà, ça vient de là aussi, l'idée de se dire, ok, on va mettre ça.
2: Alors, est-ce que derrière, j'imagine, surtout pour des fans de musique, on va dire vintage, hein, en le disant comme ça, les années 90, est-ce qu'il y a une envie derrière de créer un long player, donc un album? Est-ce que c'est pour vous, c'est le Saint Graal, justement? Est-ce que ça a du sens de faire un album à notre époque?
0: À notre époque, je crois pas.
2: Okay.
0: Mais je crois que c'est quand même le Saint Graal pour nous.
1: Oui, c'est quand même un bel objectif.
0: Je crois pas qu'il y ait beaucoup de sens à faire un album. Parce que surtout les singles, c'est ça qu'on se disait aussi. Hein. Moi, quand je regardais, j'étais là. Et c'est marrant parce que quand on sort les singles, ça prend directement des streams sur Spotify.
2: Ouais, ouais.
0: Et tout
1: alors
0: ça.
1: Qu'un EP.
0: Un EP, il prend son temps, quoi. Il prend beaucoup de temps. Après, c'est pas grave. Hein. Nous,
1: moi,
0: ça m'a fortement amusé de faire un EP.
2: Oui.
0: Mais je crois pas que ça ait beaucoup de sens de faire un album actuellement. Mmh. Après, moi j'ai quand même envie de le faire.
1: Ah oui, on a tous envie de le faire. Ouais.
3: On va peut-être plus continuer pour le moment à sortir des singles et l'album va arriver.
2: Ouais, dès qu'il y a assez de matière.
1: Ouais, voilà,
3: c'est
1: exactement.
3: Ça. Clairement, va arriver un moment. Mais voilà.
2: Donc ça reste quand même un peu le Saint Graal.
1: Ah oui. Alors,
2: Chicken Head Frogs sur scène, à quoi est-ce qu'on peut s'attendre? C'est quoi la ligne de conduite quand vous faites du live, des concerts?
1: Ça bouge beaucoup.
2: Ouais.
1: Ah oui. C'est très rock and roll. Et beaucoup de débilité, beaucoup d'amusement. Enfin, vraiment. C'est bon enfant, en tout cas. C'est très chouette.
0: Ouais.
1: Voilà.
0: Ouais, mais c'est sûr. Un public de fous. Parce que ça, on a toujours des potes qui nous suivent. Et ils sont encore plus fous que nous.
1: Ouais.
0: Et donc,
1: oui.
0: Ça, c'est vraiment génial d'avoir un public comme ça. Et.
3: Beaucoup
0: et un partage.
3: Beaucoup
0: beaucoup de partage. Beaucoup de partage avec le public et le groupe. Et de l'énergie.
1: Et nos familles, parce que nos parents nous aident aussi beaucoup pour tout ça, et on les remercie encore, hein, mais vraiment, C'est incroyable.
3: Ouais, ils nous soutiennent à fond dans nos projets.
4: Ouais, ça c'est clair. Cool. Ouais, c'est super.
0: Donc, ouais, ambiance famille, rock and roll, ça saute, ça bouge. C'est...
2: Trop bien. Peut-être dernière petite question, on va dire la petite cerise sur le gâteau. C'est pas toujours évident comme question. Est-ce que vous auriez un rêve ultime voilà, si vous aviez un rêve ultime, je sais pas, ça peut être une collaboration rêvée, un studio mythique, une scène mythique sur laquelle vous aimeriez vous produire, ce serait quoi?
4: Bonne question.
3: Je pense que on a peut-être tous des réponses différentes à cette question.
2: Le rêve est permis, hein. Donc.
3: Bah, rêve, grass pop,
4: oui.
3: Ou Werther.
4: Grass pop.
3: Moi plus grass pop, mais il faudrait que. Alors, on fasse un peu nos chansons plus, en mode plus métal.
2: Ouais.
3: Mais ouais, grass pop. Le rêve ultime.
2: Eh bien, en tout cas, l'objectif est lancé. Hein. Voilà, grâce pop. Ouais. Merci beaucoup, en tout cas, à tous les quatre. Et puis, plein de succès pour la suite. Et,
4: merci à toi.
2: Vous revenez quand vous voulez, quand vous avez un nouvel EP, un album. Voilà, on est toujours là pour le présenter. Puis, je propose qu'on continue en musique avec Ticket of Live. Ouais. Merci.
0: Merci.
4: Merci à toi.

0: Allez, de retour dans du sucre dans votre été. On va parler tout à l'heure de sport en fin d'émission. Ce sera avec Marc Gérardi. Il nous parlera du championnat d'Europe de natation qui se déroule en ce moment. Hein. Ça a commencé le 31 juillet et ça se termine le 16 août pour la saison 2026, le championnat 2026 donc d'Europe. Mais avant cela, eh bien, je vous propose de faire le plein de bulles en compagnie des BD de Frédéric Ronce. Il va nous présenter Billy the Cat. C'est de Stéphane Coleman et Steven Desberg qui s'est sorti aux éditions du Puy.
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2: Il est décidément là où on ne l'attend pas, Frédéric Ronce, puisque dans son pantillon personnel, eh bien, il n'y a pas que des ovnis dont il vous avait parlé, par exemple, comme la semaine dernière, une jeunesse soviétique. Il y a aussi la BD classique, la BD franco-belge, j'allais dire, le format, en tout cas le format gaufrier classique et qui va de 7 à 77 ans, puisque c'est une BD tout public avec Billy the Cat, donc dans la peau d'un chat, signé Coleman et Desberg, publié chez Dupuis. C'est cette série, cette BD dont vous nous parlez aujourd'hui, Frédéric.
3: Alors oui, alors là, attention, pépite absolue, ouais. Dans l'histoire de la bande dessinée belge, et là on est dans du belgo-belge,
2: oui,
3: pour
2: être
3: très précis.
2: Exactement.
3: On est dans du belgo-liégeois. Coleman, pour moi, il a une place que Franck P. avait, notre très regretté Franck P. C'est quelqu'un qui est encore dans la lignée de l'âge d'or de la bande dessinée, de l'école de Dupuis. On voit vraiment le journal de Spirou, on voit les descendants de Franquin, et pas les copieurs, pas les plagieurs. Non, on voit les élèves qui ont utilisé ce talent immense pour répondre à une école, un académisme de ce qu'on pourrait appeler l'école de Marcinelle, tout simplement. Et Billy the Cat, c'est l'histoire d'un petit chat qui est en fait la réincarnation d'un petit garçon. Un petit garçon qui est, et c'est vrai que de nos jours, ce serait peut-être pas quelque chose de comment dire,
2: politiquement correct.
3: Politiquement
2: c'est
3: correct,
2: ça
3: oui, je cherchais mes mots, merci. Ouais. Parce que c'est un petit garçon qui est méchant, en fait. Faut pas croire que tous les gosses sont gentils. Il y a des gosses qui sont des sales gosses, disons-le tout net.
2: Et plus que des sales gosses, des méchants gosses.
3: Des méchants gosses, et c'est un gamin qui aime faire du tort aux autres. Et pas de chance pour lui, il lui arrive un accident. Et comme punition, il est réincarné en petit chat, donc un petit être extrêmement fragile, tout petit, qui doit survivre dans un environnement difficile. On est en plein hiver, dans une ville, on voit qu'on est à Liège, hein. Une ville escarpée.
2: Il marche dans la neige, là, sur la couverture.
3: Exactement, il fait froid, etc. Et donc, il a été celui qui dominait les autres à la cour de récré et qui se permettait de leur faire toutes sortes de sales tours et de leur faire mal. Et là, les rôles s'inversent.
2: La petite brute qui doit se défendre elle-même dans l'adversité de la vie, quoi.
3: Exactement, exactement. Et je dois dire que, à tout point de vue, on est dans quelque chose, pour ceux qui connaissent, c'est pour moi le fils spirituel de Machereau. Donc, pour ceux qui ont lu Sibylline, pour ceux qui connaissent cette très très grande bande dessinée des années 60 et 70, Billy the Cat, publié, si mes souvenirs sont bons, fin des années 80 ou début des années 90, plutôt début des années 90, c'est la queue de la comète, mais que c'est beau, que c'est vivant, que c'est pétillant, que c'est intelligent. Je pense que l'art de la bande dessinée, c'est un art populaire. Et quand on réussit à avoir cette lecture à deux niveaux, cette histoire passionnante et belle, édifiante pour les enfants, et quelque chose d'aussi touchant et émouvant pour les adultes, on touche vraiment au sublime.
2: Billy the Cat, donc dans la peau d'un chat, signé Coleman et Desberg, et c'est publié chez Dupuis, et on le trouve encore, hein, forcément. Peut-être pas forcément, mais en tout cas, ça va être l'occasion d'écumer les brocantes.
3: Oui, oui, hein, il faut jeter un œil dans les librairies
2: les
3: d'occasion. Je ne suis pas sûr que ce soit encore publié, effectivement.
2: Ouais, voilà. Mais regardez, mais franchement, la petite bouille de ce chat est absolument irrésistible. Voilà. Merci, Frédéric.
0: Merci Frédéric Ronce, merci Delphine Fraissinet pour cette chronique Billy the Cat. Et puis nous, on va changer de décor, hein. on va parler natation, on va parler sport, avec le championnat d'Europe qui se déroule en ce moment. Hein. Ça a commencé déjà au début du mois, le 31 juillet, ça va se terminer dimanche le 16 août. Un championnat donc qui se déroule à Paris et à Saint-Denis. Il se divise en plusieurs disciplines, natation artistique, plongeon, nage en eau libre, ça se fait dans la Seine, plongeon de haut vol. Et toute cette semaine, eh bien, c'est la natation de course sportive. Pour nous en parler, Marc Gérardi.
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5: Présentation aujourd'hui des championnats d'Europe de natation à Paris. Depuis le 31 juillet dernier jusqu'au 16 août prochain, les regards des amateurs de sport aquatique sont tournés vers Paris. La capitale française accueille les championnats d'Europe de natation, l'un des grands rendez-vous sportifs de l'été. Durant plus de deux semaines, les meilleurs athlètes européens viennent se mesurer dans plusieurs disciplines. Bien sûr, il y a la natation en bassin, avec les traditionnelles courses de vitesse, de demi-fond, de fond et les très attendus relais. Mais le programme ne s'arrête pas là. Les plongeons, la natation artistique, les épreuves de haut vol, ainsi que la natation en eau libre feront également partie de la compétition. Ces championnats d'Europe représentent une étape importante dans le calendrier international. Pour beaucoup de nageurs, c'est l'occasion de décrocher un titre continental, de confirmer leur progression et d'envoyer un message fort à la concurrence en vue des prochaines grandes échéances mondiales. Le niveau s'annonce particulièrement élevé, les grandes nations européennes sont toutes présentes, la France, portée par son public, espère jouer les premiers rôles, l'Italie, la Grande-Bretagne, la Hongrie, les Pays-Bas, l'Allemagne ou encore l'Espagne arrivent elles aussi avec de solides ambitions et des effectifs capables de monter régulièrement sur les podiums. En natation, chaque détail compte. Quelques centièmes de seconde peuvent suffire à faire basculer une finale. Les départs, les virages, la qualité des coulées ou encore la gestion de l'effort sont déterminants pour départager des athlètes dont le niveau est souvent extrêmement proche. Les relais promettent, comme toujours, des courses spectaculaires. Ils offrent souvent leur lot de rebondissements avec des changements de leader jusqu'au dernier mètre et une dimension collective qui tranche avec les épreuves individuelles. Les concours de plongeon attirent eux aussi l'attention. Les athlètes doivent allier puissance, précision et maîtrise technique pour convaincre les juges. Chaque mouvement est analysé avec minutie et la moindre imperfection peut coûter plusieurs places au classement. La natation artistique propose, elle, un spectacle bien différent où la synchronisation, la créativité et la qualité des chorégraphies sont au cœur des performances. De leur côté, les spécialistes de l'eau libre doivent affronter des courses longues et tactiques où l'endurance, le placement et la gestion de l'effort font souvent la différence. La Belgique est également présente avec l'ambition de réaliser de belles performances. Les représentants belges tentent de confirmer leur progrès face à une concurrence particulièrement relevée et pourquoi pas de décrocher une place en finale ou une médaille. Pour Paris, l'organisation de ces championnats d'Europe constitue aussi une nouvelle occasion de démontrer son savoir-faire après avoir accueilli de grands événements sportifs ces dernières années. Les infrastructures sont prêtes à recevoir plusieurs milliers de spectateurs dans une ambiance particulièrement festive. Depuis le 31 juillet dernier donc et jusqu'au 16 août prochain, les championnats d'Europe de natation offrent donc un concentré du meilleur des sports aquatiques européens. Records, finales serrées, exploits individuels et émotions collectives doivent rythmer ces deux semaines de compétition. Autant d'occasions de voir les plus grands talents du continent repousser leurs limites et peut-être écrire une nouvelle page de l'histoire de la natation européenne.
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0: Allez, du sucre dans votre été, c'est déjà terminé pour cette semaine. J'étais ravi de passer ce moment avec vous. On se retrouve évidemment la semaine prochaine. Et puis, la semaine prochaine, on parlera musique, on parlera art de rue, on parlera littérature, tout ça au travers de différents festivals que je vous présenterai. Puis, je vous rappelle, hein, nos invités du jour, c'était le groupe Chicken Head Frogs qui vient de sortir leur tout premier EP qui s'appelle Story TBC. Et puis, il y a un petit bonus, hein, je ne résiste pas à l'envie de vous passer un dernier titre qui ne figure pas sur cet EP. Il s'appelle Change, c'est une version acoustique d'un morceau qu'on retrouvera peut-être sur scène ou en tout cas sur un prochain EP. Chicken Head Frogs, c'était nos invités du jour. Et je vous souhaite déjà un excellent week-end et on se retrouve lundi pour la suite du sucre dans votre été. Bye bye.

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4: Bonjour à tous et à toutes et bienvenue dans ce nouvel épisode du Showcase de l'été. Aujourd'hui, je vous parle d'un chanteur-guitariste belge qui a décidé de créer des chansons pour les enfants sans leur parler comme à des enfants. Mesdames et messieurs, Monsieur Nicolas. Il y a 5 ans, Monsieur Nicolas avait un seul spectateur, son fils qui avait alors 3 ans. La scène, une salle de jeu à Genappe. Pas vraiment le cirque royal. Et pourtant, c'est bien là que le projet a commencé. Son idée, raconter une vraie histoire, avec de la musique, du théâtre, du conte et surtout beaucoup de place laissée à leur imagination. Ça donne La tête dans les nuages, l'histoire de Monsieur Nonon, un petit garçon qui découvre des bulles de savon magique. Une bulle emporte son chat, et voilà, Monsieur Nonon parti dans les nuages. Sur son chemin, des princesses, des monstres, des dinosaures, des pompiers, bref, tout ce qu'un enfant peut inventer quand on ne lui impose pas de limites. Mais ce qui est intéressant avec Monsieur Nicolas, c'est que le spectacle ne se contente pas d'être regardé. Les enfants chantent, dansent, font des bruits de monstres ou d'animaux, racontent leurs bêtises, ils participent réellement à l'histoire. Et le projet a pris une ampleur assez impressionnante. Le 31 mai dernier, Monsieur Nicolas a été au Cirque Royal à Bruxelles pour une représentation très particulière de « La tête dans les nuages ». Cette fois, il n'était pas accompagné de 2 musiciens comme habituellement, mais de 5. Émile Warny, Jean-François Assy, Didier Fontaine, Thomas Semence et Greg Houben à la trompette. Pour un artiste qui avait commencé dans une salle de jeu avec son fils, comme seul public, le symbole est assez fort. Son univers existe aussi sous forme de livre CD, « La tête dans les nuages », raconte cette première aventure en 12 chansons. Et Monsieur Nicolas a développé un autre outil destiné notamment aux écoles, un calendrier perpétuel accompagné de chansons, de textes et de partitions pensés pour suivre les différents moments de l'année scolaire. Et l'histoire continue. Son nouveau spectacle « Tête en l'air » sera présenté au public le 22 août à Louvain-la-Neuve dans le cadre de Kidzik, avec 2 représentations à 11h et 16h30. Il sera ensuite à Wavre le 26 septembre à 11h, puis le 30 septembre à 14h dans le cadre d'Out of the Books. Et si vous voulez découvrir La tête dans les nuages en famille, une représentation est également prévue le 20 décembre 2026 à 15h à l'abbaye de Villers-la-Ville. Monsieur Nicolas est parti d'un enfant assis devant lui dans une salle de jeu. 5 ans plus tard, ils sont plusieurs centaines à chanter avec lui. Finalement, son « Tout est possible » n'est peut-être pas qu'une phrase pour enfants. D'ailleurs, on va l'écouter tout de suite dans un live enregistré ici dans les studios de RCF Bruxelles. Et on va mettre aussi quelques morceaux de ses versions studio. Et je vous dis à demain pour un nouveau Showcase de l'été.

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5: Bonjour et bienvenue à toutes et à tous. Une fois de plus, je suis heureux de vous accueillir pour une heure de discussion et de débat entre églises chrétiennes. Je ne sais d'ailleurs pas si le sujet d'aujourd'hui va vraiment nous mettre en désaccord, puisque à première vue, au moins, les chrétiens devraient plus ou moins avoir la même attitude à ce niveau. En fait, aujourd'hui, nous évoquerons la question de la guerre. Le message chrétien est-il un message de non-violence qui condamne d'office toutes les formes de guerre? Y a-t-il par contre une forme de guerre juste, voire de guerre sainte? Quelle est l'attitude des hommes et du Dieu de la Bible à cet égard? Une fois de plus, autour de la table, fidèle au poste pour répondre à ces questions, Luc Maïltz, diacre catholique, et Fikri Gabriel, prêtre de l'église syriaque. Malheureusement, les autres représentants d'églises qui viennent d'habitude, Alexandre Galaka et Rémi Paquet, ne sont pas libres aujourd'hui, donc on va le faire en petit comité. Donc bonjour à Luc et à Fikri.
6: Bonjour.
5: Alors pour les chrétiens, parler de la paix et de non-violence n'est pas évident lorsqu'on regarde les nombreuses guerres que le peuple d'Israël a menées au nom même de sa foi en Dieu. Et donc la question c'est, suffit-il de dire c'était une autre époque? Parce que les guerres sont de toutes les époques et on le voit actuellement notamment en Israël, en Iran, donc l'attitude des États-Unis, etc. et dans beaucoup d'autres endroits du monde. Voilà, donc je m'adresse à vous. Est-ce que finalement, on est pour ou contre la guerre, puisque les Israélites de la Bible ont mené de nombreuses guerres?
6: Oui, tout à fait. Maintenant, il faut faire attention à la lecture que nous avons.
5: C'est ça.
6: Tout d'abord, quand le peuple relit son histoire, je pense par exemple à la conquête de la terre promise, à des massacres, à des génocides qui sont pratiqués pour prendre la possession de la terre de Canaan, le peuple écrit les livres et les relit des centaines d'années après les événements. Donc, nous ne savons même pas exactement ce qui a pu se passer. Il y a une lecture qui est faite, une lecture où ils disent « agir au nom de Dieu », mais des centaines d'années après, ont-ils réellement agi au nom de Dieu à l'époque? C'est un autre problème. On peut tout remettre en cause à ce niveau-là, au niveau historique. S'il y a une guerre qu'Israël mène, peut-être, je dis peut-être au nom de Dieu, c'est la révolte des Maccabées. Donc là, nous sommes près du Christ, c'est quand le peuple se révolte contre un pouvoir qui veut lui imposer des pratiques grecques, qui veut combattre sa religion. Donc là, c'est dans les Maccabées, on peut dire qu'on est un peu dans une guerre de défense contre un pouvoir injuste, même si on ne mènerait pas cette guerre de cette manière aujourd'hui nous-mêmes. Mais je veux dire, là, on peut dire qu'ils défendent leur foi, mais aussi leur culture. Leur vie en tant que peuple, puisque le but, c'est quelque part de détruire ce peuple. Donc, c'est des situations tout à fait différentes de la conquête de Canaan,
5: oui,
6: ni des guerres menées par les rois d'Israël, qui d'ailleurs ne menaient pas des guerres au nom de Dieu, même s'ils le disaient peut-être. C'était des guerres où ils étaient alliés tantôt aux Égyptiens, tantôt à d'autres. Tantôt, c'était des guerres entre Israéliens et Juifs, donc difficile de mettre Dieu dans l'histoire. Nous sommes devant un peuple qui relie son histoire passée.
5: Et d'ailleurs, on voit quand même une grande différence aussi entre l'Ancien Testament et le Nouveau Testament, l'attitude de Jésus face aux questions de guerre, parce qu'on voulait faire de lui quand même le roi des Juifs pour justement se libérer.
6: Oui, c'est ça. Et alors, il ne faut pas oublier non plus que quand vous regardez les conflits du Christ avec les pharisiens, avec les sadducéens, même avec les zélotes, il n'y a pas d'allusion très claire au livre de l'Exode, par exemple, ou au livre des Nombres, à toute la conquête de la terre promise. Et le mouvement zélote qui aurait voulu prendre le Christ de son côté, c'est plutôt un mouvement qui est dans la tradition des Maccabées. Donc, nous nous révoltons contre un pouvoir qui veut s'imposer à nous. Ce n'est pas une guerre de conquête, ce n'est pas une guerre d'extermination. Et Jésus ne va pas accepter d'être pris là-dedans. Mais d'un autre côté, il y a une parole qui dit « Celui qui prend l'épée, qui utilise l'épée, périra par l'épée. » Il n'interdit pas nécessairement de le faire. Il constate un événement. Il constate que la violence entraîne la violence. Et quand on regarde Jean-Baptiste ne dit pas aux soldats, aux gardes, de remettre leurs armes. Jésus va aller guérir le fils d'un centurion. Et pourtant, il ne va pas dire au centurion, bon, abandonne l'Empire romain, etc. Donc, il ne prend pas une position très nette. Sa vraie position, c'est l'amour, c'est le pardon des ennemis. C'est bénissez ceux qui vous persécutent. Tout est dit.
5: Et il se laisse clouer sur une croix. Fikri ?
7: Mais je crois que là, on est en train d'expliquer un peu la vision chrétienne de la guerre. Mais aussi, il faut revenir peut-être à la question qui était les textes bibliques parlent-elles de la violence ? Et puis, je crois que Luc l'a développé.
5: Et justifie-t-elle la violence ?
7: Voilà, c'est ça. Eh bien, il y a quand même certains juifs religieux un peu, pour ne pas dire extrémiste, et justifie aussi même l'actualité de certaines guerres via ces textes.
6: Oui, tout à fait.
7: Je prends l'exemple de la guerre contre, le peuple palestinien de Gaza. J'ai entendu des écrits, en tout cas, de certains religieux un peu extrémistes qui prennent vraiment les textes bibliques au pied de la lettre. Et il explique et il justifie l'attaque contre les Palestiniens comme une volonté même divine.
5: Comme si le génocide était voulu par Dieu.
7: C'est presque ça. Et je vais aller même plus loin. C'est-à-dire que dans leur raisonnement, c'était un petit peu, pratiquement dans les textes bibliques, surtout, vous avez cité aussi le texte de la création. À un moment donné, le peuple hébreu, on va dire comme ça dans les textes, il va, à la limite, s'égarer, s'éloigner de Dieu. Et Dieu, pour les punir, il va envoyer l'ennemi. Et puis après, une fois que l'ennemi attaque le peuple, le peuple retourne vers Dieu et il demande la protection de Dieu. Et Dieu va les pousser pour aller combattre l'ennemi à nouveau. Dans les textes bibliques, on a régulièrement... André Benin, il explique très bien ça dans ses textes sur la présence de la violence dans la Bible. Certains religieux aujourd'hui explique ça, par exemple, lorsque, au mois d'octobre, les Juifs qui étaient attaqués, ou le peuple, ou les civils d'Israël étaient attaqués par des Palestiniens, pour certains religieux juifs, en lien avec les textes bibliques de l'époque, en comparant en tout cas ces textes-là, disaient que tout ce peuple qui festoyait, ils étaient égarés, ils étaient éloignés de Dieu. Donc, Dieu a envoyé l'ennemi en attaquant ses égarés. Ils se sont après revenus vers le peuple de Dieu et on a demandé la protection de Dieu. Dieu nous donne l'autorisation maintenant d'attaquer et d'éliminer l'ennemi de Gaza et même, comme tu as utilisé même le mot, génocide, etc. Et ça, c'est vraiment une interprétation un peu simpliste. Et aujourd'hui, quand on regarde la guerre, par exemple, Israël qui attaque actuellement le sud du Liban. Au nom de quelle religion est-ce qu'on peut le justifier? Au nom de quel Dieu est-ce qu'on peut le justifier? Ça, c'est quelque chose, pour moi, c'est une manipulation, c'est une matérialisation peut-être de la religion pour justifier telle ou telle attaque pour le besoin personnel. Parce que derrière ça, il y a autre chose que la religion et autre. Alors, c'est pour ça qu'il faut rester attentif, il faut rester, prudent quand on dit les textes de l'époque Et c'est vrai que les textes de l'époque, en lien avec l'actualité, ne justifient nullement la présence de Dieu dans la guerre.
6: Oui, et ce que je voulais dire, c'est que aujourd'hui, on assiste dans certains milieux juifs et certains milieux protestants, notamment américains, évangéliques, à une utilisation de l'Ancien Testament qui est absente de la tradition même juive. Les juifs ont vécu entre la dernière révolte dans les années 100 et quelques et le 20e siècle. Les juifs lisent autrement. Leur comportement est tout différent. Il y a une réflexion sur tout le niveau moral, théologique, etc., qui n'est plus du tout liée à cet aspect-là. C'est quelque chose d'assez récent qui nous apparaît. Et je crois qu'il faut toujours faire attention. La lecture que ces gens ont aujourd'hui de l'Ancien Testament et que nous pourrions avoir aussi, était-elle la lecture des Juifs à l'époque de Jésus ? N'avait-il pas une autre lecture ? Ne lisait-il pas surtout d'autres livres que ceux-là ?
5: Mais on dit que dans l'Ancien Testament, la violence est bien présente, peut-être même justifiée par la foi. Et pourtant, il y a les premiers commandements, tu aimeras le Seigneur ton Dieu et ton prochain comme toi-même. Est-ce que ça veut dire tu aimeras celui qui est proche de toi, c'est-à-dire de ton peuple, et tu haïras ton ennemi ?
6: Allez dire à l'interprétation, parce que ça s'y trouve aussi, les deux s'y trouvent. Oui. Les deux s'y trouvent aussi. Donc c'est ce qu'il faut toujours se rappeler, c'est que l'Ancien Testament, il y a une histoire du peuple d'Israël ou du peuple juif, enfin comme on veut, il y a une histoire qui dure 1200 ans au moins. Cette histoire a vécu des hauts et des bas, et cette histoire est écrite bien des siècles après. Donc avec une lecture tout à fait différente, je pense que, je vais dire pour nos compatriotes liégeois, on ne peut pas lire les événements de l'origine de la principauté de Liège avec notre mentalité actuelle.
7: Heureusement.
6: Et heureusement, là, nous avions une lecture, il y a des gens qui avaient écrit, mais imaginons que nous n'ayons aucun écrit ou juste des écrits parcellaires sur l'histoire de la principauté et que soudainement on décide de réécrire notre histoire depuis presque un millier d'années, depuis l'an 1000, jusqu'à présent, sans documents, sans beaucoup d'éléments, sinon une transmission orale qui est répétée, et qu'on essaie de lire ça avec quelle mentalité ? La mentalité d'aujourd'hui ? La mentalité ancienne ? Comme on dit par exemple, le Moyen-Âge, l'époque de la foi, le Moyen-Âge, le respect de la vie humaine, quand vous voyez le nombre de morts de la guerre de la vache, vécu, pour ceux qui aiment l'histoire, à les regarder, dans la principauté, où les conflits entre les deux branches des Don Martin, les Awans et les Warou, pendant des dizaines d'années, le nombre de morts qu'il y a eu, le nombre de massacres, pour un âge de la foi qu'on nous présente, c'est un peu...
7: Moi, je voudrais quand même venir à une idée qui est vraiment développée aussi par certains juifs et par certains textes. Vous savez, les textes, à la limite, après la déportation à Babylone, chez les juifs naît aussi l'idée d'appartenir à une nation, à une religion, et l'idée du peuple élu devient de plus en plus primordiale. Mais quand on développe l'idée du peuple élu, choisi par Dieu parmi toutes les autres nations, c'est-à-dire derrière, il y a, que l'on veuille ou non, un genre de protectionnisme, un genre de il faut se murer entre nous, etc. Et au cas où, pour exister, on doit attaquer. C'est le cas d'Israël aussi actuellement. Alors, maintenant, la relecture ou la théologie de ce texte du peuple élu, quand on regarde dans la Bible aussi, régulièrement, le juif va développer cette idée, puisque je suis le peuple élu, Dieu est avec moi. Dieu est avec moi, même si je vais faire la guerre, Dieu est derrière moi, il est en train de me pousser, et je fais ça au nom d'eux, pour que je puisse exister. Moi, il y a une chose aussi par rapport à l'actualité qui m'a vraiment choqué, dans les milieux évangéliques, surtout la photo, quand on voit Trump,
5: entouré
7: de ses religieux, de ses pasteurs derrière, et on met la main. Donc vraiment, à la limite, on lui transmet l'Esprit Saint, on l'envoie, on l'encourage à faire cette guerre, alors que, je suis désolé, qu'est-ce que Trump a à voir avec la religion ? Et je dirais, ni les faits, ni les gestes. Je ne suis pas là pour juger la personne, mais quand on regarde cette guerre, que ce soit en Iran, et en même temps à côté d'Israël, pour justifier la guerre en Iran, etc., mais c'est vraiment, je dirais, abaisser la foi ou la religion à du matérialisme vraiment grave.
5: Mais je reviens encore une fois à l'Ancien Testament. Est-ce qu'il n'y a quand même pas aussi des passages, des textes vraiment qui parlent de paix, qui vont dans le sens de la non-violence?
7: Bien sûr que si, vous avez cité vous-même tout à l'heure, on est presque certain que la Bible nous donne aussi des images où il faut se réconcilier avec l'ennemi. Mmh. Et l'ennemi est considéré, déjà l'expression que vous avez citée tout à l'heure, tu aimeras ton prochain comme toi-même, ça vient quand même de l'Ancien Testament. Mmh. Donc l'ennemi pour le juif, c'est quand même les gens étrangers. Et le Christ prend même cette parole-là avec la parabole, par exemple, du Samaritain. Mmh. Quand il dit, voilà, donc le bon Samaritain, c'est qui? C'est celui qui va venir. Et donc, c'est vraiment l'étranger.
5: Mais la question, c'est qui est mon prochain?
7: Mais c'est ça.
5: Est-ce que c'est celui de mon peuple?
7: Eh ben, non, au contraire. Et le Christ, il va pousser même plus loin. Donc, il est au-delà de l'ethnie, au-delà de la même religion. Mmh. Et donc, c'est vraiment l'étranger, mon prochain.
5: Le Christ va plus loin, mais est-ce que dans l'Ancien Testament,
6: Je pense que ça devait... Quand on pense à la parabole du Samaritain, elle ne suscite pas, l'Évangile ne nous parle pas d'une réaction très négative des pharisiens qui l'entourent. Donc, c'est que sa lecture n'était pas si choquante que ça pour eux. Et il ne faut pas oublier que s'il y a quelque chose de bien présent dans l'Ancien Testament... N'en déplaise à M. Trump et consorts, c'est l'accueil de l'étranger. Vous vous souviendrez que vous avez été opprimé. Voilà. Il y a un accueil traîné de l'étranger et pas nécessairement de l'étranger qui veut se convertir. On dit bien, si un étranger veut se convertir, tu dois l'accepter, il sera circoncis et il prendra la Pâque avec toi. Mais on envisage aussi le cas d'un étranger qui est là-bas et on dit bien qu'il faut le respecter en se rappelant que nous avons nous-mêmes été des étrangers, nous avons été opprimés en Égypte, donc ne refaisons pas la même chose. Et c'est quelque chose qui apparaît à travers tout l'Ancien Testament. Tant que l'étranger ne pose pas un problème, évidemment, s'il commence à mettre tout en cause, etc., c'est différent. Je pense à l'histoire des femmes, des rois qui amenaient leur religion, là c'est exclu. Mais tant qu'il est un réfugié, il doit être accepté. On doit l'accepter.
5: Je vous propose peut-être de nous arrêter un petit moment et dans la deuxième partie, on peut peut-être revenir aussi à l'attitude de Jésus face à la guerre, face à la non-violence.

0: peut-être quelques-uns, les autres étaient partis, ça aurait fait du sang. Il n'a pas appelé les légions d'anges pour venir à son aide. Je me demande si c'est un refus de la violence, on pourra lui demander hein, quand nous serons en sa présence, ou si c'est le fait qu'il a voulu aller jusqu'au bout de sa destinée humaine. Un autre humain, que lui, un humain pur, je vais dire, hein, qui aurait été confronté à ça, ben c'était fait, quoi. Dès l'entrée à Jérusalem, quelque part, les croix étaient prêtes. Enfin, la croix de la sienne était prête. Donc, je vais dire, pour moi, il est allé dans la logique de ce qu'il était. Il n'a pas nécessairement dit, vous ne devez pas me défendre. Il dit à Pierre, ne le fais pas, mais de toute façon, est-ce que ça aurait servi à quelque chose devant la masse de gardes qui arrivaient pour l'arrêter ? Sa position, c'est clair, il est quand même, si on te frappe sur la joue droite, tends la joue gauche.
1: Mais moi, je vais utiliser, je vais aller plus loin.
0: Aimez vos ennemis.
1: Oui,
0: donc.
1: Voilà, priez pour les ennemis, etc.
0: Bénissez ceux qui vous persécutent. Et heureux les pacifiques.
1: Et pourtant, certains textes ou certaines paroles, en lien avec la question, Jésus, à un moment donné, il dit, je ne suis pas venu pour apporter la paix, je suis venu...
2: apporter le glaive.
1: Le glaive, voilà. Et je sais que certaines... ce texte-là, on sait très bien, c'est un texte qui est un peu post... on va dire, c'est vraiment après Jésus-Christ, c'est pas lui-même qui a dit ça, c'est vraiment à l'époque de l'évangélisation en lien avec les familles, etc. etc. Mais on sait très bien que dans l'histoire du christianisme, et surtout ici dans le monde occidental, cette parole-là a été utilisée par certains chefs d'État, de gouvernement, que ce soit au Moyen-Âge, que ce soit à l'époque des croisades, etc., pour apporter la glaive, je dirais, ailleurs que chez eux.
2: Le Gott mit uns, Dieu avec nous.
1: Ah ben voilà, c'est ça. Eh ben, ce qu'il faut faire, il faut faire quand même attention à une parole et à un texte, ou je dirais, utilisé dans l'évangile. Mais c'est vrai, Luc, il vient de le dire aussi, tout au long de l'évangile, quand on regarde la réaction, je dirais, de Jésus par rapport à la violence, qui prendra l'épée, périra par l'épée, priez pour vos ennemis, si tu prépares une offrande, et tu sais très bien que ton frère est fâché contre toi, je vais résumer un peu l'affaire, alors tu dois laisser ton offrande, tu dois te réconcilier, etc. C'est vraiment tout l'évangile se tourne autour de cette réconciliation et de ce pardon. Jésus prend vraiment, moi je dirais, une décision, il crée, pour ne pas dire, un genre de fracture avec la théologie ancienne du peuple élu, etc. Et c'est pour ça, même quand on regarde même avec la cananéenne, quand il va, donc la cananéenne, une dame qui demande de guérir sa fille, le Christ, à un moment donné, il dit, mais non, je ne peux pas le faire, parce que je ne peux pas donner la bénédiction à quelqu'un qui est étranger, etc. Et puis à la fin, quand elle dit, il la traite de chien, hein. Et puis elle répond, mais les chiens aussi peuvent manger des petits miettes qui tombent de la table, etc. Et comme ça, ils vivront, etc. Il dit ta foi, etc. Il pousse ce qui signifie l'amour de Dieu, ou bien la foi, ou le salut, au-delà de la frontière. Et donc, donc Jésus détruit les murs de la violence, les murs des gens qui ont créé des guerres, etc.
2: Alors, tout à fait. Oui, la question qui se pose, c'est évidemment, est-ce que c'est réaliste parce que beaucoup, après lui, ont essayé de vivre cette attitude, mais toujours donner sa vie au lieu de riposter, parce que parfois, on a le droit aussi de se défendre.
1: Eh bien, écoutez, à la question, quand on regarde l'histoire du christianisme, le christianisme, je vais prendre le christianisme oriental.
2: Oui.
1: Dans lequel on a une autre histoire que celui de l'Occident.
2: C'est ça.
1: Et il faut savoir que de l'Occident aussi, la question est-ce que c'est réel ou pas, il faut attendre presque Charlemagne ici en Europe pour faire la guerre au nom de la religion. La guerre au nom de la religion, convertir de force par l'épée. Oui. Et en Orient, avec l'arrivée de l'islam, directement les chrétiens d'Orient sont devenus un peuple de la religion. Et jamais le peuple de l'État ou de gouvernement civil. Surtout le côté syriaque, je parle ici. Quand je dis les églises syriaques, que ce soit l'église assyrienne, que ce soit l'église chaldéenne, que ce soit l'église syriaque orthodoxe ou catholique, y compris les maronites.
2: Donc l'identité d'abord religieuse.
1: Absolument. Oui. Et l'islam a imposé cette religiosité, je dirais, à ce peuple. Et on n'est jamais devenu un peuple de civil, d'administration ou de gouvernement. Et la religion est devenue beaucoup plus communautaire et religieuse, la foi, l'existence de ces communautés.

0: autorité-là, au lieu d'être la foi d'une administration, la foi d'un gouvernement au nom de telle ou telle nation ou ethnie. C'est pour ça que le regard est un peu différent, parce que la question, est-ce que c'est réel ce que le Christ a dit ?
1: Réaliste, oui.
0: Voilà. Eh bien, cette réalité ne peut être justifiée que lorsque on devient un gouvernement, lorsqu'on devient un État civil, c'est impossible de mettre en pratique si on veut exister en tant qu'ethnie, nation, peuple, linguistique, etc.
2: Oui, c'est ça. D'ailleurs, dans l'Église ancienne, certains conciles refusaient la communion à des gens qui avaient versé le sang, ce soit des criminels ou des militaires ou des magistrats qui avaient prononcé une condamnation à mort. Ça ne veut pas dire qu'ils étaient excommuniés au sens exclu de l'Église, mais ils ne pouvaient plus communier tant qu'ils ne pouvaient plus communier, sauf à leur dernier moment, je veux dire à la fin de leur vie. Et cette position n'a pas été maintenue, notamment devant les invasions barbares. Il fallait alors se défendre, parce que quand les barbares arrivent, c'est le massacre. Il a fallu mener l'Église à leur ennemi. Très bien, les premiers chrétiens ont admis qu'il fallait pouvoir se défendre, sauver sa vie face à une invasion, même s'il faut éviter. Et comme dit Ficri, les premiers conflits, les premières guerres de conquête, entre guillemets, maintenant, la religion a bon dos. Le pape de l'époque, à l'époque de Charlemagne, a d'ailleurs dit que la conversion de force n'avait pas de valeur, qu'on ne pouvait pas baptiser les gens de force. Donc, il y avait aussi une volonté d'étendre l'Empire, de se protéger, d'avoir, je veux dire, son précaré, qui n'a pas tenu longtemps, mais sa protection. Et durant le Moyen-Âge, l'Église essaye de combattre la violence, toute la paix de Dieu, par exemple, l'interdiction de combattre les samedis, dimanches, les jours de fête, des tentatives, toute une série de tentatives pour essayer d'éliminer les conflits internes. Mais d'un autre côté, on est dans une autre époque.
0: On peut aller même plus loin de ce que tu dis. Même lorsque le christianisme est devenu la religion de l'État, à l'époque de Théodose, le roi, quand il parlait de la religion, il ne pouvait pas être habillé avec les habits de guerre qu'ils avaient à l'époque. Il devait carrément enlever ses vêtements, je dirais, de chef d'État, et il ne pouvait pas faire la guerre au nom de. Et ça, c'est quelque chose de très, très important. Et c'est vrai, ici, il faut attendre à l'époque de Charlemagne. Là, il y avait aussi la concurrence, peut-être, ici en Europe. Il y avait surtout le nord de l'Europe qu'il fallait conquérir, pour ne pas dire l'Orient était déjà christianisé. On parlait de l'Empire. Et c'était pour équilibrer peut-être l'Empire ou le César occidental, d'où Charlemagne se considérait comme le nouveau César ou le nouveau empereur d'Occident, et il fallait absolument christianiser le Nord pour satisfaire aussi peut-être la religion de l'époque ou bien le pape de l'époque.
2: Oui, il ne faut pas oublier non plus que le Nord, tant que le Nord était païen, il n'a pas hésité, à le nord de l'Europe, à mener des attaques sur nos pays. Je pense que la ville de Liège a été brûlée complètement par les envahisseurs nordiques, les villages des environs aussi. Donc, c'était aussi une manière de se protéger contre des gens qui trouvaient plus intéressant de se servir chez nous.
1: Laissons peut-être un peu de côté l'histoire. Regardons ce que les églises de nos jours disent au sujet de la guerre et de la non-violence. Est-ce que vos églises respectives ont pris position clairement dans un passé récent par rapport à cette question de la guerre qui est peut-être juste à certaines conditions? Je sais que, par exemple, du côté catholique, on vient de célébrer les 60 ans de Pacem in Terris. Vous venez de le dire, Ficri, votre peuple a été victime d'un génocide, donc n'a pas pu vraiment se défendre contre...
0: Il ne s'est jamais défendu.
1: C'est ça. Voilà. Et donc, est-ce que vos églises ont pris position par rapport à ces questions?
2: Oui. Donc, du côté catholique, il y a eu pas mal de positions. Je distinguerai les positions des papes, pour prendre le plus simple, les positions des papes dans des encycliques ou des textes qui n'ont pas de soi une valeur normative du droit de l'Église. Alors, si on prend les positions des papes, regardons par exemple Benoît XV, pendant la guerre de 14, a toujours prôné la paix en refusant de désigner un agresseur aux grandes dames de l'Église de Belgique, qui n'avait rien demandé à personne et qui avait subi la furie des hordes allemandes. Nous savons très bien ce qui s'est passé chez nous, les ruines, les morts, etc., qui ont été vécues, alors qu'on n'était pas partie prenante à cette guerre. Donc là, quelque part, il était plutôt mal vu de l'Église de Belgique, un peu comme les Ukrainiens n'ont pas nécessairement apprécié le pape François à ce niveau-là non plus. Mais les textes, donc il y a l'encyclique Pacem in Terris, paix sur la terre du pape Jean XXIII, qui est vraiment un appel tout à fait à la non-violence, à la paix, renouvelé par le pape Paul VI, renouvelé par les textes du Concile, renouvelé largement par le pape François, ce qu'on peut lui reprocher un peu, moins par le pape actuel, parce qu'il n'a pas encore eu le temps. Donc il a eu des déclarations de paix, etc., mais il n'y a pas encore eu d'encyclique officielle pour le moment. Par contre, il y a le texte normatif, et j'ai été chercher notre code de droit de l'Église qui n'a toujours pas été modifié. Donc, les textes des papes actuels, notamment du pape François et ce qu'on trouve chez le pape Léon, semblent dire, ben oui, la guerre on la condamne, mais avant il y avait la théorie de la juste guerre, qui est plus ou moins exclue maintenant, on n'en parle plus. Mais dans le code qui n'a pas été changé et qui, lui, a valeur normative, ce n'est plus l'avis de l'évêque de Rome, je cite, hein, c'est les canons pour ceux qui veulent la vérifier, 2307 et suivants. L'Église commence par réaffirmer qu'il faut faire tout ce qui est possible pour éviter la guerre, que la paix est un devoir moral. Mais en même temps, elle reconnaît aux nations le droit de se défendre. Mais ce droit doit être encadré. Et alors, il faut notamment que le dommage soit infligé par un agresseur, qu'il soit durable, grave et certain. Que tous les autres moyens pour l'éviter ont été utilisés et qu'une révolte ait des chances sérieuses de succès et qu'en aucun cas l'usage des armes ne peut entraîner des maux plus graves que le mal à éliminer. Et en même temps, on rappelle que les militaires sont au service de la paix et du bien commun, que les pouvoirs publics ont le devoir de protéger leur État. Et en même temps, on garantit l'objection de conscience qui doit être respectée, à condition, dit le texte, que ceux qui refusent de porter les armes acceptent un autre service du bien commun. Donc on voit que d'un côté, il y a l'idéal qui est prôné, mais en même temps, il y a cette réalité que des gens sont agressés, attaqués. Je prends par exemple ici, personne ne peut nier, à moins d'être russe, et je peux parler au nom du père Alexandre, dont nous savons qu'il est ukrainien. Personne ne peut nier, à moins d'être russe et pas très instruit, que la Russie a mené une guerre d'agression, qu'elle n'était absolument pas menacée par l'Ukraine en aucun cas. Personne ne menaçait la Russie. C'est des fantasmes d'esprits dérangés qui ont pu se croire agressés alors qu'ils avaient une puissance militaire énorme, croyaient-ils. Et la grande différence entre l'Église catholique et l'Église orthodoxe russe, je dis bien russe, je ne parle pas des autres églises, qui se taisent. Elles prient pour la paix, mais elles se taisent. Elles sont un peu dans l'optique, nous ne pouvons pas prendre parti. L'Église russe fait prier pour la victoire de l'armée russe. Si un prêtre refuse de prier pour la victoire de l'armée russe, il est dégommé, liquidé, mis à la porte, tout ce que vous voulez. Les églises catholiques d'Ukraine prient pour la paix. Elles prient pour leur armée, mais elles ne demandent pas la victoire de leur armée. Elles prient pour leur armée et elles prient pour la paix. Protège l'armée et accorde-nous la paix. Elles ne demandent pas une invasion, etc. etc. Donc c'est tout le problème entre un idéal et une réalité de gens agressés. Je pense aussi que du côté du pape François, et probablement du pape Léon, il y a aussi cette réalité qu'il y a des centaines de milliers de chrétiens catholiques en Russie qui pourraient être un otage d'un régime totalitaire. Par exemple, là où l'armée russe a conquis des territoires ukrainiens, il n'y a plus d'église catholique. L'église gréco-catholique ukrainienne a été fermée, liquidée, bazardée. L'église orthodoxe d'Ukraine, qui est indépendante, qui dépend de Constantinople, liquidée aussi. Donc il y a là un pouvoir totalitaires qui utilisent la religion, et une religion dont les évêques, je ne dis pas le prêtre moyen qui essaye de survivre, ni les chrétiens qui sont manipulés, qui n'ont pas d'informations, mais dont les évêques sont complices. Et là, je pèse mes mots, mais c'est une réalité. Jamais ils n'ont été aussi complices du régime que maintenant. Parce que même sous le régime communiste, il y avait toujours des évêques qui prenaient une position contre. Ici, c'est vraiment l'obéissance. Aucun évêque en Russie, je ne parle pas de la diaspora, de l'Église russe, parce que l'Église russe est aussi la diaspora, et plusieurs évêques ont pris des positions, mais il ne faut pas aller trop loin.
1: Évidemment, du temps des tsars, je crois que l'Église était quand même proche du pouvoir.
0: Absolument.
2: Oui, mais je pense qu'elle n'a jamais été aussi proche du pouvoir, parce que même du temps des tsars, vous aviez de temps en temps des évêques qui se révoltaient, vous aviez des folles en crise qui se révoltaient, vous avez des patriarches qui ont fini exécutés. Il y a des saints martyrs qui ont été exécutés parce qu'ils reprochaient justement au tsar, notamment à Ivan le Terrible, son comportement. On lui reprochait en public. Et c'était la parole de moines, mais aussi d'évêques. Et ici, c'est vraiment une espèce de soumission. Pourquoi ?
1: On va écouter Fikri, mais ce sera de nouveau après une pause musicale, donc dans la troisième partie de notre émission.

0: Les chrétiens et la guerre, voilà le thème de Regards croisés de ce mois-ci. Et pour répondre aux différentes questions, j'ai en face de moi Luc Maïlds, diacre catholique, et Fikri Gabriel, prêtre de l'église syriaque. Alors, la question que j'ai posée tout à l'heure déjà à Luc, que je pose aussi à Fikri, c'est est-ce que vos églises, votre église a déjà pris position dans ce sujet pas toujours facile de la guerre, entre guillemets, juste, peut-être même sainte.
1: Écoutez, il n'y a pas d'une guerre sainte, il n'y a pas d'une guerre juste, il n'y a pas de guerre où on peut clarifier de juste, où il faut faire. Bien sûr, tout à l'heure, Luc aussi, il a expliqué un petit peu, il faut se défendre, bien sûr.
0: C'est ça.
1: Et je sais très bien, pendant le génocide que nous avons subi, les personnes qui se sont défendues, qui se sont, c'est le seul survivant aujourd'hui que, et nous sommes les enfants de ces gens-là qui se sont défendus. Mais par contre, il faut être honnête et dire les choses aussi autrement. Face à une guerre, quand on est agressé, c'est quelque chose, la vision est quelque chose. Quand on est l'agresseur, et la vision d'une guerre est aussi différente. Le même, je prends le côté, nous on parle de génocide, allons demander aux Turcs ce qu'ils pensent du génocide. D'une guerre même carrément, c'était en plein guerre. Donc ils ont un autre regard aussi. Même au niveau de la religion, je parlais. Et ici, c'est pour ça, il ne faut jamais justifier une guerre au nom de la religion. Quand on la justifie au nom de la religion, il y a toujours des dérives. Surtout, alors là, si c'est du côté turc, je prends ici, alors on parlera alors du djihad, on parlera alors d'une guerre sainte pour défendre le peuple turc, on parlera d'une guerre juste, sinon il n'y aurait plus de Turcs, etc., si on n'allait pas exterminer les minorités. Par contre, maintenant, quand on est agressé, on ne fera qu'une chose, et, c'est de faire tout pour que la guerre s'arrête, je dirais, pour que l'agression s'arrête. C'est pour ça la vision actuelle, par exemple, de nos églises orientales, même face à l'actualité d'aujourd'hui, bien sûr, c'est de prier pour la paix. Et ce n'est jamais, surtout je prends, il n'y a pas longtemps, il y a eu des révolutions en Syrie. À la place d'un dictateur, et que l'on veuille ou non, il y a un islamiste qui est venu au pouvoir. Bien sûr que les églises de Syrie, ils étaient entre parenthèses, mieux protégé à l'époque de ce dictateur qui était en minorité, et l'Église avait sa place beaucoup plus importante que l'actualité. Mais il n'y a pas longtemps, par exemple, je prends l'exemple même de la langue syriaque en Syrie. Syrie, syriaque. Il y a beaucoup de similitudes de ces deux noms-là. Et bien, le peuple, le gouvernement actuel a donné priorité aux Kurdes au nom de l'islam, reconnaissance de la langue, reconnaissance de la présence du peuple, alors que les Syriaques sont de là, comme il disait le patriarche, nous sommes Syriens, nous sommes en Syrie, nous sommes chez nous. Et comment on peut nier l'existence de ce peuple qui est chez lui? Et de nouveau, le patriarche, il a bien sûr donné son avis sur l'existence et sur la reconnaissance de la langue et de l'existence chrétienne en Syrie. Mais cet appel qu'il a fait, bien sûr, au nom de l'existence, et jamais l'épée, oui, on doit faire des manifestations, oui, il faut absolument combattre pour que l'on existe, etc. Différent par rapport aux Kurdes qui faisaient des manifestations, par rapport aux Kurdes qui faisaient, je dirais même, des guerres contre le gouvernement syrien pour exister. C'est pour ça, je crois que lorsqu'on a une histoire derrière soi, ça influence aussi notre point de vue. Tout à l'heure, une guerre juste pour se défendre en Europe a amené aussi les croisades, a amené aussi Charlemagne, a amené aussi d'autres. Aujourd'hui, la guerre, même à l'époque de George Bush, on faisait même on parlait au nom de Dieu pour faire la guerre contre les Irakiens. Mais les chrétiens de Syrie ne parleraient jamais comme ça. Parleraient autrement de la guerre, mais en étant, est-ce que je peux exister pendant cette guerre-ci? Est-ce que je serai vivant pendant cette guerre-ci? Est-ce que je peux exister en tant que religion et en tant qu'ethnie à l'intérieur de ce peuple? C'est pour ça que le regard est un peu différent. J'entends tout à l'heure, quand on a lu, surtout lui qui l'a lu, le droit canon de l'Église catholique, et c'est vrai, et on justifie, le peuple a le droit aussi de se défendre, c'est ça qu'il lisait, etc. Mais chez nous, il n'y a même pas, parce que le peuple n'est pas armé. Le peuple n'existe pas en tant que nation. Quand on est agressé, on est toujours agressé. Donc, c'est pour ça, le regard est un peu différent. Et c'est le côté religieux qui prime. Et la loi, je dirais, ou bien je dirais le côté évangélique de Jésus qui prime en disant « Priez pour ton ennemi ». D'une certaine manière, ce qui nous conduira aussi peut-être à l'anéantissement aussi du peuple syriaque. Cette vision, comme on a dit tout à l'heure, qui est idyllique aussi dans certains cas. Mais la vision des patriarches et des églises orientales est un peu différente par rapport à une vision occidentale des guerres catholiques.
2: Je voulais revenir sur un point à propos de ces conflits, mais c'est un point d'histoire, mais important. On sait très bien que l'Europe a été déchirée théoriquement dans les guerres dites de religion entre protestants et catholiques. Alors là, je crois qu'il faut quand même arrêter de soutenir... Ouais. Cette affirmation pseudo-historique, je voudrais qu'on m'explique comment on peut appeler ça d'une guerre de religion entre catholiques et protestants, quand le premier ministre français, cardinal Richelieu, donc évêque de l'Église catholique, soutient les protestants suédois en guerre contre l'empereur d'Autriche catholique. Et dans les conflits, il y avait des régiments des deux côtés. Et si on les achetait, on passait d'un côté à l'autre. Et même en allant un peu plus loin, quand les troupes de l'Empire ottoman vont envahir l'Europe jusque Vienne, il y a des régiments chrétiens dans les troupes ottomanes. Donc, mettre la religion là-dedans, je crois que ça a bon dos. Il est clair, par exemple, dans les guerres de religion, qu'il y avait des tentatives du côté du roi de France, il fallait centraliser l'État. Du côté des protestants, c'était plutôt la dispersion. Avec le soutien des nobles qui voulaient garder leur petit pouvoir de leur côté. Idem entre l'Empire qui veut centraliser un peu la structure impériale et les princes allemands qui veulent garder leurs privilèges. Donc c'est facile d'utiliser la religion dans ce domaine-là.
1: Eh bien là, tu es en train de justifier vraiment, dans beaucoup de cas, la religion devient un alibi pour justifier les intérêts de quelqu'un.
2: Oui, c'est ça.
1: Des pays. Donc, la religion, on va, à la limite, manipuler le peuple pour essayer, dans l'intérêt d'aller peut-être aller chercher de l'or, l'argent, pétrole et autres ailleurs, et on justifie au nom de Dieu ou au nom de la foi pour essayer. Moi, je vois ça du côté un petit peu syriaque. Je suis certain que ce qu'on appelait à l'époque les jeunes turcs, avec leur mentalité datée, leur mentalité complètement occidentale de l'époque, ils avaient étudié ici en Europe, athées, socialistes, darwinisme social, c'était vraiment leur théologie. S'ils n'avaient pas utilisé la religion, ils ne pouvaient jamais arriver à leur fin, à l'extermination de ces minorités. C'est pour ça, régulièrement, malheureusement, dans l'histoire, on voit que la religion a été utilisée par des gouvernements, par des pays, comme tu as donné l'exemple aussi ici en Europe. Donc on parle de guerre de religion pendant 100 ans, alors que c'est les intérêts qui priment.
2: Les intérêts, ce n'est pas nécessairement... On peut utiliser d'autres choses que la religion. Le nazisme, par exemple, a utilisé une idéologie nationaliste ethnique poussée à l'extrême, qui était fondamentalement...
1: d'originaire, qui venait aussi de ces minoritaires jeunes turcs.
2: Anti-religieuses.
3: C'est ça,
2: donc,
3: oui.
2: C'était, on a commencé par le nombre de Polonais, de prêtres polonais assassinés dans les camps d'extermination nazis. On voit qu'il y avait vraiment une volonté et Dieu n'y était pour rien. C'était l'ethnie, la nation, une invention.
3: C'est ça.
2: Mais on peut manipuler les gens avec.
3: Alors justement, ma dernière question, parce qu'on approche déjà tout doucement de la fin, donc ma dernière question, c'est en quoi la spiritualité, c'est-à-dire une vraie spiritualité personnelle intérieure, pourrait-elle être un remède au problème de la guerre et de la violence? Parce que c'est un peu facile de dire, on peut prier pour la paix dans les eucharisties, dans les églises, peut-être personnellement, oui, mais est-ce que, par exemple, une vraie relation à Dieu devrait vraiment nous conduire à nous opposer à la violence?
1: Moi, je dirais la réponse se trouve à l'intérieur de ta question elle-même. Déjà, une religion sans spiritualité, ce n'est pas une bonne religion. Donc, la remettre, c'est bien la spiritualité qui est à l'intérieur de cette religion qui condamne toute forme de violence. Et y compris quand on va dans les premiers, chez les premiers chrétiens, ou même certains chrétiens, pour ne pas citer Elder Camara, même donner sa vie contre cette violence, qui, je dirais, qui est ce cercle de violence, il faut casser ce cercle de violence. Et la spiritualité, elle est là pour casser ce cercle de violence. Le remède à cette violence actuelle, ou à cette surtout essayer de se remettre en question par rapport, tiens, aujourd'hui, si je vais faire... Mais bien sûr, ici, c'est personnel, vous allez me dire.
3: Oui, on peut citer les moines de Tibérine.
1: C'est ça, voilà.
3: Ça fait 30 ans maintenant qu'ils ont été enlevés.
2: Oui, mais je crois qu'il faut distinguer l'attitude personnelle et l'attitude collective d'un État. Parce que je pense que le meilleur moyen d'éviter la violence, en tout cas la guerre, c'est d'éviter l'injustice. Il faut favoriser au maximum la justice. Et pourtant, le fait de nouer des relations économiques, par exemple avec la Russie, n'a pas empêché un pouvoir de décider une guerre. Donc, je pense que la seule manière... malheureusement, d'éviter une guerre, c'est, vous connaissez l'expression, si tu veux la paix, prépare la guerre. C'est de pouvoir dire à l'ennemi éventuel ou à l'autre, ne venez pas nous embêter. Ça ne veut pas dire qu'on va vous envahir. Je n'ai eu aucun scrupule à faire mon service militaire et dans les cartes d'état-major que j'avais à ma disposition, aucune ne prévoyait qu'on allait envahir les pays du pacte de Varsovie jusque Moscou. La stratégie, c'était nous sommes attaqués, nous allons nous défendre. Je n'ai jamais appris à attaquer un territoire que je ne connaissais pas, par exemple.
1: Oui, mais Luc, chez moi, je vais même aller plus loin chez nous. Donc, tu as parlé du service militaire. L'Église chez nous appelait à faire le service militaire, si on prend le cas comme ça, des Turcs.
2: Des Turcs,
1: donc des gens qui nous ont exterminés, aller servir les gens qui nous ont exterminés. La justice, la vision de la justice n'est pas la même chose aussi.
2: Les premiers Arméniens massacrés par les Turcs dans les années
1: 1900. C'était des soldats.
2: C'était les officiers. On a commencé par désarmer les officiers qui servaient...
1: Dans le gouvernement.
2: Qui servaient dans le gouvernement. Donc,
1: qui faisaient la guerre contre les Français, les Anglais à l'époque. Donc c'est ces gens-là, on les a désarmés et on les a exterminés après. Donc, et même par après, encore aujourd'hui, j'ai encore ces visions de photos, des premiers photos où tous les Syriaques de Midyat, de Mardin se sont rassemblés pour aller faire leur service militaire alors qu'ils ne voulaient pas après le génocide. Et que l'évêque, avec la bénédiction d'évêque et de prêtre, si c'est un devoir civil, il faut le faire. Nous appartenons à cet État-là.
3: Mais je reviens quand même avec ma question. Voilà, en quoi la spiritualité peut-elle être un remède ?
2: Elle peut m'aider à accepter cette violence à titre personnel. Je crois que c'est le cas des moines de Tibérine. Maintenant, est-ce que cette violence, ils l'ont acceptée ou ils y ont été contraints quelque part ? Elle s'est imposée quand même à eux.
3: Ben, ils auraient pu partir.
2: Ils ont pris le risque. Mais quand la violence est arrivée, ils n'avaient plus le choix. Je crois que la violence peut m'aider à assumer le fait d'être tué, éventuellement.
1: Vous savez,
2: la spiritualité, peut m'aider à accepter le fait d'être tué, mais ça ne veut pas dire que je dois accepter que l'on tue mon voisin. Si un terroriste se précipite
3: ou ma famille
2: à la cathédrale pour tuer, je caricature, pour tuer l'évêque ou quelqu'un d'autre, etc. Mon devoir de diacre, quelque part, c'est de mettre devant le terroriste.
1: Mais
2: et d'accepter éventuellement d'être tué au nom pour éviter. Mais si je suis policier, mon devoir de policier, c'est de flinguer le terroriste.
1: Mais moi, je vais aller un petit peu plus loin par rapport à ça. Quand on regarde dans l'histoire du christianisme, les premiers chrétiens, qu'est-ce qui a donné naissance au christianisme ? Qu'est-ce qui a permis au christianisme de se développer ? C'est
3: martyr.
1: La foi spirituelle de ces premiers martyrs. Ces gens-là étaient prêts à se donner la mort. Ils étaient convaincus dans leur spiritualité, on peut dire, dans leur foi, qu'ils allaient se ressusciter avec le Christ, on peut dire comme ça aussi. Donc, vivre le martyr, mais pas l'injustice. Et la spiritualité, c'est aussi donner sa vie, comme tu as dit, Luc, aussi, donner sa vie pour n'a pas, et de la justice, bien sûr, il y a quelque chose, là, ce qui est juste pour moi, comme je disais tout à l'heure, n'est pas juste pour l'autre non plus. Mais le christianisme est né grâce à ce don de soi pour sa foi, pour sa spiritualité et pour sa religion, pour son Dieu même.
2: Oui.
1: Alors, c'est pour ça aussi le christianisme est né dans la paix, hein, par rapport oui, à d'autres
2: tout à
1: religions.
2: Fait. Quand on regarde la liste des martyrs, les soldats romains, officiers, tribuns, etc., qui sont morts martyrs, il y avait finalement deux motifs. Le premier, c'est qu'ils refusaient de vénérer l'empereur comme un dieu.
1: Tout à fait, voilà.
2: Tout en disant, mais nous servons l'empereur, mais nous prions pour lui, mais pas comme un dieu. Et le deuxième, c'est qu'on leur imposait parfois une violence injuste. Arrêter des chrétiens. Ça est refusé. Par contre, le reste, ils ont accepté le service de l'Empire.
3: Oui. Malheureusement, on doit déjà s'arrêter là, donc on ne va pas refaire le monde. Mais merci beaucoup à tous les deux, Luc Maïltz et Fikri Gabriel, donc, d'avoir échangé, d'avoir donné beaucoup de suggestions aussi pour prendre position par rapport à cette question malheureusement toujours actuelle de la guerre, de la violence dans le monde. Nous voilà donc arrivés à la fin de notre émission. Nous avons posé la question, quelle devrait être l'attitude des chrétiens face à la guerre ? Merci pour votre écoute, chères auditrices et auditeurs. 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Au revoir.
1: Au revoir.

0: Au nom du Père et du Fils et du Saint-Esprit. Amen. Chers frères et sœurs, soyez les bienvenus à Lourdes, dans cette grotte de Massabielle où la Vierge Marie, l'Immaculée Conception, est apparue à Bernadette. Avec elle, nous méditerons les mystères lumineux du rosaire. Nous prions avec tous les pèlerins présents à Lourdes, mais aussi avec tous ceux et celles qui, de par le monde, nous sont unis par l'écoute de leur radio chrétienne francophone, par l'écoute de la chaîne de télévision KTO, par leur connexion au site internet du sanctuaire. Je crois en Dieu, le Père Tout-Puissant, Créateur du ciel et de la terre, et en Jésus-Christ, son Fils unique, notre Seigneur, qui a été conçu du Saint-Esprit, est né de la Vierge Marie, a souffert sous Ponce Pilate, a été crucifié, est mort et a été enseveli, est descendu aux enfers, le troisième jour est ressuscité des morts, est monté aux cieux, est assis à la droite de Dieu, le Père Tout-Puissant, d'où il viendra juger les vivants et les morts. Je crois en l'Esprit Saint, à la Sainte Église catholique, à la communion des saints, à la rémission des péchés, à la résurrection de la chair, à la vie éternelle. Amen. Et nous prions aux intentions du Saint-Père. Nous prions fort pour la paix du monde. Notre Père, qui es aux cieux, que ton nom soit sanctifié, que ton règne vienne, que ta volonté soit faite sur la terre comme au ciel. Je vous salue Marie, pleine de grâce, le Seigneur est avec vous. Vous êtes bénie entre toutes les femmes, et Jésus, le fruit de vos entrailles, est béni.
1: Sainte Marie, Mère de Dieu, priez pour nous pauvres pécheurs, maintenant et à l'heure de notre mort. Amen.
0: Je vous salue Marie, pleine de grâce, le Seigneur est avec vous. Vous êtes bénie entre toutes les femmes, et Jésus, le fruit de vos entrailles, est béni. Je vous salue Marie, pleine de grâce, le Seigneur est avec vous. Vous êtes bénie entre toutes les femmes, et Jésus, le fruit de vos entrailles, est béni.
1: Sainte

0: Et in secula seculorum. Amen. Ô Marie conçue sans péché. Premier mystère lumineux, le baptême du Seigneur. De l'Évangile selon saint Marc. Jésus vint de Nazareth, ville de Galilée, et se fit baptiser par Jean dans le Jourdain. Chers frères et sœurs, par l'intercession de la bienheureuse Vierge Marie, nous prions pour les malades, pour les personnes qui souffrent, pour toutes les personnes qui se préparent au baptême, et pour les personnes qui, déjà baptisées, aimeraient recouvrer la blancheur de leur baptême. Nous prions pour tous ceux qui sont en ce moment en train de se confesser et pour tous ceux qui aimeraient le faire mais qui n'osent pas le faire, qu'ils n'aient pas peur de s'approcher des sources de la miséricorde divine. Notre Père, qui es aux cieux, que ton nom soit sanctifié, que ton règne vienne, que ta volonté soit faite sur la terre comme au ciel.
1: Comme nous pardonnons aussi à ceux qui nous ont offensés, et ne nous laisse pas entrer en tentation, mais délivre-nous du mal. Amen.
2: Je vous salue, Marie, pleine de grâce. Le Seigneur est avec vous. Vous êtes bénie entre toutes les femmes, et Jésus, le fruit de vos entrailles, est béni.
3: Sainte Marie, Mère de Dieu, priez pour nous pauvres pécheurs. Maintenant et à l'heure de notre mort. Amen.
2: Je vous salue, Marie, pleine de grâce. Le Seigneur est avec vous. Vous êtes bénie entre toutes les femmes, et Jésus, le fruit de vos entrailles, est béni.
3: Sainte Marie, Mère de Dieu, priez pour nous pauvres pécheurs, maintenant et à l'heure de notre mort. Amen.
4: Je vous salue, Marie, pleine de grâce. Le Seigneur est avec vous. Vous êtes bénie entre toutes les femmes, et Jésus, le fruit de vos entrailles, est béni.
3: Sainte Marie, Mère de Dieu, priez pour nous pauvres pécheurs, maintenant et à l'heure de notre mort. Amen.
4: Je vous salue, Marie, pleine de grâce. Le Seigneur est avec vous. Vous êtes bénie entre toutes les femmes, et Jésus, le fruit de vos entrailles, est béni.
3: Sainte Marie, Mère de Dieu,
5: je vous salue, Marie, pleine de grâce. Le Seigneur est avec vous. Vous êtes bénie entre toutes les femmes. Et Jésus, le fruit de vos entrailles, est béni.
3: Sainte Marie, Mère de Dieu, priez pour nous pauvres pécheurs, maintenant et à l'heure de notre mort. Amen.
5: Je vous salue, Marie, pleine de grâce. Le Seigneur est avec vous. Vous êtes bénie entre toutes les femmes. Et Jésus, le fruit de vos entrailles, est béni.
3: Sainte Marie, Mère de Dieu, priez pour nous pauvres pécheurs, maintenant et à l'heure de notre mort. Amen.
6: Je vous salue, Marie, pleine de grâce. Le Seigneur est avec vous. Vous êtes bénie entre toutes les femmes. Et Jésus, le fruit de vos entrailles, est béni.
3: Sainte Marie, Mère de Dieu, priez pour nous pauvres pécheurs, maintenant et à l'heure de notre mort. Amen.
6: Je vous salue, Marie, pleine de grâce. Le Seigneur est avec vous. Vous êtes bénie entre toutes les femmes, et Jésus, le fruit de vos entrailles, est béni.
3: Sainte Marie, Mère de Dieu, priez pour nous pauvres pécheurs, maintenant et à l'heure de notre mort. Amen.
7: Je vous salue, Marie, pleine de grâce. Le Seigneur est avec vous. Vous êtes bénie entre toutes les femmes, et Jésus, le fruit de vos entrailles, est béni.
3: Sainte Marie, Mère de Dieu, priez pour nous pauvres pécheurs, maintenant et à l'heure de notre mort. Amen.
7: Je vous salue, Marie, pleine de grâce. Le Seigneur est avec vous. Vous êtes bénie entre toutes les femmes, et Jésus, le fruit de vos entrailles, est béni.
3: Sainte Marie, Mère de Dieu, priez pour nous pauvres pécheurs, maintenant et à l'heure de notre mort. Amen.
8: Je vous salue, Marie, pleine de grâce. Le Seigneur est avec vous. Vous êtes bénie entre toutes les femmes, et Jésus, le fruit de vos entrailles, est béni.
3: Sainte Marie, Mère de Dieu,
8: Je vous salue, Marie, pleine de grâce. Le Seigneur est avec vous. Vous êtes bénie entre toutes les femmes. Et Jésus, le fruit de vos entrailles, est béni.
3: Sainte Marie, Mère de Dieu, priez pour nos pauvres pécheurs, maintenant et à l'heure de la mort. Amen.
0: Gloria.

0: et in secula seculorum. Amen. Ô Marie conçue sans péché,
1: deuxième mystère lumineux, les noces de Cana. De l'évangile selon saint Jean. À Cana en Galilée, Jésus manifesta sa gloire et ses disciples crurent en lui. Demandons au Seigneur la grâce de demeurer dans une espérance nouvelle malgré nos souffrances, que le vin de l'amour, de la paix et de la joie ne manque jamais dans les outres de nos vies. Notre Père,
2: qui es aux cieux, que ton nom soit sanctifié, que ton règne vienne, que ta volonté soit faite sur la terre comme au ciel.
3: Donne-nous aujourd'hui notre pain de ce jour. Pardonne-nous nos offenses, comme nous pardonnons aussi à ceux qui nous ont offensés. Et ne nous laisse pas entrer en tentation, mais délivre-nous du mal. Amen. Je vous salue, Marie, pleine de grâce. Le Seigneur est avec vous. Vous êtes bénie entre toutes les femmes, et Jésus, le fruit de vos entrailles, est béni.
2: Sainte Marie, Mère de Dieu, priez pour nous pauvres pécheurs, maintenant et à l'heure de notre mort. Amen.
3: Je vous salue, Marie, pleine de grâce. Le Seigneur est avec vous. Vous êtes bénie entre toutes les femmes, et Jésus, le fruit de vos entrailles, est béni.
2: Sainte Marie, Mère de Dieu, priez pour nous pauvres pécheurs, maintenant et à l'heure de notre mort. Amen.
4: Je vous salue, Marie, pleine de grâce. Le Seigneur est avec vous. Vous êtes bénie entre toutes les femmes, et Jésus, le fruit de vos entrailles, est béni.
2: Sainte Marie, Mère de Dieu, priez pour nous pauvres pécheurs, maintenant et à l'heure de notre mort. Amen.
4: Je vous salue, Marie, pleine de grâce. Le Seigneur est avec vous. Vous êtes bénie entre toutes les femmes. Et Jésus, le fruit de vos entrailles, est béni.
2: Sainte Marie, Mère de Dieu, priez pour nous pauvres pécheurs, maintenant et à l'heure de notre mort. Amen.
5: Je vous salue, Marie, pleine de grâce. Le Seigneur est avec vous. Vous êtes bénie entre toutes les femmes. Et Jésus, le fruit de vos entrailles, est béni.
2: Sainte Marie, Mère de Dieu, priez pour nous pauvres pécheurs, maintenant et à l'heure de notre mort. Amen.
5: Je vous salue, Marie, pleine de grâce. Le Seigneur est avec vous. Vous êtes bénie entre toutes les femmes. Et Jésus, le fruit de vos entrailles, est béni.
2: Sainte Marie, Mère de Dieu, priez pour nous pauvres pécheurs, maintenant et à l'heure de notre mort. Amen.
6: Je vous salue, Marie, pleine de grâce. Le Seigneur est avec vous. Vous êtes bénie entre toutes les femmes, et Jésus, le fruit de vos entrailles, est béni.
2: Sainte Marie, Mère de Dieu, priez pour nous pauvres pécheurs, maintenant et à l'heure de notre mort. Amen.
6: Je vous salue, Marie, pleine de grâce. Le Seigneur est avec vous. Vous êtes bénie entre toutes les femmes, et Jésus, le fruit de vos entrailles, est béni.
2: Sainte Marie, Mère de Dieu, priez pour nous pauvres pécheurs, maintenant et à l'heure de notre mort. Amen.
7: Je vous salue, Marie, pleine de grâce. Le Seigneur est avec vous. Vous êtes bénie entre toutes les femmes, et Jésus, le fruit de vos entrailles, est béni.
2: Sainte Marie, Mère de Dieu, priez pour nous pauvres pécheurs, maintenant et à l'heure de notre mort. Amen.
7: Je vous salue, Marie, pleine de grâce. Le Seigneur est avec vous. Vous êtes bénie entre toutes les femmes, et Jésus, le fruit de vos entrailles, est béni.
2: Sainte Marie, Mère de Dieu, priez pour nous pauvres pécheurs, maintenant et à l'heure de notre mort. Amen.
0: Gloria.

0: Et in secula seculorum. Amen. Ô Marie conçue sans péché,
1: priez pour nous qui avons recours à
0: vous. Troisième mystère lumineux, l'annonce du royaume. De l'Évangile selon saint Marc, convertissez-vous et croyez à l'Évangile.
2: Que le Seigneur notre Dieu, par Marie, nous obtienne la grâce de cette conversion. Que Marie intercède pour nous, pour que nos cœurs soient réellement tournés vers le Seigneur. Notre Père qui es aux cieux, que ton nom soit sanctifié, que ton règne vienne. Que ta volonté soit faite sur la terre comme au ciel.
1: Donne-nous aujourd'hui notre pain de ce jour. Pardonne-nous nos offenses, comme nous pardonnons aussi à ceux qui nous ont offensés. Et ne nous laisse pas entrer en tentation, mais délivre-nous du mal.
3: Amen. Je vous salue Marie, pleine de grâce. Le Seigneur est avec vous. Vous êtes bénie entre toutes les femmes. Et Jésus, le fruit de vos entrailles, est béni.
1: Sainte Marie, Mère de Dieu, priez pour nous pauvres pécheurs, maintenant et à l'heure de notre mort. Amen.
3: Je vous salue Marie, pleine de grâce. Le Seigneur est avec vous. Vous êtes bénie entre toutes les femmes. Et Jésus, le fruit de vos entrailles, est béni.
1: Sainte Marie, Mère de Dieu, priez pour nous pauvres pécheurs, maintenant et à l'heure de notre mort.
4: Je vous salue Marie, comblée de grâce, le Seigneur est avec vous. Vous êtes bénie entre toutes les femmes, et Jésus, le fruit de vos entrailles, est béni.
1: Sainte Marie, Mère de Dieu, priez pour nous pauvres pécheurs, maintenant et à l'heure de notre mort. Amen.
4: Je vous salue Marie, pleine de grâce, le Seigneur est avec vous. Vous êtes bénie entre toutes les femmes. Et Jésus, le fruit de vos entrailles, est béni.
1: Sainte Marie, Mère de Dieu, priez pour nous pauvres pécheurs, maintenant et à l'heure de notre mort. Amen.
5: Je vous salue, Marie, pleine de grâce. Le Seigneur est avec vous. Vous êtes bénie entre toutes les femmes. Et Jésus, le fruit de vos entrailles, est béni.
1: Sainte Marie, Mère de Dieu, priez pour nous pauvres pécheurs, maintenant et à l'heure de notre mort. Amen.
5: Je vous salue, Marie, pleine de grâce. Le Seigneur est avec vous. Vous êtes bénie entre toutes les femmes. Et Jésus, le fruit de vos entrailles, est béni.
1: Sainte Marie, Mère de Dieu, priez pour nous pauvres pécheurs, maintenant et à l'heure de notre mort. Amen.
5: Je vous salue, Marie, pleine de grâce. Le Seigneur est avec vous. Vous êtes bénie entre toutes les femmes. Et Jésus, le fruit de vos entrailles, est béni.
1: Sainte Marie, Mère de Dieu, priez pour nous pauvres pécheurs, maintenant et à l'heure de notre mort. Amen.
6: Je vous salue, Marie, pleine de grâce. Le Seigneur est avec vous. Vous êtes bénie entre toutes les femmes. Et Jésus, le fruit de vos entrailles, est béni.
1: Sainte Marie, Mère de Dieu, priez pour nous pauvres pécheurs, maintenant et à l'heure de notre mort. Amen.
6: Je vous salue, Marie, pleine de grâce. Le Seigneur est avec vous. Vous êtes bénie entre toutes les femmes, et Jésus, le fruit de vos entrailles, est béni.
1: Sainte Marie, Mère de Dieu, priez pour nous pauvres pécheurs, maintenant et à l'heure de notre mort. Amen.
0: Je vous salue Marie, pleine de grâce, le Seigneur est avec vous. Vous êtes bénie entre toutes les femmes, et Jésus, le fruit de vos entrailles, est béni.
1: Sainte Marie, Mère de Dieu,

0: et in secula seculorum. Amen. Ô Marie conçue sans péché,
1: quatrième mystère lumineux, la transfiguration. De l'évangile selon saint Luc. Comme Jésus priait, il fut transfiguré devant eux. Comme Pierre, Jacques et Jean, sur cette montagne de la transfiguration, nous aussi nous sommes venus au pied de la Vierge Marie pour que sa présence et sa bienveillance maternelle transfigurent nos vies. Demandons sincèrement pardon pour toutes les fois où la mèche de notre dévotion mariale a faibli. Que cette rencontre avec la Vierge Marie illumine nos vies. Notre Père, que ton nom soit sanctifié, que ton règne vienne, que ta volonté soit faite sur la terre comme au ciel. Donne-nous aujourd'hui notre pain de ce jour. Pardonne-nous nos offenses, comme nous pardonnons aussi
2: à ceux qui nous ont offensés. Et ne nous laisse pas entrer en tentation, mais délivre-nous du mal. Amen.
3: Je vous salue, Marie, pleine de grâce. Le Seigneur est avec vous. Vous êtes bénie en toutes les femmes, et Jésus, le fruit de vos entrailles, est béni.
4: Sainte Marie, Mère de Dieu, priez pour nous pauvres pécheurs, maintenant et à l'heure de notre mort. Amen.
3: Je vous salue, Marie, pleine de grâce. Le Seigneur est avec vous. Vous êtes bénie en toutes les femmes, et Jésus, le fruit de vos entrailles, est béni.
4: Sainte Marie, Mère de Dieu, priez pour nous pauvres pécheurs, maintenant et à l'heure de notre mort. Amen.
5: Je vous salue, Marie, pleine de grâce. Le Seigneur est avec vous. Vous êtes bénie entre toutes les femmes. Et

0: Je vous salue Marie, pleine de grâce. Le Seigneur est avec vous. Vous êtes bénie entre toutes les femmes, et Jésus, le fruit de vos entrailles, est béni.
1: Sainte Marie, Mère de Dieu, priez pour nous pauvres pécheurs, maintenant et à l'heure de notre mort. Amen.
2: Je vous salue Marie, pleine de grâce. Le Seigneur est avec vous. Vous êtes bénie entre toutes les femmes, et Jésus, le fruit de vos entrailles, est béni.
1: Sainte Marie, Mère de Dieu, priez pour nous pauvres pécheurs, maintenant et à l'heure de notre mort. Amen.
2: Je vous salue Marie, pleine de grâce. Le Seigneur est avec vous. Vous êtes bénie entre toutes les femmes, et Jésus, le fruit de vos entrailles, est béni.
1: Sainte Marie, Mère de Dieu,
3: je vous salue Marie, pleine de grâce. Le Seigneur est avec vous. Vous êtes bénie entre toutes les femmes et Jésus, le fruit de vos entrailles, est béni.
1: Sainte Marie, Mère de Dieu, priez pour nous pauvres pécheurs, maintenant et à l'heure de notre mort. Amen.
3: Je vous salue Marie, pleine de grâce. Le Seigneur est avec vous. Vous êtes bénie entre toutes les femmes et Jésus, le fruit de vos entrailles, est béni.
1: Sainte Marie, Mère de Dieu, priez pour nous pauvres pécheurs. Maintenant et à l'heure de notre mort. Amen.
4: Gloria.

0: Et in secula seculorum. Amen.
1: Ô Marie conçue sans péché, priez pour nous qui avons recours à vous.
2: Cinquième mystère lumineux, l'institution de l'Eucharistie. De l'Évangile selon saint Matthieu. Pendant le repas, Jésus, ayant pris du pain et prononcé la bénédiction, le rompit. Le donnant aux disciples, il dit, « Prenez, mangez, ceci est mon corps. » Puis, ayant pris une coupe et ayant rendu grâce, il la leur donna en disant, « Buvez-en tous, car ceci est mon sang, le sang de l'Alliance, versé pour la multitude en rémission des péchés. » Que par Marie le Seigneur nous donne de faire une rencontre joyeuse chaque fois que nous participons à l'Eucharistie. Notre Père qui es aux cieux, que ton nom soit sanctifié, que ton règne vienne, que ta volonté soit faite sur la terre comme au ciel.
3: Pardonne-nous nos offenses, comme nous pardonnons aussi à ceux qui nous ont offensés. Et ne nous laisse pas entrer en tentation, mais délivre-nous du mal.
4: Je vous salue Marie, pleine de grâce, le Seigneur est avec vous. Vous êtes bénie entre toutes les femmes, et Jésus, le fruit de vos entrailles, est béni.
3: Sainte Marie, Mère de Dieu, priez pour nous pauvres pécheurs, maintenant et à l'heure de notre mort. Amen.
4: Je vous salue Marie, pleine de grâce, le Seigneur est avec vous. Vous êtes bénie entre toutes les femmes, et Jésus, le fruit de vos entrailles, est béni.
3: Sainte Marie, Mère de Dieu, priez pour nous pauvres pécheurs, maintenant et à l'heure de notre mort. Amen.
5: Je vous salue Marie, pleine de grâce, le Seigneur est avec vous. Vous êtes bénie entre toutes les femmes, et Jésus, le fruit de vos entrailles, est béni.
3: Sainte Marie, Mère de Dieu, priez pour nous pauvres pécheurs, maintenant et à l'heure de notre mort.
5: Je vous salue Marie, pleine de grâce, le Seigneur est avec vous. Vous êtes bénie entre toutes les femmes, et Jésus, le fruit de vos entrailles, est béni.
3: Sainte Marie, Mère de Dieu, priez pour nous pauvres pécheurs, maintenant et à l'heure de notre mort. Amen.
6: Je vous salue Marie, pleine de grâce, le Seigneur est avec vous. Vous êtes bénie entre toutes les femmes, et Jésus, le fruit de vos entrailles, est béni.
3: Sainte Marie, Mère de Dieu, priez pour nous pauvres pécheurs, maintenant et à l'heure de notre mort. Amen.
6: Je vous salue Marie, pleine de grâce, le Seigneur est avec vous. Vous êtes bénie entre toutes les femmes, et Jésus, le fruit de vos entrailles, est béni.
3: Sainte Marie, Mère de Dieu, priez pour nous pauvres pécheurs,

0: Je vous salue Marie, pleine de grâce. Le Seigneur est avec vous. Vous êtes bénie entre toutes les femmes. Et Jésus, le fruit de vos entrailles, est béni.
1: Sainte Marie, Mère de Dieu, priez pour nous pauvres pécheurs, maintenant et à l'heure de notre mort. Amen.
0: Je vous salue Marie, pleine de grâce. Le Seigneur est avec vous. Vous êtes bénie entre toutes les femmes. Et Jésus, le fruit de vos entrailles, est béni.
1: Sainte Marie, Mère de Dieu, priez pour nous pauvres pécheurs, maintenant et à l'heure de notre mort. Amen.
2: Je vous salue, Marie, pleine de grâce. Le Seigneur est avec vous. Vous êtes bénie entre toutes les femmes. Et Jésus, le fruit de vos entrailles, est béni.
1: Sainte Marie, Mère de Dieu, priez pour nous pauvres pécheurs, maintenant et à l'heure de notre mort. Amen.
2: Je vous salue, Marie, pleine de grâce. Le Seigneur est avec vous. Vous êtes bénie entre toutes les femmes. Et Jésus, le fruit de vos entrailles, est béni.
1: Sainte Marie, Mère de Dieu,
3: priez pour nous pauvres pécheurs, maintenant et à l'heure de notre mort. Amen. Gloire au Père et au Fils et au Saint-Esprit, comme il était au commencement, maintenant et toujours, et dans les siècles des siècles. Amen. Ô Marie conçue sans péché,
1: priez pour nous pécheurs.
3: Le Seigneur soit avec vous.
1: Et avec votre esprit.
3: Et que Dieu Tout-Puissant vous bénisse, le Père, le Fils et le Saint-Esprit.
1: Amen.
3: Notre-Dame de Lourdes,
1: priez pour nous.
3: Notre-Dame de Lourdes,
1: priez pour nous.
3: Notre-Dame de Lourdes,
1: priez pour nous.
3: Sainte Bernadette.

0: Et voici une sélection de musique chrétienne sur RCF Liège après la méditation du chapelet avec les pèlerins à Lourdes.
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7: 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Le Festival international des arts de la rue de Chassepierre est au cœur de festivités. 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
8: Bonjour à tous, bonjour à toutes, bienvenue dans Festivité. Bonjour Sandy.
9: Bonjour Denis, bonjour à toutes et à tous.
8: Et aujourd'hui Sandy, on se rend dans le sud de la Belgique, du côté de Florentville et plus précisément à Chassepierre pour un événement bien connu durant l'été. Il s'agit bien du Festival international des arts de la rue de Chassepierre, au programme de la musique, du cirque, du théâtre et bien d'autres. Un événement qui se déroule les 15 et 16 août, c'est donc ce week-end, avec pour thématique cette année se ressouvenir.
9: Et nous recevons à présent la directrice et programmatrice du Festival international des arts de la rue de Chassepierre. Elle est par téléphone, Charlotte Charles Hepp. Bonjour.
10: Bonjour.
9: Le festival est né au début des années 70, en 1974, sous la forme d'une poésie, on va dire, à ciel ouvert. Qu'est-ce que cette origine dit encore aujourd'hui de l'identité de Chassepierre?
10: Je pense que l'identité de Chassepierre, c'est l'esprit Chassepierre. On parle vraiment de l'esprit Chassepierre. Donc, une des forces qui reste, c'est cette implication de tout un village qui, est honoré et bénévole et volontaire et vraiment fier d'avoir une manifestation de qualité en art de rue dans son petit village. Et également aussi une trace qui reste de la naissance de Poésie Village en 1974, c'est que on a gardé depuis toutes ces années la présence d'un marché artisanal, puisqu'au tout départ, l'édition était de la poésie et de l'artisanat.
9: Vous avez déjà évoqué les villageois de Chassepierre, donc je vais rebondir directement là-dessus. 200 âmes, c'est ce que vous avez l'habitude de dire sur vos supports de communication quand vous parlez de ces fameux villageois. Quelle est leur implication dans le festival chaque année?
10: Eh bien, elle est diverse. On a déjà certains villageois qui composent notre conseil d'organisation, donc qui sont membres organisateurs. Ensuite, on a des personnes qui prêtent leur garage ou leur grange pour faire des loges pour les artistes. Ensuite, on a des villageois qui vont nous aider à trouver du matériel. On a des villageois qui vont être bénévoles, bénévoles pour les bars, bénévoles pour le montage, bénévoles pour les entrées, bénévoles pour diverses choses dont on recherche des bénévoles. Et ensuite, il y a aussi une collaboration qui se fait notamment avec la soirée du vendredi soir, où on est sur une collaboration un petit peu avec le bar, le Cercle Saint-Martin, également la vieille ferme de Chassepierre et d'autres prestataires, où on propose déjà quelques spectacles dans une rue du village pour justement donner un petit avant-goût aux festivaliers qui sont déjà présents, qui seraient arrivés au camping. Et du coup, c'est une réflexion qui se fait avec eux.
9: On va aller plus loin. Vous avez déjà donné quelques éléments de réponse à la question que je m'apprête à vous poser. Mais vous l'avez dit, le village, ses rues, ses maisons, les prairies, hélas moi, constituent presque un personnage à part entière finalement du festival. Quelle place le territoire occupe-t-il dans le travail de la programmation du festival de Chassepierre?
10: Il a presque une place centrale, parce que organiser le festival de Chassepierre à Chassepierre, justement, et donc composer un programme, réaliser un programme, ça demande de prendre en compte le territoire obligatoirement, surtout quand on fait des arts de la rue. C'est la force des arts de la rue, c'est de travailler dans différents espaces. Donc il faut vraiment prendre en compte la vie du village, le fait qu'on soit abordé par la FMA, le fait qu'on ait beaucoup de prairies, le fait qu'il faut, va falloir amener tout ce qui est en électricité, tout ce qui est en eau, tout ce qui est pour les artistes aussi des planchers ou des scènes ou des gradins. Donc c'est au cœur de la philosophie du festival de Chassepierre. C'est une programmation artistique de qualité dans en fait un village charmant, un des plus beaux villages de Wallonie qui lui-même déjà dégage une aura. Et donc c'est cette alliance de ces deux éléments font que Chassepierre est un peu unique en son genre et voilà, elle va être différent d'un autre festival de rue qui se déroulera ailleurs.
9: Certains disent même qu'il aurait un peu des airs d'un Avignon gaumé.
10: Ah, on me l'avait encore jamais dit.
9: Est-ce que ça vous parle ça?
10: Ça me parle. Alors non, pas vraiment. J'aurais alors. Parce que Avignon, c'est beaucoup de salles, c'est beaucoup de théâtres de salles et très très peu de rues. Donc, j'aurais plutôt dit un Aurillac Gaumet ou un Chalon-sur-Saône Gaumet, qui sont des gros événements d'art de rue très réputés qui se passent côté français et voilà, qui même s'ils sont super différents et n'auront jamais l'âme du festival de Chassepierre, pourraient effectivement s'en rapprocher dans une manifestation française.
9: Depuis sa création, donc on le rappelle, au début des années 70, en 1974, Chassepierre a connu de nombreuses transformations. En 2024, vous fêtiez la 50e édition. Parmi les transformations, on peut noter, vous l'avez dit, des nouveaux espaces, une passerelle sur la SMO au fil du temps, un développement de la programmation et depuis 2016, des résidences artistiques avec les artistes de Chassepierre, entre autres. Comment est-ce qu'on préserve ce fameux esprit tout en arrivant à se réinventer au fil du temps ?
10: Bien, c'est comme dirait mon prédécesseur Alain Schmitt, c'est comme une recette de cuisine. En quelque sorte, c'est trouver les bons ingrédients à mettre pour que tout cela fonctionne. Et en fait, c'est ça, c'est se dire, voilà, en connaissant son village, en connaissant les spectacles, en connaissant ses publics aussi, parce que ça aussi, ça a une importance. On essaye de garder cette histoire, cette trace, ce qui fait la force de l'événement, tout en effectivement étant à l'écoute de l'évolution de la société et de ce qui se passe au niveau du domaine du spectacle, au niveau sociétal, au niveau de l'écologie, au niveau de différentes choses, pour effectivement continuer à s'ouvrir, s'adapter et toujours être un petit peu avant-gardiste dans ce qu'on propose. Donc c'est vraiment trouver l'alchimie et le bon dosage entre les différents éléments.
9: Quelle place, justement, vous accordez à la prise de risque dans les différents éléments de la programmation ?
10: Ça fait partie du travail. Donc, c'est-à-dire que je vois un pourcentage assez important de spectacles, mais nous coproduisons aussi des créations. Donc, qui dit création dit compagnie que nous n'avons pas vue. Donc ça fait aussi partie de la programmation et des engagements du festival, d'aider des artistes à créer et de les programmer en leur faisant confiance sans avoir vu en amont quelque chose, mais en se basant sur un dossier. Et puis aussi, il y a une part de programmation qui se fait aussi sur un sentiment des choses qu'on ressent, qu'on va recevoir par dossier, par email ou par vidéo. Et même si on ne l'a pas vu, on va quand même s'y engager. Donc voilà, c'est pas le plus gros pourcentage de Chassepierre, juste de faire des créations parce que c'est pas l'objectif du festival, mais ça fait partie de ces missions et c'est quelque chose qui est important pour nous, d'où le fait aussi d'avoir créé, comme vous disiez, le fait de pouvoir accueillir 5 compagnies par an en résidence artistique, donc qui veut dire période de travail, pour justement permettre aux artistes de créer une nouvelle forme et nous de les suivre et de leur permettre pour la finalité de jouer pendant le festival.
9: Une toute dernière question pour cette première partie d'émission en votre compagnie, Charlotte Charles Hebb. Je rappelle que vous êtes directrice et programmatrice du Festival international des arts de la rue de Chassepierre. On vient d'aborder la programmation à travers la création et la prise de risque. De manière plus générale, lorsque l'on fédère autant de styles artistiques au sein d'un même village pendant un week-end, qu'est-ce qu'on garde en tête pour constituer une programmation ?
10: L'objectif, quand je construis la programmation, c'est déjà de m'adresser à nos publics. Donc les publics, pas le public, parce qu'on a vraiment un public très hétérogène et très éclectique. Donc c'est-à-dire que on a un public familial d'une moyenne d'âge de 29 ans, avec des personnes qui viennent depuis plus de 30 ans, où on est sur des fois la troisième génération, les grands-parents avec les petits-enfants, etc. On a aussi des personnes qui viennent pour la première fois dans un festival d'art de rue. On a des personnes qui, c'est peut-être aussi la première fois qu'ils vont voir un spectacle grâce au festival, ou pour d'autres, voilà, qui voient peut-être de nombreux spectacles dans des centres culturels ou des théâtres ailleurs, ont une habitude. Donc du coup, c'est vraiment d'essayer de proposer toutes les disciplines qui définissent les arts de la rue. C'est pour ça qu'on retrouve du cirque, de la danse, du théâtre, des entresorts, de la marionnette, de l'art numérique, etc. De toujours être à l'écoute de ce qui se crée en art de rue, puisque ben, les disciplines évoluent, les manières de créer ou de proposer des spectacles évoluent. Montrer aussi ce qui se passe dans d'autres pays, dont le côté international, pour aussi ne pas s'auto-centrer sur soi-même et avoir aussi d'autres visions, d'autres créations. Et également avoir plusieurs niveaux de lecture dans les spectacles, donc c'est-à-dire des choses plus douces, des choses plus drôles, des choses plus poétiques, des choses plus intellectuelles, des choses plus dynamiques, pour qu'en fait tout à chacun s'y retrouve et puisse s'y retrouver en programmant des choses, prendre des risques, peut-être ne pas aimer un spectacle, mais justement aller en voir un autre qu'il aimera parce que ce sera plus adéquat avec ses émotions. Donc voilà, c'est tout cet ensemble qui est réfléchi, tout comme aussi la langue dans les spectacles, où on a un public aussi international. Et du coup, on essaye aussi qu'il y ait un pourcentage respecté entre des spectacles avec du texte et des spectacles sans texte.
8: Charlotte Charles Hepp est notre invitée aujourd'hui dans Festivité. Il s'agit de la directrice et programmatrice du Festival international des arts de la rue de Chassepierre. On marque une courte pause dans cette émission et puis on se retrouve pour parler de cette édition des 15 et 16 août avec pour thématique se ressouvenir.

0: Hills of Belgium à l'instant sur les ondes de RCF, un groupe à retrouver lors du festival de Chassepierre ces 15 et 16 août. Ils se produiront à 16h45 et 20h15 les deux jours.
1: De retour dans cette émission en compagnie de Charlotte Charles-Hepp, directrice et programmatrice du Festival International des Arts de la Rue de Chassepierre qui se déroule cette année les 15 et 16 août, ou à Chassepierre évidemment, avec pour thématique se ressouvenir. Pourquoi avoir choisi cette thématique cette année et quelle histoire aviez-vous envie de raconter à travers la programmation liée à ce titre ?
2: Alors, en soi, on ne choisit jamais une thématique. Elle ne se définit pas en amont. On parle plutôt de fil rouge. Et c'est quelque chose que je n'explique pas. Mais quand je commence, en fait, à composer mon programme, ma programmation, il y a quelque chose qui en ressort. Voilà, il y a une âme qui se dégage dans le fait des spectacles qui vont parler des mêmes sujets ou des mêmes choses. Et dans ce qui va commencer à se dégager, va sortir ce fil conducteur qui va traverser les spectacles. Donc cette année, c'est effectivement se ressouvenir, c'est-à-dire que les spectateurs et les artistes vont traverser la mémoire collective et leurs souvenirs individuels pour faire en fait que le passé soit une matière vivante dans le présent qui va être questionnée et qui va pouvoir être remodelé, en fait, et qui ne va pas rester figé, et qui va de ce fait influencer le futur. Par exemple, un exemple de spectacle qui peut parler, ce serait la compagnie B-Side, avec Mémoire oubliée, ou au travers d'un spectacle de cirque, avec des numéros de roussir, de trapèze, etc. On va parler de femmes qui ont eu une importance dans l'histoire, qui ont fait des découvertes scientifiques, artistiques, et donc on va les remettre en avant parce que en fait, dans l'histoire, on sait que c'est les hommes à qui on a fait une part centrale pour les découvertes, mais que les femmes ont été oubliées. Ou encore, je pense à la compagnie G. Bistaki qui en fait va parler au travers du drap, donc du linge, le drap qui va être manipulé par cinq hommes, et donc on va se re-questionner sur ce geste banal et ce geste quotidien d'une manière poétique et burlesque.
1: Quelles sont les grilles de lecture qui sont données aux différents publics ? Vous l'avez notamment parlé de cette création avec le drap. Quelle grille de lecture on lui donne afin de pouvoir vraiment s'emparer de tous les rouages du sujet ?
2: Dans le programme, on reprend est repris dans le mot du président justement ce fil conducteur et l'ambiance que nous voulons donner. Ensuite, il y a la présentation de chaque spectacle avec du texte. Et nous, dans la communication qu'on fait en amont via les communiqués de presse, donc via les articles qui vont sortir, etc., ou via nos réseaux sociaux, on parle justement de ce fil rouge, de ce lien, de comment les spectacles s'y connectent. Mais après, apte à chacun, même s'il n'a pas lu ça, de se faire sa propre idée et sa propre interprétation. Et c'est justement pour ça qu'on parle plutôt de fil conducteur que de thématique.
1: On retrouve cette année, comme un peu tous les ans, du cirque, du théâtre, de la danse, de la musique, des arts numériques. On y reviendra pour cet aspect-là dans quelques instants. Des installations et des formes plus participatives. Si l'on devait opérer un regard 360 un peu rapide sur la programmation qui est très très dense, vous auriez envie de pointer quoi ?
2: C'est vrai qu'on a envie de pointer tous les spectacles parce que tous les spectacles ont leur importance. Maintenant, le spectacle que je cite souvent, c'est le spectacle du soir qui là sera justement une nouvelle création. Le spectacle de la compagnie Minuit Compagnie parce que c'est le spectacle qui rassemble tous les publics. C'est à ce moment-là que tout le monde est réuni autour d'un même spectacle puisqu'il n'y en a, n'y a qu'un à cette heure-là pour partager un moment ensemble.
1: Je voudrais qu'on aborde ensemble la création, dites-moi si jamais j'écorche des noms, mais la création numérique de Guillaume Slaiswicz, aussi léger que le soleil sur l'eau, qui revient notamment sur l'hypothèse d'un barrage hydroélectrique. Là, je vous lis, c'est le synopsis du spectacle, entre guillemets, qui aurait transformé Chassepierre en 1974. Pourquoi cette œuvre et pourquoi est-ce qu'elle résonne particulièrement avec l'histoire du village ? Racontez-nous.
2: Eh bien, effectivement, la même année que s'est créé le festival de Chassepierre, il y avait un projet de faire un barrage hydroélectrique à Chassepierre. Et donc, de nombreux habitants se sont mobilisés contre cette idée. Et le fait que voilà Marie Fizène, à l'époque, ait trouvé le village de Chassepierre vraiment charmant et ait voulu développer le festival dans cet environnement a fait que le projet de barrage hydroélectrique n'a jamais vu le jour. Donc du coup, par l'œuvre de Guillaume Slizewicz, effectivement, il va retracer cela parce qu'il va reconstruire l'église qui est le centre du village entre guillemets et le symbole aussi du village et de la manifestation. Et cette église, elle va être faite en savon. Et en fait, elle va se dérouler à l'espace 7 dans le village, qui est une fontaine, en fait. Et du coup, elle va être dans l'eau, cette œuvre. Et donc, en fait, elle va résonner avec l'histoire du festival parce que elle va être sur plusieurs œuvres. Et qui dit église en savon, effectivement, au bout d'un moment, elle va totalement disparaître. Et donc, ça évoquerait le fait que, si le barrage avait eu lieu et s'était mis en place, eh bien, il n'y aurait plus eu d'église et le village aurait été totalement englouti par les eaux.
1: Si je vous parle de cette création, c'est évidemment parce qu'elle aborde l'histoire du village dans lequel vous êtes implanté, mais également parce qu'elle parle d'art numérique. Là encore, on voit la volonté de ne pas séparer les différents arts de rue, mais de les faire tous cohabiter au sein d'un même village pendant 2 jours.
2: Oui, effectivement, c'est un axe qu'on s'est donné déjà il y a plusieurs années. Donc, on collabore pour ça avec le Centre d'art contemporain du Luxembourg belge et où, depuis déjà peut-être à peu près une dizaine d'années, on travaille avec eux. Ils nous proposent un artiste numérique chaque année. Et puis, l'artiste numérique vient en résidence artistique travailler chez nous pendant plusieurs jours et réfléchit à une œuvre en fait qui va pouvoir correspondre et pouvoir convenir à un festival d'art de rue. Donc l'objectif, c'est d'essayer justement de décloisonner les arts, de dire que l'art numérique n'est pas forcément réservé à un musée, à l'intérieur, etc. Donc c'est vrai que ça met en réflexion les artistes et ça leur permet eux de leur ouvrir des portes.

0: du festival. On pourrait par contre peut-être clôturer en repassant un peu les moments forts à garder en mémoire, les heures d'ouverture, de clôture. Et comment on fait pour prendre sa place si ce n'est pas encore fait ?
1: Eh bien, effectivement, donc, pour prendre sa place, on peut bénéficier du prix réduit, donc de la prévente encore jusqu'à la veille du festival, jusqu'à 19h, donc principalement sur notre site internet, mais voilà, si les personnes sont de la région, également au syndicat d'initiative de Florentville et au camping Les Caprettes sur Chassepierre. Ensuite, si vraiment on peut toujours acheter son ticket le jour J, on a des ventes sur place qui seront juste un peu plus élevées au niveau prix, mais c'est tout à fait possible. On peut retrouver vraiment toutes les informations sur le site internet, donc c'est-à-dire qu'il y a le plan, il y a une page sur les infos pratico-pratiques de comment venir, où se garer, comment se restaurer. On a aussi toutes des informations évidemment sur le programme, les heures de jeu, un plan interactif. Si on clique sur les numéros du plan, on peut voir tous les spectacles qui s'y déroulent. On a aussi, pour les personnes à besoins spécifiques, toute une page qui leur est dédiée, qui reprend des programmes spécifiques pour leur, ben voilà, leur handicap ou leurs problèmes, avec des conseils aussi de où se garer, comment faire, tout ce qui est mis en place pour eux. Donc vraiment, le site internet, c'est un élément central. Il y a une FAQ aussi, s'il y a des questions qui restent en suspens. Et nous aussi, on décroche le téléphone, donc on se fait un plaisir de renseigner les festivaliers s'ils ont des questions. Et un conseil que je pourrais donner, c'est vrai qu'ils annoncent une belle météo, donc de penser à prendre son chapeau, ses lunettes de soleil et sa crème solaire.
0: Merci beaucoup d'avoir été notre invité aujourd'hui. On vous souhaite un très bon festival.
1: Merci, au plaisir.
2: Et c'est donc déjà la fin de cette émission Festivité dédiée aujourd'hui au Festival International des Arts de la Rue de Chassepierre, à retrouver les 15 et 16 août, c'est donc ce week-end. On se quitte en musique Sunday avec un dernier groupe qui sera présent lors de cet événement. Les deux jours, ce sera une production à retrouver dès 22h30. Il s'agit de Fleuris and the Flames. On se dit déjà à la semaine prochaine quant à nous.
0: À la semaine prochaine.

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2: Et sans plus tarder, c'était Omer Tens qui nous rejoint. Il nous fait découvrir un timbre-poste qui immortalise le plus vieux cinéma du monde.
3: 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Les enveloppes et les timbres appartiennent au passé, soutiendront certains. Et pourtant, dans cette émission, nous allons allier deux monuments culturels d'importance mondiale, à savoir le cinéma et, justement, le timbre-poste. Ce vendredi 13 février dernier, je me trouvais à La Ciotat, ville nichée dans la plus belle baie du monde, ce n'est pas moi qui le dis, mais on n'est pas très loin de Marseille. D'abord, le cinéma, avec un lieu emblématique, l'Eden Palace. L'histoire débute en 1889, la même année que la Tour Eiffel, avec l'achat par le Marseillais Alfred Seguin d'un terrain afin d'y construire une salle de café-concert. Ulcéré de n'avoir pu obtenir de réservation au théâtre municipal, Alfred Seguin décide de construire son propre établissement. La Ciotat est alors une bourgade d'environ 12 000 habitants qui se passionnent pour les tournois de boules provençales. La pétanque sera inventée à La Ciotat quelques années plus tard. L'inauguration de l'Eden Concert se déroule le 15 juin 1889. Tout naturellement, l'Éden prend le nom d'Éden Théâtre, puisqu'en 1889, tout simplement, le cinéma n'existe pas. L'extraordinaire destinée de l'Éden commence à Paris. Le photographe lyonnais Antoine Lumière fait la connaissance du ciotadin Antoine Cellier, chef mécanicien des chantiers navals, qui lui vante l'exceptionnelle qualité de la lumière des paysages du golfe d'Amour, propice au talent de peintre de son nouvel ami. Et c'est l'amitié de ces deux hommes qui va faire de la salle de spectacle du boulevard de la Tasse le lieu de projection des premiers films Lumière. Durant l'été 1895, alors qu'il vient de déposer le brevet de l'invention du cinématographe, et de tourner à Lyon la sortie des usines Lumière, premier film de l'histoire du cinéma, Louis Lumière, le fils, profite de la villégiature familiale à La Ciotat pour tourner une dizaine de films qui font du petit port provençal le véritable berceau du cinéma. Le 21 septembre 1895, Antoine Lumière convie la bonne société ciotadine au Palais Lumière pour quelques expériences de cinématographe. Au cours de cette soirée, toutes de famille et en tenue journalière, 150 personnes assistent médusées à la projection d'une dizaine de films tournés par Louis à Lyon. Persuadé que l'invention de ses fils apportera gloire et fortune à la famille Lumière, Antoine organise à Paris, le 28 décembre 1895, dans le salon indien du Café de Paris, une nouvelle projection des films présentés à La Ciotat. 33 spectateurs payants, mais Méliès est dans la salle, et il tente en vain d'acheter le brevet à Antoine Lumière. C'est cette date qui est retenue par l'histoire comme première séance commerciale de cinéma. Dans les mois qui suivent, un double mouvement se produit. Les opérateurs Lumière parcourent le monde pour tourner des films avec leurs cinématographes, pendant que dans les grandes villes de France et d'Europe s'ouvrent des salles de cinéma. Et une industrie est née. Et l'Éden est aujourd'hui le plus vieux cinéma en activité au monde. Et avant de retrouver nos amis ciotadins, un peu de ragtime en hommage à tous ces pianistes qui enjolivèrent de leur talent les projections d'antan.

0: Et les timbres alors? J'entends déjà rouspéter nos amis philatélistes. Ça vient. Mais pour cela, je cède la parole à Michel Cornille, qui est le président de l'association qui entretient ce patrimoine capital, à savoir l'Eden Palace, ainsi qu'à Agnès Ricot, qui a porté le projet de ce fameux timbre-poste. Bien entendu, ces timbres sont vendus en France, mais je sais que vous serez nombreux dans les prochains mois à aller chercher le soleil au pays des cigales. Alors, faites un crochet par la Ciotat, au pays béni des Calanques. Et si vous désirez en savoir plus sur le cinéma ou le fameux timbre-poste, envoyez un mail à contact@edencinemalaciotat.com. Vous serez, tout comme moi, bien reçu. La Ciotat ne serait pas La Ciotat sans le cinéma Eden, un monument dans l'art cinématographique, Monsieur Cornille.
1: Un monument
0: du patrimoine, oui,
1: un
0: voilà.
1: Monument le, du patrimoine,
0: le mot est lancé.
1: Du patrimoine ciotadin qui est riche. Moi, j'aime raconter cette histoire concernant La Ciotat. La Ciotat est connue pour ses chantiers navals et les navires de La Ciotat ont parcouru le monde entier. Puis ensuite, les ciotadins ont inventé la pétanque et la pétanque. Le cochonnet roule dans le monde entier. Le cinéma, qui est parti de son berceau de La Ciotat, il est sur tous les écrans du monde entier. Et Agnès, ma collaboratrice, mon amie, a eu l'idée d'un autre véhicule pour être allé dans le monde entier. C'est le timbre postal de l'Éden sera demain sur toutes les enveloppes du monde entier. Donc, nous avons construit un nouvel ambassadeur de l'Éden.
0: Madame, comment vous est venue l'idée de ce timbre ?
2: D'abord, c'est l'amour de l'Éden et l'amour de La Ciotat. Donc, on ne peut pas ignorer, mais peut-être d'expérimentation. J'avais œuvré beaucoup pour la création d'un timbre pour la presse, il y a une trentaine d'années. Et donc, il m'est venu tout de suite l'idée de dire c'est un véhicule. Et comme je l'ai dit lors du dévoilement, il y a un parallélisme, une espèce de sémiotique entre le timbre qui est un écran fixe, mais quand même dynamique, puisqu'il se balade un peu partout, et l'écran qui est qui est un écran animé. Mais ils ont deux valeurs, deux fonctions un peu, pas différentes, au contraire, identiques. C'est qu'ils véhiculent de l'histoire, ils véhiculent du patrimoine, il véhicule au travers des films ou au travers même du timbre, puisqu'on voit bien qu'il y a de la pédagogie, il y a même de l'idéologie qui peut se pousser grâce au timbre, mais dans tous les cas, il y a toujours cette notion artistique et culturelle. Et je pense que c'était vraiment... ils étaient faits pour se rencontrer.
0: Ah, tout à fait, voilà. Tout à fait. Maintenant, le timbre est plutôt devenu un objet de collection. Enfin, ça l'était déjà avant, mais il n'est plus que... je caricature, hein, puisque l'email et tous les autres moyens ont...
2: Oui, mais justement, c'est à... Le fait qu'on soit dans un secteur assez patrimonial et qu'on ait cette espèce d'écho entre le timbre et l'Éden, mais là, c'est un cinéma exceptionnel. Je parle du cinéma en tant que tel. Et il y a quelque chose de très, très... original, c'est que justement on parlait d'ambassadeurs tout à l'heure, nous on les a créés dans notre association ici pour avoir des ambassadeurs, d'ailleurs comme les Frères Lumière avaient des ambassadeurs, et le but du jeu c'est aussi de refaire prendre conscience, et on a des projets pour les écoles, on a des projets, on n'a pas terminé, on a plein de projets.
0: C'est le début.
2: Donc c'est le début d'une nouvelle aventure, parce que peut-être que mon métier à l'époque dans la presse pendant plus de 40 ans de presse fait que je me suis beaucoup occupée de l'illettrisme, beaucoup occupée du véhicule papier, du véhicule écriture, et je crois que là, c'est une nouvelle écriture. L'écriture de l'image, c'est une nouvelle écriture, et qu'il faut absolument qu'on maintienne ça pour les jeunes, parce que ce sera un parallélisme qui va se faire certainement avec l'écran, mais dans tous les cas, on aura besoin de structurer et combien on voit aujourd'hui les fausses informations et autres. Donc, toute cette information du timbre, elle est vérifiée, elle est contrôlée. Et pareil, pour le cinéma, on a quand même toute une structure de vérification et de contrôle. Moi, je pense qu'il y a quelque chose de nouveau qui est en train de se former et qu'il va falloir peut-être aller plus loin dans nos écoles pour éviter ce que j'allais dire, ce qu'on appelle le volontariat. Parce que jusqu'à présent, je ne sais pas comment ça se passe en Belgique, mais on part sur pouvoir aller dans les écoles, sauf qu'il faut que ce soit du volontariat de la part des enseignants. Et il va falloir un peu peut-être faire des grandes démarches pour que l'Éden devienne un lieu tiers, reconnu et avancé avec les jeunes. Parce que quand même, ce sont les jeunes de demain qui poursuivront et le timbre et le cinéma. Voilà.
3: Quelles ont été les difficultés que vous avez rencontrées avant de mettre tout cela en place ?
2: Je dois dire que ça a mis 3 ans. Les seules difficultés, c'est peut-être qu'il a fallu remettre en cause quelquefois parce qu'il y a des gens qui partent à la retraite. Il faut reprendre, il faut redonner confiance, il faut se... Mais j'ai, dans ma façon peut-être d'agir, j'en sais rien, j'ai eu beaucoup de chance. J'ai rencontré chez Philaposte des gens extraordinaires, formidables, où on a senti quand même qu'il y avait une espèce de famille des deux côtés, la famille de l'Éden et la famille de Philaposte, et que grâce à cet esprit, cet état d'esprit, on a réussi à faire quelque chose de beau. Et je crois qu'aujourd'hui, c'est plus qu'ils n'avaient imaginé. Puisque les documents philatéliques sont partis en 2 heures et il n'y en a pas assez, que les timbres, on en est déjà ce soir à plus de 5 000, je pense que c'est une réussite pour une toute petite ville comme La Ciotat, ou un petit cinéma, on pouvait penser qu'il n'avait pas cette dimension. Et là, je pense que ça va être le début d'une autre grande aventure. Et j'espère, parce que je n'aurais pas travaillé pendant 3 ans pour convaincre. Une fois qu'on est dans le... Vous savez, une fois que vous avez convaincu pendant 1 an, vous apparaissez, coup de chance, sur un programme philatélique. Il faut savoir qu'il y a plus de 500 candidatures pour même pas 50 élus. Donc, boulot. Et puis, surtout, travailler dans le respect et la loyauté. Moi, c'est toujours été... Je suis bénévole, attention, hein, je ne suis pas du tout... Il a dit collaboratrice, mais je suis administratrice de l'Éden. Et travailler dans la loyauté, je pense que c'est le chemin le plus réel, le plus correct.

0: Pour nos amis philatélistes qui nous écouteraient, comment faire pour se procurer ce timbre unique?
1: Alors, moi, je conseillerais c'est un petit peu dommage qu'on n'ait pas prévu ça, mais on a une association qui est en coordination avec nous, s'appelle Filapostel. Si vous avez besoin, on va vous envoyer parce qu'on a déjà des précommandes, parce qu'eux maillent sur l'ensemble de leurs adhérents et les associations philatéliques. Il n'y a aucun problème, autrement, ils peuvent écrire ici et voir un peu qu'est-ce qu'ils veulent commander. Et il n'y a aucun problème aussi. Donc, si vous me donnez une idée, d'ailleurs, on va peut-être mettre un module dans le site pour pouvoir avoir quelque chose de plus construit, sachant qu'aujourd'hui, c'est le jour unique. Après, il peut y avoir un peu de rattrapage, mais ils n'en verront pas dans la boîte de premier jour, mais ça n'empêche pas qu'ils pourront peut-être avoir un peu de rattrapage, et notamment sur le document philatélique qui est assez exceptionnel. Voilà. Donc,
0: Parfait. Merci beaucoup et
1: ben, c'est moi
0: bonne
1: surtout. Et
0: aventure.
1: puis vous, merci d'être de Belgique. Et puis peut-être demain, voilà, on espère que. Il faut dire aussi que le timbre, l'Éden, a de plus en plus de prix. Hein, prix, je crois, ce qu'on vous l'avait dit, Michel vous l'avait dit. Tout dernièrement, il y a eu le film, le prix à Lanzarote des cinémas. On a eu quand même le record des Guinness pour être un gros marqueur, 2 ans d'enquête pour bien reconnaître que la salle de l'Éden Théâtre est bien une salle la plus ancienne au monde en activité. Voilà. Et maintenant, donc, ben, allons-y. Si vous voulez faire un peu de relais, alors je vous dis tout de suite, ce n'est pas un secret. On a l'intention de concourir au plus beau timbre l'année prochaine. Ça va se passer les votes vont se passer entre février et mars. Et bon, on vous enverra l'adresse
0: On boostera ça.
1: pour les pousser l'Éden, pour pousser l'Éden, parce que je pense que ça le mérite. Parce que derrière, il y a plus qu'un homme ou une femme, quelquefois, dans un timbre. C'est vraiment une construction. Et derrière, il y a tout le chemin du cinéma où peu de gens, j'estime que peu de gens, connaissent la réalité du cinéma qui est à La Ciotat. Parce que, faut pas croire, je ne veux pas taper sur Lyon, mais Lyon, ça n'était que l'usine des étiquettes, où le papa possédait cette usine qui a rapporté suffisamment d'argent pour construire sur La Ciotat un palais. La première séance qui a eu lieu très très privée entre les personnes du père Antoine Lumière a fait qu'ils ont rencontré le directeur et le propriétaire d'ici qui a dit, mais il faut faire une séance.
0: C'était visionnaire, hein?
1: Ah, mais totalement,
0: Enfin, c'est le cas de
1: totalement.
0: le dire pour le cinéma.
1: Mais totalement. Mais totalement, parce que à l'époque, c'est pour ça que tout le monde croit que le cinéma vient des États-Unis. Mais la notion de cinéma, qui veut dire une projection aussi publique, où tout le monde ensemble, de façon collective, voit sur un écran
0: Et
1: le
0: réagit
1: film et
0: ensemble.
1: réagit ensemble, ça, c'est vraiment les frères Lumière, le cinématographe.

0: Autrement, on avait un petit moulin avec des yeux individuels où on avait d'une image dite animée. Ça n'avait rien à voir avec cette fantastique découverte et qui aujourd'hui n'est pas terminée. Je pense que l'aventure du cinéma n'est pas terminée.
1: Je pense que pour se faire une idée de ce qu'était le cinéma, les projections de cinéma à l'époque, il faut faire un tour en Afrique, aller faire un tour dans les salles africaines.
0: Mais totalement,
1: africaines,
0: mais même dans les sous réagissent. Les arbres à palabres, avec un drap, et comment...
1: Et la réaction,
0: mais bien entendu. Et ça n'est pas très trop grave de voir la réalité dans certaines zones où les gens veulent encore rire, veulent s'émerveiller de l'image qui bouge, s'émerveiller des choses comme ça, parce que il faut pas non plus que dans la société d'aujourd'hui, on ne s'émerveille plus de rien. C'est ça là.
1: Déblasé, hein.
0: Voilà. Donc nous, ici à l'Éden, la spécificité de l'Éden, c'est qu'ils ont une programmation d'exception. Et d'ailleurs, je vais vous dire, pour une salle qui comporte quand même 146 places plus le balcon, ça veut dire même pas 200 places. Il y a, Michel Connery, cette année, on aura plus que 60 800 entrées, plus de 1 700 représentations. Donc ce sont des chiffres qui parlent.
1: Avec une programmation
0: d'exception.
1: D'exception.
0: Voilà. Parce que ce n'est pas une programmation avec, on reçoit des artistes, on reçoit des réalisateurs, on héberge trois festivals ou quatre festivals. Il y a cette osmose qui se crée et que du coup, ça n'est pas un cinéma comme un autre. Ça n'est pas parce qu'il a aussi toute sa mission sociétale qui est là. Il va y avoir le handicap, il va y avoir les seniors, il va y avoir les jeunes. Donc toute cette programmation, elle correspond totalement aux besoins d'une population. Et comme une ville ici qui est pas à 40 000, il n'y a pas 40 000, et la fréquentation par habitant est énorme par rapport à un autre cinéma dans France. On a des statistiques exceptionnelles.
1: La Ciotat et le cinéma sont indissociables.
0: Hein. Maintenant, c'est marié à vie. Et le timbre, on est marié à vie avec l'Éden.
1: On est collé.
0: Ah ben, presque. Et c'est ce que je disais d'ailleurs dans le dévoilement. Je disais, surtout comme c'est de la taille 12, ce timbre, le graveur était là ce matin, c'est dommage que vous n'ayez pas pu le voir. Une personne d'exception et qui a fait ça aussi par amour. Il nous a dit, moi, je n'ai jamais rencontré une ambiance pareille. Et pourtant, Dieu sait s'il a de la route, hein. Et il en fait des premiers jours. Et là, ce que je disais, c'est que ce qui est bien dans cette... on est dans un produit d'amour, hein, au sens générique du terme,
1: passion.
0: De passion, et que derrière tout ça, les gens le ressentent. Et c'est un ressenti immédiat. Beaucoup de gens ici sont venus acheter parce qu'ils disent « j'aime l'Éden, je ne suis pas philatéliste, mais j'aime l'Éden, j'aime la Ciotat, donc je viens ».
1: Et c'est une façon de participer à la pérennité.
0: Totalement. Moi, ça fait 58 ans, naturellement, qu'on vient à la Ciotat. Je suis amoureuse de la Ciotat depuis le début, même quand c'était les chantiers, etc. Et on reculait les gens en leur disant, surtout ne venez pas parce qu'on nage dans l'huile et tout ça, parce qu'on ne voulait surtout pas que... Voilà.
1: Pas la Côte d'Azur.
0: Voilà. Et aller sur la Côte d'Azur, on est mieux ici. Et c'est quand même... Il ne vous a pas dit, mais c'est quand même une des plus belles baies du monde depuis 2019.
1: J'en suis convaincu.
0: Mais c'est... Non, elle a été déclarée la plus belle ville du monde. La plus belle baie du monde. Et tout ça, ça, plus ça, fait qu'il y a un cœur battant qui va nous... Tous les gens qui viennent voir la baie, qui viennent voir la Ciotat, qui viennent voir les évolutions, qui viennent voir l'Éden... Il tombe amoureux.
1: Merci beaucoup. Je viens d'entendre la sonnerie.
0: Ah ben.
1: On appelle pour la séance.

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2: Bonjour à tous, au micro Frédéric Mounier. Nous sommes très heureux de vous accueillir sur RCF Notre-Dame pour cette nouvelle édition de notre émission « Où va la vie ?» comme chaque semaine, en partenariat avec les facultés Loyola Paris. Chaque semaine, nous essayons, au fil d'une conversation consacrée aux nouvelles questions éthiques, à démêler les enjeux de ces questions éthiques et précisément... En ce moment, se déroule à travers toute la France et ouvert à nous tous, citoyens et citoyennes, les états généraux de la bioéthique qui ont été ouverts par le Comité consultatif national d'éthique. Nous sommes appelés les uns et les autres à y participer. Et donc, avec nos invités, nous essayons de dégager des pistes qui seront utiles à tous pour nous aider à comprendre ces enjeux bioéthiques. Avec nous, le père Bruno Saintot. Bonjour.
3: Bonjour.
2: Merci beaucoup d'être avec nous. Je rappelle que vous êtes théologien jésuite, co-responsable du domaine d'éthique biomédicale aux facultés Loyola Paris. À vos côtés, Isabelle de Gaumain, bonjour.
4: Bonjour.
2: Merci d'avoir répondu à notre invitation. Vous êtes journaliste, ancienne rédactrice en chef à La Croix, membre du Comité national d'éthique et présidente des Semaines sociales de France. Et puis également Michel Badré. Michel Badré, bonjour.
5: Bonjour.
2: Merci d'avoir accepté notre invitation. Vous êtes ingénieur de formation, vous avez longtemps travaillé dans le domaine de l'environnement, vous avez été vice-président du Conseil économique, social et environnemental, et vous êtes membre du Comité national d'éthique. Vous avez par ailleurs présidé le comité d'éthique de plusieurs organismes de recherche. Voilà pour cette deuxième édition de notre émission Où va la vie, consacrée aux états généraux de la bioéthique. Nous allons essayer de resserrer la focale et d'envisager quelques enjeux précis de ces états généraux.
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2: Alors parmi ces enjeux de l'état général de la bioéthique, on va commencer peut-être par un enjeu tout à fait général. C'est ce qu'on appelle aujourd'hui la sobriété du soin. On sait aujourd'hui que les finances publiques ne sont pas infinies. On sait aujourd'hui que la surconsommation de médicaments peut être nocive. On sait aujourd'hui que le système de santé français est en mauvaise posture. On sait que l'évolution démographique de notre pays fait que nous sommes de plus en plus âgés. Et que donc un certain nombre de questions se posent sur la nature des soins à prodiguer. Père Bruno Saintot, expliquez-nous en quoi cette question de la sobriété du soin est un enjeu véritablement éthique aujourd'hui.
3: Alors, la sobriété du soin fait appel à un rapport de l'Académie nationale de médecine qui s'intitule « La sobriété dans le soin, principe civique de solidarité ». Donc, la sobriété est mise directement en relation avec la solidarité. Pourquoi être sobre ? On va voir ce que ça veut dire. Parce que nous sommes tous solidaires dans le soin.
2: Parce que nous sommes tous ensemble.
3: Nous sommes tous ensemble et on pourrait dire, il faut bien dépenser. Il faut donner une bonne médication. Il faut être conscient chacun de sa place dans le système de santé et non pas je fais ce que je veux et l'État, la société paie pour moi. Mmh. Voilà. Alors, l'Académie nationale de médecine définit la sobriété dans le soin de la façon suivante. La sobriété en soin, à l'opposé de la privation, est un mode d'exercice médical et soignant, et de consommation des soins qui privilégie la pertinence et la qualité à la quantité. Donc derrière ce vocabulaire de sobriété, c'est pas se restreindre pour se restreindre, voilà, c'est en fait privilégier la pertinence et la qualité pour que tout le monde soit soigné au mieux. Mmh. Donc médical, soignant et individuel. Donc l'Académie de médecine, par exemple, constate que chacun a sa part de responsabilité et doit veiller à une éthique de la sobriété afin de sauvegarder le bien commun d'une solidarité universelle si précieuse. L'idée, c'est que, en fait, les ressources ne sont pas affinies, ni les ressources financières, ni les ressources en personnel soignant, ni les ressources techniques, et qu'il faut donc apprendre à les utiliser au mieux, et que ces choix qui seront faits là vont induire, on va dire, des conséquences sur tous les domaines dont nous allons parler. C'est pour ça que nous en parlons maintenant. Ainsi, nous apprenons ce qu'est cette sobriété, l'adaptation, privilégier la pertinence et la qualité. Ça part des retentissements sur beaucoup de progrès techniques. On pourrait se dire, oui, ça peut apporter des solutions à certaines personnes, Mais par exemple, ces molécules sont trop onéreuses, c'est 20 000 euros la dose tous les mois, ça
2: va
3: pas aller.
2: Est-ce que ça vaut le coup de soigner la personne? Voilà la question
3: qui est posée. Est-ce que ça vaut le coup de soigner la personne? C'est pas ce qu'on va, dire ça comme ça. Est-ce que la dépense qui est faite n'est pas inconsidérée au regard de la solidarité? Est-ce qu'elle est bien adaptée à la situation? Est-ce que, par exemple, elle va vraiment privilégier, prolonger la vie? Ou tout simplement, elle va rassurer la personne, parce qu'on va dire, oui, tout ce qu'on fait pour vous. Donc voilà, il faut tenir compte de ça.
2: À coût de millions d'euros, éventuellement.
3: Oui, par exemple.
2: C'est pas parce que tout est possible qu'il faut tout mettre en œuvre. C'est déjà ce qu'on avait vu la semaine dernière dans notre première conversation sur ces états généraux de la bioéthique. Isabelle de Gaumain, vous qui avez été longtemps journaliste, vous avez observé le système de santé. Aujourd'hui, au sein du Comité national consultatif d'éthique, vous voyez une certaine logique médicale à l'œuvre. Est-ce que cette sobriété est aujourd'hui d'actualité ou est-ce que c'est encore un long chemin?
4: Alors, c'est un long chemin, mais c'est quand même intéressant. C'est la première fois que le CCNE met comme ça la sobriété au rang des grandes discussions qui doivent avoir lieu dans ce débat de bioéthique. Donc ça, c'est intéressant. Je crois aussi que ça commence à venir du côté des médecins. Ce qui n'est pas évident. Par exemple, je prendrais l'exemple des réanimateurs.
2: Oui.
4: C'est intéressant parce que c'est des médecins qui sont en fait qui se posent des problèmes éthiques tout le temps. Ils sont vraiment.
2: Faut-il réanimer et à quel coût?
4: Et en fait, oui. Ce qu'ils décrivent, c'est un système de plus en plus, une technique absolument incroyable. Ils disent qu'on a chaque mois des nouvelles machines. C'est en plus très dépensier au niveau écologique, semble-t-il. Et puis, c'est cette notion de juste soin qui a deux sujets à la fois. Est-ce que comme ça, on doit toujours aller dans plus de techniques et plus de soins? Mais surtout, pourquoi? C'est-à-dire que parfois, ça peut finalement laisser les gens en vie, mais pire. Enfin, pire. Mais finalement, ça peut créer de nouvelles maladies quand vous réanimez quelqu'un qui va ensuite le vivre très mal, qui aura besoin de quelqu'un qui l'aide, qui n'aura plus aucune mobilité, etc. Ça pose quand même des problèmes. Donc eux, ils réfléchissent beaucoup à cette espèce de course en avant technologique, et c'est vraiment leur mot qu'ils ont aujourd'hui dans la réanimation, parce qu'ils doivent toujours faire avec un système de plus en plus sophistiqué et aussi...
2: Et coûteux,
4: et il faut dire aussi, c'est aussi notre société. C'est-à-dire que dans un pays qui est en train de voter une loi sur la fin de vie, leur premier problème à eux, c'est les familles des gens qu'il faut réanimer. Et les familles, en plus, elles font maintenant le ChatGPT, elles savent exactement tout ce qu'il peut y avoir comme process, et elles sont prêtes à tout contester en disant « Vous n'avez pas tout fait pour le réanimer. » Et ça va jusqu'à des procédures judiciaires. Donc pour eux, c'est assez dur quand même à vivre. Et donc, on est aussi avec des citoyens qui n'ont pas conscience de jusqu'où aller, et quand ils sont auprès de quelqu'un de leur famille qui est relativement âgé, etc., y a un moment où il faut écouter, il faut être d'accord avec les médecins, mais cet accord-là est de plus en plus difficile à avoir, et parce qu'il y a une espèce de... On a tous accès à ces données, à ces possibilités, et on dit, si, on peut encore faire ça. Donc c'est drôle, ce paradoxe entre la fin de vie, on est en train de voter une loi sur la fin de vie, certains parlent du droit à la fin de vie, etc., droit à mourir, et en fait... La plupart des gens qui sont dans les hôpitaux, la famille, ils ne veulent pas que la personne meure. Et si on commence à dire qu'il faut être dans un processus de fin de vie, ils ne veulent pas en entendre parler.
2: Voilà des questions éthiques extrêmement graves et lourdes qui remettent en cause. Isabelle de Gaumain évoquait cette course en avant technologique. Michel Badret, vous qui êtes ingénieur de formation, vous avez grandi, vous avez fait votre carrière dans ce climat-là. C'est-à-dire tout ce qui peut être fait doit être fait. Et on voit bien que cet axiome ne fonctionne plus ou de moins en moins.
5: Oui, alors je voudrais commencer par dire qu'étant membre du CCNE, mais ingénieur, vous venez de le rappeler, donc contrairement à la majorité des membres du CCNE qui sont issus du monde médical, j'ai été très frappé au CCNE par au moins deux avis qu'on a fait récemment. Un sur l'état du système hospitalier français général, et puis un deuxième spécialisé sur l'état des services psychiatriques.
2: Racontez-nous.
5: J'aurais des difficultés à vous raconter, tellement c'était hallucinant.
2: Effrayant.
5: Inquiétant, effrayant, oui. L'état de dégradation de ce système. Donc ça explique certainement pourquoi le CCNE, par lui-même, a choisi de mettre ce sujet sur la table en disant c'est un vrai sujet. Parce qu'à côté de ça, on a entendu, ça a été cité tout à l'heure, je crois, que certains types de soins médicaux entraînent connaît des dépenses absolument énormes. Donc, est-ce qu'on est prêt à faire de la thérapie génique qui va coûter 1 million d'euros par personne et par an, en voyant à côté de ça dans quel état est le service des urgences de l'hôpital le plus proche de l'endroit où on habite.
2: Mmh,
5: il y a un vrai sujet derrière.
2: Oui.
5: Mais à côté de ça, je comprends très bien que pour un médecin, ce que je ne suis pas, c'est une vraie difficulté de dire à un patient, ben là, il existe une façon de vous soigner, mais on ne va pas l'appliquer parce que ça coûte trop cher, ou c'est trop compliqué, ou ce n'est pas pour vous. Donc il y a vraiment une question qui est bien une question de comportement éthique du médecin par rapport au patient ou à sa famille, ce qu'Isabelle disait tout à l'heure, quand on réanime quelqu'un, c'est bien la famille qu'on a à faire. comment dire ça et comment gérer ça? Alors, je réagis aussi sur un point qui se retrouve dans des domaines techniques qui n'ont rien à voir avec la médecine, mais en particulier dans le domaine environnemental, où on parle aussi beaucoup de sobriété, et où sobriété, je crois que c'est Bono Santo qui a dit ça tout à l'heure, la sobriété, c'est pas la privation. La sobriété, en écologie, on dit tout de suite, ah oui, la sobriété, c'est l'écologie punitive. Mmh. On pourrait dire, ben, dans les soins, c'est pareil, la sobriété médicale, c'est des soins punitifs.
2: Ça peut faire peur aussi.
5: Et il faut arriver à un fonctionnement collectif qui soit équitable, et ça, c'est pas très
2: mais
5: simple.
2: Alors, est-ce que vous avez le sentiment, les uns et les autres, que le personnel soignant, les acteurs de la santé aujourd'hui, sont formés à cette réflexion, à réfléchir avant d'agir sur la pertinence des moyens dont ils disposent, sur cette idée de qualité supérieure à la quantité? Comment vous sentez cette ambiance au sein du monde soignant aujourd'hui, Père Bruno Santo?
3: Normalement, la santé publique fait partie de la formation des étudiants en médecine depuis quelques années, je n'ai plus en mémoire. Oui. Dans l'ancien temps, comme on disait, le médecin était chargé de prescrire le mieux dont il disposait, sans se soucier du coût d'ailleurs, et il le faisait pour le bénéfice des patients. Les préoccupations de santé publique, c'est d'intégrer en fait le coût pour la collectivité et se demander en permanence si c'est bien ajusté. Est-ce qu'on en fait trop? Et s'interroger en permanence quand on prescrit, est-ce que je fais ça peut-être par crainte d'annoncer une mauvaise nouvelle ou par crainte de ne pas pouvoir en fait accompagner la personne lorsque je lui annonçais une mauvaise nouvelle? En fait, il y a des thérapies qu'on appelle des chimiothérapies dites de confort, par exemple, qui sont là pour dire nous faisons quelque chose pour ne être dispensé de dire écoutez, c'est vraiment maintenant la fin qui s'annonce et donc il va falloir prendre du temps, il va falloir passer à un autre mode d'accompagnement, il va falloir changer un certain nombre de choses. Donc il y a l'ambition soignante que je comprends très très bien et l'ambition scientifique, dire on va chercher les meilleurs moyens. Et puis il y a la réalité du soin, il y a la réalité de la personne. Faut-il faire une chimiothérapie dite de confort, sachant qu'elle n'apportera rien pour le bien-être du patient, simplement une sorte de confort qui nous dispense d'annoncer quelque chose de grave et de prendre ça en compte dans une autre forme d'accompagnement. Accompagnement soignant, pas uniquement thérapeutique en tant que tel, mais soignant.
2: Mais jusqu'à quel point le monde médical est-il prêt à s'interroger là-dessus? Comment vous sentez les choses au sein du comité consultatif national d'éthique, dont vous êtes membres l'un et l'autre, Isabelle de Gaumain et Michel Badré? Est-ce que cette réflexion est mûre ou est-ce qu'on en est encore au tout début de la réflexion éthique?
4: Moi, je pense qu'effectivement, c'est pas encore tout à fait mûr dans le monde médical, ne serait-ce que par leur formation, les types de carrières qu'ils font. Voilà, et que le spécialiste, lui, ce qu'il veut, c'est aller de plus en plus loin dans une technique.
2: Voilà.
4: Finalement, est-ce qu'il veut soigner ou est-ce qu'il veut aller plus loin dans une technique? Et moi, ça m'a frappé, par exemple, sur les greffes.
2: Par exemple,
4: greffes cœur-poumon, par exemple, qui sont des merveilles de technologie. Mais qui mobilise un argent incroyable par rapport effectivement à un système hospitalier aujourd'hui qui est quand même
2: qui est délabré,
4: pas très au point. Et puis je trouve aussi, on le sait bien en Occident, on a une médecine qui soigne mais qui prévient pas. La part du budget de la sécurité sociale consacrée à la prévention est complètement ridicule. Alors que nos maladies, elles sont d'abord des maladies de nutrition, de malnutrition et environnementales. Donc, en fait, déjà, en soignant la manière dont les gens se nourrissent et là où ils vivent, on pourrait éviter beaucoup de maladies. Mais en fait, on préfère traiter la maladie une fois qu'elle apparaît. Donc, il y a aussi un renversement qu'il faudrait avoir, mais qui concerne l'ensemble de la société, parce qu'on est né comme ça.
2: Mais c'est un renversement vertigineux. au sens propre. Michel Badré, comment vous voyez ça?
5: Sur votre question, est-ce que le monde médical est prêt à ça? Moi, j'ai l'impression, d'après ce que je vois au CCNE, en ayant une vision extérieure au monde médical, mais en faisant référence à mon expérience professionnelle dans d'autres domaines techniques, que Isabelle vient de le dire, n'importe quel expert dans n'importe quel domaine, il a envie d'aller le plus loin possible parce que c'est son métier. Oui. Il est là pour répondre à des questions qu'on lui pose et il ne va pas s'arrêter en disant stop, maintenant j'arrête. Donc ça, c'est normal. Maintenant, j'ai l'impression aussi, pour avoir écouté et suivi tout ce que disent les soignants qui sont membres du CCNE, qu'ils ont en particulier que l'état du service hospitalier les conduit bien à dire il y a un sujet, on ne peut pas l'écarter. Donc ils ne sont pas du tout sur un discours, mais tout ça n'est pas grave, on va continuer. Ça, c'est clair. Mais tout ça me renvoie, il me semble, à quelque chose qui n'est pas propre au monde médical, qui est la réflexion de Jacques Ellul, que moi j'aime beaucoup, sur la non-puissance. Le fait de dire, et ça, la non-puissance, ce n'est pas du tout un réflexe de quelqu'un qui a une formation technique. Moi, par exemple, on m'a appris
2: à être puissant,
5: à arriver à répondre puissamment à des questions même complexes. Et le fait de dire, ah ben non, là, je ne vais pas le faire, soit parce que je ne sais pas, ce qui arrive assez souvent, soit parce que j'ai l'impression que les inconvénients seront plus importants que les avantages, donc stop. Il me semble que c'est ça la question qui est derrière la sobriété aussi.
2: Mais alors sur ce point précis, jusqu'à quel point les simples citoyens que nous sommes et qui sont appelés à participer aux états généraux de la bioéthique peuvent-ils faire entendre leur voix, vous qui siégez au sein de ce comité consultatif national d'éthique? En vous écoutant, on se demande si ça vaut le coup d'y participer à ces états généraux de la bioéthique. Oui, parce qu'il y a des logiques qui sont à l'œuvre, parce que voilà, c'est une affaire de puissance, Isabelle de Gaumont.
4: Oui, alors après, il faut toujours croire à la démocratie, et moi j'y crois. Je pense qu'effectivement, au CESE, il y a un des deux débats. Il y a un débat sur les tests génétiques et un débat sur la sobriété. Oui. Donc ça va être intéressant de voir comment les citoyens qui ont été formés pour essayer de regarder un peu ce problème, sous quel angle ils peuvent l'attraper. Et puis, je pense aussi que c'est important que les gens se demandent, qu'est-ce qu'on veut pour notre société? Est-ce qu'on veut avoir toujours plus de médecine ou est-ce qu'on veut être en bonne santé? Et être en bonne
2: santé,
4: c'est
2: pas forcément la même chose.
4: C'est pas forcément la même chose. Et puis peut-être la troisième chose dont on n'a pas encore parlé, c'est les inégalités, alors territoriales, mais aussi générationnelles, de plus en plus fortes.
2: Allez-y, expliquez-nous.
4: On a une population qui vieillit. Et que plus on vieillit, plus on va chez le médecin, et plus en plus notre système.
2: Et plus ça coûte cher.
4: Et plus ça coûte cher, et plus notre système répond parce qu'on est de.
2: Oui.
4: Je dis non, parce que moi aussi je suis de cet âge-là. On est nombreux de cet âge-là, donc il y a une vraie demande. Et c'est vrai que quand on voit de manière un peu statistique l'argent qui va au plus de 70 ans, je crois que c'est à peu près les trois quarts du budget de la sécurité sociale, beaucoup aussi d'ailleurs pour la dernière année de vie. Alors, ça, on le comprend, mais en même temps, quand on voit l'état psychiatrique, par exemple, des jeunes, quand on voit l'état de la PMI, quand on voit l'état
2: la protection
4: de la
2: médecine, maternelle et infantile,
4: l'état aussi de la médecine scolaire, on se dit que là, il y a des choix générationnels qui sont peut-être lourds de conséquences pour les générations qui viennent.
2: Est-ce que vous dites aux auditeurs et auditrices qui nous écoutent, qui sont peut-être plus majoritairement des gens et qui sont nés au siècle dernier, qu'il faut moins les soigner?
4: Peut-être en tout cas mieux, et puis que c'est pas forcément le recours à des médicaments tout le temps, et puis il y a peut-être un âge où mettre une dialyse et obliger une personne très très âgée à se déplacer 4 fois par semaine, c'est...
2: Voilà. En taxi remboursé par la sécurité sociale.
4: Oui.
2: Michel Badré, c'est ce genre de questions qu'il faut se poser?
5: Je reviens, votre question c'était, est-ce que ça vaut le coup pour des citoyens non spécialistes de participer à ces états généraux?
2: Rassurez-nous quand même.
5: Oui, je ne sais pas si je peux vous rassurer, mais en tout cas dire que c'est j'ai participé à pas mal de débats dans le monde environnemental, qui est un nid à conflits
2: extrêmement extraordinaire. Oui, qui est très très tendu, oui.
5: Oui, et il se trouve que j'ai été mêlé à quelques-uns d'entre eux, mais le fait, dans tous ces débats, il y a un point commun, c'est qu'on a toujours une discussion ternaire, si je peux dire, enfin une discussion à trois pôles, entre des experts du secteur, alors c'est un peu simplifié, formateurs, dit comme ça, parce que dans les experts, il y a 36 niveaux, c'est pas tous les mêmes, mais des gens qui, dont c'est le métier, qui ont un avis parce qu'ils travaillent là-dedans depuis longtemps et c'est des sachants d'une manière ou d'une autre. Le deuxième pôle, c'est la société, société civile, comme on dit souvent, c'est-à-dire les gens qui, justement, ne sont pas des gens du secteur. Alors ça aussi, c'est très hétérogène, là-dedans, il y a de tout, mais leur caractéristique, c'est que c'est pas leur métier. Mmh. Et puis le troisième pôle, c'est les politiques, c'est ceux qui doivent décider. Et la façon dont se fait l'équilibre entre les trois est toujours assez difficile, et c'est jamais la même. Mmh. Dans une convention citoyenne, on choisit de prendre 100 ou 150 personnes qui représentent le pôle société, et puis on les forme, on leur donne un tas de moyens, mais quand on dit on les forme, qui les forme ?
2: Voilà.
5: C'est des experts qui vont leur expliquer ce qu'il faut faire.
2: Vous l'avez vécu au sein du comité du Conseil économique et social.
5: Et puis je l'ai vécu aussi, parce qu'il se trouve que j'ai été dans la commission chargée de médiation sur Notre-Dame-des-Landes.
2: Mmh. Un sujet très complexe, oui. Aussi. Ouais.
5: Mais le sujet, c'est de dire comment est-ce que les politiques peuvent prendre une décision acceptable en raison, on revient au terme d'Habermas, dans une situation où des experts disent une chose, la société en dit quelquefois d'autres, et il n'y en a pas qui ont raison et d'autres qui ont tort. Mm-hmm. Chacun s'exprime depuis son pas de porte. C'est toujours comme ça que ça marche. Et comment est-ce qu'on équilibre ça à la fin ?
2: Oui, mais alors du coup, c'est
5: ça le sujet.
2: Mais c'est un peu compliqué, si on vous écoute bien, la démocratie aujourd'hui,
5: c'est compliqué.
2: Oui,
5: ça,
2: mais c'est un peu compliqué, parce que on l'a compris en vous écoutant, les enjeux sont de plus en plus vertigineux. On le sait, les sachants sont de plus en plus discrédités. Les politiques, n'en parlons pas. Et la société civile a tendance à s'exprimer en criant de façon de plus en plus radicale. Comment est-ce qu'on peut faire prendre cette mayonnaise-là, entre guillemets, pour que la démocratie puisse véritablement s'exprimer ? Est-ce que ce n'est pas un peu mission impossible, Bruno Sainteau ?
3: Si c'était mission impossible, je crois que nous ne serions pas là. C'est la capacité aussi à revendiquer quelque chose pour soi. C'est le « je » qui s'exprime. « J'ai mal, il faut faire ça pour moi, venez à mon aide. » Et puis aussi, la démocratie, c'est donc être capable de parler à partir de sa position, et c'est être capable aussi de parler en nous. C'est-à-dire, il y en a d'autres. Et de raisonner en nous.
2: Je ne suis pas tout seul.
3: Mes problèmes ne pourront être portés que par un « nous ». Il y a de l'éducation. Il y a des routes, il y a toute la stratégie politique. Enfin, qui peut vivre tout seul ?
2: Il y a nos impôts.
3: Il y a nos impôts, il y a la distribution commune. Donc, je dirais, il y a une confiance quand on met des gens ensemble dans leur capacité de revendre.

0: Il y a concevoir aussi la santé, pas uniquement comme le faisait l'OMS, comme un état de complet bien-être, pas uniquement médical, mais social, etc. Mais peut-être la santé, une vision beaucoup plus large de la santé, comme capacité à se développer soi-même, à développer d'autres valeurs, et puis capacité aussi à agir pour d'autres. Voilà. Je peux être en mauvaise santé, mais être capable encore d'aimer, de faire quelque chose pour autrui. Voilà, donc une santé, un concept de santé plus large. Et puis, comme on dit maintenant en médecine, un concept de médecine intégrative ou de santé intégrative, c'est-à-dire en fait prendre en compte d'autres regards. Il n'y a pas que les techniciens, qui a été très bien dit tout à l'heure. Il y a aussi, il y a le social à penser, il y a les dimensions même spirituelles, il y a les dimensions esthétiques. Qu'est-ce qui fait qu'en fait que nous sommes dans un monde commun? Et puis le dernier point, je pense que pour notre débat, c'est la question de la financiarisation qui est très bien abordée par l'avis de l'Académie nationale de médecine sur la sobriété dans le soin. C'est en fait des tentatives de privatisation du soin et de financiarisation, ce qui fait qu'on va investir en fait,
1: on y va tout droit,
0: dans des molécules qui sont très, très chères, parce qu'on se dit l'État va les rembourser et c'est ça qui va être développé, donc on investit là-dessus, au lieu de penser, peut-être contribuer aussi à penser, ou d'abord, des soins communs, améliorer le commun, les soins de base, et penser ensuite à quelque chose de plus grand.
1: On voit l'ampleur des défis. Isabelle de Gauma, donnez-nous une raison de participer à ces états généraux de la bioéthique après tout ce qu'on vient d'évoquer, véritablement vertigineux.
2: Peut-être la raison, puisqu'on est en France, c'est qu'il y a quand même un modèle français de santé. On n'a pas encore parlé ici de ça, mais il y a la sécurité sociale qui a été mise en œuvre en 1945. Et au départ, c'est un modèle de solidarité. Je paye pour que ceux qui vont mal puissent être soignés. Donc on est vraiment dans cette solidarité. Donc on n'est pas... c'est pas comme les États-Unis. On est remboursé. Et là, on parle de soins remboursés et de l'importance de garder ce modèle.
1: Jusqu'à quand, Isabelle Gauma?
2: Je pense que justement, c'est pour ça qu'il faut se battre. C'est-à-dire qu'il faudra pouvoir un jour dire il y a des soins de santé qu'il faut que tout le monde ait. Et puis ensuite, de fait, on pourra sans doute pas rembourser les quelques soins pour des soins de confort ou des soins. Voilà, c'est jusqu'où est-ce qu'on s'arrête pour préserver quand même ce modèle
1: pour préserver l'essentiel
2: de sécurité sociale, pour qu'on ait des hôpitaux qui fonctionnent, pour qu'on puisse avoir des urgences, pour qu'on donc c'est vrai qu'il y aura ce sera des choix
1: politiques, profondément politiques,
2: de manière effectivement, comme disait très bien Bruno, de manière cynique ou en tout cas non démocratique, c'est-à-dire qu'on a la création d'un système privé de soins très très cher, etc. Donc c'est pareil, la PMA en France c'est gratuit.
1: Oui.
2: L'air de rien.
1: On va en parler la semaine prochaine, parce que c'est vraiment un sujet tout à fait essentiel. Michel Badrin, en un mot.
3: Oui, sur la même question, quelle raison de participer? Isabelle vient de dire sauvegarder le modèle français. Moi, je dirais sauvegarder aussi le modèle international, mais assez contesté en ce moment, de démocratie. Il n'y a plus tellement de pays où on fait des débats démocratiques sur ce genre de sujet. Et ça nécessite quelques règles, notamment l'agencement du temps. C'est un de mes collègues qui m'avait expliqué ça un jour, dans une discussion comme ça, il faut avoir un bon calendrier où on sait qui discute, à quel moment, qui argumente, à quel moment le Parlement va être amené à voter. On a parlé du calendrier de la loi de bioéthique. Tout ça, ça se gère. Alors le résultat sera un compromis, il sera peut-être pas parfait.
1: La démocratie peut être belle, encore doit-elle être nourrie? C'est ce que nous retenons de vos interventions. Un grand merci à vous trois. Je rappelle que nous étions dans cette deuxième édition de cette série d'Où va la vie consacré aux états généraux de la bioéthique. Nous étions en compagnie du père Bruno Sainteau, théologien jésuite, co-responsable du domaine d'éthique biomédicale aux facultés Loyola à Paris, d'Isabelle de Gauma, journaliste, membre du comité national d'éthique et présidente des Semaines sociales de France, et de Michel Badrey, ingénieur, ancien vice-président du Conseil économique, social et environnemental. Voilà, la semaine prochaine, nous aborderons des points peut-être plus détaillés en ce qui concerne ces états généraux de la bioéthique. 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Il vise à permettre à ceux qui nous écoutent, en quelque sorte, aux médecins, soignants, aidants, bénévoles, travailleurs sociaux, cadres d'établissements médico-sociaux et aussi aux acteurs politiques, de gérer des situations éthiques dont nous avons vu à quel point elles peuvent être problématiques. Voilà, si vous souhaitez aller plus loin, nous vous invitons à visiter le site du département d'éthique biomédicale des facultés Loyola Paris sur loyolaparis.fr. Un grand merci.

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À la semaine prochaine.

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1: Retrouvons à présent la prière du soir. Ce sont les moines de l'abbaye de Saint-Vendry en Normandie qui nous accompagnent.

Nous entrons dans la prière avec l'hymne du soir. Parvenus au coucher du soleil, contemplant la lumière du soir, nous chantons le Père et le Fils et le Saint-Esprit de Dieu.

Celui qui s'abrite sous la protection du Très-Haut repose à l'ombre du Dieu du ciel. Il dit au Seigneur, « Tu es mon défenseur et mon refuge, mon Dieu en qui je me confie. » Dieu a donné ordre à ses anges de te garder dans toutes tes voies. Ils te porteront entre leurs mains de peur que tu ne heurtes le pied contre une pierre.

Avant le départ de la lumière, nous te supplions, Créateur du monde, que ta tendresse coutumière soit notre garde et notre protection.

Entre tes mains, Seigneur, je remets mon esprit. Garde-nous, Seigneur, comme la pupille de l'œil. À l'ombre de tes ailes, protège-nous.

Visite, nous t'en prions, Seigneur, cette maison, et éloigne d'elle toutes les embûches de l'ennemi. Que tes saints anges y habitent pour nous garder dans la paix, et que ta bénédiction demeure toujours sur nous. Concluons notre prière par l'antienne Alma Redemptoris Mater. Sainte Mère du Rédempteur, porte du ciel toujours ouverte, aie pitié des pécheurs.

0: C'était la prière du soir avec les moines de l'abbaye de Saint-Vandrille. 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
1: Sophie Roberti, bonjour.
3: Bonjour Pauline de Torsiac.
1: Alors vous êtes journaliste culturelle, vous publiez aux éditions MAM « Je reconnais les saints dans les églises et les musées ». Ce sont 30 portraits de saints pour apprendre à les reconnaître. C'est un livre destiné avant tout aux enfants, c'est assez pédagogique hein, comme approche.
3: Oui, c'est un livre qui est destiné aux enfants, disons de 8 à 12 ans, mais je dois avouer que généralement les adultes qui l'ont entre les mains sont bien contents de découvrir eux aussi les attributs des saints qu'on fréquente le plus souvent dans les églises.
1: Alors justement, c'est intéressant parce que, comme vous le dites, c'est destiné aux enfants, mais en tant qu'adulte, on apprend aussi plein de choses. Quand on feuillette votre livre, sur la page de gauche, on trouve l'illustration, ça peut être un tableau, un vitrail, une statue représentant le saint. Puis sur la page de droite, il y a des explications, des anecdotes sur la vie du saint, sur ses attributs. Quel était le sens de votre démarche ?
3: L'idée était de donner des pistes aux enfants pour comprendre les personnages auxquels ils sont confrontés lorsqu'ils vont dans un musée ou dans une église et qu'ils peuvent avoir du mal à reconnaître. Alors quand on a l'habitude, on sait très bien que la dame qui porte un bébé dans ses bras et qui est la plus fréquemment représentée dans nos églises, c'est la Vierge Marie, mais ça n'est pas évident pour tout le monde. Et donc l'idée qui a prévalu, c'était de donner des explications aux enfants à la fois sur la vie du saint qui était représentée, mais aussi les attributs, faire comprendre l'idée même d'attribut, c'est-à-dire un objet, une situation, un mouvement qui permettait d'identifier ce saint. Et donc l'idée était de choisir une trentaine de saints parmi ceux que l'on croise le plus fréquemment et de donner des éléments pour les reconnaître, et puis pour les reconnaître, mais aussi pour les connaître un petit peu plus, pour savoir ce qu'ils ont fait et pourquoi ils sont intéressants.
1: Alors justement, le livre commence par la représentation de Sainte Anne sur un vitrail. On la voit qui apprend à lire à Marie. Que vous a inspiré ce vitrail qui se trouve d'ailleurs dans une église au Royaume-Uni ? Pourquoi ce choix-là peut-être, pour commencer ?
3: Alors vous savez, choisir c'est renoncer, donc pour déjà choisir une liste de saints, ça a été un véritable chemin, et choisir les œuvres aussi. J'ai bien aimé cette représentation en vitrail de Sainte Anne et de la Vierge, parce qu'il y avait à la fois ce travail du vitrail qui me semblait très intéressant, et puis la tendresse, toute la tendresse de Sainte Anne qui se penche vers Marie, et cette dimension d'éducatrice m'a semblé particulièrement intéressante.
1: Anne, la mère de Marie, l'éducatrice, et vous le disiez, vous avez choisi un vitrail, c'est pas non plus un choix, alors c'est renoncer, mais c'est pas un choix au hasard non plus, parce que c'est l'occasion d'expliquer l'art du vitrail, c'est ça aussi le sens de ce livre.
3: Oui, dans la démarche culturelle, dans la démarche d'appropriation du patrimoine que je souhaite mener auprès des enfants, il y a aussi cette dimension technique, c'est-à-dire que l'art, ça n'est pas juste quelque chose qui est fait par hasard. Il n'y a pas de hasard dans l'art. Il y a un travail préparatoire, il y a une technique, il y a un apprentissage, il y a quelque chose de difficile pour obtenir une œuvre qui soit digne d'être présentée dans les églises ou dans les musées.
1: Saint Antoine de Padoue, on va prendre un autre exemple, on feuillette ensemble ce magnifique livre. À quoi le reconnaît-on, Saint Antoine de Padoue ?
3: Alors Saint Antoine, le plus souvent, est représenté en compagnie de l'enfant Jésus qu'il porte dans les bras. Et en fait, cette scène fait référence à un épisode de la vie de Saint Antoine qui l'a profondément marqué, où il se retrouve effectivement en présence de l'enfant Jésus. Et dans le tableau que j'ai choisi, qui est un tableau du peintre espagnol Murillo, l'enfant Jésus est posé sur un livre. Et Saint Antoine le tient avec beaucoup de tendresse. On retrouve aussi la fleur de lys, une branche de lys qui est aussi une des caractéristiques de Saint Antoine. Mais très généralement, quand on voit un moine habillé avec une robe de bure brune, donc des franciscains, eh bien c'est très souvent Saint Antoine. Alors, et il est très fréquemment dans nos églises.
1: Il est très fréquemment dans les églises. Il fait partie des saints assez populaires. C'est le saint patron des voyageurs, des mineurs, des marins et des femmes enceintes. On découvre aussi à travers ce livre finalement qu'on les invoque pas que pour une seule cause. Moi, je savais qu'on l'invoquait pour les objets perdus, mais il y a d'autres raisons pour lesquelles on invoque Saint Antoine de Padoue.
3: Oui, très souvent, effectivement, on l'invoque pour retrouver les objets perdus, mais on l'invoque aussi pour obtenir la protection et la sécurité, ce que je trouve intéressant, parce que finalement, il y a un côté protecteur avec l'enfant Jésus. Et cette protection, on la recherche pour soi-même, sa famille, ses biens. On l'invoque aussi pour bénir les récoltes. Il y a beaucoup de saints, d'ailleurs, qu'on invoque pour bénir les récoltes, mais c'est une des caractéristiques de Saint Antoine. Alors, on se rend compte qu'on n'a pas un saint, une invocation, on peut avoir plusieurs saints pour une même cause, et pour un même saint, plusieurs raisons pour lesquelles on le prie plus particulièrement.
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1: Apprendre à reconnaître les saints dans l'art, c'est justement la question que l'on se pose cette semaine dans le Béaba du christianisme avec Sophie Rouberti, journaliste. Vous venez de publier 30 portraits de saints pour justement apprendre à les reconnaître dans les églises, dans les musées. Votre livre « Je reconnais les saints dans les églises et musées » aux éditions MAM. On vient de parler de Saint Antoine de Padoue, à quoi le reconnaît-on? Pourquoi est-ce qu'on l'invoque? Certains saints sont aussi plus facilement identifiable grâce à un objet qui les caractérise. On peut donner quelques exemples, Sophie Rouberti?
3: Alors, je pense à celui qui viendra certainement à l'esprit de vos auditeurs, qui est Saint-Pierre, avec ses clés. C'est vrai qu'un saint avec des clés, on pense immédiatement à Saint-Pierre, où je pense, ça n'est pas exactement un objet, mais lorsqu'on voit un saint avec sa tête entre les mains et habillé en évêque, on se doute qu'il s'agit de Saint Denis. Mais ces choses qui nous semblent évidentes ne le sont pas forcément pour les enfants. Et donc, il me semble important de mettre des mots sur ces éléments-là. Et donc, à partir du moment où ils sauront que le saint avec les clés, c'est Saint-Pierre, eh bien, ils ne l'oublieront pas.
1: Saint Martin avec son manteau, Sainte Cécile avec son instrument de musique, ça aussi, c'est des... On a l'impression que c'est des incontournables.
3: Oui, c'est vrai que Saint Martin, c'est quand même un saint très, très vénéré en France, et je le trouve particulièrement intéressant parce qu'en fait, il a été un grand évangélisateur de la Gaule, ce qui était encore la Gaule, et puis c'est aussi le signe de la charité en acte, avec ce manteau qui est partagé. Alors très souvent, on imagine qu'il a donné la moitié de son manteau parce qu'il faisait tellement froid qu'il voulait en garder quand même un petit morceau pour lui. Mais en fait, il a tout donné. Il a tout donné parce qu'en fait, il n'était propriétaire que de la moitié de son équipement, le reste appartenant à l'armée. Et donc, il a donné à ce pauvre la totalité de ce qu'il avait.
1: On reconnaît également, Sophie Rouberti, les évangélistes à plusieurs symboles. Expliquez-nous.
3: Alors, les évangélistes, il y a quelque chose qu'on appelle le tétramorphe et qui permet d'identifier les saints par rapport avec un symbole. Vous le savez, l'aigle pour Saint Jean, l'homme ou l'ange pour Saint Matthieu, le taureau pour Saint Luc et le lion pour Saint Marc. Alors, quand on voit l'un ou l'autre, souvent les quatre sont ensemble, ça constitue le tétramorphe. Et ça, en fait, c'est à la fois... Lié au début de l'évangile que chaque évangéliste a écrit. Et puis, c'est aussi lié aux quatre vivants de l'Apocalypse, dont on a eu une lecture récemment dans la liturgie. Et bien, l'Église fait en sorte que finalement, on puisse comprendre très vite de quoi il s'agit lorsqu'on est face à une œuvre d'art. L'idée n'est pas l'art pour l'art, mais c'est vraiment l'art pour édifier, l'art pour donner à comprendre, l'art pour évangéliser, pour expliquer. Et parfois, on a l'impression de se trouver face à une bande dessinée dans les églises.
1: Exactement, et vous décodez ça avec talent. On peut parler aussi de Sainte Marguerite Marie, à part elle moniale. Le pape vient de publier une encyclique sur le Sacré Cœur de Jésus. C'est un de ses attributs, ce cœur de Jésus.
3: Oui, ce cœur de Jésus, alors c'est vraiment une grâce qui nous est donnée de la mettre un petit peu en lumière, cette religieuse toute simple qui ne semble pas avoir eu à vision humaine une vie extraordinaire, mais effectivement elle est toute tournée vers le cœur de Jésus et c'est certainement elle qui à son époque a permis que soit vraiment mise en valeur l'amour de Dieu pour les hommes, et elle est d'ailleurs le plus souvent représentée soit devant Jésus qui présente son cœur ouvert aux hommes, soit avec un objet qui représente le cœur de Jésus.
1: En tout cas, Sophie Robertier, en parcourant les pages de votre livre, on découvre les saints les plus emblématiques. Ce sont les incontournables, c'était voilà, un choix de votre part ?
3: Oui, les plus fréquents surtout. Il y a énormément de saints dont j'aurais eu envie de parler parce que soit ils me touchent particulièrement, soit ils ont une grande importance dans l'Église. Mais finalement, l'idée était quand même que lorsque les enfants ou les familles vont dans des églises, parce que les églises constituent le plus grand musée de France, et là, on a vraiment ce petit musée à proximité de chez soi, où que l'on habite, j'avais vraiment envie que les enfants aillent à la rencontre de ces saints qui peuplent les églises les plus proches de chez eux. Et des saints comme Marie, comme Joseph, comme Saint-Pierre, Saint-Martin, Sainte-Thérèse de l'Enfant Jésus, on peut la citer aussi, sont extrêmement fréquents dans toutes les églises, même les petites églises de campagne.
1: Et je vous invite justement à découvrir ce livre, c'est aux éditions MAM, Je reconnais les saints dans les églises et les musées. On apprend plein de choses pour vous, pour vos enfants. Sophie Robertier, un immense merci.
3: Merci beaucoup.

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1: La Brite, bonjour, découvrons les trois capitales des pays baltes, Tallinn, capitale de l'Estonie, Vilnius, capitale de Lituanie, et pour cette deuxième émission, Riga, capitale de Lettonie, sur la mer Baltique, au fond du golfe de Riga, et fondée comme ville portuaire en 1201. Atterrissage immédiat à Riga. Paldies, merci et à tout de suite en Lettonie.

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toutes et à tous, c'est Oli sur RCF, bienvenue dans Du Sucre dans votre été. C'est une coproduction RCF Bruxelles, RCF Liège et RCF Sud-Belgique. Et je suis ravi de vous retrouver pour ces deux dernières semaines de notre émission 100% sucre et 100% soleil. Et puis aujourd'hui dans Du Sucre dans votre été, on va parler musique avec un tout jeune groupe qui nous vient de la région de Chastres, Louvain-la-Neuve. Il s'appelle Hugo, Chloé, Nathan et Maxime. Ce quatuor de punk, grunge, rock alternatif 100% belge s'appelle Chicken Ate Frogs. Ils viennent tout juste de sortir il y a un bon mois leur premier EP, Story TBC. Tout a commencé avec ce premier single, ça s'appelle See You. On les écoute et puis on les accueille ensuite.

0: Un véritable voyage dans le temps et dans l'espace au son des décibels de Chicken Head Frogs, un tout jeune groupe du Brabant qui revisite à sa manière les fondamentaux du punk, du grunge ou encore du rock alternatif en général, une énergie directement communicative et puis des guitares tonitruantes qui font du bien. C'est tout cela, la formule magique de Chicken Head Frogs, et puis on a de la chance parce qu'aujourd'hui, on est avec le groupe tout entier, donc ils sont tous les quatre là dans les studios. Ils vont même nous faire le plaisir de jouer en live tout à l'heure, mais en attendant, on fait connaissance avec. On les accueille, donc Hugo, Chloé, Nathan et Maxime. Bonjour à tous les quatre.
1: Bonjour.
0: Voilà, je monte un peu les micros parce que, bon, pour ainsi dire, on n'a que trois micros invités et vous êtes quatre, donc il faut se partager un petit peu l'espace. Et puis on va peut-être commencer simplement par le début. C'est quoi vos parcours musicaux respectifs et peut-être tout simplement qui vous a transmis le feu sacré de la musique?
2: Moi, je suis la sœur de Nathan qui est au chant. Nathan et moi, je pense qu'on peut dire qu'on a quand même grandi dans une famille de musiciens. Surtout notre papa particulièrement fait beaucoup de musique. Un peu moins notre maman, mais elle a quand même l'amour pour la musique aussi.
0: Elle est bien obligée, toi.
2: C'est ça, puisque toute la famille, notre autre frère aussi, est dans la musique. Et puis, on a commencé par prendre tous les deux des cours de piano. Moi, j'ai continué, puis j'ai arrêté.
0: Ouais,
2: j'ai repris.
0: N'hésite pas à prendre le micro.
2: Ouais,
0: ouais, comme ça.
2: Okay.
0: Nickel.
2: Donc, un peu de piano au début, puis je me suis mise à la basse en autodidacte. Et maintenant, je fais la basse dans le groupe, donc voilà. Et on a fait des cours ensemble aussi avec Hugo,
0: ouais.
2: Des cours, voilà.
0: Donc si j'ai bien compris, tout ça a commencé aux classes du rock, c'est ça?
1: Oui, exactement.
0: À la Neuve.
3: Exactement.
0: Ouais. Et pour les autres, alors le feu sacré de la musique, il vient de vous?
3: Moi, j'avais commencé les cours de chant aux classes du rock.
0: Ouais.
3: Je suis le frère de Chloé, c'est Nathan.
0: Ouais.
3: Et on m'avait dit que je chantais terriblement mal. C'est pour ça que j'avais commencé les cours de chant.
0: Alors tu l'as pris comme un défi?
3: Un petit peu. Ouais. Je l'ai pris très personnellement au début. J'étais là, oh là là, c'est quoi ces gens méchants? Et du coup, de là, il y avait des band coaching, des groupes où on... Enfin, pas... C'est comme ça qu'on a commencé le groupe.
0: Ouais.
3: C'est avec les band coaching, tous ensemble. Mais Hugo était aussi au Class du Rock. Et avant qu'on soit au band coaching, on avait déjà joué ensemble aussi.
0: Mmh.
3: Donc moi, c'est juste parce qu'on me disait que je chantais mal que j'ai commencé les cours de chant. Voilà.
0: Piqué au vif.
3: Exactement.
0: Et toi, Hugo, alors du coup, comment est-ce que tu arrives aux classes du rock? Voilà, est-ce que dans ta famille, il y a quelqu'un qui t'a transmis justement le feu de la musique? Comment tout ça s'arrive
4: en fait,
0: dans ta vie, quoi?
4: C'est d'abord à 6 ans, j'ai commencé à dire à mes parents j'ai envie de faire de la guitare.
0: Ouais.
4: Du coup, ils sont d'abord dit ouais, c'est une petite crise passagère comme ça et tout. Mais 2 ans après, j'étais toujours à dire ouais, je veux faire de la guitare. Du coup, à mes 8 ans, ils m'ont inscrit à des cours.
0: Ouais.
4: De guitare classique à Mont-Saint-Guibert, des cours privés et tout, et c'était très chouette. J'ai eu plusieurs profs différents, mais juste à un moment, il y a un prof qui ne pouvait plus donner cours, et il n'y avait pas de remplaçant, et c'est là que j'ai entendu parler des classes du rock. Et donc, je suis allé là-bas pour faire de la guitare électrique et tout ça. C'est là que j'ai rencontré Nathan et Chloé.
0: Mm-hmm.
4: Et Maxime, avec Maxime, on est potes depuis la primaire, enfin bref, voilà,
0: ouais.
4: Donc, on se connaît bien.
0: C'était une évidence qu'il allait rejoindre l'aventure. ouais. Maxime, toi, batterie?
5: Moi, batterie, depuis que j'ai 9-10 ans, j'ai commencé tout ça juste par envie. J'avais découvert cet instrument en écoutant du Phil Collins, notamment.
0: Ok, ouais, bonne référence.
5: Oui, très bonne. Et puis, j'ai commencé à jouer à prendre des cours privés. Et puis, comme Hugo, c'est la même histoire. Le prof ne savait plus donner cours et je me suis retrouvé aux classes du rock.
0: Mm-hmm.
5: Sauf que je ne les ai pas rencontrés là. On s'est rencontrés, enfin, Nathan et Chloé, je les ai rencontrés après au lycée Martin V,
0: okay.
5: Grâce aux concerts, on avait des concerts et des cabarets organisés par l'école et on a joué un groupe ensemble grâce à Hugo qui m'a présenté à Nathan et Chloé et puis on s'est bien entendu et ça a continué.
0: Et voilà, et ça a continué jusqu'à maintenant où il y a un premier bébé qui est sorti, un premier EP. On va en reparler évidemment un peu plus loin, mais avant ça, est-ce que l'un et l'autre vous avez eu ou vous avez toujours des... ce qu'on appelle un album révélation qui vous a donné envie de faire de la musique?
3: Ouais, moi oui.
0: J'imagine à plein, mais bon.
3: Ouais, moi quand j'étais petit, c'était vraiment Nevermind de Nirvana.
0: Nirvana, ouais.
3: J'écoutais en boucle, je crois que Chloé t'en pouvait plus. Vraiment, Foo Fighters aussi. Foo Fighters, j'ai écouté toute la discographie, je sais pas combien de fois. Puis j'ai eu Linkin Park, au fait, tous les grands groupes, mais ça s'est enchaîné Genre, j'avais des phases. Mais j'ai commencé par une grosse phase Nirvana.
0: Mm-hmm.
3: Et puis Foo Fighters et puis Linkin Park, quoi. Mais c'est Nevermind, l'album qui m'a fait vouloir faire de la guitare.
0: Alors, c'est marrant parce que ça saute un peu. C'est comme si ça sautait une génération. C'est quand même très 90s, hein, tout ça. C'est, on va dire, c'est plutôt la musique de vos parents.
3: Exactement.
0: Ouais.
3: Mais oui, mais c'est papa. C'est vraiment papa qui nous a introduit à tout ça. Je me rappelle que dans la voiture, il mettait du Machine Head et maman l'engueulait. Fais pas écouter ça à des enfants de 6 ans. Mais c'était génial, mais c'est aussi comme ça que j'ai commencé vraiment à aimer.
0: Mm-hmm. Est-ce qu'il y a eu sinon, pour l'un ou pour l'autre, on va dire un concert coup de poing, en fait un concert que vous avez été voir et qui vous a donné envie de faire de la scène en disant « moi je veux être à leur place, je veux être là, sur les planches ».
4: Moi, perso,
0: ouais.
4: C'est en allant voir Chaka Punk au Solidarité, mais j'étais avec Nathan et Chloé.
0: Donc ça, c'était il y a 2 ans, je pense.
4: C'était
0: ou,
4: 3 ans.
0: Ou l'année dernière.
3: Bah, si, hein.
0: Ouais, non, c'est l'année dernière, je pense.
4: Ah ouais,
0: ouais, ouais.
4: Je pense que c'était... Ah ouais, peut-être.
0: Ouais.
4: En fait, c'est vraiment ça qui m'a donné envie de faire des concerts genre qui sont très visuels.
0: Oui.
4: Donc plus tard, franchement, ce sera un truc que j'aimerais bien faire. Enfin, c'est sur scène, ils sont incroyables. Donc ça me donne envie d'être commé sur scène, quoi.
0: Ça, en plus, il y a une place à prendre puisqu'ils arrêtent de faire de la scène.
4: Oui, voilà. Complètement.
0: Ça tombe bien. La genèse de Chicken and Frogs. Alors, comment le groupe s'est petit à petit, pièce par pièce, mis en c'est place cool.
3: Ok.
2: Ouais. Mais, donc, les cours qu'on prenait aux classes du rock, qui est un organisme qui donne des cours de musique, de guitare, piano, enfin plusieurs styles. Et le principe, c'est que on joue tous ensemble. On apprend chacun de notre côté notre instrument, puis on joue tous ensemble avec d'autres gens qui font d'autres instruments. Je ne sais pas si c'est très clair.
0: Oui, c'est des cours d'ensemble.
2: Oui, c'est ça, un cours d'ensemble. Et puis, ils ont introduit une nouvelle formule. La formule existait déjà avant, mais ils l'ont remise en place. Et c'est des cours de groupe. Et alors, c'est là que Nathan, moi et Hugo, on a formé un groupe avec une autre batteuse de base, mais qui avait Tiffen, mais qui a malheureusement arrêté à cause de ses études. Puis après, on a proposé à Maxime, mais ce n'était plus du tout dans le cadre des classes du rock. On a arrêté. Donc voilà, Maxime est arrivé cette année et on a continué.
3: Il y a un an, cette année.
2: Début de l'année.
5: Début de l'année.
0: Ouais. Et donc évidemment, changement de musicien, changement de nom, ou bien c'était déjà Chicken Head Frogs.
5: C'était déjà Chicken Head Frogs.
3: Exactement. Mais on s'est aussi connus grâce à l'école. En fait, on avait déjà fait des cours d'ensemble avec Hugo.
0: Oui.
3: Mais avant de se mettre en band coaching, en fait, on avait déjà fait une chanson ou l'autre à l'école et avec Maxime déjà à ce moment-là. Et le band coaching, on a arrêté pour se consacrer plus au studio aussi et pouvoir sortir l'EP après.
0: Oui, parce que ça, évidemment, c'est presque deux disciplines différentes entre la scène et le studio. Deux métiers différents qu'il faut apprendre. On va évidemment en parler dans un petit instant à ce niveau-là. Mais comment est-ce que... J'ai envie de dire, comment est-ce que vous définiriez l'ADN de Chicken Head Frogs ? C'est quoi, c'est quoi le dénominateur commun de cette musique qui vous rassemble ?
3: Rock and roll.
0: On va dire la musique qui vous met tous d'accord, quoi.
3: Je crois que c'est le rock. Hugo, toi, t'as plus des artistes comme Eric Clapton et tout que t'écoutes aussi, qui sont un petit peu moins dans ce qu'on fait. La grosse base, c'est le rock. Parce que moi, je vais écouter des trucs... genre Slipknot, tout ça, mais ça on fait pas non plus, donc c'est vraiment le rock de manière générale.
5: Moi de tout, littéralement.
2: Ouais, c'est ça.
5: Voilà.
2: Le rock sans hésiter.
0: Le rock, évidemment, le rock qui, on va dire, il y a quelques années était plus trop à la page, mais il est en train de revenir. Est-ce que vous sentez qu'il y a une espèce de revival de la musique avec, on va dire, des vrais instruments avec du bon son, des amplis à lampe, des choses comme ça.
2: Je dirais, carrément. Surtout, justement, à l'école, dans notre groupe d'amis, on a beaucoup d'amis qui jouaient avec nous sur scène lors des cabarets et des concerts et qui sont aussi à fond là-dedans, quoi.
0: Mm-hmm.
3: Et même sur les réseaux sociaux, maintenant, on en voit plein. Hein. Tous des groupes qui commencent dans le rock, quoi.
5: Ouais, et puis les festivals deviennent de plus en plus à la mode, les festivals de rock, donc ça, c'est cool.
3: Werther, le Grass Pop, tout ça, ça grandit à fond.
5: Ouais.
0: Oui, ça, c'est évidemment des institutions, hein, c'est des festivals qui existent depuis, peut-être 40 ans, quoi. Je pense que Werther, c'est 40 ans, carrément. Donc, évidemment, on l'a dit, hein, c'est une musique qui plonge pas mal dans le rock alternatif, le grunge, les années 90, tout ça. Est-ce que pour vous, il y a vraiment un revival de cette musique et un retour en grâce des guitares qui se faisait un petit peu plus timide dans les arrangements sur ces dernières années?
3: Des grosses guitares rock, oui, mais des guitares, globalement, je crois qu'il y en a toujours dans tous les styles. Ouais. Mais des guitares avec plein de distos comme ça, oui. Mais vraiment dans la pop, il y a plein de petites guitares qui sont... Des guitares, il y en a toujours, je crois.
0: Mmh. Alors ouais. J'imagine que le groupe commence, doit faire son répertoire. Donc là, évidemment, il y a un EP, il y a des chansons, il y a des titres que vous avez écrits. Au départ, il y a des covers. Comment est-ce qu'on débute?
3: Ouais, absolument. Au début c'était que des covers. Et puis c'est moi qui suis arrivé avec See You.
4: Nathan, premier groupe.
3: Je suis arrivé, j'ai fait...
0: Premier single, donc.
3: Ouais. Ouais, exactement. On s'est dit, faut faire des compos. Enfin, avant ça, on avait une autre chanson qui s'appelait Midnight Scream. Mm-hmm. Mais on l'a supprimée parce que c'est moi qui... J'étais, non, ça va pas, c'est nul et tout. Et c'est avec ça qu'on s'est dit, go passer sur des covers. Et le but, c'est d'aller uniquement vers ça.
0: Ouais.
3: Ici, on a que 6 chansons du coup à proposer en live que les gens connaissent, donc on essaye de mettre des covers aussi, mais petit à petit le but c'est de remplacer toutes les covers
0: et... Ouais, j'imagine qu'il y a un effet de balance qui doit se faire entre les covers, les compos, et petit à petit laisser tomber les covers pour alourdir le set avec les compos, quoi, enfin allonger le set.
3: C'est totalement le but.
5: Ouais.
0: Alors évidemment il y a un EP, il y a eu un premier single, il y a un second single, il y a un EP aussi qui est disponible. Je propose de faire une pause musicale maintenant, d'écouter le deuxième single. Faisons c'est This ça. Is Loco.
3: Exactement.
0: Et puis, vous me faites une petite surprise de jouer en live. Comme ça, vous avez le temps de vous installer, le temps du morceau.
4: Ça roule. Nickel. Génial, on fait comme
3: merci.
4: Ça.
0: Allez, c'est parti.

0: du groupe.
1: Là, okay. C'est Nathan, le gars,
2: c'est préparé. Ok. En gros, on s'était dit qu'il fallait trouver un nom, absolument.
0: Ouais.
2: Pour lancer. Ouais, ça a pris beaucoup de temps. Pour lancer les réseaux sociaux, il fallait un nom. Pour
0: ouais.
2: La page, je sais pas comment on dit. Le site. Ouais. Bref. Et on s'est posé un jour dans mon fauteuil. Et. On avait pensé à plein de trucs, genre nameless, des trucs comme ça, tellement on était désespérés. Et puis, on s'est dit, il faut penser à une anecdote qu'on a tous ensemble. À l'époque, c'était avec Tiffen, la batteuse.
0: Ouais.
2: Et on réfléchissait et tout. Et moi, je sais pas pourquoi, mais genre un an avant, quelque chose comme ça, il y avait une de mes poules qui avait mangé une grenouille. Et moi, je pensais à ça, j'étais là. Ça a rien à voir avec le groupe. C'est nul, pourquoi je pense à ça? Pourquoi j'ai pas d'anecdote qui vienne? Et après, je me suis dit, mais chicken eat frogs, au fait. Et puis je sors ça, et vous m'avez tous regardé genre, what? c'est quoi ça? Et puis c'est Tiffen qui avait dit, en vrai c'est pas mal hein. Et puis du coup on est parti sur Chicken and Frogs. Et je me rappelle aussi que je t'ai signé...
0: Merci Tiffen.
2: Ouais, merci Tiffen, merci Tiffen, si absolument. Qui a accepté cette idée bizarre pour tout le monde. Hein. Même pour moi c'était bizarre quand j'ai dit. Et puis je me rappelle, je dessinais sur un morceau de carton genre décaf.
3: Ouais.
2: Et le lendemain, il y a Tiffen, encore Tiffen, c'est génial, elle nous a beaucoup aidé, qui m'envoie un message genre, t'es chaud, m'envoyer les dessins sur les cartons que tu as fait hier. Et c'est comme ça qu'elle a fait le logo.
0: Ok, ouais.
2: Enfin, c'est sa mère qui a fait le logo, ouais, je crois.
1: On s'était dit qu'on allait changer, mm-hmm. qu'on allait changer plus tard, et puis au final, bah.
3: On l'a gardé.
1: On l'a gardé.
3: Drôle,
1: ouais, c'est
0: finalement,
1: ça.
0: On s'y attache.
2: Avant de sortir l'EP, justement, on s'est dit. On peut pas être Chicken and Frogs et faire des trucs sérieux sur Spotify, il n'y a rien qui va. Et pourtant, au final...
0: Et pourtant, le premier EP est là. Ça a été quoi le petit coup de pouce du destin pour le réaliser, la bonne rencontre, voilà, ça s'est passé comment?
2: C'est John, hein?
3: Ah oui,
2: John.
3: Nathan.
2: John, c'était un prof aux classes du rock.
0: Ouais.
2: Du coup.
0: Mais on le connaît bien, parce que John, il est déjà venu plusieurs fois ici avec Mal Jones, oui, pas mais présenté
2: Mal
0: son...
2: Mal Jones, exactement.
0: Ouais, exact.
2: Et du coup, il a son petit studio. Et il nous a dit, bah, venez.
0: Ouais. On le salue au passage.
3: Hein. Ouais, voilà, ouais, exactement.
2: Ouais. Salutations à John et merci beaucoup pour tout ce qu'il a fait.
3: C'est grâce à lui, cette EP.
2: Absolument. Ouais. Et du coup, on a été enregistrés dans son studio. C'est lui qui nous a dit. Au fait, au Ben Coaching, il était prof.
0: Oui.
2: Et mm-hmm. quand on est arrivé avec CU au Ben Coaching, au Classe du Rock, il a fait. Je crois que c'est lui ou c'est nous? Non, c'est nous qui avons dit est-ce qu'il y aurait moyen de venir l'enregistrer mm-hmm. ou quelque chose comme ça? Et il a fait ouais, avec grand plaisir. Et sur CU, on a passé. Énormément ouais, de temps,
3: trop c'était... De temps.
2: Mais chez lui, et il était toujours là avec le sourire, pour... vraiment, à chaque fois qu'il ouvrait la porte, il souriait. Alors que c'était la 15e fois qu'on venait, quoi, pour la même chanson. Et j'étais là, waouh, mais
3: quel
2: c'est
3: homme.
2: Trop chouette, c'est vraiment John qui nous a...
1: Il a fait tout l'EP, donc ouais. Il a fait vraiment les 5 chansons, on les a enregistrées entièrement...
2: Entièrement
1: au niveau de la voix et de la finalité. Les guitares, on les a fait chez nous, sauf pour See You. Et sinon, les 4 autres, on a fait la grande partie quand même des chansons chez lui. Quoi.
0: Ouais. Ouais. Donc du coup, 5 titres, 6 titres, ça donne un EP qui s'appelle Story TBC. Mais TBC, c'est quoi Story TBC?
2: TBC, c'est, ça veut dire « to be continued
0: okay, »,
2: avec ce très bel accent français.
3: Ouais. D'accord. L'histoire continue.
0: L'histoire continue.
2: Ouais, c'est pour dire c'est le début et il y a d'autres choses qui vont suivre.
0: Ouais.
2: Tout c'est aussi chouette.
0: Plus original que de dire « in the beginning » ou ce genre de
2: truc.
0: Okay.
2: Et c'est aussi un truc qui y a beaucoup en festival.
0: Okay.
2: Sur les affiches des festivals, mm-hmm. quand il manque des noms, ils mettent souvent TBC ou TBA, « to be annonce
3: ouais. »,«
2: annonced », avec ce bel accent. J'aime beaucoup faire ça. Et voilà, ça vient de là aussi, l'idée de se dire, OK, on va mettre ça.
0: Alors, est-ce que derrière, j'imagine, surtout pour des fans de musique, on va dire vintage, hein, en le disant comme ça, les années 90, est-ce qu'il y a une envie derrière de créer un long player, donc un album? Est-ce que c'est pour vous, c'est le Saint Graal, justement? Est-ce que ça a du sens de faire un album à notre époque?
2: À notre époque, je crois pas.
0: Okay.
2: Mais je crois que c'est quand même le Saint Graal pour nous.
3: Oui. C'est quand même un bel objectif.
2: Ouais, c'est ça. Je crois pas qu'il y ait beaucoup de sens à faire un
3: album.
2: Parce que surtout les singles, c'est ça qu'on se disait aussi. Hein. Moi, quand je regardais, j'étais là. Et c'est marrant parce que quand on sort les singles, ça prend directement des streams sur Spotify.
0: Ouais, ouais.
3: Alors
2: ça.
3: Qu'un EP.
2: Un EP, il prend son temps, quoi. Il prend beaucoup de temps. Après, c'est pas grave. Hein. Nous,
3: moi,
2: ça m'a fortement amusé de faire un EP.
0: Oui.
2: Mais je crois pas que ça ait beaucoup de sens de faire un album actuellement. Après,

0: Moi, j'ai quand même envie de le faire.
1: Ah oui, bah, on a tous envie de le faire. Ouais.
2: Et on va peut-être plus continuer pour le moment à sortir des singles et l'album va arriver.
3: Ouais, dès qu'il y a assez de matière.
2: Arriver, ouais, voilà, c'est exactement. Ça. Clairement, va arriver un moment. Mais voilà.
3: Donc, ça reste quand même un peu le Saint Graal.
1: Ah oui. Ouais,
3: alors, Chicken Head Frogs sur scène, à quoi est-ce qu'on peut s'attendre? C'est quoi la ligne de conduite quand vous faites du live, des concerts?
1: Ça bouge beaucoup.
3: Ouais.
1: Ah oui. C'est très rock and roll. Et beaucoup de débilité, beaucoup d'amusement. Enfin, vraiment, c'est bon enfant en tout cas. C'est très chouette.
4: Ouais,
1: ouais.
4: Voilà. Ouais, mais c'est sûr. Un public de fous. Parce que ça, on a toujours des potes qui nous suivent et ils sont encore plus fous que nous.
1: Ouais.
4: Et
1: donc, oui.
4: Ça, c'est vraiment génial d'avoir un public comme ça. Et
2: un
4: partage.
2: Ouais.
4: Beaucoup de partage avec le public et le groupe. Et de l'énergie.
1: Et nos familles, parce que nos parents nous aident aussi beaucoup pour tout ça. Et on les remercie encore, hein, mais vraiment, c'est incroyable.
2: Vrai. Ouais, ils nous soutiennent à fond dans nos projets.
5: Ouais, ça c'est clair. Cool. Ouais, c'est super.
4: Donc, ouais, ambiance famille, rock'n'roll, ça saute, ça bouge. C'est...
3: Trop bien. Peut-être dernière petite question, on va dire la petite cerise sur le gâteau. C'est pas toujours évident comme question. Est-ce que vous auriez un rêve ultime voilà, si vous aviez un rêve ultime, je ne sais pas, ça peut être une collaboration rêvée, un studio mythique, une scène mythique sur laquelle vous aimeriez vous produire, ce serait quoi?
5: Bonne question. Alors,
2: je pense que on a peut-être tous des réponses différentes à cette question.
3: Le rêve est permis, hein, donc...
2: Ben, rêve, grass pop,
5: oui.
2: Ou air terre.
5: Grass pop,
2: air terre, ouais. Surtout grass pop, moi plus grass pop, mais il faudrait que. Alors, on fasse un peu nos chansons plus, en mode plus métal.
3: Ouais.
2: Mais ouais, grass pop. Le rêve
5: ultime.
3: Eh bien, en tout cas, l'objectif est lancé. Hein. Voilà, grass pop.
5: Ouais.
3: Merci beaucoup, en tout cas, à tous les quatre. Et puis, plein de succès pour la suite. Et
5: Merci à toi.
3: Vous revenez quand vous voulez, quand vous avez un nouvel EP, un album. Voilà, on est toujours là pour le présenter. Puis je propose qu'on continue en musique avec Ticket of Live. Ouais. Merci.
4: Merci.
5: Merci. Merci à toi.

0: Allez, de retour dans du sucre dans votre été. On va parler tout à l'heure de sport en fin d'émission. Ce sera avec Marc Gérardi. Il nous parlera du championnat d'Europe de natation qui se déroule en ce moment. Hein. Ça a commencé le 31 juillet et ça se termine le 16 août pour la saison 2026, le championnat 2026 donc d'Europe. Mais avant cela, eh bien, je vous propose de faire le plein de bulles en compagnie des BD de Frédéric Rons. Il va nous présenter Billy the Cat. C'est de Stéphane Coleman et Steven Desberg qui s'est sorti aux éditions du Puy.
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2: Il est décidément là où on ne l'attend pas, Frédéric Rons, puisque dans son pantalon personnel, eh bien, il n'y a pas que des ovnis dont il vous avait parlé, par exemple, comme la semaine dernière, une jeunesse soviétique. Il y a aussi la BD, la BD classique, la BD franco-belge, j'allais dire, le format, en tout cas le format gaufrier classique, et qui va de 7 à 77 ans, puisque c'est une BD tout public avec Billy the Cat, donc dans la peau d'un chat, signé Coleman et Desberg, publié chez Dupuis. C'est cette série, cette BD dont vous nous parlez aujourd'hui, Frédéric.
3: Alors oui, alors là, attention, pépite absolue, ouais. Dans l'histoire de la bande dessinée belge, et là on est dans du belgo-belge,
2: oui, belgo-belge.
3: Pour être très précis,
2: exactement.
3: On est dans du belgo-liégeois. Coleman, pour moi, il a une place que Franck P. avait, notre très regretté Franck P. C'est quelqu'un qui est encore dans la lignée de l'âge d'or de la bande dessinée, de l'école de Dupuis. On voit vraiment le journal de Spirou, on voit les descendants de Franquin, et pas les copieurs, pas les plagieurs. Non, on voit les élèves qui ont utilisé ce talent immense pour répondre à une école, un académisme de ce qu'on pourrait appeler l'école de Marcinelle, tout simplement. Et Billy the Cat, c'est l'histoire d'un petit chat qui est en fait la réincarnation d'un petit garçon. Un petit garçon qui est, et c'est vrai que de nos jours, ce serait peut-être pas quelque chose de comment dire,
2: politiquement correct.
3: Politiquement
2: c'est
3: correct,
2: ça
3: oui, je cherchais mes mots, merci. Ouais. Parce que c'est un petit garçon qui est méchant, en fait. Faut pas croire que tous les gosses sont gentils. Il y a des gosses qui sont des sales gosses, disons-le tout net.
2: Et plus que des sales gosses, des méchants gosses.
3: Des méchants gosses, et c'est un gamin qui aime faire du tort aux autres. Et pas de chance pour lui, il lui arrive un accident. Et comme punition, il est réincarné en petit chat, donc un petit être extrêmement fragile, tout petit, qui doit survivre dans un environnement difficile. On est en plein hiver, dans une ville, on voit qu'on est à Liège, hein. Une ville escarpée.
2: Il marche dans la neige, là, sur la couverture.
3: Exactement, il fait froid, etc. Et donc, il a été celui qui dominait les autres à la cour de récré et qui se permettait de leur faire toutes sortes de sales tours et de leur faire mal. Et là, les rôles s'inversent.
2: La petite brute qui doit se défendre elle-même dans l'adversité de la vie, quoi.
3: Exactement, exactement. Et je dois dire que, à tout point de vue, on est dans quelque chose, pour ceux qui connaissent, c'est pour moi le fils spirituel de Machereau. Donc, pour ceux qui ont lu Sibylline, pour ceux qui connaissent cette très très grande bande dessinée des années 60 et 70, Billy the Cat, publié, si mes souvenirs sont bons, fin des années 80 ou début des années 90, plutôt début des années 90, c'est la queue de la comète, mais que c'est beau, que c'est vivant, que c'est pétillant, que c'est intelligent. Je pense que l'art de la bande dessinée, c'est un art populaire. Et quand on réussit à avoir cette lecture à deux niveaux, cette histoire passionnante et belle, édifiante pour les enfants, et quelque chose d'aussi touchant et émouvant pour les adultes, on touche vraiment au sublime.
2: Billy the Cat, donc dans la peau d'un chat, signé Coleman et Desberg, et c'est publié chez Dupuis, et on le trouve encore, hein, forcément. Peut-être pas forcément, mais en tout cas, ça va être l'occasion d'écumer les brocantes.
3: Oui, oui, hein, il faut jeter un œil dans les librairies
2: les
3: d'occasion.
2: Mains.
3: Je ne suis pas sûr que ce soit encore publié, effectivement.
2: Ouais, voilà. Mais regardez, mais franchement, la petite bouille de ce chat est absolument irrésistible. Voilà. Merci, Frédéric.
0: Merci Frédéric Ronce, merci Delphine Fraissinet pour cette chronique Billy the Cat. Et puis nous, on va changer de décor, hein. on va parler natation, on va parler sport, avec le championnat d'Europe qui se déroule en ce moment, hein. Ça a commencé déjà au début du mois, le 31 juillet, ça va se terminer dimanche le 16 août. Un championnat donc qui se déroule à Paris et à Saint-Denis. Il se divise en plusieurs disciplines, natation artistique, plongeon, nage en eau libre, ça se fait dans la Seine, plongeon de haut vol. Et toute cette semaine, eh bien, c'est la natation de course sportive. Pour nous en parler, Marc Gérardi.
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5: Présentation aujourd'hui des championnats d'Europe de natation à Paris. Depuis le 31 juillet dernier jusqu'au 16 août prochain, les regards des amateurs de sport aquatique sont tournés vers Paris. La capitale française accueille les championnats d'Europe de natation, l'un des grands rendez-vous sportifs de l'été. Durant plus de deux semaines, les meilleurs athlètes européens viennent se mesurer dans plusieurs disciplines. Bien sûr, il y a la natation en bassin, avec les traditionnelles courses de vitesse, de demi-fond, de fond et les très attendus relais. Mais le programme ne s'arrête pas là. Les plongeons, la natation artistique, les épreuves de haut vol, ainsi que la natation en eau libre feront également partie de la compétition. Ces championnats d'Europe représentent une étape importante dans le calendrier international. Pour beaucoup de nageurs, c'est l'occasion de décrocher un titre continental, de confirmer leur progression et d'envoyer un message fort à la concurrence en vue des prochaines grandes échéances mondiales. Le niveau s'annonce particulièrement élevé, les grandes nations européennes sont toutes présentes, la France, portée par son public, espère jouer les premiers rôles, l'Italie, la Grande-Bretagne, la Hongrie, les Pays-Bas, l'Allemagne ou encore l'Espagne arrivent elles aussi avec de solides ambitions et des effectifs capables de monter régulièrement sur les podiums. En natation, chaque détail compte. Quelques centièmes de seconde peuvent suffire à faire basculer une finale. Les départs, les virages, la qualité des coulées ou encore la gestion de l'effort sont déterminants pour départager des athlètes dont le niveau est souvent extrêmement proche. Les relais promettent, comme toujours, des courses spectaculaires. Ils offrent souvent leur lot de rebondissements avec des changements de leader jusqu'au dernier mètre et une dimension collective qui tranche avec les épreuves individuelles. Les concours de plongeon attirent eux aussi l'attention. Les athlètes doivent allier puissance, précision et maîtrise technique pour convaincre les juges. Chaque mouvement est analysé avec minutie et la moindre imperfection peut coûter plusieurs places au classement. La natation artistique propose, elle, un spectacle bien différent où la synchronisation, la créativité et la qualité des chorégraphies sont au cœur des performances. De leur côté, les spécialistes de l'eau libre doivent affronter des courses longues et tactiques où l'endurance, le placement et la gestion de l'effort font souvent la différence. La Belgique est également présente avec l'ambition de réaliser de belles performances. Les représentants belges tentent de confirmer leur progrès face à une concurrence particulièrement relevée et pourquoi pas de décrocher une place en finale ou une médaille. Pour Paris, l'organisation de ces championnats d'Europe constitue aussi une nouvelle occasion de démontrer son savoir-faire après avoir accueilli de grands événements sportifs ces dernières années. Les infrastructures sont prêtes à recevoir plusieurs milliers de spectateurs dans une ambiance particulièrement festive. Depuis le 31 juillet dernier donc et jusqu'au 16 août prochain, les championnats d'Europe de natation offrent donc un concentré du meilleur des sports aquatiques européens. Records, finales serrées, exploits individuels et émotions collectives doivent rythmer ces deux semaines de compétition. Autant d'occasions de voir les plus grands talents du continent repousser leurs limites et peut-être écrire une nouvelle page de l'histoire de la natation européenne.
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0: Allez, du sucre dans votre été, c'est déjà terminé pour cette semaine. J'étais ravi de passer ce moment avec vous. On se retrouve évidemment la semaine prochaine. Et puis, la semaine prochaine, on parlera musique, on parlera art de rue, on parlera littérature, tout ça au travers de différents festivals que je vous présenterai. Je vous rappelle, hein, nos invités du jour, c'était le groupe Chicken Head Frogs qui vient de sortir leur tout premier EP qui s'appelle Story TBC. Et puis, il y a un petit bonus, hein, je ne résiste pas à l'envie de vous passer un dernier titre qui ne figure pas sur cet EP. Il s'appelle Change, c'est une version acoustique d'un morceau qu'on retrouvera peut-être sur scène ou en tout cas sur un prochain EP. Chicken Head Frogs, c'était nos invités du jour. Et je vous souhaite déjà un excellent week-end et on se retrouve lundi pour la suite du sucre dans votre été. Bye bye.

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3: Bonjour à tous et à toutes et bienvenue dans ce nouvel épisode du Showcase de l'été. Aujourd'hui, je vous parle d'un chanteur guitariste belge qui a décidé de créer des chansons pour les enfants sans leur parler comme à des enfants. Mesdames et messieurs, Monsieur Nicolas. Il y a 5 ans, Monsieur Nicolas avait un seul spectateur, son fils qui avait alors 3 ans. La scène, une salle de jeu à Genappe. Pas vraiment le cirque royal. Et pourtant, c'est bien là que le projet a commencé. Son idée ? Raconter une vraie histoire, avec de la musique, du théâtre, du conte et surtout beaucoup de place laissée à leur imagination. Ça donne La tête dans les nuages, l'histoire de Monsieur Nonon, un petit garçon qui découvre des bulles de savon magique. Une bulle emporte son chat, et voilà, Monsieur Nonon parti dans les nuages. Sur son chemin, des princesses, des monstres, des dinosaures, des pompiers, bref, tout ce qu'un enfant peut inventer quand on ne lui impose pas de limites. Mais ce qui est intéressant avec Monsieur Nicolas, c'est que le spectacle ne se contente pas d'être regardé. Les enfants chantent, dansent, font des bruits de monstres ou d'animaux, racontent leurs bêtises, ils participent réellement à l'histoire. Et le projet a pris une ampleur assez impressionnante. Le 31 mai dernier, Monsieur Nicolas a été au Cirque Royal à Bruxelles pour une représentation très particulière de La tête dans les nuages. Cette fois, il n'était pas accompagné de 2 musiciens comme habituellement, mais de 5. Émile Warny, Jean-François Assy, Didier Fontaine, Thomas Semence et Greg Houben à la trompette. Pour un artiste qui avait commencé dans une salle de jeu avec son fils, comme seul public, le symbole est assez fort. Son univers existe aussi sous forme de livre CD, La tête dans les nuages, raconte cette première aventure en 12 chansons. Et Monsieur Nicolas a développé un autre outil destiné notamment aux écoles, un calendrier perpétuel accompagné de chansons, de textes et de partitions pensés pour suivre les différents moments de l'année scolaire. Et l'histoire continue. Son nouveau spectacle Tête en l'air sera présenté au public le 22 août à Louvain-la-Neuve dans le cadre de Kidzik, avec 2 représentations à 11h et 16h30. Il sera ensuite à Wavre le 26 septembre à 11h, puis le 30 septembre à 14h dans le cadre d'Out of the Books. Et si vous voulez découvrir La tête dans les nuages en famille, une représentation est également prévue le 20 décembre 2026 à 15h à l'abbaye de Villers-la-Ville. Monsieur Nicolas est parti d'un enfant assis devant lui dans une salle de jeu. 5 ans plus tard, ils sont plusieurs centaines à chanter avec lui. Finalement, son « tout est possible » n'est peut-être pas qu'une phrase pour enfants. D'ailleurs, on va l'écouter tout de suite dans un live enregistré ici dans les studios de RCF Bruxelles. Et on va mettre aussi quelques morceaux de ses versions studio. Et je vous dis à demain pour un nouveau Showcase de l'été.

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Les enveloppes et les timbres appartiennent au passé, soutiendront certains. Et pourtant, dans cette émission, nous allons allier deux monuments culturels d'importance mondiale, à savoir le cinéma et, justement, le timbre-poste. Ce vendredi 13 février dernier, je me trouvais à La Ciotat, ville nichée dans la plus belle baie du monde, ce n'est pas moi qui le dis, mais on n'est pas très loin de Marseille. D'abord, le cinéma, avec un lieu emblématique, l'Eden Palace. L'histoire débute en 1889, la même année que la Tour Eiffel, avec l'achat par le Marseillais Alfred Seguin d'un terrain afin d'y construire une salle de café-concert. Ulcéré de n'avoir pu obtenir de réservation au théâtre municipal, Alfred Seguin décide de construire son propre établissement. La Ciotat est alors une bourgade d'environ 12 000 habitants qui se passionne pour les tournois de boules provençales. La pétanque sera inventée à La Ciotat quelques années plus tard. L'inauguration de l'Eden Concert se déroule le 15 juin 1889. Tout naturellement, l'Eden prend le nom d'Eden Théâtre, puisqu'en 1889, tout simplement, le cinéma n'existe pas. L'extraordinaire destinée de l'Eden commence à Paris. Le photographe lyonnais Antoine Lumière fait la connaissance du ciotadin Antoine Cellier, chef mécanicien des chantiers navals, qui lui vante l'exceptionnelle qualité de la lumière des paysages du golfe d'Amour, propice au talent de peintre de son nouvel ami. Et c'est l'amitié de ces deux hommes qui va faire de la salle de spectacle du boulevard de la Tasse le lieu de projection des premiers films Lumière. Durant l'été 1895, alors qu'il vient de déposer le brevet de l'invention du cinématographe, et de tourner à Lyon la sortie des usines Lumière, premier film de l'histoire du cinéma, Louis Lumière, le fils, profite de la villégiature familiale à La Ciotat pour tourner une dizaine de films qui font du petit port provençal le véritable berceau du cinéma. Le 21 septembre 1895, Antoine Lumière convie la bonne société ciotadine au Palais Lumière pour quelques expériences de cinématographe. Au cours de cette soirée, toutes de famille et en tenue journalière, 150 personnes assistent médusées à la projection d'une dizaine de films tournés par Louis à Lyon. Persuadé que l'invention de ses fils apportera gloire et fortune à la famille Lumière, Antoine organise à Paris, le 28 décembre 1895, dans le salon indien du Café de Paris, une nouvelle projection des films présentés à La Ciotat. 33 spectateurs payants, mais Méliès est dans la salle, et il tente en vain d'acheter le brevet à Antoine Lumière. C'est cette date qui est retenue par l'histoire comme première séance commerciale de cinéma. Dans les mois qui suivent, un double mouvement se produit. Les opérateurs Lumière parcourent le monde pour tourner des films avec leurs cinématographes, pendant que dans les grandes villes de France et d'Europe s'ouvrent des salles de cinéma. Et une industrie est née. Et l'Eden est aujourd'hui le plus vieux cinéma en activité au monde. Et avant de retrouver nos amis ciotadins, un peu de ragtime en hommage à tous ces pianistes qui enjolivèrent de leur talent les projections d'antan.

0: Et les timbres alors? J'entends déjà rouspéter nos amis philatélistes. Ça vient. Mais pour cela, je cède la parole à Michel Cornille, qui est le président de l'association qui entretient ce patrimoine capital, à savoir l'Eden Palace, ainsi qu'à Agnès Rico, qui a porté le projet de ce fameux timbre-poste. Bien entendu, ces timbres sont vendus en France, mais je sais que vous serez nombreux dans les prochains mois à aller chercher le soleil au pays des cigales. Alors, faites un crochet par la Ciotat, au pays béni des Calanques. Et si vous désirez en savoir plus sur le cinéma ou le fameux timbre-poste, envoyez un mail à contact@edencinemalaciotat.com. Vous serez, tout comme moi, bien reçu. La Ciotat ne serait pas La Ciotat sans le cinéma Eden, un monument dans l'art cinématographique, Monsieur Cornille.
1: Un monument
0: du patrimoine, oui,
1: un
0: voilà.
1: Monument du patrimoine,
0: le mot est lancé.
1: Du patrimoine ciotadin qui est riche. Moi, j'aime raconter cette histoire concernant La Ciotat. La Ciotat est connue pour ses chantiers navals et les navires de La Ciotat ont parcouru le monde entier. Puis ensuite, les ciotadins ont inventé la pétanque et la pétanque. Le cochonnet roule dans le monde entier. Le cinéma, qui est parti de son berceau de La Ciotat, il est sur tous les écrans du monde entier. Et Agnès, ma collaboratrice, mon amie, a eu l'idée d'un autre véhicule pour être allé dans le monde entier. C'est le timbre. Le timbre postal de l'Éden sera demain sur toutes les enveloppes du monde entier. Donc, nous avons construit un nouvel ambassadeur de l'Éden.
0: Madame, comment vous est venue l'idée de ce timbre?
2: D'abord, c'est l'amour de l'Éden et l'amour de La Ciotat. Donc, on ne peut pas ignorer, mais peut-être d'expérimentation. J'avais œuvré beaucoup pour la création d'un timbre pour la presse il y a une trentaine d'années. Et donc, il m'est venu tout de suite l'idée de dire c'est un véhicule. Et comme je l'ai dit lors du dévoilement, il y a un parallélisme, une espèce de sémiotique entre le timbre qui est un écran fixe, mais quand même dynamique, puisqu'il se balade un peu partout, et l'écran qui est ici, qui est un écran animé. Mais ils ont deux valeurs, deux fonctions un peu pas différentes, au contraire identiques. C'est qu'ils véhiculent de l'histoire, ils véhiculent du patrimoine, il véhicule au travers des films ou au travers même du timbre, puisqu'on voit bien qu'il y a de la pédagogie, il y a même de l'idéologie qui peut se pousser grâce au timbre, mais dans tous les cas, il y a toujours cette notion artistique et culturelle. Et je pense que c'était vraiment... ils étaient faits pour se rencontrer.
0: Ah, tout à fait, voilà. Tout à fait. Maintenant, le timbre est plutôt devenu un objet de collection. Enfin, ça l'était déjà avant, mais il n'est plus que... Je caricature, hein, puisque l'email et tous les autres moyens ont...
2: Oui, mais justement, c'est à... Le fait qu'on soit dans un secteur assez patrimonial et qu'on ait cette espèce d'écho entre le timbre et l'Éden, mais là, c'est un cinéma exceptionnel. Je parle du cinéma en tant que tel. Et il y a quelque chose de très, très... original, c'est que justement, on parlait d'ambassadeurs tout à l'heure, nous on les a créés dans notre association ici, pour avoir des ambassadeurs, d'ailleurs comme les Frères Lumière avaient des ambassadeurs, et le but du jeu, c'est aussi de refaire prendre conscience, et on a des projets pour les écoles, on a des projets, on n'a pas terminé, on a plein de projets.
0: C'est le début.
2: Donc c'est le début d'une nouvelle aventure, parce que peut-être que mon métier à l'époque dans la presse, pendant plus de 40 ans de presse, fait que je me suis beaucoup occupée de l'illettrisme, beaucoup occupée du véhicule papier, du véhicule écriture, et je crois que là, c'est une nouvelle écriture. L'écriture de l'image, c'est une nouvelle écriture, et qu'il faut absolument qu'on maintienne ça pour les jeunes, parce que ce sera un parallélisme qui va se faire certainement avec l'écran, mais dans tous les cas, on aura besoin de structurer. Et combien on voit aujourd'hui les fausses informations et autres. Donc, toute cette information du timbre, elle est vérifiée, elle est contrôlée. Et pareil, pour le cinéma, on a quand même toute une structure de vérification et de contrôle. Moi, je pense qu'il y a quelque chose de nouveau qui est en train de se former et qu'il va falloir peut-être aller plus loin dans nos écoles pour éviter ce que j'allais dire, ce qu'on appelle le volontariat. Parce que jusqu'à présent, je ne sais pas comment ça se passe en Belgique, mais on part sur pouvoir aller dans les écoles, sauf que il faut que ce soit du volontariat de la part des enseignants. Et il va falloir un peu peut-être faire des grandes démarches pour que l'Éden devienne un lieu tiers, reconnu et avancé avec les jeunes. Parce que quand même, ce sont les jeunes de demain qui poursuivront et le timbre et le cinéma. Voilà.
3: Quelles ont été les difficultés que vous avez rencontrées avant de mettre tout cela en place ?
2: Je dois dire que ça a mis 3 ans. Les seules difficultés, c'est peut-être qu'il a fallu remettre en cause quelquefois parce qu'il y a des gens qui partent à la retraite, il faut reprendre, il faut redonner confiance, il faut se... Mais dans ma façon peut-être d'agir, j'en sais rien, j'ai eu beaucoup de chance. J'ai rencontré chez Philaposte des gens extraordinaires, formidables, où on a senti quand même qu'il y avait une espèce de famille des deux côtés, la famille de l'Éden et la famille de Philaposte, et que grâce à cet état d'esprit, on a réussi à faire quelque chose de beau. Et je crois qu'aujourd'hui, c'est plus qu'ils n'avaient imaginé. Puisque les documents philatéliques sont partis en 2 heures et il n'y en a pas assez, que les timbres, on en est déjà ce soir à plus de 5000, je pense que c'est une réussite pour une toute petite ville comme La Ciotat, ou un petit cinéma, on pouvait penser qu'il n'avait pas cette dimension. Et là, je pense que ça va être le début d'une autre grande aventure. Et j'espère, parce que je n'aurais pas travaillé pendant 3 ans pour convaincre. Une fois qu'on est dans le... Vous savez, une fois que vous avez convaincu pendant 1 an, vous apparaissez, coup de chance, sur un programme philatélique. Il faut savoir qu'il y a plus de 500 candidatures pour même pas 50 élus. Donc, boulot. Et puis, surtout, travailler dans le respect et la loyauté. Moi, c'est toujours été... Je suis bénévole, attention, hein, je ne suis pas du tout... Il a dit collaboratrice, mais je suis administratrice de l'Éden. Et travailler dans la loyauté, je pense que c'est le chemin le plus réel, le plus correct.

0: Pour nos amis philatélistes qui nous écouteraient, comment faire pour se procurer ce timbre unique?
1: Alors, moi, je conseillerais de... C'est un petit peu dommage qu'on n'ait pas eu prévu ça, mais on a une association qui est en coordination avec nous, qui s'appelle Philapostel. Si vous avez besoin, on va vous envoyer parce qu'on a déjà des précommandes, parce qu'eux maillent sur l'ensemble de leurs adhérents et les associations philatéliques. Il n'y a aucun problème. Autrement, ils peuvent écrire ici et voir un peu qu'est-ce qu'ils veulent commander. Et il n'y a aucun problème aussi. Donc, vous me donnez une idée. D'ailleurs, on va peut-être mettre un module dans le site pour pouvoir avoir quelque chose de plus construit, sachant qu'aujourd'hui, c'est le jour unique. Après, il peut y avoir un peu de rattrapage. Ils n'en verront pas dans la boîte de premier jour, mais ça n'empêche pas qu'ils pourront peut-être avoir un peu de rattrapage, et notamment sur le document philatélique, qui est assez exceptionnel. Voilà. Donc...
0: Parfait. Merci beaucoup et
1: C'est moi, surtout.
0: Bonne aventure.
1: Et puis vous, merci d'être de Belgique. Et puis peut-être demain, on espère que... Il faut dire aussi que le timbre, l'Éden, a de plus en plus de prix. Hein, on a pris, je crois, ce qu'on vous l'avait dit, Michel vous l'avait dit. Tout dernièrement, il y a eu le film, le prix à Lanzarote des cinémas. On a eu quand même le record des Guinness pour être un gros marqueur, 2 ans d'enquête pour bien reconnaître que la salle de l'Éden Théâtre est bien une salle la plus ancienne au monde en activité. Voilà. Et maintenant, donc, allons-y. Si vous voulez faire un peu de relais, alors je vous dis tout de suite, ce n'est pas un secret, on a l'intention de concourir au plus beau timbre l'année prochaine. Ça va se passer, les votes vont se passer entre février et mars. Et bon, on vous enverra l'adresse pour pousser l'Éden, parce que je pense que ça le mérite. Parce que derrière, il y a plus qu'un homme ou une femme, quelquefois, dans un timbre. C'est vraiment une construction. Et derrière, il y a tout le chemin du cinéma où peu de gens, j'estime que peu de gens, connaissent la réalité du cinéma qui est à La Ciotat. Parce que, faut pas croire, je veux pas taper sur Lyon, mais Lyon, ça n'était que l'usine des étiquettes, où le papa possédait cette usine qui a rapporté suffisamment d'argent pour construire sur La Ciotat un palais. Et la première séance qui a eu lieu très très privée entre les personnes du père Antoine Lumière a fait qu'ils ont rencontré le directeur et le propriétaire d'ici, qui a dit mais il faut faire une séance.
0: C'était visionnaire. Hein.
1: Ah, mais totalement.
0: Enfin, c'est le cas de le dire pour le cinéma.
1: Mais totalement. Mais totalement, parce que à l'époque, c'est pour ça que tout le monde croit que le cinéma vient des États-Unis. Mais la notion de cinéma, qui veut dire une projection aussi publique, où tout le monde ensemble, de façon collective, voit sur un écran
0: et réagit ensemble.
1: Ça, c'est vraiment les frères Lumière, le cinématographe.

0: les donnent, c'est qu'ils ont une programmation d'exception. Et d'ailleurs, je vais vous dire, pour une salle qui comporte quand même 146 places plus le balcon, ça veut dire même pas 200 places, il y a, Michel Connery pourrait, cette année, on aura plus que 60 800 entrées, plus de 1 700 représentations. Donc ce sont des chiffres qui parlent.
1: Avec une programmation
0: d'exception.
1: D'exception.
0: Voilà. Parce que ce n'est pas une programmation avec. On reçoit des artistes, on reçoit des réalisateurs, on héberge trois festivals ou quatre festivals. Il y a cette osmose qui se crée et que, du coup, ça n'est pas un cinéma comme un autre. Ça n'est pas parce qu'il a aussi toute sa mission sociétale qui est là. Il va y avoir le handicap, il va y avoir les seniors, il va y avoir les jeunes. Donc toute cette programmation, elle correspond totalement aux besoins d'une population. Et comme une ville ici qui n'est pas à 40 000, il n'y a pas 40 000, la fréquentation par habitant est énorme par rapport à un autre cinéma dans France. On a des statistiques exceptionnelles.
1: La Ciotat et le cinéma sont indissociables.
0: Hein. Maintenant, c'est marié à vie. Et le timbre, on est marié à vie avec l'Éden.
1: On est collé.
0: Ah ben, presque. Et c'est ce que je disais d'ailleurs dans le dévoilement. Je disais, surtout comme c'est de la taille 12, ce timbre, le graveur était là ce matin, c'est dommage que vous n'ayez pas pu le voir. Une personne d'exception et qui a fait ça aussi par amour. Il nous a dit, moi, je n'ai jamais rencontré une ambiance pareille. Et pourtant, Dieu sait s'il a de la route. Hein, et il en fait des premiers jours. Et là, ce que je disais, c'est que ce qui est bien dans cette... on est dans un produit d'amour, au sens générique du terme,
1: passion.
0: De passion, et que derrière tout ça, les gens le ressentent. Et c'est un ressenti immédiat. Beaucoup de gens ici sont venus acheter parce qu'ils disent « j'aime l'Éden, je ne suis pas philatéliste, mais j'aime l'Éden, j'aime la Ciotat, donc je viens ».
1: Et c'est une façon de participer à la pérennité. Et
0: totalement, mais totalement, totalement. Ça fait 58 ans, naturellement, qu'on vient à la Ciotat. Je suis amoureuse de la Ciotat depuis le début, même quand c'était les chantiers, etc. Et on reculait les gens en leur disant surtout ne venez pas parce qu'on nage dans l'huile et tout ça, parce qu'on ne voulait surtout pas que...
1: Voilà. Pas la Côte d'Azur.
0: Voilà. Et aller sur la Côte d'Azur, on est mieux ici. Et c'est quand même, enfin, il ne vous a pas dit, mais c'est quand même une des plus belles baies du monde depuis 2019.
1: J'en suis convaincu.
0: Mais c'est... Non, elle a été déclarée plus belle ville du monde. Donc, pas ville, la plus belle baie du monde. Et tout ça, ça, plus ça, fait qu'il y a un cœur battant qui va nous... Tous les gens qui viennent voir la baie, qui viennent voir la Ciotat, qui viennent voir les évolutions, qui viennent voir l'Éden, ils tombent amoureux.
1: Merci beaucoup, je viens d'entendre la sonnerie,
0: ah ben.
1: On appelle pour la séance.

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1: Bonjour et bienvenue à vous toutes et tous. L'été 2026 sur RCF Liège n'est pas encore terminé, vous l'aurez compris, mais les 30 minutes avec notre évêque sont en réalité 30 minutes sans Mgr Delville qui profite, comme tout le monde, de quelques semaines de repos. Nous allons le retrouver au mois de septembre, mais cela ne veut pas dire que vous n'entendrez pas sa voix, comme je le dis chaque semaine, pour les mois de juillet et août. Je vous propose de réécouter quelques émissions réalisées pendant la saison passée, donc 2025-26, une pour chaque mois. Et nous arrivons cette semaine au mois de février avec l'émission qui a été diffusée la première fois le 2 février. Monseigneur parlera dans la seconde partie de la Chandeleur qui est aussi et surtout la journée mondiale de la vie consacrée. Mais voici d'abord l'évocation d'une sainte d'origine africaine qui a été canonisée par le pape Jean-Paul II en 2000 du nom de Joséphine Bakita.
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1: Sainte Joséphine Bakita, que nous fêtons le 8 février chaque année, une sainte relativement récente, puisqu'elle a été canonisée seulement en l'an 2000 par le pape Jean-Paul II. Joséphine Bakita, dit la Madre Moreta, petite mère noire. Donc, c'est une ancienne esclave soudanaise devenue religieuse canossienne, donc une sainte africaine. Le reste, vous allez nous le raconter.
3: Voilà, cette vie, c'est une véritable légende, si je puis dire. C'est une aventure tout à fait invraisemblable, puisque ici, nous allons découvrir une religieuse qui est une africaine de souche païenne et qui finira comme chrétienne en Italie et qui est passée de l'esclavage à la liberté, évidemment, entre autres grâce à sa foi. Donc de quoi s'agit-il ? Elle naît en 1869 au Soudan, dans la province du Darfour. Son oncle est un chef tribal. Le village est parfois attaqué, et ainsi en 1874, elle avait donc 5 ans, elle assiste à l'enlèvement de sa sœur par des trafiquants d'esclaves. Et en 1877, elle avait donc 8 ans, elle-même est kidnappée par des négriers musulmans qui parcouraient l'Afrique pour cette raison-là. Ce qui fait qu'elle a été obligée de faire toute une expédition de plus de 900 kilomètres pour être vendue sur un marché d'esclaves. Et durant cette marche, elle a subi pas mal de mauvais traitements. Elle a été tellement traumatisée qu'elle a oublié son propre nom. Elle ne sait plus comment elle s'appelait. Néanmoins, comme elle réussissait à s'en tirer, malgré, je dirais, les persécutions, on l'a appelée Bakita, ce qui veut dire en arabe « la chanceuse ». Ainsi donc, elle a appartenu successivement à un riche arabe qui en faisait sa domestique, ou la domestique de sa fille, puis pendant quelques années à un général turc, et celui-ci d'ailleurs avait obligé Bakita à être scarifiée, c'est-à-dire tatouée par incision, ce qui l'a évidemment fait mal et qui l'a marqué à vie.
1: Elle n'avait que 14 ans à ce moment-là.
3: Elle n'avait que 14 ans et là, elle a été sauvée par un consul, le consul d'Italie à Khartoum, donc toujours au Soudan, en 1883. Le consul s'appelait Calliste Legnani. Il lui ajoute un nouveau prénom, Joséphine, au nom de Bakita. Lui traite cet esclave beaucoup plus humainement. Or voilà qu'en 1885, il doit quitter le Soudan, et Bakita lui demande de l'emmener avec lui. D'abord, il refuse, puis finalement, il accepte devant l'assistance, et ils s'embarquent vers l'Italie. Ils arrivent ainsi à la ville de Gênes, et alors, là-bas, une autre famille italienne qui avait fait connaissance avec le consul s'offre pour garder Bakita et elle devient dès lors engagée au service de la famille Michieli et de la mère de famille qui s'appelait Maria Turina. Et ainsi donc, par cette nouvelle famille, elle est conduite dans la province de Venise, près de la petite ville de Mirano. Sur ce, Madame Michieli accouche d'une petite fille, qu'on va appeler Alice, et on confie la garde de la petite fille à Bakita. Voilà qu'il leur prend l'idée de faire un voyage au Soudan, parce que la famille Michieli possédait un hôtel dans la ville de Souakin au Soudan. Et comme Bakita préférait rester en Italie, elle est confiée durant le voyage de ses parents adoptifs à l'Institut des catéchistes de Venise, qui était tenu par des religieuses qu'on appelait les filles de la charité de Canossa, parce qu'elles furent fondées par Madeleine Canossa. Et c'est ainsi que elle va découvrir la vie religieuse et la foi chrétienne pendant plus de 9 mois dans ce couvent des filles de la charité. Et lorsque la madame Michieli revient du Soudan, Bakita refuse de quitter l'Institut des religieuses et demande d'y rester.
1: Parce que, en principe, elle est toujours esclave de cette famille.
3: Théoriquement, elle est esclave, mais il n'y a plus d'esclavage officiellement en Italie. Nous sommes en 1889, et donc l'affaire est carrément portée en justice. Le procureur déclare que Bakita, en fait, est libre de demeurer où elle veut, puisque l'esclavage n'existe pas en Italie. Or, elle vient d'avoir 20 ans, donc elle est majeure, ce qui fait qu'elle peut décider de l'endroit où elle va. Elle est baptisée alors en 1890 par l'archevêque de Venise, le cardinal Domenico Agostini, et elle prend le nom de Joséphine Margaret Fortunata.
1: Fortunata qui veut dire la même chose que Bakita, c'est ça?
3: Au fond, c'est vrai, ouais. Fortunata, la fortunée.
1: La chanceuse.
3: Oui, oui, c'est vrai, en effet, je n'y avais pas pensé. Alors, en 1893... Donc elle a 24 ans, elle souhaite devenir religieuse et elle rejoint la congrégation des filles de la charité. Elle prononce ses premiers vœux en 1896 et puis en 1902, elle est transférée à un couvent à Schio, tout près de Vicenza, toujours dans la région de Venise. Et désormais, elle est une femme active, elle s'occupe de la cuisine, de la lingerie, de la conciergerie et... De pas mal de besognes dans le couvent. Elle voyage d'ailleurs dans d'autres couvents pour partager ses connaissances de l'Afrique et préparer des religieuses à s'y rendre. Nous sommes à l'époque, en effet, des missionnaires qui vont en Afrique et qui parfois ne connaissaient rien de l'Afrique avant de partir. C'est en 1927 qu'elle prononce ses vœux perpétuels et qu'on l'appelle la petite mère noire, Madre Moretta, la mère petite noire, littéralement. Ce qui fait que, en 1910, la supérieure, la sœur Margherita Bonotto, lui demande d'écrire sa propre histoire. C'était un véritable roman que cette histoire. Et c'est un peu tout ce que je vous ai raconté, quoi. Durant la Seconde Guerre mondiale, comme la ville de Schio était bombardée, il se fait qu'aucun habitant n'a péri. Et on a considéré que la sœur Bakita était la protectrice de la ville. Et c'est ainsi qu'on lui donne une réputation de sainte.
1: Alors qu'elle était encore vivante, on la considérait déjà comme
3: voilà.
1: Surnaturelle.
3: Exactement. Elle décède en 1947, après avoir été longuement malade, en fait. Et son corps repose dans l'église de la Sainte Famille à Schio. Donc... c'est une personne tout à fait extraordinaire, avec une expérience remarquable, et une vie de sainteté, je dirais, partant de l'esclavage jusqu'à la liberté. Quand elle a été mise au tombeau, on a remarqué que son corps restait tiède jusqu'à la fermeture du cercueil et restait souple. C'était un peu exceptionnel. Et on constate que des miracles s'accomplissent sur son tombeau. On a six pages de témoignages de personnes recevant des grâces après avoir prié Sainte Bakita. Et c'est ainsi qu'on lance un procès de canonisation en 1958. Elle est béatifiée en 92 et canonisée par le pape Jean-Paul II en l'an 2000. Et le pape Benoît XVI, d'ailleurs, la mentionnera dans l'encyclique Spe Salvi sur l'espérance. Il avait une affection particulière pour elle, parce qu'il y voyait vraiment, il voyait en elle cette sainteté à l'œuvre qui donne une espérance dans une vie qui était apparemment une vie condamnée à l'esclavage.
1: Mais justement ici, je crois, se justifie la question que je pose souvent à la fin de la présentation, en quoi consiste vraiment sa sainteté et comment est-elle encore un modèle pour nous aujourd'hui ? Parce que dans tout ce que vous avez raconté, elle a subi beaucoup de choses, mais qu'est-ce qu'elle a fait au niveau de son rayonnement ? Pourquoi a-t-elle été canonisée finalement ?
3: Ce qu'on voit, c'est que cette personne a une résilience extraordinaire. Donc elle rebondit à chaque occasion, alors qu'elle est victime d'une vie d'esclave qui risquerait quelque part de l'anéantir psychologiquement parlant. Donc, en ce sens-là, on l'appelle Bakita la chanceuse, peut-être pour justement faire valoir, si vous voulez, cette capacité. Et puis, elle va vraiment découvrir le sens de sa vie dans cette communauté religieuse des Filles de la Charité de Canossa. Donc, en ce sens-là, il y a aussi cette dimension d'un choix personnel qui est la réponse à ces épreuves. Je dirais que la dimension alors de conversion apparaît davantage, si vous voulez, dans cet élément-là, et cette volonté de rester dans la congrégation et de ne plus entrer dans la famille des Michieli, qu'il avait accueilli, mais temporairement, ce qui fait que donc elle a dû subir un procès en justice, et donc elle a d'autant plus milité pour rester chrétienne, puisque finalement, pour rester chrétienne, elle a dû faire un procès à sa propre famille. Donc, en ce sens-là, si vous voulez, la dimension, je dirais, personnelle, d'une foi personnelle, est particulièrement sensible et visible. Ce n'est pas une personne qui a la sainteté ancrée dans sa vie depuis sa prime enfance. C'est quelqu'un qui a cheminé vers la foi à travers les épreuves, quoi. Donc, je pense que cette dimension de conversion et de foi personnelle est très importante par rapport à la sainteté de la personne.
1: C'est peut-être même, je dirais, aussi quelque chose, une définition de la vie consacrée, de la vie religieuse, puisque elle passe d'un esclavage qu'elle n'a pas choisi, qui est imposé par des hommes, à un enfermement, parce que la vie religieuse est aussi une façon de se lier quand même à Dieu, mais qu'elle a choisi librement et qui pour elle devient un lieu de liberté, c'est ça ?
3: Oui, c'est ça, tout à fait. Donc c'est vrai que c'est un peu paradoxal, pourrait-on dire. Elle passe dans la vie religieuse qui demande une fidélité, qui demande une obéissance, qui demande une vie communautaire. Donc on pourrait dire ça limite la liberté de la personne. Mais au fait, pour elle, ça a été le contraire. Ça a été le lieu d'épanouissement parce que c'était un lieu social, c'était un lieu de conviction, un lieu d'idéal de vie. Et donc, dans ce, on va appeler ça cocon, dans ce milieu-là, fermé d'une certaine façon, mais quand même ouvert à de grandes perspectives, elle a trouvé le sens de sa vie et la foi en Dieu. Qui plus est, cette congrégation religieuse était une congrégation apostolique, donc qui s'occupait du soin des malades, qui s'occupait des gens. C'est une congrégation où on déménage de couvent en couvent. Et donc, on voit quand même le monde, on lui fait faire des conférences. Donc, ce n'est pas une congrégation qui enferme les gens dans sa maison, en ce sens-là. Elle a donc aussi profité de ce cadre-là, qui est un cadre dynamique pour exprimer sa foi.
1: Mais justement, je crois qu'aujourd'hui encore, il y a un lien entre la première et la deuxième partie de l'émission, puisque dans quelques instants, on va parler de la Chandeleur, qui est aussi la journée de la vie consacrée. Donc on aura encore l'occasion d'approfondir un petit peu notre réflexion sur la vie religieuse, mais tout d'abord un peu de musique.

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1: Et nous passons à la seconde partie de l'émission avec Mgr Delville, diffusée pour la première fois le 2 février dernier. On y parle de la chandeleur et de la journée mondiale de la vie consacrée. Monseigneur, je l'ai dit juste avant la pause musicale, chaque année, lors de la chandeleur, le 2 février, c'est aussi la journée de la vie consacrée. Alors, dites-nous un peu quel est le paysage actuel de la vie religieuse et consacrée dans notre diocèse en 2026. On a l'impression qu'il y a chaque année un peu moins de religieux et de religieuses.
2: Oui, il y a moins de religieuses et de religieux parce qu'il y a des congrégations qui vieillissent, évidemment. Surtout les congrégations apostoliques d'origine locale. Par contre, dans notre diocèse, j'ai fait le compte, mais on a 5 nouvelles communautés qui se sont installées depuis que je suis évêque, et à peine depuis 7-8 ans. Les Dames de l'Instruction Chrétienne, par exemple, ont fondé une communauté internationale à Verviers. Les amantes de la croix des Vietnamiennes se sont installées à Osémont, où on a un bienfaiteur a payé une maison pour elles, et elles font tout un rayonnement là-bas en SBA. Les sœurs de Sainte-Marie de Namur, qui depuis longtemps étaient à Serein, mais qui n'avaient plus de maison communautaire à Serein, ont pu ouvrir une maison à Serein, avec une communauté internationale. Et les Clarisses de Cornillon ont pu investir Cornillon. C'est une communauté burundaise à la base, fondée autrefois du côté de Anu, mais émigrée après au Burundi, et une délégation nous revient. Donc voilà, et puis il y a aussi chez les Augustines de Cologne, de nouvelles religieuses indiennes qui sont installées à Saint-Vite, et puis les Filles de la Croix ont également des indiennes. Et nous avons aussi le projet d'accueillir les sœurs franciscaines de Tchoumbé. Donc voilà, il y a pas mal de nouvelles communautés qui viennent, mais qui sont plutôt en effet internationales, qui pour nous, nous donnent un apport considérable au niveau de la pastorale et de la dimension sociale dans les lieux défavorisés. Et en ce sens-là, c'est vraiment pour nous un véritable espoir. Maintenant, il est vrai que d'autres congrégations ou communautés vieillissent. Il est clair que... On le voit bien, l'abbaye de Brialmont, par exemple, les religieuses sont âgées et peu nombreuses, donc c'est pas possible de continuer encore très longtemps. Donc il y a aussi des situations pareilles. On a dû fermer l'abbaye de Val-Dieu, mais vous savez que depuis la fermeture, il y a maintenant 20 ans, il y a une nouvelle communauté qui s'est formée sur place par des gens du coin. Et donc, une communauté qui s'inspire de la spiritualité cistercienne de Val-Dieu, et donc de Saint-Bernard, mais qui est composé de laïcs, d'un diacre et de son épouse, de prêtres qui viennent régulièrement, et de couples chrétiens qui s'agrègent à la communauté, certains en habitant sur place, mais la plupart en restant domiciliés chez eux. Et donc, on a un nouveau modèle de communauté à Val-Dieu, qui célèbre l'office le matin et le soir, la messe très régulièrement, et en tout cas tous les dimanches, et anime l'église qui est un véritable sanctuaire régional. Donc voilà, il y a une vie religieuse alternative, si vous voulez, qui s'est refondée avec des laïcs hommes et femmes, ou des gens de différents types de vie, amalgamés, presque réunis en tout cas, dans un même bâtiment et un même objectif.
1: Alors le 2 février, c'est, ou c'était pour ceux qui nous écoutent plus tard, c'est donc la journée de la vie consacrée. Alors consacrée, c'est pas exactement la même chose que religieux. Consacrée, c'est plus large encore que religieux.
2: Oui, alors déjà le 2 février évoque la présentation de Jésus au temple. Et à la présentation de Jésus au temple, comme petit enfant, il y avait la présence des vieillards Anne et Siméon,

0: Donc, savoir obéir à quelqu'un et pas simplement faire sa propre vie en autonomie, sans compter alors la dimension spirituelle. Et il y a l'aspect aussi du célibat et donc de la chasteté qui là aussi va un peu à l'encontre de certaines tendances actuelles. Maintenant, il est vrai aussi que il y a un nouveau désir, par exemple au niveau de la jeunesse, d'avoir une dimension spirituelle et donc de respecter la vie consacrée et d'y trouver justement une source de vie spirituelle. Il n'y a pas longtemps, le père abbé de l'abbaye d'Averbaude, je le rencontrais et je lui parlais de la vie religieuse où, dans laquelle il vit, lui, à Averbaude, et il me disait, voilà, il y a 5 ans, les jeunes disaient, comment peut-on être religieux, vous, les hommes, si vous ne pouvez pas avoir de femme? C'était donc la chasteté qui les préoccupait. Le père abbé me dit, mais aujourd'hui, c'est plus la question. Mais aujourd'hui, les jeunes me demandent, comment pouvez-vous être religieux pour toute la vie? C'est la question d'un projet de
1: C'est
0: vie.
1: ça. Et finalement, de l'obéissance, hein,
0: Et donc de
1: de la
0: l'obéissance et aussi de
1: fidélité.
0: la fidélité. Et ça, on le voit aussi dans le mariage. Donc c'est important aussi pour nous de promouvoir, si vous voulez, la fiabilité d'une fidélité pour que la vie religieuse soit possible pour des jeunes aujourd'hui.
1: Voilà tout pour aujourd'hui. C'était, je vous le rappelle, la rediffusion de 30 minutes avec notre évêque du 2 février 2026. La semaine prochaine, nous passerons au mois de mars. Je me réjouis déjà de vous y retrouver. À très bientôt.

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1: Avec Christophe Bruls à la technique, bonjour et bienvenue dans Joueurs de Blues. Nous allons retrouver aujourd'hui Pierre Lacocque, harmoniciste, fondateur et leader du groupe Mississippi Heat. Il est avec nous par téléphone depuis Chicago. Dans l'émission précédente, Pierre Lacocque nous a parlé de son parcours personnel, de sa découverte de l'harmonica et du blues, de ses rencontres et de la fondation de Mississippi Heat. Aujourd'hui, il nous présente le 14e album de son groupe. Il s'intitule « Don't Look Back » et il est paru en septembre 2025 chez Delmark Records.
2: Votre dernier album qui est sorti en septembre 2025 chez Delmark Records, c'est 14 titres magnifiques. L'album s'intitule « Don't Look Back ». C'est tout un programme, « Don't Look Back ».
3: Oui, oui. Quand je me prépare pour un disque, j'aime avoir une vision générale et des chansons qui ne se répètent pas, et d'avoir une sorte de, je ne sais pas comment dire en français, mais une sorte d'agenda, des chansons joyeuses, moins joyeuses, toutes sortes de tempo. De feeling.
2: Alors sur cet album, vous parlez de votre vie, de vos joies, de l'amour, de l'abus des drogues, de l'alcool, de la perte aussi de votre papa à qui vous dédiez l'album et une chanson, Shivering Blues. Qui est dédié à votre papa et aux victimes de la pandémie de Covid-19 et à leur famille, oui.
3: Très juste, très juste. Il avait des problèmes.

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1: Nous sommes en compagnie de Pierre Lacocque, harmoniciste et fondateur de Mississippi Heat, qui nous parle de son nouvel album « Don't Look Back ». Il est avec nous par téléphone depuis Chicago.
2: Il y a aussi sur cet album deux titres où il y a un duo d'harmonica, vous et puis Omar Coleman.
3: Oui. Donc, Omar, je connais, c'est un petit monde, évidemment, à Chicago. Le monde du blues n'est pas énorme, donc on se connaît. Et Omar a souvent joué avec nous comme invité. Il était dans l'audience, donc je l'invitais souvent. Et je l'aime beaucoup. Et j'aime beaucoup son style, très différent du mien. Et je le trouve très attirant et compatible. Et je lui avais demandé, est-ce que ça t'intéresserait de faire quelque chose? Il m'a dit oui, absolument. Et puis j'avais une chanson où j'avais besoin d'un chanteur mâle. Et il chante merveilleusement. Il a une belle voix.

0: Je lui ai demandé de chanter une chanson où on ferait l'harmonica, lui et moi.
1: Oui.
0: Donc on a fait ça. Et puis une autre chanson instrumentale où on se répond l'un l'autre
1: Oui.
0: et que j'adore, qui s'appelle Moonshine Man. Très heureux de sa contribution.
1: Voici les deux titres avec ces duos d'harmonica entre Omar Coleman et Pierre Lacocque que l'on retrouve sur le dernier album Don't Look Back de Mississippi Heat. Les morceaux s'intitulent Four Steel Walls et Moonshine Man.

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1: Pierre Lacocque est avec nous par téléphone depuis Chicago pour nous présenter son dernier album Don't Look Back, paru chez Delmark Records, dont nous venons d'entendre deux extraits, Four Steel Walls et Moonshine Man, en compagnie d'Omar Coleman.
2: Est-ce qu'il y a des titres que... Enfin, tous les titres, vous les avez composés. C'est la première fois qu'il y a 14 compositions de votre part. Il n'y a pas de reprise.
3: Oui, très juste. Avec la période de COVID, éventuellement, j'ai eu le temps et le désir de créer pour... Oui, à cause de ce qui se passe avec mon père, etc.
2: Oui.
3: Et j'ai écrit beaucoup de chansons et je me suis aussi dit que s'il était temps de peut-être de pousser mes chansons, puisqu'après voilà. Tout, c'est moi le chef d'orchestre et c'est mon groupe.
2: Bien sûr.
1: Nous allons écouter Don't Look Back, le morceau qui donne son titre au nouvel album du groupe Mississippi Heat de Pierre Lacocque.

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1: Joueur de blues sur RCF Liège, en compagnie de Pierre Lacocque, qui nous parle de son album « Don't Look Back » de Mississippi Heat. Nous avons écouté le titre « Don't Look Back » qui donne son nom à l'album, paru en septembre 2025 chez Delmark Records.
2: Comment composez-vous c'est une mélodie qui vient, comment ça se passe?
3: Avec le temps, de temps en temps, maintenant, j'ai une expression qui vient, une observation, une intuition. Ces derniers temps, ces dernières années, ça pourrait lancer une chanson, mais en général, ce n'est pas du tout ça. C'est le pré-verbal, c'est l'émotion, le feeling qui me pousse à écrire.
2: Oui.
3: Donc, j'écoute beaucoup, j'écoute beaucoup de disques parce que je recherche toujours des idées.
2: De tout style ou des
3: disques? Mon point de départ, c'est toujours d'être inspiré.
2: Oui.
3: Et puis, c'est ça qui me lance.
2: Et quand vous dites que vous écoutez beaucoup de musique, c'est du blues ou bien ce sont d'autres genres de musique aussi?
3: Donc, en général, c'est le blues.
2: Oui.
3: Parce que j'ai pas tellement de temps, mais j'écoute. Ma femme est de Cuba.
2: Oui.
3: Donc, j'écoute beaucoup de musique latine.
2: Oui.
3: Et j'écris des chansons pour elle avec des thèmes latins. Des thèmes latins. Mais dans un contexte de blues.
2: Oui.
3: Même du reggae.
2: Oui.
3: J'aime beaucoup le reggae d'ailleurs. Mais en général, c'est surtout le blues, les nouvelles chansons, les anciennes, Little Walter, et Willie Dixon m'influence.
2: Oui.
3: J'aime beaucoup John Mayall,
2: oui.
3: qui est créatif, et toujours avec des nouvelles idées. Oui, des gens comme ça, Taj Mahal, que j'aime beaucoup.

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1: Pierre Lacocque est avec nous par téléphone depuis Chicago. Nous venons d'écouter trois artistes qui l'inspirent, Junior Walker, Willie Dixon et Taj Mahal, et puis Havana and Mi Alma, inspiration des Caraïbes, d'autant plus que l'épouse de Pierre Lacocque est cubaine.
2: Je suppose que vous tenez aux 14 titres de l'album, mais s'il fallait en choisir en dehors de Shivering Blues, de vos duos avec Omar Coleman, s'il fallait choisir deux autres titres, qu'est-ce que vous choisiriez?
3: J'aime beaucoup le « You ain't the only one ».
2: Oui.
3: Parce que il y a une résolution, une offre à l'écouteur que vous n'êtes pas seul,
2: oui,
3: avec votre tristesse. Mm-hmm. Et donc j'aime beaucoup cette chanson. Je regarde maintenant "Stepped Out of Line", qui est un peu du gospel.
2: Oui.
3: C'est un titre de blues.
2: Oui.
3: C'est tout à fait même, mais j'aime beaucoup les voix. Il y a des voix et j'aime beaucoup l'émotion.
1: Voici les deux extraits de l'album Don't Look Back dont nous parle Pierre Lacocque, You Aren't the Only One et Step It Out of Line.

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1: C'était deux extraits du dernier album de Mississippi Heat. Son harmoniciste et leader Pierre Lacocque est avec nous par téléphone pour en parler dans Joueur de blues.
2: Est-ce qu'il y a une tournée qui est prévue en Europe ?
3: Oui, mais elle n'est pas encore distincte. Il y a des invitations en Belgique d'ailleurs.
2: Ah, ben voilà.
3: Au Banana Peel.
2: Oui.
3: Et puis
2: oui.
3: Il y a la Scandinavie,
2: oui.
3: Le Danemark. Puis on a deux agences, une en Allemagne. Donc il y aura, c'est pas concret, mais il y aura des choses en Allemagne. Et puis notre agent est en Belgique aussi,
2: mm-hmm.
3: Frankie Brunil,
2: mm-hmm.
3: Qui s'occupe de certains clubs et des festivals.
2: Oui. Alors
3: de précis.
2: Mais ce serait pour l'année 2026.
3: 2026, oui, avec le climat politique. Et
2: oui.
3: J'en parlerai pas trop long parce que il y a énormément à dire.
2: J'imagine.
3: Mais
2: oui.
3: On a eu des annulations tout à fait compréhensibles, et même au Canada, parce qu'ils ont été outrés et pour des raisons que je comprends.
2: Oui.
3: Et donc, mais on est très populaire au Canada.
2: Mmh.
3: Au Québec et tout ça, de l'Est à l'Ouest, on aime beaucoup, on adore le Canada. Mais il y a eu des annulations. J'ai fait beaucoup, plus maintenant dans l'Amérique du Sud,
2: oui.
3: En Argentine,
2: et je pense
3: et le Mexique.
2: Je pense d'ailleurs
3: oui,
2: qu'il y a...
3: Oui, pardon. Ils sont ouverts.
2: Je pense d'ailleurs qu'il y a un projet de disque live en Argentine pour l'année prochaine.
3: C'est correct. On va faire un projet Chicago Buenos Aires.
2: Oui.
3: Et j'y vais en février. On va déjà faire peut-être certaines chansons là, enregistrées là-bas.
2: Oui.
3: Mais je vais faire le mixing et mon groupe va aussi faire partie de ce projet. Donc on va le faire à Chicago et puis on va échanger des fiches. Je ne sais pas quel est le mot en français, mais audio files.
2: Oui, oui.
3: Et ils vont collaborer sur place et à distance.
2: Ah, eh bien, on attend ça avec impatience. Alors, si on veut se procurer votre album, comment fait-on ?
3: Donc, ils peuvent contacter, je suppose, des magasins qui vendent des albums de blues de Delmark.
2: Oui.
3: Ils peuvent aussi nous contacter à
2: mississippiheat.net. Oui. Oui.
3: Delmark Records a leur propre site.
2: Oui.
3: Où ils peuvent. Ils vendent ça digitalement.
2: Oui.
3: Mais aussi hardcover.
2: Oui.
3: Il y a un disque. Vinyl, comment est-ce que.
2: Oui, vinyle, oui, oui.
3: Vinyle oui. Qui va sortir aussi.
2: Oui.
3: Plus tard. Et pour l'instant, c'est un CD, un compact, et puis, ou bien digitalement, et c'est facile à avoir.
2: Voilà. Bien, il me reste à vous remercier, Pierre Lacocque, pour votre participation et souhaiter bon succès à votre disque Don't Look Back. Alors, vous êtes toujours le bienvenu dans Joueur de blues. Et puis on se réjouit de vous voir en Belgique bientôt, on espère.
3: Ça serait chouette de vous rencontrer.
2: Ah ben, avec plaisir.
3: Voilà. Merci beaucoup, Maurice.
2: Ben, merci à vous.
1: Nous allons terminer l'émission avec un dernier extrait de l'album Don't Look Back de Mississippi Heat, le 14e album qui comporte 14 titres composés par Pierre Lacocque. Nous allons entendre Can't Take It. Je vous rappelle que cette deuxième émission consacrée à Mississippi Heat et à Pierre Lacocque, comme la première, peut être réécoutée et partagée, comme toutes les autres émissions Joueur de blues sur RCF Joueur de blues. Bonne écoute, portez-vous bien et à très bientôt.

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1: Bonjour, bonjour Christophe à la technique. Nous accueillons aujourd'hui Madame Marie-Christine Van Bokkestal et Monsieur André Louis. Tout cela, les deux personnages seront là pour présenter la nouvelle saison de la galerie Lehrmann qui commence par son coup d'envoi, par l'exposition qui accueille 45 artistes. Donc, Monsieur Louis, ici, je vais vraiment vous laisser aller dans l'explication de cet événement qui a lieu déjà depuis quelques années.
2: Quelques années, ça fait maintenant près de 38 ans, je crois, que la galerie existe. Mon épouse et moi-même avons eu l'habitude d'avoir chaque année un salon, la réalisation d'un salon d'ensemble, sur des thèmes très très différents, et cette année le thème c'est un peu particulier, un peu difficile peut-être pour les artistes, mais enfin je crois qu'ils vont se débrouiller. Le thème c'est de choisir un livre et d'en faire une œuvre d'art. Maintenant, pas n'importe quel livre, c'est